0: j'accélère, je vais de l'avant.
1: Je suis pas nostalgique.
0: Pas du genre.
1: Mais je suis contente de me laisser porter par vous.
0: Bon, alors, remontons le temps, on y va tout de suite. Allez, fermez les yeux un instant, parce qu'il y a plein de lieux. Vous allez l'entendre avec Sidonie. Imaginez la carte de France que vous connaissez, Sidonie, vous le voyez, cet hexagone. Où est-ce qu'on va? Premier lieu qui vous inspire, là, vous avez envie d'évoquer.
1: Aix-en-Provence.
0: Ah, ça m'étonne pas. C'est une des villes qui a le plus compté pour vous dans votre vie?
1: Oui, pourtant je suis d'origine bretonne, mais Aix-en-Provence, c'est une des haltes que nous avons pu faire avec mon papa, ma maman et mon petit frère, qui est né d'ailleurs à Aix-en-Provence, il était joueur de foot professionnel. Et Aix-en-Provence, c'était, j'avais 8, 9 ans, 10 ans, c'était le soleil, la douceur des petites places, les fontaines, j'entends encore l'eau des fontaines, je vois ces bâtiments anciens, la douceur, la joie des habitants, qui vivent un peu dénudés, ce soleil un peu permanent. J'ai adoré vivre là, avec Marseille tout près, qui est très différente, mais aussi très séduisante. Ah là là. Et j'ai la nostalgie de cette ville.
0: Les cigales.
1: Quand on a dû partir, ah là, j'étais très, très triste.
0: On va y repasser à Aix-en-Provence, parce qu'on aura des choses à se dire. Mais alors, vous êtes né à Reims,
1: oui.
0: Dans la Marne. Ça n'a pas duré longtemps?
1: Non, parce que mon papa était joueur là-bas en première division à Reims. Oui. Mmh. Et donc, c'était le stade de Reims. C'était vraiment quelque chose de très important à l'époque. Et c'est la première division. Et il a eu un accident, malheureusement. Je suis née, donc ça, ce n'était pas un accident. Mais
0: bah,
1: il a eu
0: un
1: accident. Et sa carrière de foot, en fait, a été un peu chahutée à ce moment-là. Et on est parti. Donc moi, je ne suis quand même jamais... J'ai vécu 6 mois.
0: Donc, ah oui, donc c'est très court.
1: Voilà, donc je ne suis jamais retournée dans cette ville un petit peu.
0: Vous n'êtes jamais retournée?
1: Non, parce que pour mes parents, c'est quand même symbole d'un peu de souffrance.
0: Oui, je comprends.
1: Donc j'ai peu l'occasion d'y retourner. Voilà. J'y retournerai.
0: Du coup, vous quittez Reims assez rapidement. Et vous allez où? Quel est le deuxième lieu qui arrive assez rapidement dans votre
1: Nîmes.
0: Vie? Nîmes. Alors, vous avez 6 mois, donc du coup.
1: Oui.
0: Mais vous allez rester combien de temps, du coup?
1: Ah non, pas du tout. Je vais à Brest. Vous voyez, attendez, je suis perdue. Vais à Brest.
0: Vous savez, il y a une quinzaine de lieux où elle a vécu.
1: C'est terrible.
0: Non, mais je vais
1: à Brest. Je vais d'abord à Brest.
0: Ok.
1: Alors Brest.
0: Alors c'est la pointe. Hein.
1: Ah c'est la fin de la. Moi j'adore Brest. J'adore. En plus j'ai toujours mon oncle et ma tante Bernard et Françoise qui habitent à Brest. Mon oncle était cordonnier là-bas et ma tante était infirmière en néonate. Et j'adore cette ville. J'adore comment elle a évolué. Je trouve que c'est une ville au vent. C'est une ville très moderne maintenant avec. Ici passe plein de choses et pourtant elle a été détruite pendant la guerre. Elle a beaucoup souffert. C'est magnifique. C'est le, alors je vais dire le cœur de la Bretagne. Alors c'est pas au centre de la Bretagne, mais c'est vraiment une Bretagne fougueuse.
0: La Bretagne. Alors on va aussi retourner un petit peu plus tard dans cette émission parce que Aix-en-Provence ou encore la Bretagne, ce sont des choses qui comptent pour vous faire plaisir, Sidonie.
1: Ah bah oui. Je dois dire quelque chose?
0: Rien du tout.
1: Ah non, je vais écouter.
0: C'est juste de la musique.
1: Je dois juste danser.
0: Bah, c'est breton. Ah, mais si vous voulez, vous êtes.
1: C'est un fest-noz.
0: Totalement.
1: Ah, ça me rappelle mes fest-noz d'étudiante quand j'étais à Rennes, voilà. À la fac de lettres, en Hippocagne, voilà, on dansait.
0: Yannick Bonnec, vous l'avez dit, footballeur, ailier gauche, hein, ouais. C'était son poste. Normand, lui d'ailleurs, hein, il est né où du coup?
1: Il est né à Caen. À Lisieux. Oulala, à Lisieux.
0: Il est né à Lisieux, donc ouais. Lisieux, vous avez eu l'occasion d'y aller, du coup, Lisieux, vous connaissez un petit peu?
1: Quand oui, mais pas Lisieux.
0: Et quand ça se fait?
1: On est tellement de partout avec mes parents, on a tellement bougé que, eh bien, il y a des lieux sur lesquels on ne retourne pas. Voilà, on choisit les lieux sur lesquels on retourne, mais celui-là, c'est vrai, j'avoue, non.
0: Christine, c'est votre maman.
1: Oui.
0: Ils se sont rencontrés où?
1: Ah, mes parents, ils se sont rencontrés à Lorient. Ils avaient 17 ans.
0: Ah, c'est jeune.
1: Ah, c'est très jeune. Ils se sont rencontrés à 17 ans. Papa était un joueur de foot. Et il était présenté à maman par un autre joueur de foot que maman aimait bien aussi. Et puis, c'est mon papa qui emportait le cœur de Christine. Et ils se sont mis ensemble très, très jeunes en Bretagne.
0: Brest, puis Nîmes. Ça y est. On y arrive. C'est Nîmes. C'est Nîmes. On est d'accord. C'est Nîmes. Juste derrière.
1: Juste derrière.
0: Il y a 1200 km d'écart quand même entre la pointe du Finistère et Nîmes.
1: Mais quand vous avez un papa joueur de foot, c'est incroyable parce que vous êtes dans une ville et puis vous apprenez en une semaine que votre vie elle va changer et que alors parfois il y a des propositions, parfois il n'y en a qu'une, donc et puis nous on est les enfants, donc
0: quelle image vous avez de Nîmes, première image qui vous vient?
1: Moi j'étais fascinée par les arènes de Nîmes, j'avais assisté d'ailleurs à une corrida, j'avoue que ça j'avais pas trop aimé, un peu traumatisé,
0: okay,
1: mais je comprenais que c'était aussi la culture de moi, j'ai rapidement appris à m'adapter au lieu et comme je trouve que la France c'est 1000 pays, voilà, quand vous venez de Brest, vous imaginez que Nîmes c'est un peu une claque quand même, donc c'est pas la même gastronomie, c'est pas le même vocabulaire, les accents, mais en fait ça m'a façonné. J'ai adoré devoir m'adapter un peu comme une plante qu'on rempote un peu partout.
0: C'est une vie itinérante que vous allez
1: vivre. Oui, c'est une vie de saltimbanque. Hein.
0: Et finalement, ça vous correspond?
1: Bah oui, sauf que depuis que j'ai pu décider de mon destin, j'ai choisi Paris. et je n'ai pas quitté Paris.
0: Ouais.
1: Donc je suis quand même contente d'avoir une petite routine.
0: Alors on parlera et un lieu à moi. Quelques instants de Paris, même si c'est le mot qu'il ne faut pas prononcer, vous l'avez compris. Bah oui, non, parce qu'il n'y a pas que Paris dans la vie. Alors il y a Brest, il y a Nîmes, il y a donc la Bretagne, il y a le sud de la France, et vous l'avez compris, il y a Aix-en-Provence, on va en parler d'ici quelques minutes. Vous êtes sensible à la nature et à l'environnement, Sidonie Bonnec?
1: Ah ben c'est ma passion.
0: Alors ça tombe
1: et
0: bien.
1: Ma préoccupation.
0: Alors Benoît Prospero nous rejoint, et avec lui on ouvre la revue des merveilles, et justement allons en Méditerranée aujourd'hui, voilà qui va vous plaire, écoutez.
2: Est-ce que vous savez combien on dénombre d'espèces de mammifères marins en Méditerranée? Pas moins de 21. Et nous pourrions imaginer qu'on connaît leur vie par cœur. Le territoire de chaque espèce, les lieux dans lesquels ils se nourrissent, ceux dans lesquels ils se reproduisent. Eh bien, même si ça peut paraître fou, pas du tout. Et c'est pour cette raison que ICI est parti à la rencontre des responsables du parc naturel du Cap Corse et de l'Agriaté qui ont lancé le programme Horizonté. L'idée, comprendre non pas seulement les mammifères marins, mais ce qui les unit à leur habitat.
3: La plupart du temps, les campagnes scientifiques sur les cétacés ou sur les oiseaux ne prennent en compte que l'observation individuelle des différentes espèces. Là, on a la chance de pouvoir mailler de l'acoustique, des paramètres physico-chimiques, du phyto et du zooplancton, l'ensemble de la chaîne alimentaire et l'ensemble de la chaîne trophique jusqu'à le prédateur suprême qui est le grand dauphin, le rorqual, le cachalot et tout le reste. Et l'ensemble de ces éléments scientifiques vont nous permettre de comprendre tout ce système et tout ce fonctionnement. À l'échelle de la Corse, c'est une première.
2: Et finalement, qu'est-ce qu'il y a dans la mer Méditerranée? Des poissons, c'est tout?
4: Eh ben non, on a une richesse incroyable et en plus, on a une spatialisation de cette richesse. C'est-à-dire que ben, la salinité, c'est pas la même partout, la température, c'est pas la même partout, le phytoplancton, c'est pas la même partout. Et on a ce qu'on appelle notamment des zones frontales, donc où, via des courants très complexes, on a finalement tout le temps de la vie. Parce qu'on va avoir un apport de nutriments, un apport de plancton et toute la chaîne qui en découle.
2: Et oui, il est bon de rappeler que sous l'eau, il existe un véritable monde vivant. Un monde complexe et par complexité comprenez extrêmement riche. Un cadeau à préserver, qu'il soit gros comme une baleine ou tout petit comme du phytoplancton.
4: Parce que les grandes baleines que l'on voit, finalement, elles dépendent de tout ce qui est tout petit. Et du coup, ça n'a pas trop de sens d'étudier ce qui est très grand sans étudier ce à quoi la base, la raison pour laquelle elles sont là.
2: Et donc finalement, quand on parle de la planète Terre, ça sert à quoi d'observer et de savoir? Eh bien, comme dit l'adage, on aime ce que l'on connaît, on protège ce que l'on aime. Essayez, vous verrez, c'est une merveille. Merci France 3 Corse et merci au parc naturel du Cap Corse et de l'Agriaté. Rendez-vous sur parc-marin-cap-corse-agriaté.fr.
0: Oui, merci Benoît Prospero et France 3 Corse via Stella, Sidonie Bodec.
1: Magnifique quand on... reportage.
0: Ouais. Ben oui, quand on parle de mammifères marins, de cachalots, comme on l'entend, de dauphins, ça vous évoque quoi?
1: Dans la Manche, à Dinard, où habitent mes parents aujourd'hui, on voit des dauphins, ça paraît extraordinaire. Et moi, je suis une fille de la mer, parce qu'on a toujours habité pas loin de la mer. Donc la Méditerranée, je m'y suis baignée. C'est une espèce de belle fille un peu calme. L'Atlantique, la Manche, c'est beaucoup plus vivace, un peu fou. Moi, j'aime toutes ces mers. J'ai vraiment une passion pour les mers et les animaux. Et d'ailleurs, on ne connaît que 5 à 10% des espèces marines. Donc il y a encore beaucoup de découvertes à faire.
0: Alors ça va être l'occasion de retourner en Bretagne, à Dinard, à Dinan, à Cancale, à Saint-Malo, vous avez vécu. Et dans un instant, on ira dans le sud, à Martigues.
1: Ah oui.
0: Martigues. Vous êtes une fille du sud, Sidonie
1: oui,
0: Bonnec.
1: Aussi.
0: Sidonie est votre invitée avec ce livre, La femme effacée, publié chez Albin Michel, sorti le 2 septembre. Elle est à la télévision sur France 2 tous les soirs à 18h. Et elle est votre invitée jusqu'à 21h sur ICI.

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2: Jusqu'à 21h, on prend le temps de vivre tranquille. On respire là depuis 20h et on s'installe partout en France en revivant le parcours, l'itinéraire de notre invité Sidonie Bonnec. Son nouveau roman, dont nous parlerons à la fin de l'émission, est sorti il y a quelques jours chez Albin Michel et s'appelle La femme effacée. Bienvenue dans Il n'y a pas que Paris dans la vie. Terrains, on l'a évoqué tout à l'heure, vous y êtes resté à peine et vous allez beaucoup voyager au gré des mutations de votre papa joueur professionnel. Vous irez notamment à Brest, Sidonie Bonnec, mais alors ça va pas s'arrêter là, on a un petit peu évoqué le sud de la France, on a écouté quelques cigales tout à l'heure. Et avant de parler d'Aix-en-Provence, je crois qu'il y a eu Martigues.
3: Oui, il y a eu Martigues. C'est bizarre, j'ai des souvenirs d'école et de piano.
2: Et vous aviez quel âge?
3: J'avais
2: 4-5 ans.
3: C'est ça, voilà, à peu près. Et... bah, en fait, c'est surtout des souvenirs de week-end. Vous savez, ces week-ends où vous allez, soit vous prenez la voiture, vous allez au bord de la mer. Il y a toujours de la mer, il y a des pinèdes. Vous pouvez toujours faire des pique-niques. Voilà, c'est des régions quand même. C'est une région extraordinairement agréable à vivre.
2: Alors, ce qui est intéressant, c'est que là, vous allez vous poser en région PACA pendant quelques temps.
3: C'était tout le temps des
2: courts séjours.
3: C'est vrai.
2: Là, vous allez rester
3: 2-3 ans.
2: Rester quand même une partie de l'enfance, de l'adolescence.
3: Oui, c'est vrai. Aussi. Ouais. Aix-en-Provence, c'était jusqu'à mes 11 ans.
2: La Venise provençale, juste pour rappeler que c'est le nom que l'on donne à Martigues.
3: Ah oui, c'est vrai, la Venise provençale.
2: Si je vous dis les temps de Berre, si je vous dis.
3: Mais oui, bien sûr.
2: Mais oui, la Côte Bleue.
3: Mais oui, j'étais toute petite quand même. Hein.
2: Le miroir aux oiseaux.
3: Ça, je me souviens plus. C'est quoi?
2: C'est un des noms du port que l'on donne du côté de Martigues.
3: C'est vrai que le port, je m'en souviens.
2: Vous alliez à l'école.
3: Oui.
2: Et vous allez à l'école ensuite à Aix-en-Provence.
3: Oui, je me rappelle de ma maîtresse, Madame Bartoli.
2: Qu'est-ce qu'elle a fait, Madame Bartoli?
3: Elle était adorable.
2: Ah, bah tant mieux.
3: Elle me donnait envie de travailler.
2: Est-ce qu'elle fait partie de ces gens qui vous ont donné envie, justement, d'aller loin dans vos études ou dans votre vie?
3: Oui.
2: On a des visages comme ça, des gens.
3: Il y a trois femmes, à chaque fois, ce sont des femmes, bon, c'est un hasard, qui m'ont donné envie d'écrire. Qui m'ont donné envie d'inventer. On faisait des exercices autour de Molière, on faisait du théâtre, mais des petites choses toutes modestes, mais ça, elle excitait notre curiosité, notre créativité. Et je m'en rappelle de ça, et je me rappelle qu'à ces moments-là, je me suis dit, oh, un jour, j'aimerais bien raconter des histoires, j'aimerais bien faire ça, mais ça me semblait tellement écrire un livre,
2: c'est
3: je pense que c'est pour les autres.
2: Premier livre, 100 000 exemplaires, c'est plutôt là, ça y est, les preuves, elles sont.
3: J'ai attendu 40 ans avant d'écrire, enfin, j'écrivais des nouvelles, mais.
2: C'est l'âge de maturité.
3: Voilà. Ah oui, mais vous savez, ça sédimente hein, dans le cerveau d'un être humain. Il faut du temps. Il faut avoir vécu des choses.
2: Et vous en avez vécu. Quand on arrive dans le Sud, on découvre aussi une mentalité, une culture.
3: Ouais,
2: vous êtes acclimaté assez facilement. On dit souvent que les Bretons sont un peu froids. Vous étiez à Brest, même pas longtemps, même gamine. Le Sud, c'est un peu plus.
3: En fait, les Bretons sont pas froids, mais on est. Bah oui, parce que je suis quand même bretonne.
2: Je suis dans des stéréotypes.
3: Il y a peut-être un côté où on peut être plus casanier, qui est peut-être un peu lié au temps aussi. Alors que dans le Sud, il y a un peu plus de bonhomie, mais il peut y avoir aussi un petit peu plus de superficialité parfois.
2: Ouais.
3: Donc, mais moi, je me suis toujours adaptée. D'ailleurs, quand je suis arrivée dans le Sud de la France, j'ai commencé à prendre l'accent du Sud. Donc, je disais plus rose, mais rose.
2: Et vous l'avez reperdu à nouveau?
3: Rose, je dis souvent, j'ai des mots comme ça qui reviennent, mais je crois que je voulais m'adapter aussi.
2: Ouais.
3: Donc, mais j'ai adoré, franchement. Une fois qu'on a l'habitude de déménager, ça devient un jeu. Presque.
2: Aix-en-Provence, le chemin de l'école, c'est près de la Torse.
3: Oui.
2: Alors, c'est une rivière, la Torse.
3: Oui, c'est vrai.
2: Alors, c'est un espace, j'ai regardé les photos, c'est un espace un peu aménagé.
3: Oui, ça a dû changer depuis 30 ans.
2: J'ai regardé les photos récentes, c'est assez ombragé, il y a beaucoup d'arbres.
3: Je me rappelle des galipettes, il y avait des petites collines. L'hiver, quand il neigeait, on descendait sur des sacs poubelles. Et je traversais ce parc de la Torse pour aller à l'école, dans ma petite école où j'ai rencontré ma super amie Agnès Monnier, que je salue, qui vit à Nantes aujourd'hui, qui est avocate, à qui j'ai parlé il y a encore pas longtemps, vous imaginez, ça fait 40 ans. Et on adorait Aix-en-Provence parce que c'était très nature et en même temps, petite ville urbaine, joyeuse, avec son festival, c'est quoi, un festival d'opéra ou je sais plus, je me rappelle, ça.
2: Non, les festivals ne montent pas dans les Bouches-du-Rhône, hein, dans le Var.
3: Il se passait tellement de choses, on était bien.
2: Mais vous viviez où, Aix-en-Provence?
3: Je vivais près de la Torse, en face du cimetière, vous voyez, à gauche.
2: Donc de mes fenêtres.
3: Non, mais c'est peut-être ça qui m'a inspiré les thrillers que j'écris aujourd'hui. Non, je vous promets, ma chambre donnait sur un cimetière.
2: Ouais.
3: Donc certaines nuits, je voyais des feux follets. J'ai dit à mes parents, je crois qu'il y a des fantômes. Ils m'ont dit, non, je crois que c'est un feu follet. Je dis, mais qu'est-ce que c'est que ça? Ce gaz qui sort.
2: Oui, bien sûr.
3: Je dis ça pour les auditeurs, parce que moi, je trouvais ça feu follet. Je connaissais pas.
2: Non, parce que les fantômes du vivant, les fantômes du passé, vous allez les croiser dans la femme effacée.
3: Oui, ça m'a bien alimenté. Mais voyez, ça ne doit pas venir de nulle part, ça.
2: Le cours Mirabeau?
3: Ah, le cours Mirabeau, bien sûr. Alors, vous savez, j'y suis retournée. Alors, incroyable. Enfin, incroyable pour moi. Hein. Ça vous intéresse.
2: Ça tombe bien, vous êtes notre invité, donc ça nous intéresse.
3: Écoutez, je fais comme si ça allait vous intéresser. Quand j'étais en école de journalisme, à Paris, je ne redirai pas Paris, je voulais faire de la radio. C'était ma passion. Eh bien, vous savez où j'ai fait mon stage de radio? à France Bleu Provence, à Aix-en-Provence. Donc, 15 ans plus tard, je redébarque.
2: Ici Provence aujourd'hui.
3: Ici Provence, aujourd'hui. Exactement. Je débarque avec ma petite valise et mes parents m'avaient loué 5 mètres carrés sur le cours Mirabeau. Et c'est là
2: Pour le coup, c'est à deux pas. Pour ceux qui ne connaissent pas Aix, le cours Mirabeau, il est à deux pas de la radio.
3: Exactement. Et j'ai fait là mes premières armes à la radio. C'était très dur.
2: Alors, la radio, moi qui l'ai connue aussi, cette radio, quelques années après vous, il y a tout un nouveau quartier, le quartier Sextus, quartier de la Méjeanne, qui s'est ouvert autour. Moi, je me demande même si j'ai pas vu le Pasino se construire.
3: Moi, c'est un peu loin pour moi déjà. C'était une super expérience. Je me rappelle, je conduisais très mal et je partais en voiture faire des reportages à Marseille. Non, je me disais, mais je vais jamais revenir vivante.
2: Vous avez évoqué les ruelles, c'est ça qui vous a marqué. Les fontaines, c'est vrai qu'il y en a beaucoup.
3: Je suis très urbaine. Moi, j'adore la nature, mais j'adore la ville. Un de mes plus grands plaisirs dans la vie, c'est de me balader seule dans une ville. Je me sens libre, j'aime la pierre, j'aime les fontaines, j'aime les noms des rues, j'ai vraiment une passion pour ça. Mmh. Et les rues aixoises sont uniques. C'est quelque chose qui me manquera toute ma vie, quoi. Vraiment, et pourtant, il y a d'autres jolies villes, mais les rues aixoises sont sublimes.
2: J'ai pris quelques noms, des villes qui sont autour, Bouc-Bel-Air.
3: Ah oui, Bouc-Bel-Air. Oui.
2: Un souvenir particulier à Bouc-Bel-Air?
3: Non, pas du tout.
2: Salon de Provence?
3: Oui. Moi, c'est surtout la montagne Sainte-Victoire.
2: La Sainte-Victoire.
3: On allait souvent, que Paul Cézanne a dessiné. Ça me fascinait. J'avais des cartes postales avec les déclinaisons de la Sainte-Victoire par Paul Cézanne.
2: Aubagne?
3: Aubagne, je m'en souviens pas très bien.
2: Bertuis?
3: Oui.
2: Port-de-Bouc.
3: Port-de-Bouc.
2: Ah, vous avez connu les sardinades de Port-de-Bouc?
3: Ah oui. Mais j'adorais ce nom Port-de-Bouc quand j'étais petite. C'était hyper délicieux à prononcer, ça.
2: Moi, j'ai fait les sardinades. C'est extraordinaire, ça. Des grandes soirées où on mange comme ça. Attendez, Sidani.
3: Attendez. C'est vous qui pêchez la sardine, donc, là, aujourd'hui?
2: Je pêche la sardine, mais il y a une plage, je cherche.
3: Moi, je la mange.
2: Allez-y. Votre plage. A été où, votre plage?
3: Vous savez que je m'en rappelle pas.
2: Oh, bah, il y a bien un coin où vous alliez, là. Je sais pas, la Couronne, à Carreau.
3: Vous savez que je sais.
2: À Martigues, à Marseille, à David.
3: Alors, on allait plutôt à Martigues, mais peut-être la Couronne, ça me dit quelque chose. Vous savez que je me revois à la plage, je ne me rappelle plus du nom de la plage.
2: C'est pas très loin d'Aix-en-Provence, c'est un peu cool. La plage de la Carreau, la plage de la Couronne.
3: Ouais, non, ça devait être là.
2: Vous avez dit à la plage, je vous l'avais dit, la mer, c'est un élément très très important pour vous.
3: Très important. On était avec mes parents, avec le grand, je me rappelle, on arrivait avec, vous savez, le gros parasol qu'on plantait comme ça. Et on restait des heures, je me rappelle. Voilà, j'avais passé des heures dans l'eau à ramasser des petits bouts de coquillages, à me baigner. C'est une enfance de rêve, en fait, hein, l'enfance au bord de la mer.
2: Maillot de bain, j'essaye de faire un lien comme je peux, mais c'est pas mal, parce qu'on va parler de sous-vêtements féminins.
3: Pas de mon maillot de bain,
2: j'essaye de faire un lien un peu... capillotracté, je vous l'avoue. Ici, ça entreprend une matière de sous-vêtements féminins. Alors, il y en a pour tous les goûts, Sidonie, et toutes les envies, vous allez l'entendre. Aujourd'hui, Catherine Quicandon, vous avez choisi une gamme qui nous respecte.
4: À La Rochelle, la lingerie féminine est absorbante.
5: Oh, dis donc, c'est joli, ça, c'est quoi? C'est du cachemire?
6: C'est du coton.
4: En lin, plutôt, c'est la matière qu'ont choisi Arnaud et Beverly pour leur marque L'Intime Conviction.
7: C'est une gamme de produits absorbants, destinés dans un premier temps aux règles féminines, parce que c'est le domaine d'où on vient. Quand on a des petites fuites urinaires, c'est des produits qui sont aussi parfaitement adaptés.
4: Les culottes absorbantes et les serviettes hygiéniques lavables sont fabriquées dans des ateliers à Chizé, dans les Deux-Sèvres, et à Chauvigny, dans la Vienne. Le lin, lui, est produit en Normandie. Seuls les élastiques viennent d'Espagne et les attaches des brassières d'Allemagne. Pas le choix, ils n'en ont pas trouvé en France. Mais alors, pourquoi des sous-vêtements réutilisables? Car on ne va pas se mentir, une protection jetable, c'est quand même très pratique. Quand on a besoin d'en changer au milieu de la journée, on la jette à la poubelle. Et là, ce n'est pas le même topo. Alors Arnaud Lacoste, que nous dites-vous?
7: Vous êtes encore nombreuses à utiliser des protections jetables. On sait que ces protections-là sont mauvaises pour la santé, nuisibles à l'environnement. Vous êtes nombreuses à avoir déjà essayé des produits menstruels réutilisables, donc des culottes menstruelles ou des serviettes réutilisables. C'est mieux. Essayez le lin, vous allez voir. C'est frais, c'est léger, c'est hypoallergénique. Et vous allez normalement être agréablement surprise.
4: Je n'en doute pas. Pour le prix, c'est plus cher. À partir de 17,90€ pour la protection hygiénique et 44,90€ pour la culotte. Il y a aussi une brassière, mais là aussi, Arnaud a un bon argument.
7: Quand vous regardez le prix que vous dépensez pour les protections jetables, aussi, c'est-à-dire les serviettes conventionnelles ou les tampons conventionnels, et que vous passez à des culottes menstruelles réutilisables ou à des serviettes réutilisables, vous faites, sur la durée de votre vie de femme, vous allez utiliser ces produits-là, vous faites à peu près 50% d'économie. Alors c'est un investissement. Parce qu'au départ, on vous dit, oui, mais il faut acheter entre 4 et 5 culottes pour pouvoir faire un roulement, pour pas être obligé de laver tous les jours pendant la semaine où vous avez vos règles. Ben oui, effectivement, il y a un petit investissement, mais il faut le considérer comme un investissement. C'est pas à perte. C'est-à-dire que c'est pas des produits que vous jetez dès que vous les avez utilisés. Et surtout, c'est pas des produits dans lesquels vous avez du plastique et des matières chimiques.
4: Et ça n'a pas de prix. Enfin, si, mais vous avez compris. Plus d'infos et boutique en ligne sur l'intime-conviction.fr. Merci à Fabien d'ici La Rochelle pour cette idée intime et convaincante. Ici, ça entreprend l'intime conviction, une gamme de lingerie absorbante en lin qui nous respecte.
2: Merci,
3: c'est
2: Catherine.
3: Super. Et il faudrait que ce soit remboursé par la sécurité sociale.
2: C'est une bonne
3: car
2: idée,
3: les femmes
2: ça.
3: N'ont pas le choix d'avoir leurs règles ou pas. C'est aussi ce qui donne naissance aux êtres humains et aux hommes. Et donc, il va falloir réfléchir à ça. Mais je trouve ça très bien ce qu'ils font.
2: Vous êtes partie toute seule, Sylvie Baudet.
3: Oui,
2: je ne vous ai même pas proposé de réagir.
3: C'est notre quotidien de femme et merci d'en parler.
2: Merci à Catherine Quicandon. Ici, ça entreprend. Vous l'avez compris, ce sont les bonnes initiatives et puis les gens qui en France décident d'entreprendre. Elle entreprend plein de choses et elle a entrepris l'écriture de ce roman qui est sorti, qui est déjà le deuxième. Il s'appelle La femme effacée. On en parlait avant 21h. Il est en librairie depuis le 2 septembre et puis vous pouvez l'avoir sur France 2 tous les jours à 18h, dont tout le monde a son mot à dire. C'est Sidonie Bonnet qui est votre invitée jusqu'à 21h.

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14: Elle est journaliste, elle est animatrice de radio et de télévision. Elle a aussi incarné plusieurs documentaires d'immersion dans un monde à part, La vie, la nuit, et plus récemment Si j'étais sage-femme sur France 5, Visage de France 2, avec Tout le monde a son mot à dire, chaque soir à 18h05, a fait sa rentrée il y a quelques jours. Mon invité ici, Denis Bonnec, est aussi romancière. Son nouveau roman, La femme effacée, est disponible chez Albin Michel en librairie. Elle est avec vous jusqu'à 21h. On s'est déjà pas mal baladé, on a surtout beaucoup parlé du Sud, vous avez passé, Sidonie, une grande partie de votre enfance. Du coup, quand on vit dans le Sud de la France, ben où est-ce qu'on part en vacances?
15: Ah oui, ben en Bretagne.
14: D'accord, donc vous retourniez régulièrement durant votre enfance, votre adolescence en Bretagne.
15: Parce que mes grands-parents étaient en Bretagne, Denise et Marcel, voilà, Gégouzeau, donc à Quervignac, près de Lorient, et ils avaient une très jolie maison avec un beau jardin, avec des animaux dans le jardin, un potager, et je passais toutes mes vacances chez eux, voilà.
14: Alors justement, parlons de Quervignac, j'ai noté, c'est dans le Morbihan, c'est non plus le Finistère, hein, vous aviez vécu, une image comme ça qui vous vient en particulier de Quervignac?
15: Oh, c'est minuscule, hein. C'est un tout petit village, je m'en rappelle du pain de deux qu'on achetait en montant une colline et en descendant une colline, boulanger très sympa.
14: Ouais.
15: Je me rappelle du lait qu'on allait chercher à la ferme chez le voisin, dont vous savez, le fameux pot au lait que j'ai toujours chez moi, que j'ai gardé. Je me rappelle de Port-Louis qui était pas très loin, on prenait la voiture, on allait se baigner. Voilà, c'est une vie simple à la campagne. On allait, mon grand-père qui était poissonnier allait pêcher sur le Blavet et ma grand-mère me donnait des petits bonbons au caramel pendant que papy pêchait. Non mais vous voyez, c'est des souvenirs, là c'est comme si j'y étais quoi, c'est incroyable.
14: Le Sud, vous allez le quitter justement pour retourner en Bretagne.
15: Oui, à Vannes.
14: D'abord, dans un premier temps.
15: D'abord
14: après
15: à Vannes.
14: Vous allez voir, il y a Dinard et tout ça.
15: Oui, c'est ça.
14: Vannes.
15: Oh, j'ai adoré Vannes. Là, j'étais adolescente.
14: Ce petit caramel de Vannes.
15: Ah oui. Non, mais si, qu'est-ce qu'il y avait à Vannes? Non, mais Vannes, formidable ville. En plus, j'habitais sur la place de la mairie et j'étais au collège Jules Simon qui était à 5 mètres. Donc, c'était un luxe. Je pouvais me réveiller au dernier moment. C'était parfait. C'est là où j'ai eu mes premiers amours, mes premiers, ma super bande de potes. C'est les premières booms. Et puis, c'est une ville magnifique avec plein de maisons à colombage. Quand vous le baladez, alors moi qui adore les centres-villes, je pense que Vannes a nourri cette passion du centre-ville et de la ville parce qu'il y a ces maisons qui semblent se toucher tellement elles sont vieilles, vous voyez, et on voit la maison qui bouge.
14: Ça le font qu'un, finalement.
15: C'est
14: l'impression que il y a une ville, il y a une maison.
15: Non, mais c'est incroyable. On a l'impression que les gens vivent de travail, que tout est penché à l'intérieur. C'est une ville extraordinaire et le fameux port aussi. Et c'est drôle parce que j'étais pas retournée pareil depuis 15 ans et là j'y suis retournée pour un festival de livres le salon du livre du mois de juillet et du mois de juin, excusez-moi, et qui est formidable. Et je suis revenue, ça m'a fait un choc de revenir grande, voilà, dans ce lieu où j'ai eu tant de rêves.
14: On voyait les choses grandes, puis on les voit plus petites, généralement, quand on...
15: C'est ça, et puis quand on est ado, on a des rêves, et je revenais dans cette ville, et je me disais, je me rebadais dans la ville, et je me dis, j'en ai réalisé un ou deux, quand même, c'est chouette, quoi, de grandir.
14: À mon avis, bien plus qu'un ou deux. Vous quittez Vannes pour Dinard.
15: Ah oui.
14: C'est joli.
15: Alors là, Vannes, c'était marrant, parce qu'il y avait deux clubs de foot, dont mon père était entraîneur des deux clubs, donc c'était assez cocasse, évidemment, de manière alternative. Et à Dinard, alors je me rappelle, papa, il avait le choix entre Meaux et Dinard. c'est pas le même genre de ville. Le club de Meaux est un petit peu dans une division supérieure. Et je me rappelle qu'ils ont regardé Dina et ont fait, oh, c'est quand même très beau, Dina. Donc on a choisi plutôt le beau décor. Oh là là, quelle bonne idée ils ont eue.
14: Station balnéaire qui est réputée par les Anglais et par les Américains, notamment pour le festival du film britannique. C'est les villas. À l'époque, vous parliez des villas, justement, c'est aussi ça, Dina. On est en face de Saint-Malo, là.
15: On est en face de Saint-Malo, qui est magnifique. Mais moi, Dinard, c'est pour moi, c'est à part. C'est-à-dire que c'est plein de toutes petites plages. Elles sont toutes différentes. Vous avez la plage de l'Écluse, qui est la plage du centre. Il y a beaucoup de monde, mais elle est très belle. Et elle est encadrée de ces villas, ces fameuses grandes villas qui rappellent Hitchcock, l'Angleterre, les mystères, voilà. Et puis, il y a d'autres plages. Il y a des petites criques, Port-Rioux, il y a le village de Saint-Enogat. Et puis après, il y a la Fourberie, Port-Blanc. Moi, j'ai des souvenirs sur chacune de ces plages.
14: Oui, parce que vous faisiez des pique-niques avec vos copines dans des plages différentes.
15: Et des copains,
14: bien sûr. Vous l'avez dit, c'est lieu des premiers amours. Voilà. Toutes les semaines dans des endroits différents.
15: Ah mais oui, on allait, on partait en vélo, on allait aujourd'hui, on va à Saint-Éno, on va à Saint-Luc, on changeait tout le temps de destination. C'était des décors mais mirifiques, vous voyez, comme dans les séries américaines où ils vont à la plage en sortant de l'école. Ben moi, on vivait ça, quoi. C'était trop chouette.
14: Vous êtes nostalgique de cette époque ?
15: Non, j'ai jamais ressenti c'est pas mon truc, la nostalgie. Mais je me rends compte de la chance que j'avais. Mais je m'en rendais compte à l'époque déjà. Hein. Je me dis, aller à la plage en sortant de l'école, c'est...
14: Oui, c'est ça. Parce que ça, c'est un quotidien pour un enfant ou une ado. Vous étiez plutôt ado. Ah ouais, effectivement, après l'école, je sais pas, à 14h30, 5h, vous allez faire un plongeon. Quoi.
15: Et mes premiers pas de journaliste, je les ai faits bénévolement. Au festival des films britanniques.
14: Je suis courant, on peut en parler. Parce que c'est le premier boulot, c'est vos premières interviews, en fait.
15: Et c'est fou parce que j'ai rencontré mon meilleur ami. J'avais 17 ans, il en avait 10 de plus, qui est devenu un très grand réalisateur de cinéma.
14: Ah, Dinard, ça. Vous parlez du Café Méliès.
15: Oui. Alors, en fait, si, on s'est rencontré à Dinard.
14: Alors, c'est Fred Cavaillé, on va le dire.
15: C'est Fred Cavaillé, qui réalise Les Misérables, là, que vous allez voir sur vos écrans en octobre, qui a fait Mea Culpa pour elle, etc., qui est mon meilleur ami, mais très grand réalisateur.
14: C'est à l'époque que vous ne connaissez pas à l'époque.
15: À l'époque, il réalisait le mini-clip de cérémonie du Festival du film britannique. Ouais. Et on est tombés amis autour de la piscine de Dinard, piscine extérieure. Et après, j'ai proposé un papier, donc je l'ai interviewé. C'était ma première interview au Café Méliès à Rennes. Donc j'ai fait ma première interview pour son premier court-métrage. J'ai encore la photo, on est des gamins évidemment. Et à partir de là, on ne s'est jamais quitté. Et on a toujours regardé, moi j'ai vu tous ses courts-métrages, tous ses films, lui il a assisté à toutes mes chroniques, on se visionnait les chroniques à la télé ensemble.
14: C'est un incroyable pour vous deux.
15: Bah oui, parce qu'on avait des rêves, on venait de milieux où on n'avait pas de réseau, on a dû se débrouiller vraiment tout seul. Et on s'encourageait, c'était vraiment une des personnes qui croyait en moi, en plus de mes parents. Et moi je croyais en lui, et voilà, lui et sa du temps aussi à émerger, parce que ça met du temps on met du temps à réaliser nos rêves. Et là aujourd'hui, voilà, j'étais avec lui hier, il me parlait de la sortie le 12 octobre des Misérables, et c'est extraordinaire.
14: Faut qu'il vienne voyager avec nous ici dans cette émission.
15: Il est formidable, il est passionnant.
14: On peut dire un mot sur Saint-Malo, parce que moi j'adore Saint-Malo.
15: Ah, moi aussi.
14: Quel est votre Saint-Malo à vous, Sidonie Bonnac?
15: C'est le Sillon. C'est pas intramuros, c'est pas mon truc.
14: C'est des images incroyables.
15: Intramuros,
14: quand on est en marée,
15: trop touriste. Mais alors, j'ai vu ça avec... j'étais au mois de décembre, il y a quelques jours, on s'était loué une petite chambre sur le Sillon, c'était les grandes marées. C'est une des plus belles choses que j'ai vues de ma vie.
14: Impressionnant.
15: La mer qui se déchaîne, vous n'êtes plus rien. Et ça, c'est agréable.
14: Ville des Corsaires.
15: Ville des Corsaires.
14: Châteaubriand.
15: Jacques Cartier.
14: Bien sûr. Les remparts, les crêpes.
15: Ah bah oui.
14: Je vous lance sur les crêpes ou pas?
15: Passion.
14: Je sais pas, il y a plein de crêpes à Saint-Malo. J'ai l'impression que cette ville n'est qu'une crêpe quand on se balade à l'intérieur de la ville.
15: J'adore, cette ville n'est qu'une crêpe. Alors ça, cette phrase, je vais la garder.
14: Tu te balades dans Saint-Malo et chaque fois, tiens, crêpe
15: machin. Ah oui, c'est ça. Alors, vous savez que ma vie n'est qu'une crêpe aussi. Je vous explique pourquoi.
14: Mais d'ailleurs, vous en avez emmené là dans le
15: salon. Tous les matins, j'en fais à mes enfants.
14: Tous les matins, vous faites des
15: crêpes sucrées ou galettes de sarrasin avec un œuf. Ah bah oui, mais on est breton ou pas? Mais bien sûr. Mais c'est bien meilleur que de manger des céréales. Je vous adopte.
14: Sidonie, on va rester à Saint-Malo, puis on va continuer de se balader d'ici 21h. D'après un baromètre réalisé par Odoxa en 2024, plus de 6 Français sur 10 possèdent un animal de compagnie. Vous en avez un?
15: Non, malheureusement.
14: Vous en avez eu, donc.
15: J'en ai eu.
14: Vous en avez eu. Parmi eux, 30% ont un chien, et pour tous ceux qui travaillent dans un bureau, il est parfois difficile de laisser son compagnon seul à la maison toute la journée. Alors, nous, on a trouvé une solution. Robin Bernot s'est baladé en France. Elle nous vient du sud-ouest. Robin Bernot et Elsa Marot nous emmènent la découvrir.
11: Et si vous alliez au travail avec votre animal de compagnie?
16: C'est complètement positif.
11: À Libourne, dans l'est de la Gironde, l'entreprise Seva Santé Animal autorise ses collaborateurs à venir travailler avec leur chien depuis le mois de mars. Alors on a voulu dresser un premier bilan sur cette expérimentation. Notre journaliste Elsa Marot s'est rendue sur place et a rencontré Jennifer, responsable du support informatique, accompagnée d'une petite boule de poils.
17: C'est Natsu, c'est la petite mascotte au premier qui se balade et qui a des caresses de tous les tontons et tatis de l'Haïti.
11: Vous allez l'entendre, Jennifer est ravie de pouvoir passer ses journées avec son Jack Russell.
17: C'est vrai que de pouvoir l'amener au bureau, lui déjà il est content parce qu'il est avec moi toute la journée. Et puis c'est aussi une forme de l'avoir à proximité, de pouvoir le caresser, tout le monde s'en occupe. Le matin, il m'attend devant la voiture, il lui tarde qu'une chose, c'est de pouvoir monter, que je l'amène au travail.
11: Bon, pour pouvoir mener à bien cette expérience, il a tout de même fallu mettre en place quelques règles que nous explique Laetitia Malo, responsable de la communication interne de l'entreprise.
18: Il y a un petit process, une sorte de candidature qu'il faut mener quand on veut venir avec son chien au bureau. Le certificat du vétérinaire qui atteste que le chien est en bonne santé, qu'il a un comportement sociable en communauté. Donc ça se fait assez rapidement et on a essayé de le rendre le plus simple possible, mais il y a quelques contraintes à prendre en compte.
11: Venir avec son chien au travail, ici à Libourne, ça marche. Et vous, tiens, qu'en pensez-vous ?
19: Je trouve que c'est une super initiative.
11: Sarah a la vingtaine et elle est étudiante.
19: Ça rajoute quelque chose, je sais pas, de la positivité. Les animaux, c'est toujours agréable de les avoir à proximité.
11: Le bien-être au travail, un des critères qui compte le plus pour Sarah dans le choix de sa future entreprise.
19: Ce serait bien d'avoir un cadre qui est agréable au travail, quoi, pas qu'à la maison. Du coup, vu qu'on passe une grande partie de notre vie au travail, ce serait bien que ce soit un cadre qui est agréable pour les employés quand même.
11: Même avis pour Lilia.
20: Tu es décontracté, tu travailles mieux que quelqu'un qui est stressé. C'est de la logique.
11: Bon, les chiens, c'est sympa, je suis d'accord avec vous. Moi, je dois vous avouer que je préfère quand même un peu plus les chats. Est-ce que ce serait possible, par exemple, d'emmener son chat au bureau ? Pas sûr, me confiait Lilia.
20: Après, les questions sanitaires, les bacs à sable et tout ça, un chien, ça va, mais un chat, ça va pas du tout.
11: Aujourd'hui, sur les 100 propriétaires de chiens que compte l'entreprise girondine, une quinzaine d'employés viennent régulièrement avec leur toutou depuis le lancement de l'expérience.
21: C'est mignon tout ça.
15: Bah, je découvre et je trouve que c'est très bien. En plus, ça apaise tout le monde au travail.
21: C'est vrai.
15: Bah oui.
21: Robin Bernot pour ce joli reportage. Si Denis Bonnec, votre invité, encore pour quelques minutes, dernière ligne droite. Le voyage va continuer à Rennes, puis à Paris. Voilà, on connaît la suite de la carrière. Et puis, nous parlerons de ce livre, La femme effacée, chez Albin Michel, sorti il y a quelques jours. C'est le deuxième roman de notre invité, Si Denis Bonnec.

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2: C'est vrai, alors elle vous le prouve, hein, notre invitée ici, Denis Bonnec, qui se balade avec vous, qui retrace ce parcours. On a parlé de Reims, de Nîmes, de Martigues, de Vannes, de Brest, d'Aix-en-Provence, de Dinard, de Saint-Malo, il y a un instant. Parcours inspirant, passant par Rennes et la Sainte-Victoire. Rennes, où, voilà, c'est les études, hein, c'est prépa littéraire, c'est calme.
3: Oula, attention, hippocagne, même, hippocagne, hein. Après fac de lettres et d'histoire. Et pour devenir journaliste.
2: Alors Paris, l'école de journalisme du CELSA, Paris c'est au final la seule ville qu'on ne vous a pas imposée.
3: Oui c'est ça, c'est la seule que j'ai. Alors beaucoup de gens sont parisiens et partent en région. Bah, moi j'étais une régionale et je rêvais de Paris. Parce ouais. que je n'étais jamais vraiment allée et puis je me disais que j'aurais peut-être des opportunités pour mon métier. Puis j'avais envie de vivre des aventures, j'avais surtout envie d'être perdue dans une ville. Eh bien je suis toujours, ça fait 20 ans, je suis toujours perdue.
2: Très honnêtement je pense que même les... purs parisiens ne connaissent pas Paris, ne connaîtront jamais
3: c'est
2: Paris.
3: Ça, c'est
2: même
3: ça qui est enivrant. Moi, je me sens, je sais pas, est-ce que je peux dire que je suis parisienne, ça fait 20 ans
2: ça
3: que
2: ça dépend,
3: suis.
2: Vous vivez pas à Paris aujourd'hui.
3: Juste à côté.
2: Vous êtes francilienne.
3: Je suis francilienne, ouais.
2: Et vous êtes à combien de kilomètres de Paris? 10, 15, 20?
3: Ah non, 2.
2: Ah oui. Vous êtes petite couronne ou vous dites parisienne?
3: Oui.
2: Vous dites petite couronnienne.
3: Petite couronnienne.
2: Bon, évidemment.
3: Mais j'ose
2: Paris.
3: Pas parler de Paris, parce qu'on n'a pas trop le droit
2: On verra.
3: On verra.
2: Paris, voilà, c'est moi qui le dis. C'est quand même le symbole aussi de la réussite pour vous. Je survole rapidement, c'est pas l'objectif, mais il y a Endemol, il y a France 4, il y a W9, il y a les maternelles sur France 5, il y a la TNT, il y a France 2, toujours sur France 2, tous les soirs à 18h05, avec tout le monde.
3: Ça fait quasiment 10 ans. Hein.
2: Ouais, il y a RTL, il y a France Bleu, on l'a évoqué il y a quelques années. Que des lieux où vous êtes bien senti.
3: Ah oui, moi je suis bien partout, puis quand je suis pas bien, je finis par m'en aller, hein, mais ouais. Bien sûr, on a de la chance d'avoir des métiers quand même très, très chouettes.
2: Bon, et puis alors il y a ce déclencheur qui fait que maintenant vous écrivez.
3: Qu'est-ce qui s'est passé?
2: Mais non, mais il y a ça, premier roman, La fille au père, c'était il y a quoi, il y a 2 ans maintenant, je dirais,
3: deux ans. 2 ans, vous avez raison.
2: Gros succès, fierté, j'imagine quand même, on va se dire les choses franchement, 100 000 exemplaires, il y a des hommes politiques qu'on voit tous les jours à la télé qui en vendent pas autant. Hein.
3: Oui, non, c'est une chance inouïe, c'est une histoire que j'ai écrite à partir de ma propre histoire de fille au père quand j'avais 20 ans, qui s'est très mal déroulée à Londres, et j'avais envie d'écrire un thriller. Je me suis dit, oh, je vais m'inspirer de ce décor, de ces gens fous que j'ai croisés dans ma vie, qui m'ont un peu traumatisée, et je vais en faire une fiction. Et je me suis lancée dans l'écriture de ce roman que j'ai écrit avec les conseils de plusieurs personnes qui m'ont dit, lâche les chiens, de toute façon des écrivains il y en a plein, donc ça parlera peut-être à personne.

0: Bonne, peut-être que oui. La seule possibilité que ça marche, c'est qu'on entende ta voix. Voilà, j'ai lâché les
1: échanges. C'est d'autant plus une réussite, parce que je pense qu'il n'y a pas beaucoup de gens qui vous attendaient, là.
0: Personne.
1: Comment ?
0: Mais c'est ça qui est magnifique. Et c'était horrible, d'ailleurs, quand j'écrivais. Je me disais, pourquoi je fais ça ? Ouais. Puis il y a des jours, j'étais contente, voilà. Et puis, j'ai trouvé un public, j'ai touché des gens, et c'est extraordinaire. Et je vis ma meilleure vie.
1: Est-ce qu'il y a un lieu, en France, ne me dis pas, mon lit, ou je ne sais pas quoi, vous aimez écrire ?
0: Alors, je ne sais pas comment vous le savez, mais... Mon lit.
1: Oui, je sais. Pourtant, je ne connais pas votre lit. Je le dis très honnêtement, en toute amitié.
0: J'adore écrire allongé. Mais on s'en fiche. Je commence et je finis mes romans à dinard.
1: Non, parce que écrire allongé dans un lit, c'est bien. Mais qu'est-ce que vous voyez ? Peut-être qu'il y a quelque chose qui vous inspire quand vous êtes allongé.
0: Parce qu'en fait, et vous avez tout compris, j'ai une baie vitrée qui donne sur le jardin de mes voisins. Ils ont une belle pelouse verte, ils entretiennent bien, ils ont des belles fleurs, ils ont un cèdre, ils ont un magnolia. Et ça, ça m'inspire. Et sinon, j'écris à dinard. Face à la mer. Voilà, j'ai besoin de un petit peu, pas tout le temps, hein, mais.
1: En Bretagne, il pleut.
0: Pas souvent. Alors cet été.
1: Que sur les cons, comme disent les Bretons.
0: Cet été, il n'a pas dû y avoir un seul con en Bretagne, car il n'a pas plu.
1: Est-ce que vous voyez pourquoi je vous emmène sur la pluie et l'orage ?
0: Oui, parce que dans La Femme effacée,
1: Candice suffoque dans un Paris totalement submergé, avec une espèce de pluie incessante. C'est comme ça que ça démarre.
0: C'est vrai.
1: Et ça l'oblige à rester enfermée chez elle parce qu'il fait moche.
0: Oui, alors comment j'ai imaginé ça ? Figurez-vous que l'année dernière, je ne sais pas si vous vous rappelez, on a eu une semaine d'épisodes de pluie. C'est-à-dire qu'il a plu intensément tous les jours. Donc premier jour, deuxième jour, troisième jour, je me dis mais je ne suis toujours pas sortie. Quatrième jour, j'ai commencé à angoisser. Cinquième jour, je me suis dit la planète est en train de changer. J'ai fait quelques recherches et j'ai vu qu'en effet, avec les futures canicules, allait avoir également des grosses pluies. Et ça m'a fait un décor, en fait. Je trouvais que c'était un super décor pour mon thriller. Et surtout, je me suis dit que c'est comme si on était un peu en France dans quelques années, vous voyez. Et j'ai réfléchi à cette pluie. Qu'est-ce qu'elle va impliquer? Qu'est-ce qu'elle va entraîner dans la vie des gens, et notamment des femmes? Eh bien, quand il pleut beaucoup et que vous ne pouvez plus sortir, les femmes et les enfants sont plus cloîtrés. Et quand on cloître des humains, des femmes, des enfants et des hommes, il y a aussi plus de violence familiale. Et ça m'a inspiré pour ce roman.
1: Candice, elle a une fille qui a 5 ans et qui crie la nuit.
0: Elle hurle la nuit et elle ne sait pas pourquoi. Et Candice, alors c'est un roman avec beaucoup de rebondissements et de secrets que vous allez découvrir, donc je ne peux pas vous les révéler. Mais elle va faire une découverte, justement à l'occasion d'une inondation, parce que Paris déborde, donc sa cave est inondée. Et en descendant dans sa cave, elle va avoir une inscription. Et à partir de là, elle va découvrir des secrets sur Paris.
1: Avec une étrange inscription.
0: Peut-être sur sa
1: ça
0: famille.
1: Ça démarre à ce moment-là. Ouais. Sur la famille.
0: Ouais. Je suis la voix cousue dans la pierre.
1: Ça va plonger tout le monde dans un lointain passé. Ça va, vous allez remonter le temps là.
0: Et on va parler de ces souffrances et de ces blessures dans nos vies passées. Mais c'est quelque chose de réel, c'est pas la psychogénéalogie, qui viennent aujourd'hui gâcher nos quotidiens. Et elle va devoir enquêter pour comprendre d'où viennent toutes ces angoisses. Voilà. Elle a l'impression de s'effacer dans la vie. Peut-être qu'on a voulu effacer d'autres femmes avant dans sa famille, qui sait.
1: Il y a de la folie, il y a de la manipulation. On parlait des fantômes tout à l'heure, des feux follets avec le cimetière qui était en face de chez vous. Et un peu les fantômes du passé, les fantômes du présent. Ils se baladent aussi dans ce livre-là.
0: Parce que j'adore l'idée, et c'est une psychologue française qui a développé ça, l'idée que nous sommes en fait aussi le fruit de notre histoire familiale. Nous sommes une génétique familiale, mais nous sommes aussi une psychologie familiale. Et donc, il y a certains de vos ancêtres qui ont vécu des choses terribles. Ça crée comme des nœuds, des secrets, des non-dits dans la famille et des souffrances qui parfois se réveillent à des dates d'anniversaire dans votre propre vie. Mmh. C'est pour ça que des gens vont parfois voir des psychologues qui sont spécialisés en psychogénéalogie pour comprendre cette histoire familiale et soulager des douleurs d'aujourd'hui qui appartiennent en fait au passé.
1: Quand on vous voit comme ça, toute gentille, généreuse, souriante, on n'a pas l'impression que vous allez devenir ce que vous êtes, je l'ai dit tout à l'heure. On se dit pas, tiens, on va nous emmener dans quelque chose d'assez noir, un peu suffocant, oppressant, noir, thriller. C'est ça, votre univers, dans le premier aussi.
0: Parce que justement, j'aime tellement la vie, les gens, j'ai toujours un abord très positif, mais on est quand même souvent déçu ou étonné ou inquiet par le comportement des gens. Et donc moi, la littérature, ça me permet d'épingler le mal, les comportements étranges et de pouvoir me libérer de ces peurs, vous voyez. Et puis je vous libère, je vous fais plaisir, en plus je vous libère de vos peurs aussi.
1: Donc je ne vous demande pas ce que provoque l'écriture en vous, une libération.
0: Oh là là, une sérénité, j'ai jamais été aussi bien de ma vie.
1: La femme effacée ou quand la vengeance défie le temps, signé Sidonie Bonnec, deuxième roman après le succès du premier, La fille au père. C'est en librairie depuis le 2 septembre, ce qui va vous conduire, j'imagine, dans des salons littéraires. Vous l'avez évoqué. Vous faites tout le tour de France.
0: Mais oui, j'adore rencontrer les lectrices et les lecteurs. Je vais aller à Besançon, à Nancy, je vais aller à Brive, je vais aller à Dinard, j'ai encore plein d'autres villes. Je vais tout mettre sur mon Instagram, mon petit tour de France, comme ça on pourra tous se rencontrer. J'ai hâte.
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1: Il y a deux îles qui comptent pour vous, Sidonie Bonnec, Henri Salvador, bien sûr. L'île de Porquerolles.
0: Ouais, ah oui. Oui, c'est un de mes magnifiques souvenirs d'enfance. On avait des amis qui avaient un petit bateau et ils nous emmenaient faire du bateau à Porquerolles. Donc vous imaginez une île de rêve avec une eau extrêmement claire. Et donc on sautait dans l'eau avec notre petit maillot de bain. On regardait cette nature magnifique, cette eau délicieuse, cette Méditerranée. Et c'est une île magnifique, toute petite, très protégée. Je crois qu'il y a un numerus clausus. Maintenant on peut plus y aller comme ça facilement pour les vacances. Mais c'est une île, c'est l'île de mon enfance. Mais en fait c'était le bonheur. C'était le rêve de pouvoir passer des dimanches sur cette île.
1: Il y en a une deuxième.
0: Ah oui.
1: C'est l'île de Groix.
0: Ah, j'adore. Pareil, des vacances en camping.
1: Alors, l'île on avait au des Grenat, on la surnomme. J'ai
0: ah,
1: vu
0: je savais pas. Ouais. Je me rappelle, on pêchait des... Comment ça s'appelle? Ça n'existe presque plus. Les pieds-pouces, ça vous dit quelque chose?
1: Oui, bien sûr.
0: Ouais. Ce fruit de mer un petit peu étonnant. Et je me rappelle, on mangeait ça avec des amis qui avaient des tentes dans un camping. Et donc, on campait, on faisait du vélo, on mangeait des crêpes, parce que Groix n'est que crêpes aussi. Hein.
1: C'est au nord-ouest de Belle-Île-en-Mer. Hein,
0: pardon, excusez-moi. Oui, c'est dans le sud de la Bretagne.
1: De la Bretagne.
0: Voilà, exactement. Et c'est une petite île qui a des plages de toutes formes, des petites criques. La mer est bonne et elle est vraiment accessible. C'est une île extraordinaire.
1: On s'est baladé partout. Est-ce qu'il y a un lieu que vous retenez parmi tous ces endroits? Vous avez commencé tout à l'heure en fermant les yeux, en me disant Aix-en-Provence. Et puis finalement, là, depuis quasiment une heure, on a évoqué plein de choses. Si on devait en garder qu'un seul, et si vous étiez une carte de France et qu'il y avait un lieu central?
0: Porquerolles.
1: Ah bah,
0: une île.
1: Coup,
0: oui, parce que l'île, c'est fascinant. Et en plus, quand on écrit des romans, c'est très inspirant, une île. C'est le décor d'un huis clos, c'est l'isolement, c'est l'inquiétude, c'est aussi la beauté, mais c'est... j'adore les îles. On a beaucoup d'îles en France, hein, c'est extraordinaire.
1: Évidemment. Et l'île de France, vous vivez.
0: Bah oui. Alors celle-là, elle est plus... l'île de la
1: chose.
0: Cité aussi.
1: C'est vrai. S'il y a des lieux que vous connaissez peu ou que vous aimeriez découvrir, vous vous dites, tiens, voilà, je ne me suis jamais arrêté, j'ai noté la Lozère, la Creuse ou encore la Corrèze.
0: Bah oui.
1: Parce qu'en mais fait, c'est pas
0: je...
1: du tout.
0: Bah non. Si je suis allée à Saint-Chély-sur...
1: Saint-Chély-d'Apcher.
0: D'Apcher.
1: Ouais, ça sent Lozère.
0: Oui, ça sent Lozère. Extraordinaire festival du livre. Justement, c'est ça qui m'a donné envie de me balader un peu plus au cœur des terres. J'ai demandé plein de conseils pour de futures vacances. Et en camping-car, faire du vélo. Voilà, ça, c'est un coin qui m'attire. Le calme, la solitude. Je suis en recherche de ça un peu. Moins de monde.
1: Ah, pourtant, il y a du monde.
0: Moins de Paris, vous voyez. Hein.
1: En revanche, il y a du monde qui vous regarde, Sidonie. Tout le monde a son mot à dire. C'est à 18h05, très précisément, avec le camarade Bruno Guillon. On est bien d'accord?
0: Oui.
1: Pour cette émission.
0: Mon nouveau
1: colloque. Sur France 2, votre nouveau collègue. Salut Olivier Mine, on t'embrasse Olivier.
0: Ah bah oui, désolé.
1: Ah bah il est parti sur la 6 quoi.
0: Je sais pas, je veux pas savoir. Il est dans mon cœur en tout cas.
1: Ça c'est la télévision et puis on rappelle moi aussi La Femme Effacée, le livre chez Albin Michel sorti le 2. On s'est bien baladé, c'était chouette.
0: Ah c'était chouette, j'étais très heureuse de vous retrouver Eric et de retrouver tous les auditeurs. Vous manquez quand même, hein. On va se retrouver dans les salons du livre.
1: Revenez, t'as plus de radio là. Je dis ça, je dis rien.
0: J'écris des histoires maintenant, je vois tout faire.
1: On trouvera toujours le temps. Merci beaucoup Sidonie d'avoir
0: été
1: notre invité.
0: Allez, merci à vous, c'était un bonheur.
1: 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Salut.

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1: Salut à toutes, salut à tous et bienvenue sur votre radio ici, c'est Décibel jusqu'à 20h. J'espère que tout va bien pour vous et que vous êtes prêts à écouter plein de belles chansons ensemble. Nous célébrerons ce soir l'anniversaire d'Emma de Caunes, mais c'est pas elle qui chantera, vous vous en doutez, elle a beaucoup de talent mais pas celui-là. Un petit blind test qui appellera au secours, un petit coup de cœur. Un joli duo entre Yoa et Marine. Et puis notre invitée de ce soir, la délicieuse Élodie Frégé.

Élodie Frégé qui va encore une fois nous éblouir puisque son prochain projet est assez dingue. Elle va chanter les chansons de Michel Berger accompagnée de milliers de choristes. Elle nous expliquera ça tout à l'heure. Elle est l'invitée de Décibel. Mais démarrons ce soir en vous donnant des nouvelles de Johnny Clegg. Alors non, pas de miracle, hein, il est mort depuis 7 ans, il ne nous annonce pas son retour. J'adorerais avoir ce genre de pouvoir, mais ça n'est pas encore au programme. En revanche, les mémoires de Johnny Clegg vont être publiées à l'automne. Johnny Clegg, donc chanteur sud-africain, qui était très engagé politiquement. Dans ses carnets, ça parle de musique, puisque c'est son métier, mais politique beaucoup. Son combat, donc très médiatique, partout dans le monde, contre l'apartheid et pour la libération de Nelson Mandela. Alors le livre traduit en français aux éditions HarperCollins France, à qui il faut quand même tirer un autre chapeau parce que ils font des efforts de dingue pour nous proposer à nous public français d'excellentes biographies musicales, que ce soit Lily Allen ou Johnny Clegg. Voilà, ça fait plaisir de les avoir en version française. Il s'appelle le livre Johnny Clegg, journal d'un Zoulou blanc. Il sortira le 11 novembre et c'est le fils de Johnny Clegg qui fera le tour des médias pour en faire la promotion. On verra si on l'invite dans Décibel. En attendant, on va lire le livre et écouter Assim Bonanga, c'est Johnny Clegg avec le groupe Savukar, mélange noir et blanc qui n'était certainement pas consensuel à l'époque en Afrique du Sud et qui était drôlement courageux, une chanson dans laquelle il appelle de ses voeux la libération de Nelson Mandela.

0: Bonanga, un des tubes de l'album Third World Child, Johnny Clegg, énorme carton en France en 1987, c'est-à-dire il y a près de 40 ans, incroyable. Et les mémoires de Johnny Clegg, donc journal d'un Zoulou blanc, sortiront le 11 novembre en France.
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0: Notre coup de cœur du soir vient du label indépendant Panenka Music. La chanteuse, elle, oh, normalement vous en avez déjà entendu parler, elle s'appelle Yoa. Petit diminutif de son vrai prénom, Johanna. Yoa a sorti son premier album, La Favorite, l'année dernière. Elle a reçu la victoire de la révélation scène aux victoires de la musique. Bravo à elle. Yoa qui effectivement a fait énormément de concerts, mais pas que. C'est aussi elle qui posait nue cet été dans le numéro spécial sexe des Un Rock. Bah oui, toujours un peu de culture, vous savez, dans cette émission. Alors Yoa a eu la bonne idée de sortir la réédition de son album La Favorite en ajoutant des petits titres inédits et puis en invitant une copine, alors pour le coup pas du tout sur un label indépendant puisque c'est Marine, la gagnante de la Starac, mais ensemble, elles font une version géniale de la chanson Princesse K.O. sur la réédition donc de l'album de Yoa. C'est notre coup de cœur.

0: Le coup de cœur du jour de Décibel, Princesse K.O., Yoa et Marine. Merci d'avoir choisi Décibel. On est ensemble jusqu'à 20h. Notre invitée de ce soir, vous la connaissez bien, c'est Élodie Frégé. Mais là, elle va vous surprendre une fois de plus, parce que son nouveau projet, c'est de chanter du Michel Berger.
1: Je m'en irai dormir dans le paradis blanc.
0: Berger Story avec Élodie Frégé. On en parle dans Décibel, à tout de suite.

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1: Et ce soir, c'est Élodie Frégé qui fait l'actualité musicale. Bonsoir Élodie.
2: Bonsoir.
1: Bienvenue dans Décibel. Oh, dès le bonsoir, moi je suis cuite.
2: Ah
1: je,
2: bon
1: vous aime, je vous aime tellement.
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1: C'est ça. Élodie Frégé a gagné la Star Academy en 2003. Elle est chanteuse, elle est autrice, elle est compositrice, elle joue de la guitare, mais comme un ange. Également comédienne, du ciné, ouais, de la télé, enfin voilà, mille choses. Mais ce que j'aime chez vous, Élodie, c'est que vous pouvez tout chanter. Vous chantez du Renaud.
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1: Avec autant des anges que du Disney. Et là, c'est presque le plus difficile, la reine de la soul aux yeux bleus de Steve Springfield.

0: très G, mesdames et messieurs. Alors, qui a sorti quand même 4 albums aussi, il faut bien le dire.
1: Oui.
0: Voilà.
1: Je sais, c'est pas assez.
0: Alors, non, effectivement. Je vais vous remettre au boulot un peu plus tard.
1: Oui,
0: on va en parler. Mais là, donc, l'actu qui nous remue en ce moment, vous concernant, c'est que vous allez chanter du Michel Berger et pas n'importe comment, hein, dans le cadre du Chœur Spectaculaire, qui, déjà depuis plusieurs années, est connu pour ça, assembler de grands chœurs, de centaines, voire parfois de milliers de choristes, ouais, avec des voix qu'on aime. Et là, cette fois-ci, la voix, c'est vous. Et le répertoire exploré, c'est Michel Berger. Racontez-moi comment ça vous est arrivé, ce projet.
1: Eh bien, on m'a contactée, tout simplement, pour me demander d'être la soliste de ce beau projet. Au début, j'avais un peu peur, parce que je me disais, alors attends, c'est quand même un gros truc, il y a une grosse tournée, il y a, je sais pas, 35 dates, un truc comme ça.
0: Là, vous avez déjà commencé.
1: Hein, ouais. Et en plus, c'est des gros espaces, quoi. Là, on a déjà commencé, on a fait Bobino. Bon, Bobino, c'était encore, encore familial, quoi.
0: Vous avez fait le théâtre antique d'Orange.
1: Et ouais, ça, c'était le plus gros.
0: Ça,
1: vraiment, j'ai cru que j'allais m'évanouir. Mais finalement, les voix m'ont porté.
0: Ouais.
1: Et le public aussi, parce que c'est très apprécié, en fait. Ce spectacle est très apprécié. Les arrangements sont sublimes. Et puis là, on part en tournée et on fait des grosses salles, quoi. Donc, on fait des zéniths, des choses comme ça. Et moi, j'ai pas l'habitude de ça. Et puis, je me suis dit, ah mince, j'ai pas sorti d'album depuis 13 ans, si je me remets dans un truc où c'est des reprises de quelqu'un, mais si c'est quelqu'un que j'admire, c'est compliqué. Est-ce que je le fais? Est-ce que je le fais pas? Puis finalement, je me suis dit, bah, allez. Puis en plus, ça va peut-être permettre aux gens de se souvenir que je sais chanter quelques trucs, quoi.
0: Effectivement, parce que c'est des chansons qu'on a tous dans l'oreille, dans le cœur, qui sont pas faciles à chanter et que vous appropriez. Il y a donc des moments de solo, puis il y a des moments assez incroyables quand même qui filent les poils avec tous les choristes. En tout, dans toute la tournée, il y a 6300 choristes qui vont participer. Et donc les prochaines dates, ça sera le 12 septembre à Montpellier, et puis encore Lyon, Châteauneuf-sur-Isère, Dijon, c'est déjà complet, Angers, Nantes, Saint-Grégoire, et là c'est que le mois de septembre. Je vous parlerai d'octobre un peu plus tard, mais avant, j'avais envie de savoir, vous, perso, Élodie Frégé, la musique de Michel Berger, c'est quelque chose, quoi? C'est un peu l'enfance, c'est l'adolescence?
1: Ah oui,
0: c'est quel moment?
1: J'ai aussi accepté pour ça, parce que c'était un artiste qui me plaisait énormément. Je sais que l'année d'avant, par exemple, c'était Claude François, et là, je pouvais pas.
0: Et moins d'atomes crochus.
1: Non, voilà.
0: Exactement. Le lundi.
1: Ça, oui, non, et même dans l'absolu, même humainement, en fait, après ce qu'on sait, c'est dommage, quoi, parfois de devoir séparer l'homme de l'artiste. Mais pour moi, Michel Berger, je trouve que son humanité, sa délicatesse, son intelligence, tout ça, ça se ressent dans sa manière d'écrire et de composer, et aussi sa manière d'interpréter, de choisir son trajet, de choisir ses interprètes aussi. Enfin, si... d'accepter peut-être qu'on le choisisse aussi, comme producteur. Je suis hyper impressionnée, en fait, par son parcours. Et puis, quand j'étais enfant, je ne savais pas tout ça, mais j'écoutais tout simplement les chansons, les premières chansons qu'il a commencé à écrire, quand il répondait à Véronique Sanson, qui écrivait Amoureuse. M'a bouleversée très jeune, en fait.
0: Je pense que même quand on connaît pas l'histoire, en fait, comme quand on est enfant, on est des petites éponges à émotions.
1: Oui.
0: On sent qu'il y a quelque chose de différent.
1: Je pense qu'on a l'intuition, du grand sentiment qui passe à travers l'art. Donc la musique est un art, majeur ou mineur, je ne me prononcerai pas.
0: Alors, il y en a un autre que vous n'allez pas trouver, mais Gainsbourg disait que c'était plutôt mineur, la chanson.
1: Ouais, ouais. Je sais pas, je dessine plus assez bien pour dire que... Donc finalement, c'est mon art majeur à moi, et voilà, il faudrait que je le fasse plus souvent. Mais c'est vrai qu'après, à l'adolescence, ou un peu plus tard en tout cas, je suis tombée folle amoureuse de Starmania.
0: Ah, ouais.
1: Que je n'ai jamais vu en vrai, hein, sur scène, mais que j'ai vu à la télé, tout simplement, et que j'ai saigné en disque, et avec mes frères et sœurs. Et en tout cas, c'est un opéra rock tel qu'il n'en existera peut-être plus, je sais pas.
0: Possiblement.
1: Parce que vraiment, ça s'inscrit dans le temps. Il y a une modernité, le choix des interprètes. Évidemment, Luc Plamondon, les textes, le thème, en fait, de ce spectacle. Tout ça, en fait, ça a nourri l'enfant et l'adolescente que j'étais en tant que peut-être artiste.
0: Et aujourd'hui, donc, vous rendez hommage à Michel Berger avec le Chœur Spectaculaire. Berger Story, c'est le nom du spectacle. Les choristes et la soliste qui est avec nous ce soir, Élodie Frégé. on se ferait pas un petit message personnel, mais chanté par Michel Berger.
1: Ah, oh.
0: Ça vous dit?
1: Ah bah oui, avec
0: c'est une
1: joie.
0: De vos préférées. Hein. Oui. Vous la chantez celle-là sur scène?
1: Je la chante sur scène.
0: Ouais. Alors, on révise ensemble. Michel Berger.

0: faire pour chanter une telle chanson sans pleurer? Michel Berger est arrivé à le faire. Élodie Frégé le fait aussi.
1: Je le fais.
0: Sans pleurer.
1: Je le fais, mais c'est vrai qu'il y a des grands moments d'émotion pendant tout le spectacle. Hein. D'ailleurs, il y a un final sur Diego qui est incroyable. Les arrangements, enfin, toutes ces voix ensemble, c'est vraiment bouleversant. Et c'est vrai que moi, les chansons que j'ai choisies, dont celle-ci qui est une de mes préférées, elles me font vibrer vraiment profondément. Et quand on entend les chœurs qui arrivent, surtout derrière soi, on a déjà de très bons musiciens, mais ouais, avec les chœurs derrière, ça donne une dimension encore supérieure qui fait qu'il y a un moment où le chœur peut lâcher. Ou les larmes, je ne sais pas. Et pour l'instant, j'ai pas pleuré parce que justement, il y a une énergie qui nous porte, mais je pleure à l'intérieur et c'est ce qui est très beau dans cette chanson.
2: Samedi soir à Montpellier, puis Lyon, Châteauneuf-sur-Isère, Dijon, Angers, Nantes et Saint-Grégoire. Au mois d'octobre, le chœur spectaculaire et Élodie Frégé pour Berger Story. En octobre, donc à Plougastel, Chambéry, Annecy, Clermont, Orléans, Metz, Muret, c'est à côté de Toulouse, Narbonne, Mérignac, Lille, et puis les 3 et 4 novembre au Grand Opéra d'Avignon. Alors, Élodie, parlons
1: le Tour de France.
2: Ouais. Parlons business maintenant.
1: Ah ouais.
2: J'ai dit, on gagne la Starac en 2003, premier album en 2004, puis le jeu des 7 erreurs en 2006, la fille de l'après-midi en 2010, Amuse-Bouche en 2013. Pas d'album depuis 2013, alors que, pardon, je vais le dire très franchement, quand même, merde.
3: De pudeur et d'impudence.
1: C'est pas moi. Enfin, c'est moi qui chante. Et peut-être que
2: vous
1: étiez un peu d'inspiration de nos discussions avec Monsieur Biolay, quoi. Mais
2: la ceinture.
1: Mais c'est un cadeau qu'on m'a fait, quoi.
2: Comment t'appelles-tu ce matin?
1: Ah bah merci.
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1: C'est vrai qu'elle est pas si mal, cette chanson.
2: Elle est excellente.
1: En fait, c'est fou parce que quand on a
2: son
1: fait
2: la guitare.
1: Bah ouais, Thibaut Barbillon.
2: Bravo,
1: Thibaut Barbillon à la guitare. Non mais c'est vrai, c'est parfois moi j'ose pas me réécouter, je suis tellement dure et perfectionniste et puis les gens le savent pas mais parfois on s'en prend vraiment plein la gueule dans ce métier. C'est difficile de livrer un enfant comme un album, c'est comme un enfant en pâture, si on veut, à toutes les oreilles et à toutes les bouches.
2: C'est vrai, ça fait peur, ça peut faire mal. Parce que ça fait 13 ans là, que vous n'avez pas sorti.
1: Bah ouais, ça commence à être long. Alors, après, j'ai fait beaucoup de choses, je ne me suis jamais arrêtée.
2: Je ne suis pas en train de vous dire qu'Élodie Frégé est une feignasse. C'est faux. Du théâtre,
1: j'ai pas
2: du
1: gagné
2: cinéma,
1: au loto.
2: De la télé, plein de participations, etc. Beaucoup de scènes et tout, c'est pas ça.
1: La nouvelle vague pendant 10 ans, ça prend de la place.
2: Voilà.
1: D'ailleurs, comment t'appelles-tu ce matin? C'est Marc Collin, en fait, qui a réalisé cet album.
2: Mais en avez-vous même l'envie?
1: En fait, c'est terrible parce que je suis. C'est très difficile à expliquer.
2: Ouais, on essaye.
1: Ouais. Mais en fait, c'est à la fois une très très grande envie, ouais, qui est toujours là de façon sourde, quoi. C'est dans mon ventre. Et à la fois, elle est mêlée de peur, de procrastination, de je sais pas si je dois le dire parce que les gens ils disent que c'est une mode, mais c'est pas du tout une mode. Moi je le sais que depuis que je suis en CE2, moi je souffre de TDAH en fait.
2: Okay, ouais.
1: Donc je me soigne depuis peu parce que j'aurais pu être sous traitement depuis l'enfance ou l'adolescence du moins.
2: Donc c'est une difficulté à fixer son attention longtemps sur
1: exactement
2: un même sujet
1: et à se mettre à l'action.
2: Ouais.
1: Et plus tu recules en fait de ta ligne d'horizon qui pour moi est cet album qu'en plus je chéris déjà parce que moi j'ai déjà plein de chansons, hein.
2: Ouais.
1: Donc je pourrais faire un double album, un triple album peut-être. Ouais. Mais je prends mon élan tellement de fois, j'ai pris mon élan tellement de fois et j'ai tellement reculé pour mieux sauter et puis je me suis tellement éloignée de cet horizon là que au final je le vois flou, quoi. Ça y est, je commence à avoir des problèmes de vue mais je pense qu'il va falloir que je me mette un sacré coup de pied au cul et que je partage enfin ces chansons qui sont en fait qui sont mes enfants, hein, et c'est important de pouvoir les offrir. Et pas seulement les garder pour soi, c'est assez moche en fait finalement.
2: Alors c'est pas pour vous brusquer, mais effectivement je pense que le pays est prêt. Élodie Frégé qui reste avec nous et qui va, alors pour le coup avec le TDAH, ça va être marrant cette affaire.
1: Ah ouais. Non mais ça va, là j'ai pris mon traitement ce matin.
2: Enfin, un petit questionnaire, choix cornélien, ça va être drôle. À tout de suite.
1: Je transpire.
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0: originaire de Boulogne-sur-Mer, Chloé est une artiste sensible. La musique et l'écriture lui permettent de lâcher prise. Chloé Valette, Rentrée tard, un coup de cœur ici Nord.
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2: Et merci d'avoir choisi ici pour passer votre mercredi soir. On est avec Élodie Frégé qui fait l'actualité musicale en ce moment à l'affiche du spectacle Berger Story. D'ailleurs, le cadeau du Blind Test ce soir, eh bien, c'est un petit t-shirt collector du spectacle Berger Story. Alors, si vous voulez vous inscrire au Blind Test pour tenter de gagner ce joli objet de mode.
3: Ah oui. Et je l'ai peut-être porté.
2: Ah, peut-être, on ne sait pas. Elle l'a repassé, vous en faites pas.
3: Oui,
2: 0-810-055-056, vous pouvez appeler Alexandra au standard. On jouera au Blind Test un peu plus tard, mais pour le moment, Élodie Frégé.
3: Oui.
2: Il est donc temps de vous faire le questionnaire des choix cornéliens.
3: Ah là là.
2: C'est pas forcément facile de choisir, mais il le faut.
3: Gauche.
2: On commence tranquille. Gauche.
3: Voilà, voilà.
2: Gauche ou ketchup?
3: Gauche. Ah.
2: Gauche ou Nutella?
3: Gauche.
2: Oh là là, ça va être bien. Ok, la première vraie question. Guitare sèche ou grand orchestre?
3: Aïe, aïe, aïe.
2: Ah, voilà, ça y est. Elle
3: ah, ça y est, là, je pense à Chico Buarque, je sais pas pourquoi.
2: Oui,
3: je
2: c'est beau,
3: dis,
2: oh, c'est
3: mon
2: beau.
3: Dieu, c'est magnifique. On peut commencer par une guitare, nylon, et puis après, il y a un orchestre qui arrive, des voix. Est-ce que je peux mixer? Et on commence par la guitare sèche et on finit en orchestre symphonique.
2: J'aimerais bien.
3: Symphonique.
2: Si vous mettez ça sur votre album,
3: bah,
2: qui
3: c'est ça
2: arrivera,
3: que je voudrais.
2: Oui. Bah, voilà.
3: Ouais, j'ai plein d'idées. Hein,
2: Celle-là, faut la noter. Télé ou radio?
3: Ah là là. Ah bah je sais pas, parce que moi je suis arrivée par la télé, donc je pourrais pas cracher dessus.
2: Oui, je rappelle pour ceux qui n'étaient pas là, elle a gagné la Starac en 2003. Donc effectivement, la télé a une grande part.
3: Ça fait longtemps, mais...
2: Mais vous avez une voix de radio.
3: Ah oui?
2: Ouais.
3: Mais tu sais, vous savez, on se situe vous.
2: Comme vous
3: je
2: voulez.
3: Je ne sais plus. Non mais quand j'étais enfant à l'école primaire, souvent le premier jour de la rentrée, les profs nous demandaient, ou au collège, nous demandaient ce qu'on voulait faire.
2: Ouais.
3: Et pendant une année, je crois que j'avais écrit animatrice radio.
2: Hey.
3: Parce qu'en fait, je ne me sentais pas d'être vue, mais j'aimais bien l'idée de rencontrer plein de gens, de poser des questions. J'avais un côté, j'avais envie de poser des questions, quoi, de faire parler les autres, puisque moi, j'avais du mal à m'exprimer, en fait, à cause de tout ce qu'il y avait dans ma tronche, quoi, toute cette pollution, toute cette pensée en arborescence, etc., qu'on connaît, nous les fous, quoi.
2: Elle a mis des guillemets avec ses doigts dans l'air.
3: Oh mon Dieu, j'ai honte.
2: C'est mignon, les zinzins.
3: Nous les zinzins.
2: Voilà.
3: Et en fait, après, ça y est, je me suis perdue dans mes pensées.
2: Non mais la radio, en tout cas,
3: oui,
2: c'était peut-être une vocation.
3: Non mais finalement, pour m'exprimer, j'ai trouvé la musique.
2: Ouais.
3: Jouer, chanter, danser aussi, c'était important la danse. Mais la radio m'attirait pour ça, pour ne pas être vue et pouvoir utiliser seulement la voix et voilà, un seul vecteur.
2: 20 ans ou 40 ans?
3: 40.
2: Ouais.
3: Ah ouais. Oh, putain. Ah oh, non, c'est. Mais on est bon pour pareil.
2: On est d'accord.
3: Ah, non, mais c'est fou, quoi. Mais j'ai hâte d'avoir 70 ans.
2: Fille du matin ou de l'après-midi?
3: Ah ouais, c'était pour l'album, en fait. Cléo ouais. 5 à 7, la femme d'à côté. J'étais sur des films de la nouvelle vague pour cet album-là.
2: Mais en vrai, dans la vie.
3: Donc, je. J'ai pu être fille du matin, mais parce que je rentrais tard. Je rentrais tôt le matin.
2: Fille du petit matin.
3: Fille du petit matin. Et de l'après-midi, ça m'a toujours séduit, en fait, ce truc de 5 à 7. J'ai l'impression qu'il se passe toujours des trucs affriolants, mais pas seulement dans des chambres d'hôtel, mais parfois, on a une idée. Je sais pas, l'après-midi, on se met à écrire, et puis ça continue, et puis on y passe la nuit, et puis au petit matin, y a une chanson, par exemple.
2: C'est
3: donc, c'est pas mal l'après-midi pour faire pousser quelques plantes dans son album.
2: Blonde ou brune? Non, ou rousse. On vous a jamais vu brune. Enfin moi
3: et
2: non.
3: Ben...
2: Je vous ai vu blonde et rousse.
3: Ouais, je suis cendrée.
2: Ouais. Mais qu'est-ce que vous préférez?
3: Chauve.
2: Ça va bien avec le 70 ans, ceci
3: mais
2: dit,
3: oui.
2: Il y a un truc de...
3: Oh,
2: on veut tout lâcher, quoi.
3: Moi, je me serais arraché les cheveux d'ici là, mais c'est sûr. Mais c'est une question très féminine.
2: Oui.
3: Moins féministe, mais bon, c'est pas grave.
2: Des os.
3: Mais pour tous les gens qui me disent « Oh, t'étais mis en blonde et les cheveux longs !» De quoi je me mêle.
2: Ouais.
3: Et moi, j'adore ce roux, ce carré, parce que je trouve que ça correspond à mon énergie, en fait, profonde. Donc, je me sens très bien comme ça. Voilà.
2: Un nouvel appart ou un nouvel album?
3: Ah, c'est marrant. Ah, c'est marrant que...
2: Ah, que tu dis ça.
3: Pourquoi?
2: Vous êtes en train de déménager?
3: Parce que ça fait 21 ans que je suis dans mon appartement et j'ai envie de le quitter. Je sens une très grande envie de le quitter. Et peut-être que ça va coïncider avec la finalisation de cet album qui tarde à venir. Parce que j'ai besoin d'un espace vraiment pour travailler, pour m'isoler, pour créer, en fait, tout simplement. Et celui-là, il est empreint de tellement de choses, de passages de vie. Mon chat qui est parti au mois de juin. Je sens qu'il faut que je m'en aille et que ça va être un renouveau.
4: Alors, peut-être, pour terminer du coup ce questionnaire, un nouvel appart et un nouvel album.
3: Tout à fait.
4: Et en attendant, on vous écoute avec une chanson qu'on n'oubliera jamais. Hein. Élodie Frégé.
3: Moi non plus. Hein. Je ne vais pas l'oublier.
4: Ceinture.

0: cette erreur, un album sorti il y a une vingtaine d'années. Deuxième album d'Élodie Frégé, qui est notre invitée ce soir dans Décibel. Merci d'être avec nous, Élodie, ça fait trop plaisir.
1: Bah, merci de m'avoir invitée. Je ne savais pas quoi faire.
0: Et bah voilà, faut
1: je
0: pas hésiter.
1: Passée, on m'a dit de rentrer.
0: Vous savez où on habite. L'hiver, il y a le chauffage, l'été, il y a la clim. Oh, vraiment, ouais. Vous n'hésitez pas.
1: C'est là que je vais habiter finalement. Je ne recherche plus d'appartement.
0: La maison de
1: J'anime
0: la radio.
1: Une nouvelle émission.
0: J'adorerais. En attendant, quand même, en septembre-octobre, on a un petit planning, Élodie Frégé, puisque vous chantez Michel Berger.
2: Pour me comprendre, il faudrait.
0: Il y a déjà eu des dates incroyables à Paris, au théâtre Bobino, au théâtre antique d'Orange à Troyes, et puis là, la tournée continue. Donc ce week-end à Montpellier, puis Lyon, Châteauneuf-sur-Isère, Dijon, Angers, Nantes, Saint-Grégoire. Au mois d'octobre à Plougastel, Chambéry, Annecy, Clermont, Orléans, Metz, Muret, à côté de Toulouse, Narbonne, Mérignac, Lille et Avignon. Berger Story avec le chœur spectaculaire. Et puis, en octobre aussi, décidément, octobre 26, ouais. Il se passe des trucs. Vous retrouvez un camarade, oui. Qui lui aussi a été découvert grâce à l'émission de télé, à Starac.
1: C'est une prise de risque.
0: C'est votre copain Patchy Garat.
1: Et oui, tout à fait.
0: Et alors, mais vous êtes encore amis?
1: Le Basque, comme on l'appelle.
0: Le Basque.
1: Le fameux.
0: Vous êtes encore copain?
1: Ah ouais, ouais.
0: Vous étiez copain à l'époque?
1: Non, il m'a payé pour... Il m'a envoyé un chèque, il m'a dit oh ça va là.
0: Non mais ce que je veux dire, ça fait un bail et chacun trace sa route et on reste pas forcément amis. Vous êtes toujours restés proches.
1: Nous on est alors il y a des moments où on s'éloigne un peu plus. Enfin on se donne toujours des nouvelles mais on se voit moins. Mais c'est vrai qu'on est on a toujours gardé un lien comme avec d'autres hein, d'ailleurs. Et c'est vrai que Patchy en fait a écrit et composé un album pour lui qui sort bientôt plus en 2027 je crois.
0: Ouais. Il a sorti l'année dernière. Il était venu dans Décibel pour nous le présenter.
1: Ouais, mais il est beaucoup plus productif que moi. Laisse de la place aux gens qui ont du mal. C'est absurde ce que je dis. Non, mais merci Patchy de nous inonder de ta musique. Mais bon, maintenant tu vas.
0: Et là, vous faites un duo.
1: Alors, en fait, c'était pas du tout prévu.
0: Ouais.
1: Patchy participait à un grand spectacle symphonique à Biarritz pour aider l'hôpital de Bayonne en pédopsychiatre, en pédo, je sais pas quoi. Bon, bref, j'ai perdu ma mémoire.
0: En tout cas, un service spécialisé en pédiatrie pour les enfants, et spectacle caritatif. Ouais.
1: Exactement, merci de remettre les pendules à l'heure.
0: Et l'église au milieu du village.
1: Tout à fait. Ah, Dieu. Et en fait, je lui ai dit, je vais venir te voir, parce qu'on devait passer dans le coin avec des amis. Et il me dit, mais tu voudrais pas venir chanter cette chanson qu'on avait chantée un soir ensemble à Paris, un peu ivre, un peu ailleurs. Je vais pas venir la chanter avec moi. Et puis on l'a chantée, puis finalement, il m'a dit, mais c'est super à deux, en fait. Peut-être qu'on devrait l'enregistrer en duo. Et moi je lui dis mais attends, tu sais qu'on a tous les deux fait la Starac, donc on va avoir un problème, on va nous parler que de ça si on sort un duo. Mais j'ai très envie de chanter avec toi. Et puis cette chanson je l'adore, je la trouve très belle. Et puis son disque, j'ai écouté toutes les chansons de son disque. Il est vraiment très beau, très fin, très touchant, très patchy quoi. Donc j'ai hâte qu'il sorte. Et j'ai dit

0: Parce qu'effectivement, j'ai plein de stimuli divers et variés. Je me dis, qu'est-ce que je vais raconter pourvu que je ne dérape pas.
1: Ça va, vous avez été bien.
0: Et en fait, au bout d'un moment, je me détends. Comme chez le psy, en fait, il faudrait que ça dure vachement plus longtemps.
1: Allongez-vous, prenez une petite boîte de Kleenex.
0: Et voilà, on se sent bien, on a envie de... Mais j'aime beaucoup cette chanson, vraiment, elle me touche. Je suis très, très contente.
1: Et bon, on la passera quand elle sortira en octobre. Et d'ici là, bonne route, Élodie Frégé. Et alors, à bientôt.
0: Merci. À bientôt. Thank you.

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1: Décibel qui continue avec le petit blind test. Oui, je sais, ça fait partie des habitudes qui sont là depuis la saison 1 de Décibel. Oui, si vous n'avez pas compté, on est en saison 5 maintenant, ça rigole pas. Et pour jouer au blind test avec nous, ah, des fidèles parmi les fidèles, eux ils sont là depuis la saison 1 de Décibel, c'est sûr. Il y a Marie-Christine. Bonsoir Marie-Christine.
2: Eh ben bonsoir Émilie, on est ravie de te retrouver et de faire le début de la saison.
1: Eh oui, c'est vrai, ça. Tous ceux qui passent en septembre, hein, vous avez des points bonus évidemment, ça veut dire c'est la rentrée, hein, c'est normal, on marque des points avec la prof principale.
2: Ouais. Comment vas-tu après cet été caniculaire?
1: Eh ben écoute, ça va très bien, je suis contente de retrouver la radio, j'avoue, et après, moi la canicule, j'ai eu de la chance, parce que comme j'étais dans la Drôme, on n'a pas eu si chaud. Voilà.
2: Ah bon?
1: Ouais, ça a été.
2: D'accord.
1: Ça a été. Et toi?
2: Ah bah, écoute, j'étais pas très loin puisque moi je suis dans la Haute-Loire, donc on a eu très chaud.
1: T'as eu très chaud, ouais.
2: Très chaud.
1: Et Gaëtan, alors est-ce qu'il a eu chaud? Ah ben il n'est pas là encore Gaëtan, d'accord, il a raccroché, on va le rappeler. Donc on reste sur Marie-Christine, mais ça tombe bien, je n'avais pas terminé avec toi. T'as eu très chaud, oui. Mais t'as profité quand même.
2: Oui, bien sûr, moi je suis partie en juin et je suis allée au Pays Basque, la première

0: semaine de canicule. C'était vraiment merveilleux parce qu'il faisait une température très correcte pendant qu'il faisait la canicule ailleurs.
1: Ah, bah voilà. Très bonne chose.
0: Donc j'ai au moins gagné ça. J'ai gagné une semaine de fraîcheur pendant l'été.
1: Bravo, bravo.
0: Voilà, c'était le bon plan.
1: Le thème du blind test de ce soir, ce sont les chansons qui appellent au secours. Ben oui, ça peut arriver parfois, des chansons de la sorte. Et Gaëtan est là également, ça y est, pour jouer avec nous. Ça va Gaëtan ?
2: Ça va très bien, Émilie, et vous ?
1: Ah ben oui, ça va super. Gaëtan, tu connais Marie-Christine ou pas ?
0: Qui vient jouer avec Gaëtan. Nous.
2: Non, pas du tout. Bonjour Marie-Christine.
0: Bonsoir.
1: On joue tous ensemble. Bonsoir. Et tout le monde gagne, évidemment. Je ne sais pas chez qui sonne le ding-dong, mais c'est pas grave.
0: Ah ben, c'est des petits enfants qui ne savent pas quoi faire qui sonnent chez moi.
1: C'est pas vrai ?
0: Oui. Oh, je viens les voir partir en courant.
1: Ça me fait penser à cette BD que je lisais quand j'étais petite qui s'appelait Quick et Fluc. C'est Quick et Fluc, mais Fluc, ça s'écrivait Flupque. Et alors là, il y a Iris qui réalise l'émission, vu qu'elle a 12 ans et demi, évidemment, elle ne connaît pas ces BD de vieilles personnes. Elle lisait des mangas, mais je vous promets que Quick et Fluc, c'était deux petits héros belges, et ils faisaient plein de bêtises comme ça. Ils allaient sonner.
0: C'est pas très grave.
1: Ça va. Donc Marie-Christine.
2: Mais moi aussi je le faisais, hein, fut un temps.
1: Gaëtan, petit fripon, c'est pas vrai.
2: Oui. Je le faisais et aussi je faisais des canulars téléphoniques pour embêter mon grand-père.
1: Oh. Tu disais quoi, ton papy au téléphone?
2: Des canulars préenregistrés en disant que c'était le livreur de pizza ou le chauffeur de taxi ou des choses comme ça.
1: Mais qui sont coquins. Alors du coup, en parlant de ça, j'ai oublié de vous dire que donc le cadeau c'était le t-shirt collector du spectacle Spectacular Berger Story avec Élodie Frégé. Oh. Et vous en avez évidemment chacun un exemplaire, Gaëtan et Marie-Christine. Bon. Allez, maintenant on joue. On cherche les interprètes des chansons et on a besoin de dire son prénom avant de donner la réponse. Ça vous le savez, Marie-Christine, Gaëtan. Première chanson qui appelle au secours, car aujourd'hui c'est la journée mondiale des premiers secours. Qui chante ça ?
2: Gaëtan. C'est Daniel Balavoine.
1: Oui. Une seconde plus tard, Marie-Christine, mais effectivement, Gaëtan a été rapide.
0: Gaëtan a dégainé.
1: Comme une flèche. Un point pour Gaëtan, sauver l'amour de Daniel Balavoine. Allez, on continue. Cette fois-ci, c'est en anglais. Mais qui appelle au secours ?
2: Gaëtan. Peut-être Britney Spears, mais je ne suis pas sûre.
1: C'est pas Britney, mais c'est vrai que sur l'intro, on pourrait se tromper. C'est une chanteuse, alors qui chante en anglais, mais qui vient de la Barbade. On attend son album, ça fait 10 ans qu'on attend un nouvel album d'elle. Elle est aussi une égérie de mode, elle a une marque de lingerie, une marque de cosmétiques. Et son petit surnom, c'est Riri.
0: Rihanna.

0: SOS. Rihanna appelle au secours. Un point pour Marie-Christine, un point pour Gaëtan. Et une dernière chanson pour vous départager. Qui appelle au secours?
1: Gaëtan.
2: Michel Berger.
0: Alors, Gaëtan me dit que c'est France Gall qui chante. Oui. Marie-Christine me dit que c'est Michel Berger qui signe la musique. Oui. Tout le monde a gagné. Voilà. Oh, secours! J'ai besoin d'amour. Je l'ai mal chanté, peut-être, mais ça m'a fait plaisir. J'ai besoin d'amour, au secours, j'ai besoin d'amour. Marie-Christine et Gaëtan, je vous embrasse et je vous félicite. Vous avez tous les deux gagné.
2: Merci beaucoup, Émilie.
1: Merci beaucoup, Émilie.
2: À la revoyure, à bientôt. Merci beaucoup.
0: Vous le savez, le Blind Test, c'est tous les soirs, du lundi au vendredi, sur votre radio ici. Et quitte à appeler au secours, autant le faire à Liverpool avec... les Beatles.

0: Ah, y a pas à dire, hein, un bon Beatles, ça détend.
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0: Et c'est l'heure de la chanson anniversaire aujourd'hui. Emma Decaune, la fille de son père Antoine Decaune. Emma Decaune, actrice et présentatrice de télévision, fête ses 50 ans. Joyeux anniversaire à Emma Decaune, qui fait partie de notre culture musicale parce qu'elle animait une super émission de musique sur Canal qui s'appelait La Musicale. Elle y avait notamment accueilli Iggy Pop pour une émission restée dans les annales. Et vous pouvez aussi d'ailleurs la trouver sur YouTube. Très bonne intervieweuse et puis grande fan de musique, elle faisait vraiment passer sa passion, c'était super. Et puis Emma Decaune, elle a joué dans un clip qui est resté, lui aussi, le clip d'une chanson qui fêtera ses 30 ans l'année prochaine. Si c'est bon comme ça, gros tube de Sinclair en 97 sur son album La Bonne Attitude. Sinclair et Emma Decaune, à l'époque, ils étaient amoureux. Alors c'était trop chouette de la voir, elle, dans le clip. On se réécoute la chanson et bon anniversaire, madame.

0: attend l'année prochaine. Et Sinclair, lui, continue à nous épater sur scène. N'hésitez pas à aller le voir. Il fait une grande tournée à partir du mois d'octobre. Ça commence au Festival de Marne le 9 octobre à Ormesson-sur-Marne. Et puis ensuite, tu passeras un peu partout en France, à Limoges, à Troyes, à Strasbourg, à Dijon, à Metz. Pour les Parisiens, tiens, rendez-vous au Zénith de Paris, La Villette, le 25 novembre. Et puis, il y a aussi des dates à venir en 2027. Allez, Décibel, c'est terminé pour ce soir. Merci à l'équipe de l'émission. Il y avait Alexandra Sackberg, Vincent Désière, Iris Guitoni et Mélodie Chaïb. Retrouvez à 20h Éric Bastien et sa nouvelle émission. Il n'y a pas que Paris dans la vie. Et n'oubliez pas, Décibel revient sur votre radio ici demain à 19h. Soyez au rendez-vous. Bisous.
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2: Bonjour à tous, quel bonheur de vous retrouver chaque midi, et il est midi 5 précisément, sur votre radio Ici. Je voudrais faire un immense coucou à toutes les locales d'ici, partout en France. Et je voudrais vous dire que la semaine prochaine, avec Aude Razo, l'équipe sera à Paris, mais nous, nous serons à Montpellier.
3: Eh oui.
2: Voilà, donc on est très contente, on fera l'émission en direct de Montpellier. Oui, oui, j'ai un petit peu le boulard, je suis comme ça. Bienvenue dans votre nouveau rendez-vous. Ici, on parle bon plan, vie quotidienne, arnaque à éviter, santé. Nous sommes là pour vous rendre service parce qu'on vous doit bien ça. C'est le titre de votre nouveau rendez-vous quotidien sur votre radio Ici. Nous sommes ensemble jusqu'à 13h. Moi, je m'appelle Enora Malagré et voici la très joyeuse bande du jour qui sont très très en forme. Aude Razo, Madame Anti-Arnaque, bonjour Aude.
3: Bonjour Enora, hâte d'aller à Montpellier.
2: Oh là là, on sera très heureuses toutes les deux. Valère Coréard et ses bons plans, bonjour Valère.
4: Salut Enora, bonjour à toutes et tous.
2: Gérald Kierzek, notre médecin qu'on adore. Coucou Gérald.
5: Bonjour Enora, bonjour à tout le monde. Et il sort de garde le docteur, donc il est au taquet.
2: Et il a même pas l'air fatigué, oui.
5: Non, ça sera pour demain.
2: Il a pris des petits produits, peut-être, dans la pharmacie de l'hôpital,
5: jamais.
2: Je plaisante. Et Elsa Wolinski, notre rayon de soleil. Bonjour Elsa.
6: Bonjour, bonjour à tout le monde.
2: Alors, aujourd'hui, un sujet qui touche de plus en plus de personnes. On démarrera l'émission par ça, l'usurpation d'identité. Ça vous est arrivé? Ça vous angoisse? Vous avez des questions? Appelez-nous ou laissez-nous un vocal. C'est gratuit sur notre WhatsApp 0810 055 055. Nous sommes là pour vous. Et puis, laissez-nous aussi des messages vocaux. Ça aussi, c'est possible sur le même numéro. Comme Rose aujourd'hui.
7: Bonjour, c'est Rose d'Île-de-France. Je cherche un appartement et on me demande un garant que je n'ai pas.
2: Ah, voilà. Alors ça on connaît, hein. C'est malheureusement il n'y a que trop de situations comme ça. Ça c'est pour vous Valère Coréard.
4: Oui, ça tombe bien parce que j'ai une solution pour celles et ceux qui n'ont pas de garant et qui veulent en trouver un. C'est
2: formidable, on y répondra dans une trentaine de minutes. 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Midi 7, on démarre avec vous, chère Aude Razo. Vous allez ouvrir l'émission avec cette angoisse que nous avons toutes et tous, enfin de plus en plus nombreux je trouve, à partager. L'usurpation d'identité. Qu'est-ce qui se passe? Qu'est-ce que c'est déjà?
3: Déjà, usurpation d'identité, c'est tout simple. C'est quand quelqu'un se fait passer pour vous. Voilà. Il vole votre identité. Généralement, c'est évidemment pour commettre une fraude. Il ne fait pas avec de très bonnes intentions. Vous avez raison de dire qu'effectivement, le phénomène est en hausse, puisqu'en 10 ans, le nombre de condamnations pour usurpation d'identité, il a augmenté de 25%.
2: Oh là là, c'est énorme.
3: C'est juste énorme. Je suis souvent interpellée par les auditeurs à ce sujet, parce que ça fait peur. On entend beaucoup de témoignages. Vous savez, à la télé, de gens qui disent qu'ils ont été usurpés. Ouais. Nous, ce qu'on va voir ensemble, c'est le plus important, ce sont les petits gestes au quotidien qui vont limiter les risques d'en être victime. C'est quand même ça le plus important, c'est de trouver des solutions tous ensemble. Usurpation d'identité, je vous donne un premier exemple. Un escroc qui réussit, alors d'une manière ou d'une autre, on va revenir là-dessus, à récupérer votre carte d'identité.
2: D'accord.
3: Très important. Il monte dans le train. Le contrôleur arrive, l'escroc n'a pas de billet, il sort Enora, votre carte d'identité au contrôleur. Et qui va payer la prune?
4: Vous.
2: C'est maman.
3: Voilà, effectivement.
2: Exactement.
3: Alors ça peut arriver une fois, mais après l'escroc il peut le faire tous les jours. Finalement il peut prendre le train tous les jours. Et puis on arrive parfois à des situations un peu dramatiques. Vous allez recevoir des amendes à n'en plus finir. Une fois, deux fois, trois fois. Et vous allez devoir justifier à chaque fois que vous n'étiez pas dans ce train. Il y a plein de cas comme ça d'usurpation d'identité.
2: Valère Coréard.
4: Oui absolument, il y en a plein. Pardon, je lisais en même temps autre chose parce que je me rends compte que c'est un peu complexe. Mais la vérité c'est que vous pouvez par exemple vous retrouver avec un crédit qui a été souscrit en votre nom, mais évidemment, vous n'avez pas touché l'argent.
2: Bien sûr, bien sûr.
4: Ça, c'est quand même assez affreux. C'est-à-dire, d'un coup, on vous relance et on vous dit, pensez à payer la mensualité, vous n'avez pas payé, vous êtes engagé pour 10 000 euros, vous vous rendez compte. Et là, l'usurpation d'identité,
2: ça,
4: c'est très mal.
2: C'est pareil, parce qu'ils ont réussi à choper notre carte d'identité. Gérald Kierzek.
5: Quand vous dites, ils ont pris la carte d'identité, ils ne l'ont pas pris physiquement,
2: non,
5: forcément,
2: c'est ça,
5: la
2: bien
5: carte
2: sûr,
5: d'identité.
2: Pas forcément, du moins.
5: Ils ne l'ont pas volé dans le portefeuille.
3: En fait, la grande différence, c'est qu'avant, effectivement, pour voler votre identité, il fallait vous piquer votre portefeuille.
2: Oui.
3: Aujourd'hui, il y a un truc qui s'appelle Internet, et votre carte d'identité, elle traîne un petit peu partout. Donc d'ailleurs, petit test, on va le faire ensemble. Qui a déjà envoyé par mail autour de cette table une photo ou une photocopie de sa carte d'identité?
6: Moi, plein de fois.
2: Bien sûr,
3: pourquoi par exemple?
2: Mais pour les voyages, pour les exemple.
4: S'inscrire à la salle de sport.
3: Aussi. Effectivement, pour les locations, etc.
2: Pour donc, des abonnements, je sais pas, chez Darty, j'en sais rien, il m'avait demandé, moi. Mais c'était peut-être pas vraiment Darty. Je suis en train de me rendre compte, c'est horrible.
3: Petit geste tout simple. Vous allez tout de suite là, dans votre boîte mail, dans vos éléments envoyés, et vous supprimez ces mails que vous avez envoyés, parce qu'en fait, je suis sûre que là, vous les avez toujours dans les éléments envoyés. Votre carte d'identité.
4: Ça, moi,
3: vous les avez pas supprimés.
6: On a toujours peur.
2: Non, mais attendez. Ils peuvent rentrer dans votre boîte mail, aller dans les fichiers envoyés, et c'est là où ils chopent la carte d'identité.
3: J'ai une auditrice qui m'avait contactée, elle s'était fait pirater sa boîte mail, ça arrive plus souvent que ce qu'on pense, hein. Et en fait, première chose, l'escroc est allé récupérer les documents d'identité. Alors, il n'y avait pas d'ailleurs que sa carte d'identité, il y avait aussi son avis d'imposition, etc. Tout ce qu'on envoie partout. Donc là-dessus,
2: je vais me remettre
3: en fait,
2: au pigeon voyageur, moi, ça ne va pas faire un pli, vous allez voir.
3: Voilà, il faut les supprimer, c'est le premier d'accord. petit geste okay. que je donne, qui est vraiment très simple. Et puis, deuxième geste, on arrête d'envoyer sa carte d'identité. Et là, vous allez vous exclamer, mais comment
2: parfois,
3: on fait?
2: Bah oui, parce que parfois, on nous la demande.
3: En fait, quand on n'a pas le choix, effectivement, parfois on n'a pas le choix, le propriétaire veut notre carte d'identité pour la location du logement, pour les locations de vacances, etc. Il y a quand même des solutions. Il y a un site du gouvernement qui s'appelle Filigrane Facile. filigrane.beta.gouv.fr, c'est l'adresse. filigrane.beta.gouv.fr.
5: Pourquoi pour .beta?
3: Bah, .beta, je pense que c'est un test, oui. en fait, à l'origine.
5: D'accord.
3: Donc, voilà,
5: oui.
3: mais... Il est là quand même depuis plusieurs années. Donc il est
2: très loin dans très les
3: longtemps.
2: Questions, ce médecin.
5: Waouh. Non mais moi je suis pas bêta, vous voyez, donc je ne veux pas aller sur un site pour les bêta.
3: Au gouvernement.
4: Oui. Il a pas beaucoup dormi.
3: En tout cas, c'est un site officiel. Même s'il y a écrit bêta dedans, c'est un site officiel. Et donc en fait, vous allez mettre votre carte d'identité, la télécharger ou la photo plutôt de votre carte d'identité sur ce site. Et en fait, il va ajouter des petites lignes en travers. Le fameux filigrane, c'est pour ça que ça s'appelle filigrane facile.
5: D'accord.
3: Et là, vous écrivez ce que vous voulez. Donc, par exemple, vous écrivez document exclusivement réservé à la location immobilière. Vous pouvez mettre la date, vous pouvez mettre le nom de la personne à qui vous adressez ce document. Et en fait, du coup, il va vous générer cette carte d'identité avec les petits filigranes en travers et vous allez vous servir de ça. Alors, certains me diront, attention, on peut la supprimer, on peut supprimer ces petites lignes si on est doué en informatique, etc. Mmh. Oui, mais sachez que l'escroc, il ne vous cible pas vous particulièrement. Il va cibler plein de cartes d'identité. Donc, s'il doit choisir entre la carte d'identité où il y a un filigrane et donc il ne pourra pas utiliser tout de suite et celle qui n'en a pas, il prendra celle qui n'en a pas. Donc, ça aussi, petit geste, filigrane facile.
2: On va continuer de parler usurpation d'identité, comment s'en prémunir. On va aussi vous parler des célébrités dont l'identité a été usurpée. Mais pour l'heure, nous allons écouter un peu d'Alain Souchon, bidon, sur votre radio ici dans On vous doit bien ça.

0: bidon, Alain Souchon, sur votre radio. Ici, dans On vous doit bien ça.
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0: Vous avez des problèmes. Nous avons sûrement des solutions. C'est la promesse de ce nouveau rendez-vous quotidien. On est ensemble jusqu'à 13h. On parlait avec Audre Azo, notamment, et toute l'équipe. Usurpation d'identité, ça arrive malheureusement de plus en plus souvent. On vous dit comment s'en prémunir. Réagissez avec nous, évidemment, si ça vous est arrivé, si vous avez des questions à nous poser. 0810 055 056. Parce que ça arrive à nous, adultes, mais ça arrive aussi aux enfants. Elsa, vous en avez fait malheureusement l'expérience.
3: Ma fille, mon ado, elle s'est fait usurper son identité. Alors évidemment, je ne l'ai pas du tout cru, parce que comme elle fait quand même des petites bêtises, donc j'étais persuadée que c'était sa faute. En fait, pas du tout. C'était un jeune homme qui a pris son identité et qui a dépensé plein d'argent. Et en fait, mais c'est très compliqué à prouver, parce qu'il faut montrer, il faut donner des photos, prouver qu'elle n'était pas à tel endroit, à telle heure, qu'elle n'a pas fait ces dépenses-là. Donc c'est pas facile.
4: Et c'est vrai que c'est compliqué aussi pour ceux qui se font usurper dans le train. Parce que c'est souvent le cas qui revient. Effectivement, il faut à chaque fois ne pas payer l'amende, déposer plainte, contester le PV auprès de la SNCF. Mais pour contester le PV, il faut quand même avoir la preuve que vous n'étiez pas dans le train. Et des fois, c'est pas forcément évident. Donc, il faut avoir regardé le petit ticket de caisse qui montre que vous étiez, au magasin du coin de la rue à ce moment-là. Mais
5: ça s'appelle un alibi.
4: Exactement.
5: Il faut avoir un alibi.
0: Excusez-moi, on a le commissaire Maigret qui a débarqué dans les studios. On vous doit bien ça. Sous les traits de Gérald Kirzek. C'est merveilleux. Lis ton enquête. Audre Azo.
4: On voulait aussi parler des célébrités qui se font usurper. Alors, les escrocs qui se font passer pour des célébrités ou qui utilisent le nom des célébrités pour nous soutirer de l'argent, comme d'habitude.
0: C'est toujours la même chose.
4: Le cas le plus célèbre, on en parlait un petit peu la semaine dernière, l'escroc qui se fait passer pour Brad Pitt.
0: Oui, ça, tout le monde. Enfin, voilà. Peut-être. Vous n'en avez pas entendu parler, mais enfin, ça a fait quand même, comment on dit, les choux gras. Allez, j'ai envie d'inventer cette expression éventuellement. Non, mais de cette femme, effectivement, qui s'est fait totalement escroquer par ce...
4: 800 000 euros. Donc voilà, là, on est dans l'arnaque amoureuse. Quelqu'un qui se fait passer pour Brad Pitt et qui fait croire à quelqu'un que Brad Pitt est très amoureux d'elle.
5: Et en toute modestie, sans être Brad Pitt, moi, je me suis fait usurper.
0: Alors, exactement. On allait en parler avec vous, Gérald Kirzek. Est-ce que c'est un vrai phénomène, Audre Azo, les médecins qui se font usurper votre identité?
5: Et pas que des Brad Pitt.
4: C'est le cas qui me remonte le plus, et j'ai même parfois des gens qui me disent le docteur Kirzek me recommande tel ou tel médicament.
0: Et là, pardonnez-moi, c'est très sérieux, très grave.
5: C'est dramatique, parce qu'il y a des gens qui font des faux articles, alors ça fait très sérieux, on a l'impression que c'est un article du Figaro, du Monde, ils prennent des logos, ils prennent ma photo, celle d'autres médecins, Michel Simès, entre autres, il l'avait dénoncé, Marine L'Orphelin aussi a eu ce même problème, et ils vendent des médicaments. Alors moi, je suis allé porter plainte, malheureusement, ça sert à pas grand-chose, parce que ce sont des sites qui sont renvoyés vers l'étranger, etc., donc on peut pas remonter la filière. Et ce sont...
0: Mais pardonnez-moi, c'est beaucoup d'argent. La solution, en fait, on a besoin
5: La solution, c'est, je le rappelle à chaque fois, on n'a pas le droit en tant que médecin de faire de la publicité. Un médecin n'a pas le droit de faire de la publicité pour des compléments alimentaires, pour des médicaments, pour je ne sais quoi. Donc ne vous faites pas avoir. Quand il y a notre photo, quand on vous vend quelque chose, en fait, le médecin ne peut pas vous vendre. C'est interdit par l'ordre des médecins. Donc ça veut dire que c'est forcément une arnaque. Donc les médicaments, les compléments alimentaires, moi j'ai des gens dans la rue qui me disent ah, j'ai acheté vos médicaments, mais c'est des sommes dingue. Moi, j'ai une personne, la dernière fois, elle m'a dit, j'ai dépensé 400 euros.
0: Mais non.
5: Mais bien sûr. Alors moi, j'étais un peu gêné parce que lui dire, malheureusement, c'est 400 euros pour recevoir je ne sais quoi. Et en plus, on ne sait pas ce qu'on reçoit. Ça peut être en interaction avec vos médicaments, etc. Donc vraiment, ne faites pas. Les médicaments, c'est à la pharmacie. Les compléments alimentaires, c'est à la pharmacie.
0: Audre Azo, il y a aussi
3: Florent Pagny,
0: je me souviens plus.
4: Oui, effectivement, il avait alerté, c'était il y a deux ans, une fan qui avait donné de l'argent à un faux Florent Pagny. Et là, ça nous amène à un autre sujet. Merci beaucoup, Elsa, parce que là, on parle d'encore autre chose. Et Gérald pourra en parler aussi. On va parler des deepfakes. Deepfakes, c'est quoi?
0: Alors, on m'en parlait pas.
4: C'est une fausse vidéo. C'est-à-dire que cette fan avait reçu une vidéo de Florent Pagny en train de lui parler. Sauf que c'était pas Florent Pagny, mais physiquement et la voix, c'était vraiment
3: J'ai vu la vidéo, on croyait vraiment que c'était lui.
5: C'est bluffant, avec les médecins, c'est pareil. C'est-à-dire qu'on répond à des interviews, on est en train de dire... Il y a tout un truc qui tourne sur les parasites. Soi-disant, on serait tous parasités. Et donc, on voit des médecins, moi en l'occurrence, en train de parler, d'expliquer comment les parasites, les vers, rentrent par l'alimentation, se développent dans le tube digestif, etc. Et bien sûr, la solution, cliquer, commander et on va vous déparasiter. C'est très difficile parce que c'est de mieux en mieux fait, ces vidéos.
0: C'est le problème de l'intelligence artificielle. Moi, je vais vous avouer quelque chose. Je suis, et c'est pas du tout une plaisanterie, je suis la femme la plus deepfakée de France, figurez-vous. Mais... Comment je l'ai appris? Grâce à nos confrères de France Télévisions. Vous connaissez peut-être cette émission qui s'appelle Complément d'enquête. Oui. Ils ont fait un complément d'enquête sur les deepfakes pornographiques. Et en fait, ils se sont rendus compte lors de leur enquête, pardonnez-moi, je vais vous le révéler, qu'en fait, mon visage était mis très souvent, j'en ai déjà parlé dans des interviews et tout, sur des corps de femmes pour des scènes pornographiques, absolument. Mmh. Et croyez-moi, quand vous allez, donc évidemment vous allez porter plainte contre, on ne sait qui, et quand vous voyez des images de vous-même, dans des ébats sexuels, ça fait tout drôle, c'est extrêmement traumatisant. C'est pas tellement par rapport à moi que je vous raconte ça, c'est que les deepfakes pornographiques, etc., moi j'ai pensé à nos enfants.
3: Bien sûr.
0: À nos mineurs, à nos jeunes, dont l'image peut être comme ça, tordue, utilisée à des fins atroces.
5: Le préjudice.
0: Je vais faire la vieille dame un peu pénible, mais moi ça me fait peur. Et l'intelligence artificielle là-dessus, ça me fait peur.
2: Il faut faire attention aux réseaux sociaux. Hein. C'est pour ça aussi, attention à pas mettre n'importe quoi sur les réseaux sociaux. Après, ça peut partir n'importe
0: Exactement,
2: où.
0: Valère.
5: Et le préjudice, il est financier, on en parlait, mais il est aussi psychologique. C'est un réel psychotraumatisme quand on voit ça. Et chez des ados déjà vulnérables, on imagine les conséquences à l'école notamment ou au lycée.
0: On continue de réagir sur ce sujet. N'hésitez pas à nous appeler 0810 055 056. C'est votre émission. On est là pour vous rendre service. Pour l'heure, on va s'écouter un petit peu de Zazie, peu importe, sur votre radio ici.

0: forte, la sublime voix rocailleuse de Zazie, peu importe sur votre radio ici.
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0: On vous doit bien ça. Votre nouveau rendez-vous quotidien sur votre radio. Ici, on est ensemble jusqu'à 13h. Ça débat, hein, ça débat au standard, ça débat hors antenne. On parle usurpation d'identité grâce à Aude Razo en ce midi. On a énormément de réactions au standard au 0810 055 056. Appelez-nous, envoyez-nous des vocaux, écrivez-nous. On est avec vous et nous recevons Alice qui avait envie de réagir, qui nous appelle de Toulouse. J'embrasse très fort ici Occitanie d'ailleurs. Bonjour Alice, bienvenue à vous.
2: Oui, bonjour à toute l'équipe.
0: Bonjour. Et
2: donc, ma question c'est la suivante. Quels sont les petits trucs qui peuvent nous alerter concernant justement une usurpation d'identité?
0: Très bonne question Alice, merci beaucoup de l'avoir posée. C'est une question pour Aude Razo, évidemment, Madame Antiarnac.
3: Alors l'usurpation, merci Alice effectivement pour cette question, c'est quelque chose de très large, on a compris, ça peut couvrir énormément de domaines. Le petit signe déjà, je parlais de la SNCF, mais si vous commencez à recevoir des amendes inexpliquées, c'est forcément qu'il y a quelque chose qui ne va pas. Alors l'amende, je parlais de la SNCF, ça peut aussi être une infraction routière. Vous êtes flashé, ah bon, mais comment ça, j'étais pas là du tout en voiture à cette heure-là. Donc ça, c'est quand même des petits indices qui doivent vous mettre la puce à l'oreille. Et là, il faut commencer effectivement à s'en inquiéter. Sinon, c'est des prélèvements éventuellement qui peuvent arriver. Ce sont des relances pour des crédits. On parlait de crédit avec Valère. On vous dit tout d'un coup, mais vous devez de l'argent, etc. Mais de quel argent on parle? En fait, on ne sait pas. Tout ça, c'est des petits indices où là, tout de suite, il faut pouvoir réagir.
0: D'accord. Merci beaucoup, Alice, pour votre appel. On va essayer de prendre un maximum d'auditeurs parce que c'est avant tout votre émission. On va du coup recevoir Odile. Odile qui nous appelle de Rezé, je crois. J'embrasse très fort ici, Loire-Océan. Je vais venir vous faire un petit coucou ici dans pas longtemps. Bonjour Odile.
4: Bon, bonjour.
0: Comment allez-vous, chère Odile?
4: Très bien.
0: On est ravis de vous accueillir. Ravis de vous accueillir.
4: Merci.
0: Alors, dites-nous, parce que c'est votre émission, on peut parler de complètement autre chose. Vraiment, c'est vous qui faites le conducteur de l'émission. On vous écoute, chère Odile.
4: Alors moi, c'était sur les arnaques téléphoniques, le démarchage téléphonique.
0: Ah, nous en avions parlé, effectivement,
4: voilà. Hier. Avec cet état d'appel intempestif.
0: Oui, on n'en peut plus.
4: Et j'ai une maman très âgée et je voulais pas qu'elle se fasse arnaquer.
5: Ouais.
4: Et la seule solution que j'ai trouvée, qui fonctionne très très bien, c'est que systématiquement, dès l'instant où elle a un appel, un démarchage, quel qu'il soit, elle répond qu'elle est sous tutelle.
0: Oh. Mais c'est pas mal, ça.
4: Et la personne, très courtoisement, lui dit « Oh, ne vous inquiétez pas, madame, c'est pas grave, on va voir avec votre tuteur, passez une bonne journée. » Ça se passe très très bien, et elle n'a plus d'ennuis, et elle n'a plus d'appel.
0: Comment s'appelle votre maman ?
4: Bernadette.
0: Eh ben Bernadette, elle est bien maligne. Voilà, c'est vous qui nous donnez des astuces, Odile. Merci, Aude Razo.
4: Oui, je vous en prie.
3: C'est vrai que les personnes âgées sont particulièrement ciblées par les démarcheurs et par les arnaqueurs. J'avoue, moi, ça me fait quand même assez mal au cœur quand j'ai les auditeurs qui me contactent, parce qu'il y a un grand sentiment de solitude des personnes âgées qui parfois sont seules et qui ne savent pas trop quoi faire. Et souvent, le démarcheur et l'arnaqueur, ils vont rappeler. Quand ils ont compris qu'ils ont une personne un peu peut-être en difficulté, qui ne comprend pas tout, ils vont appeler encore et encore. Et des fois, j'ai des gens qui me disent, il était tellement insistant, j'ai cédé. Voilà. Et
5: puis, il y a des gens qui sont seuls
0: oui,
5: aussi.
0: Ça, oui,
5: ils jouent aussi sur ce côté-là. C'est-à-dire, ils commencent à discuter, je suppose, et ils jouent sur le lien, mais c'est horrible.
0: Ils peuvent le savoir, ça, que les personnes sont seules.
5: Pas dans la discussion, peut-être.
3: Dans la discussion, ils finissent par le comprendre. De toute façon, ils passent beaucoup de coups de fil dans la journée.
0: Gérald Kierzek.
6: C'est bien le coup, la tutelle, bravo, parce que ça veut dire quoi? Ça veut dire que, un, la personne ne peut pas acheter toute seule, donc ça n'intéresse plus l'escroc ou le démarcheur potentiel. Et deuxièmement, il doit peut-être mettre une petite note ou enlever de sa base de données dans la liste d'appels en disant, voilà, c'est plus la peine de rappeler, donc ça diminue le nombre d'appels aussi.
0: Et je vous rappelle cette application merveilleuse que nous avait donnée Aude pour
6: ça raccroche
0: exactement.
6: trois fois ce matin, j'ai le numéro.
0: Ne plus subir ces appels intempestifs. Merci beaucoup Odile et surtout merci du tuyau. On embrasse très fort Bernadette, votre maman. Et là, c'est l'heure. Oh là là, c'est mon moment préféré. 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Et vu que c'est la rentrée, pour vous alléger un peu, il y aura un autre gagnant un peu plus tard dans l'émission. Mais pour l'heure, on accueille Laura, qui nous appelle du Pays Basque. Quelle chance.
7: Oui, bonjour.
0: Bonjour Laura.
8: Bonjour.
0: Eh bien écoutez, vous êtes inscrit sur la page ici.fr et du coup, eh bien c'est gagné. Bravo. Et voilà. C'est aussi simple que ça.
7: Waouh, je m'y attendais pas du tout en plus.
0: Comme quoi. Bon, et ben voilà.
7: Je n'arrête pas de faire des concours parce que ça me permet de finir les fins de mois.
0: Bah, bien sûr.
7: En de trois enfants. Donc voilà.
0: On est ravis de pouvoir vous donner ce petit coup de pouce parce qu'on vous doit bien ça sur votre radio ici. 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
2: Il est midi 33 sur votre radio ICI. Bienvenue dans votre nouveau rendez-vous. ICI, nous parlons bon plan, vie quotidienne, arnaque à éviter. On parle aussi santé. Nous sommes là pour vous rendre service parce qu'on vous doit bien ça. Et c'est le titre de ce nouveau rendez-vous quotidien. Nous sommes ensemble jusqu'à 13h. Je suis Enora Malagré et je suis avec la bande. Audrazo, Valère Correa, Gérald Kirzek qui nous parlera de la maladie de Céline Dion dans un instant. Et Elsa Wolinski qui nous parlera injonction à rester jeune. Et ça, on n'en veut plus. Mais pour l'heure, c'est Rose qui nous avait laissé un message vocal sur notre numéro WhatsApp gratuit 0810 055 056.
3: Bonjour, c'est Rose d'Île-de-France. Je cherche un appartement pour suivre mes études à Caen et on me demande un garant que je n'ai pas. Est-ce qu'il existerait des solutions pour m'aider, s'il vous plaît ? Merci beaucoup.
2: Merci surtout à vous, Rose, de nous poser cette question qui taraude tant de gens en France. Et c'est une question pour Valère Coréard, monsieur Bonplan.
4: Ouais, c'est un peu agaçant de se dire qu'on a plein de jeunes comme ça qui sont coincés parce qu'ils sont dans une famille qui est elle-même coincée. Enfin, on répète des trucs.
2: Bien sûr.
4: Heureusement, il existe un système qui est public et qui, du coup, est accessible à toutes et tous. Ça s'appelle la garantie visale. En fait, la garantie visale, c'est en quelque sorte l'État qui va se porter caution pour le jeune, et qui va garantir les loyers impayés, qui va garantir des dégradations éventuellement dans l'appartement. En fait, ce qui est bien, c'est que ça enlève des enjeux pour le locataire, parce que il a accès du coup au logement, et puis ça enlève des enjeux aussi pour le propriétaire, parce qu'on va pas non plus faire des caricatures. Un propriétaire, s'il a un studio à louer, il a un prêt dessus, il est ric-rac, s'il tombe sur un locataire qui paye pas son loyer, c'est la catastrophe aussi. Donc voilà. Alors, pour profiter de ça, il faut que le locataire obtienne le visa d'action logement, en fait. Mais aussi que le bailleur, donc le propriétaire ou la propriétaire, accepte cet acte de caution. Donc soyez vigilants sur un point, les règles ne sont pas exactement les mêmes selon là où vous habitez. Tout est expliqué sur le site service-public.gouv.fr. Et là, c'est une petite recommandation, allez sur les sites officiels pour ce genre de truc, parce que il peut y avoir aussi des sociétés qui vont vous dire « Ah ben, il faut payer pour avoir la garantie visale ». Là, j'imagine que voilà.
5: Encore des arnaques.
4: Aude va vous dire, voilà, soyez vigilants. Alors, si vous avez entre 18 et 30 ans, ou que vous avez plus de 30 ans et que vous êtes salarié, c'est un bon départ. À partir de là, selon les régions, les plafonds changent, mais il ne faut pas que le loyer du bien que vous visez dépasse un certain montant qui reste raisonnable. Voilà, ça c'est vraiment un critère important, mais comme ça change d'une région à l'autre, je ne vais pas vous donner tous les critères de toutes les régions.
2: Bah et si. Puis,
4: il n'y a aucun problème. Donc on va finir à 14h30 aujourd'hui, prévenez les chefs. Non, puis s'ajoutent certains critères comme avoir une promesse d'embauche, un contrat de travail, et quand on a moins de 30 ans, ben là il n'y a presque plus de conditions. Et là je pense que ça peut convenir à Rose, parce que quand on est étudiant, et bien là on enlève toutes ces conditions. Notez qu'il y a un site pour tester votre éligibilité en tant que locataire ou en tant que bailleur, si vous voulez donc sécuriser un locataire qui a un dossier fragile mais vous avez envie de lui donner sa chance. C'est site.actionlogement.fr. Vous allez sur ce site et là vous verrez si vous êtes éligible ou non à ce qu'on appelle la garantie visale.
2: Merci beaucoup Valère Coréard. Faites comme notre auditrice Rose, écrivez-nous, appelez-nous, vous avez un souci, nous avons des solutions parce qu'on vous doit bien ça. On va s'écouter un petit classique, indémodable, Queen, We Will Rock You, sur votre radio ICI.

0: We Will Rock You, Queen, sur votre radio ici dans On vous doit bien ça.
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0: 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Et il est midi 38, merci d'être avec nous tous les midis, c'est votre nouveau rendez-vous quotidien, on est ensemble jusqu'à 13h. Dans un instant, le docteur Gérald Kirzek nous parlera de la maladie de Céline Dion, et il en a des choses à nous dire. On s'inquiète forcément pour notre Céline qui démarre sa série de concerts samedi, mais ça on en parlera tout à l'heure. Pour le moment, nous allons nous adresser à vous, enfin vous allez vous adresser à nous, chère tout Elsa Wolinski. Vous avez envie de mettre un pavé dans la mare?
2: Oui, j'ai envie de parler de star, de continuer à parler de star comme au-delà fait tout à l'heure, effectivement. Parce que vous savez, moi j'aime les stars et j'ai aucun problème à l'assumer. J'ai un côté très midinette, groupie avec une pointe de cagole dans l'âme quand même, je dois l'avouer. Oui Gérald, je l'avoue. Donc moi les stars, ça me fait rêver. Après tout, c'est aussi un peu leur fonction, incarner quelque chose de l'ordre du fantasme et de la projection. Donc avec toutes les histoires d'usurpation d'identité, franchement, moi aussi, j'aurais très bien pu me faire avoir. Mais il y a quand même un petit problème avec le rêve. À force de le regarder, on finit parfois par le prendre pour de la réalité. Parce que quand je regarde Salma Hayek qui vient de fêter ses 60 ans, ou Demi Moore, Nicole Kidman, chez nous Isabelle Huppert ou Sophie Marceau, évidemment que je me dis, moi aussi, j'aimerais bien leur ressembler. Mais derrière tout ça, il ne faut pas oublier, derrière tous ces physiques qui nous fascinent, qui nous font rêver, il y a du temps, du sport, des coachs, des massages... Peut-être de la génétique, mais aussi beaucoup, beaucoup, beaucoup, beaucoup de chirurgie esthétique, l'air de rien.
0: Beaucoup d'argent,
2: et en beaucoup
0: gros.
2: D'argent. Oui, surtout, il y a les moyens de s'offrir tout ça, parce que soyons clairs, vieillir comme une star, ça a un prix. Parce que moi aussi, je le veux bien, le ventre de Jennifer Lopez, mais j'ai pas l'argent, ni le temps, pas du tout. Le problème, c'est qu'à force de voir des femmes de 50 ans, de 60 ans, ou de 70 ans, dont le visage et le corps semblent parfois échapper au temps, notre regard finit par se dérégler, effectivement. On ne sait même plus très bien à quoi ressemble une femme qui vieillit normalement. Et c'est exactement là que le paradoxe commence. Parce qu'en même temps, on nous demande d'assumer notre âge, mais de ne surtout pas avoir l'air vieille. Mais qu'est-ce que ça veut dire avoir l'air vieille? Moi, j'ai toujours pas compris ce que ça voulait dire. J'ai 52 ans, est-ce que j'ai l'air vieille? Ben non, pas du tout. Je me fais moi-même mon auto. Hein, merci. Voilà,
0: il était temps, les garçons, merci. Que ça se réveille.
2: Non, parce que justement, chez les hommes, curieusement, le vieillissement a l'air beaucoup plus sympathique. Les tempes deviennent grisonnantes, c'est séduisant, les rides autour des yeux, ça donne
0: sauf
2: du
0: pour
2: caractère.
0: Gérald, il n'a pas pris un petit coup de pelle, je ne vous cache pas.
2: Non, justement, j'ai parlé de Gérald. Gérald, il a un sourire un peu joyeux, comme ça donne du charme, un peu d'embonpoint, ça fait nounours rassurant.
3: Oh, merci.
2: On allez, a envie de se blottir dans leurs bras.
0: C'est vrai qu'il
2: bras,
0: a un petit côté baladure. Paix à son âme.
2: Non, mais alors que chez vous, l'embonpoint, ça peut être un peu sexy et rassurant.
3: Chez une femme aussi.
2: Ça fait grosse.
0: Mais parce que vous, vous êtes sympathique et déconstruit. Et voilà, mais c'est vrai qu'elle a raison.
2: Chez les hommes, on dit qu'effectivement, ils sont bien, ils se patinent. Nous, on nous dit, t'es vieille en fait. Et malgré tout ça, on nous demande d'être authentique, naturel et sans filtre. Mais en vrai, quand les personnalités le font, regardez ce qui se passe. Par exemple, Pamela Anderson, Kate Winslet, qui milite depuis toujours et revendique le droit de rester naturel, eh ben, elles se font régulièrement bâcher sur leur physique. Et chez nous, sur les réseaux et à la télé, en France, Vanessa Desmouilles, Élodie Gossuin, Aline Blondieu, Faustine Bollard, il y a une semaine, s'est fait complètement bâcher. À chaque fois qu'elles se montrent face caméra, sans maquillage, naturel, comme je le suis d'ailleurs aujourd'hui, elles reçoivent des commentaires haineux et désagréables. Et je sais que ça vous est déjà arrivé, Enora.
0: Oui, oui, absolument. J'ai fait une émission, le magazine de la santé, sur France Télévisions, pas maquillée, pour rendre honneur à ces femmes. J'en ai pris plein la tronche, donc je me suis dit, plus jamais. Je vais continuer à faire un minimum de petites peintures, quoi. La première sous-couche, au moins, à minima, parce que j'avais pas envie de me faire effectivement danser sur les réseaux.
2: Mais voilà, et c'est ça, et c'est pour ça que ça me dérange, c'est ce qui me dérange le plus en fait. On parle beaucoup aujourd'hui de body positive, d'acceptation de soi, de diversité des corps et des âges. Évidemment, il y a des avancées. La journaliste par exemple, l'écrivain Sophie Fontanelle, elle a beaucoup contribué à changer notre regard. Donc oui, ça bouge. Mais parfois, j'ai quand même l'impression qu'on avance d'un côté et qu'on recule de l'autre. Parce qu'en France, les femmes de plus de 50 ans représentent environ un quart de la population. Et pourtant, dans les films français, elles n'occupent qu'environ un rôle sur 10. Donc je répète, un quart dans la vraie vie, un rôle sur 10 au cinéma. Il y a un petit problème quand même. Alors forcément, notre imaginaire se construit aussi avec ce qu'on nous montre. Regardez Laetitia Casta à Cannes. Elle était sublime, elle était souriante, elle était magnifique. Et qu'est-ce qu'on a trouvé à dire? Qu'elle avait grossi, qu'elle avait pris de l'embonpoint, qu'elle était vieille. Donc en fait, je vais vous dire, finalement, qu'est-ce qu'on veut? Ce qu'on veut, c'est avancer. La prochaine vraie avancée, c'est arrêter de faire du vieillissement des femmes un événement. Ce qu'on veut surtout, c'est qu'on nous foute la paix.
4: Oui!
2: Laissez-nous tranquilles, laissez-nous vieillir et être belles!
4: Merci, qu'est-ce que ça fait du bien! Vraiment, ces interventions de notre Elsa Wolinski. Merci beaucoup. C'est ça qui est bon dans On vous doit bien ça, mais pour l'heure, on va s'écouter ça aussi, ça va nous faire du bien. Céline Dion, tiens, c'est pour vous, Chirac Kerzek. On ne change pas sur votre radio ici.

0: Ne change pas, Céline Dion, sur votre radio. Ici, vous le savez, hein, la série de concerts de Céline Dion à Paris débute samedi. C'est l'événement musical de la rentrée. Tous les tubes de Céline Dion sont évidemment à écouter sur votre radio locale ici. Jusqu'à 13h,
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0: Et quelle est riche cette émission aujourd'hui. Vous êtes très très très nombreux à réagir au 0810 055 056. On a parlé usurpation identité. Elsa Wolinski nous a fait un bien fou en nous disant qu'on avait, voilà, l'âge qu'on avait et le physique qu'on avait, qu'on s'en fichait. Ça m'a, oh là là, je me sens, mais pousser les ailes. Et là, on vient d'écouter Céline Dion et notre docteur émérite Gérald Kirzek va du coup nous parler de la maladie de Céline Dion.
2: Et on en a beaucoup parlé de sa maladie.
0: Absolument.
2: De la personne raide, vous vous rappelez. Alors ça avait défrayé la chronique parce, ouais, qu'on était très inquiets, on la voyait maigrir, elle avait annulé ses concerts à Las Vegas et puis est tombé le diagnostic médical, le syndrome de la personne raide. Alors moi je vous avouerai que j'en avais jamais entendu
0: c'est vrai,
2: parler.
0: Même en tant que médecin.
2: Ah ben oui, mais
0: d'accord.
2: Pourquoi? Parce que c'est une maladie neurologique extrêmement rare.
0: Okay.
2: Ça touche, quand on regarde les statistiques, ça touche une à deux personnes par million de personnes.
0: Là,
2: donc on voit bien que c'est rarissime.
0: Oui.
2: C'est une maladie neurologique. Alors oui. les symptômes, c'est une rigidité musculaire, sont des spasmes douloureux. Elle le décrit très bien, ça affecte la voix. Mmh. Parce que forcément, les spasmes musculaires, pour parler, il y a des cordes vocales. Les cordes vocales, il y a besoin des nerfs, il y a besoin des petits muscles. Et quand on est chanteuse, on voit le drame que c'est. Et c'est un problème de mobilité. On s'est même demandé à un moment donné si elle allait pouvoir marcher, si elle n'allait pas se retrouver dans un fauteuil roulant. Et cette maladie-là, c'est une maladie auto-immune. Alors, on en connaît des maladies auto-immunes, hein, la polyarthrite rhumatoïde, par exemple, le lupus, ce sont des maladies qui attaquent notre système immunitaire, attaquent en fait notre propre organisme. Eh bien, c'est ça, cette maladie de la personne raide, avec une attaque qui est ciblée sur le système musculaire et sur le système neurologique. C'est une maladie rare, très peu connue. Alors, il y a des formes typiques et puis il y a des formes atypiques, mais c'est une raideur progressive. Alors, vous imaginez un peu le drame. Et au début, on s'est dit, elle va se retrouver incapable de marcher, incapable de chanter et de faire ses concerts.
0: Audrey Azo.
3: Oui, Gérald, vous avez généralisé aux maladies auto-immunes. Est-ce que c'est mal diagnostiqué parfois, les maladies auto-immunes? Il y a peut-être plein de gens qui ont une maladie auto-immune qui ne le savent pas.
2: Il y a énormément d'errance médicale. On parle d'errance médicale quand vous avez des symptômes. Et comme c'est une maladie orpheline ou une maladie rare, vous imaginez, un à deux cas par million, c'est-à-dire votre médecin généraliste, moi en tant qu'urgentiste, etc., on n'en a jamais vu de nos études ou de notre carrière. Et donc, ça va causer une errance diagnostique. Vous allez voir un médecin, puis un deuxième, puis un troisième. On vous dit à un moment donné, ah, c'est dans votre tête. Parce que c'est ça le problème aussi,
0: oui,
2: quand il y a des spasmes un peu douloureux
0: bien
2: ou
0: sûr.
2: Des symptômes subjectifs que vous ressentez, où on voit quelqu'un qui se tend avec les muscles, mais on lui dit, mais c'est le stress. Et je suis sûr que Céline Dion, c'est ce qui s'est passé.
0: D'ailleurs, on l'a
2: avant
0: vu dans ce documentaire sur elle.
4: C'est impressionnant.
0: On la voyait, je ne sais pas si vous avez vu ce documentaire. Si vous êtes passé à côté, regardez-le. Hein. Il est évidemment très intéressant, très touchant. Surtout, on la voit en pleine crise. Mais elle souffre le martyr.
3: Elle tremble.
0: Ouais.
2: Alors, la difficulté avec cette maladie de la personne raide, c'est que, mais comme souvent avec ces maladies un peu neurologiques, le lien entre le stress, le psychisme, et le physique, il y a une imbrication des deux. Le stress va déclencher, va aggraver les symptômes. Et voilà pourquoi on arrive vite à la conclusion. Comme on ne sait pas, on n'a pas de prise de sang, on n'a pas d'examen, donc on ne connaît pas médicalement, on va dire, c'est dans votre tête. Vous voyez, c'est le stress qui déclenche
4: la
2: maladie.
4: Mais là, elle va mieux, non ? Ça a l'air
0: alors,
4: d'aller mieux.
0: Oui, mais elle va être très stressée. Est-ce que ça part redéclencher ?
2: La maladie est incurable. C'est-à-dire qu'on n'en connaît pas vraiment la cause.
0: Elle est
2: incurable. Il n'y a pas de médicaments particuliers. Il y a des médicaments qui sont des relaxants musculaires. On va traiter les symptômes en fait, mais qui sont comme le Valium par exemple, pour celles et ceux qui en prennent par exemple, des molécules qui sont des benzodiazépines qui vont relâcher un peu les muscles. Il peut y avoir une modulation, une diminution de la réponse immunitaire, ce qu'on appelle l'immunothérapie. On en parle beaucoup avec le cancer, mais l'idée c'est de jouer un peu sur le curseur du système immunitaire, appuyer sur le frein ou l'accélérateur, et là en l'occurrence appuyer sur la pédale frein. La kinésithérapie, les mouvements, elle a beaucoup parlé Céline Dion du Pilates qui lui faisait beaucoup du bien, de bien jouer sur la mobilité, sur l'équilibre, sur la force. Et

0: puis la rééducation vocale, les orthophonistes. Et donc, elle a tout un protocole qui a été mis en place par sa neurologue, qui est une neurologue canadienne, qui connaît très bien, ou qui est peut-être américaine, et qui connaît très bien, en fait, cette maladie, parce qu'il y a quelques spécialistes dans le monde, et qui va la coacher. Un entourage médical extrêmement important, staffé en France. Des séances comme ça entre les concerts, et puis les concerts ont été espacés de façon à ce qu'elle puisse avoir du repos.
1: À 3h du matin, là, en train de chanter, c'est pas sérieux. Hein. Va te coucher, Céline, là. Oh. Non, mais enfin, il faut qu'elle soit prête pour le
2: coup. Vous lui parlez meilleur, déjà. Oui. Et puis, voilà, on l'aime d'amour. On est tellement heureux qu'elle revienne quand même nous enchanter avec cette voix de diva vraiment unique.
0: Et ça veut dire que tout le monde, comme ça, même avec une maladie grave, peut, comme ça, continuer à vivre. Ah,
2: exactement. Ouais. Merci beaucoup, Gérald Kerzek. Dans un instant, j'ai envie de dire, on va vous donner la parole. On va essayer de faire passer le plus de gens possible, parce que le standard a explosé. 0810 055 056, à tout de suite.
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2: C'est votre nouveau rendez-vous quotidien sur votre radio ici. Il nous reste quelques minutes à passer ensemble. Vous avez été extrêmement nombreux à réagir aujourd'hui au 0810 055 056. Continuez d'ailleurs à nous envoyer des questions, des messages vocaux. Nous avons une auditrice qui nous appelle, qui s'appelle Claude. Bonjour Claude, bienvenue.
5: Oui, bonjour à tous.
1: Bonjour.
5: Je voulais revenir sur la garantie visale. Moi, à l'heure actuelle, j'ai besoin d'un garant et je n'en trouve pas.
2: Mmh. Aïe.
5: Il faut dire que j'ai 78 ans.
2: Oui, d'accord. Alors.
5: Et on me dit que la garantie visale ne s'applique pas à cet âge-là.
2: Ah, alors là, vous avez sonné à la bonne porte. Valère Coréard va vous répondre, cher Claude.
1: Oui, Claude, en fait, c'est pas simplement une question d'âge, c'est une question aussi de situation. Et c'est vrai que c'est plutôt tourné au-delà de 30 ans sur les salariés. Mais vous savez, trouver une caution personnelle, ça peut aussi être un ami, ça peut être un proche, quelqu'un de la famille. Vous avez vraiment personne autour de vous qui accepterait de se porter caution pour vous ?
2: Claude.
5: Non, je n'ai absolument personne qui peut se porter caution.
1: Bon, alors, j'ai une solution, mais malheureusement qui n'est pas gratuite, mais qui a le mérite d'exister, c'est à ce moment-là de vous tourner vers un garant privé payant. D'accord. Ça existe, hein, y a des sociétés qui proposent ça.
2: D'accord.
1: Et en fonction de votre situation, ça a un coût, mais ça va vous permettre de sécuriser l'accès au logement.
2: Ça coûte combien,
1: Valère ? C'est compliqué parce que ça dépend de tout un tas de critères, c'est-à-dire le niveau de retraite, le patrimoine, les assurances-vie, les livrets A, etc. Donc, il faut vous renseigner, et je pourrais creuser, hein, pour être honnête, j'ai préparé là pendant l'émission, en sachant qu'il y avait votre question qui arrivait, mais il y a des sociétés dont c'est la spécialité. Je pourrais vous citer Garanmi ou Cautionéo, par exemple, que j'ai identifié là. C'est un point qu'on peut creuser.
0: Il y a des fonds de solidarité aussi, des conseils départementaux. Et nous, aux urgences, on a beaucoup de patients en situation de précarité. On les envoie vers l'assistante sociale de votre mairie, par exemple, et elle peut vous donner justement le contact au conseil départemental, etc. Donc vraiment, la mairie avec le service social peut vous aider.
2: Vous savez ce qu'on va faire, Claude ? On va vous prendre hors antenne, Valère va vous prendre hors antenne pour avoir plus de détails, pardonnez-moi, sur un peu plus privé, pour qu'on puisse vous aider vraiment personnellement. Ça vous dit, Claude ?
5: Bien sûr.
2: On est là pour ça, hein. On vous doit bien ça, chères auditrices, chers auditeurs. On vous embrasse très très fort, Claude. Et Valère Coréard, qui est vraiment formidable, va faire ses devoirs et va vous aider. On va recevoir aussi un auditeur ou une auditrice, je crois que c'est plutôt une auditrice qui s'est inscrite sur le site d'ici.fr, parce que c'est là que ça se passe. Si vous avez envie de repartir avec les 200 euros de pouvoir d'achat. Béatrice, qui nous appelle de Pau.
6: Bonjour Laurent, bonjour
2: toute l'équipe. Bonjour Béatrice, j'en profite pour embrasser très fort ici Béarn Bigorre, voilà, j'en profite. Je fais mes petites dédicaces personnelles, pardonnez-moi, chère Béatrice. Alors Béatrice, vous êtes inscrite sur le site de ici.fr, vous avez fort bien fait. C'est gagné ! Bravo !
6: Merci beaucoup.
2: Voilà, en cette rentrée, ça fait du bien.
6: Je suis ravie.
2: Eh bien écoutez, c'est tel est notre bon plaisir. Vous avez trois grands-fils et deux petits-fils. Donc ça mettra un petit peu de beurre dans les épinards, si je puis me permettre. Faites comme notre chère Béatrice. On vous embrasse très fort, Béatrice. Passez une belle après-midi. Inscrivez-vous sur le site d'ici.fr. On a des petits textos, je crois, Aude, peut-être, pendant l'émission, qui sont passés.
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2: Bien, je voudrais remercier toute l'équipe pour cette merveilleuse émission aujourd'hui, les amis. On se retrouve demain.

0: sur 86, Larry Tamixuko avec Catherine Ringer. Une chanson forcément qui résonne de façon particulière ce matin puisqu'on l'a appris hier midi, la disparition de la chanteuse à l'âge de 68 ans.
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0: Bonjour Valentine.
3: Bonjour Louis, bonjour à tous.
0: En ce mardi 16 septembre, des hommages ce matin à Catherine Ringer et on attend bien sûr le vôtre.
3: On recherche un auditeur qui a un souvenir lié à une chanson d'Eri Tamixuko.
0: Un premier amour par exemple sur C'est comme ça qu'on vient d'écouter à l'instant, une soirée encore sur Marcia Vaila, un concert, un trajet en voiture. Venez nous raconter au 0810 055 056.
3: Vos souvenirs, vos hommages à la rockeuse immortelle, on les entend aussi dans les infos de 5 heures.
0: Et pour vous accompagner, bien entendu, jusqu'à 6h, Saveria au standard et Laurie à la technique, Emeline à la rédaction en chef. Ici, dès 5h, ça commence maintenant.
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0: Mercredi 16 septembre, à l'écoute de votre radio, il est 5h. L'actualité à vos côtés, Valentine, à la une, Rachida Dati devant la justice.
3: L'ancienne ministre est jugée à partir d'aujourd'hui pour trafic d'influence et corruption, soupçonnée d'avoir touché 900 000 euros en tant qu'eurodéputée pour défendre les intérêts du groupe Renault-Nissan au Parlement européen, Yannick Falt.
4: Officiellement, Rachida Dati était avocate pour aider Renault-Nissan à l'international, notamment au Maghreb et au Moyen-Orient, avec une rémunération annuelle de 300 000 euros, soit 900 000 euros en 3 ans. Mais pour les juges d'instruction, l'ancienne ministre faisait du lobbying pour le constructeur, une pratique interdite. Un ancien directeur de Renault a d'ailleurs évoqué dans un mail l'utilité d'un relais, d'un buzz au Parlement européen. Des accusations de corruption et une avalanche de questions en perspective pour Rachida Dati. Pourquoi il n'y a aucune trace ou presque de son travail sur le plan juridique? Pas de compte-rendu annuel d'activité, aucune note de frais. Pourquoi Rachida Dati a envoyé à Carlos Ghosn sa question sur les seuils de bruit émis par les voitures 5 jours avant de la poser devant les eurodéputés? Pourquoi elle n'a jamais déclaré au Parlement européen qu'elle était payée par Renault-Nissan? Le procès est prévu sur 6 demi-journées. L'ancienne ministre de la Justice risque théoriquement jusqu'à 10 ans de prison et 5 ans d'inéligibilité.
3: Rachida Dati jugée aux côtés de Carlos Ghosn, l'ancien PDG de Renault-Nissan en fuite au Liban. Il demande dans un courrier le report du procès sous prétexte de ne pas avoir reçu sa convocation en temps et en heure. Autour de l'actuel maire de Paris de s'expliquer, Emmanuel Grégoire répond aux questions des sénateurs ce matin sur le scandale des violences sexuelles dans les services périscolaires de la capitale. À l'époque, il est adjoint de l'ancienne maire Anne Hidalgo. Entendue hier, elle parle d'un échec collectif de sa mairie comme de la police et de la justice.
0: 5h01, un budget très serré.
3: Celui de la France pour 2027. Avec 30 milliards d'euros d'économies à trouver, le chef du gouvernement prévient ses ministres, leurs budgets seront strictement au même niveau qu'en 2026. En clair, sauf pour l'armée, pas un euro de plus ne sera dépensé. De quoi remettre en question son annonce quelques heures plus tôt de 3 milliards d'euros dédiés à la lutte contre les violences sexistes et sexuelles. Une proposition de loi remise à l'ordre du jour par l'affaire Liana. En réalité, les associations l'ont bien compris, ce montant, ce n'est pas un effort supplémentaire, mais les sommes déjà consacrées aujourd'hui, Sarah Ders, à la lutte contre ces violences.
5: Certes, le Premier ministre s'engage, mais Sébastien Lecornu reste flou.
6: C'est un premier pas intéressant que nous allons suivre précisément.
5: Céline Pic, porte-parole d'Oser le Féminisme.
6: Qu'est-ce qu'il y a derrière ce 1,5 milliard d'euros exactement? Est-ce que ce sont réellement des nouveaux budgets?
5: Si les textes sont votés, ils permettront de recruter des magistrats, du personnel scolaire, précise le Premier ministre dans sa tribune.
6: Malheureusement, 300 magistrats, ça ne suffira pas. 700 nouveaux enquêteurs, ça ne suffira pas. Et 300 encadrants scolaires, dont des infirmières supplémentaires, alors que nous comptons dans ce pays 160 000 enfants qui sont violés, ça ne suffira pas.
5: Les associations réclament le double, 3 milliards d'euros au minimum par an. Un budget donc intégral qui finance chaque mesure, insiste Solène Potvin-Favre, présidente de l'association Face à l'inceste.
7: Notre première réaction a vraiment été celle-ci. Soit c'est une erreur, soit c'est un mensonge, mais en tout cas dans les deux cas, c'est très préoccupant.
5: L'association Face à l'inceste demande désormais aux parlementaires de réalimenter l'enveloppe.
7: On continuera de se mobiliser jusqu'à ce que l'on obtienne les 3 milliards d'euros par an dont on a besoin pour avoir une protection de l'enfance et une protection des femmes digne de ce nom dans ce pays en 2026.
5: D'après les associations, la mobilisation continue chaque lundi soir devant les tribunaux et place Vendôme à Paris.
3: Les Français aussi se serrent la ceinture avec l'explosion des prix du carburant. C'est l'info du jour dans une demi-heure. Le prix moyen du litre d'essence dépasse désormais le record de juin 2022 après le déclenchement de la guerre en Ukraine. Quand la politique internationale percute la tournée d'Ed Sheeran, le chanteur britannique est lâché depuis hier par plusieurs artistes programmés en première partie de ses concerts pour protester contre l'éviction du rappeur Macklemore, écarté pour avoir dénoncé sur scène à plusieurs reprises un génocide à Gaza. Ed Sheeran lui répond respecter ses convictions mais défendre son public qui vient voir un spectacle, pas un forum politique. Elle a défendu les femmes, l'écologie et lutté contre l'extrême droite tout au long de sa vie. Catherine Ringer est morte à 68 ans, chanteuse emblématique d'Erita Mitsuko. Elle aura marqué Agathe Mahué de nombreuses générations.
8: Pascal a le cheveu grisonnant et se souvient en rocker amateur de l'année 1984.
9: Avec mon premier groupe, on a fait la première partie d'Erita Mitsuko au CAC Georges Brassens de Mantes-la-Jolie. Ils étaient adorables, très bons souvenirs. Elle était très bonne chanteuse. J'ai adoré comment elle a rembarré Serge Gainsbourg aussi quand il lui avait reproché, entre guillemets, d'avoir fait des films un peu olé olé.
8: Et Pascal n'a pas arrêté, il a toujours un groupe.
9: On joue beaucoup de musique anglaise ou américaine, mais un petit c'est comme ça de temps en temps, franchement, ça fait pas de mal.
8: C'est vous qui chantez ?
9: Entre autres.
8: Ça donne quoi alors, comme ça, blanc, c'est comme ça ?
9: La la la la. Ah, vous faites mieux que moi.
8: Et dans la rue, des vendeurs d'instruments de musique à deux pas, Lola lui rend hommage également.
10: Elle est immortelle dans nos images de télé, de concerts. Voilà. C'est un vrai clown. Et c'est une femme qui, je pense, a développé un visuel rock et très féministe qui nous a fait du bien. Quand on chante en français, par exemple, on pense à Catherine Ringer, qu'on a envie de faire et du rock et du théâtral et porter la voix en tant que femme.
8: Elle a 32 ans et espère que les générations d'après aussi continueront d'écouter la musique de Catherine Ringer.
3: Catherine Ringer décédée lundi soir des suites d'un cancer. La météo, Louis.
0: On est sur un mercredi avec une alternance entre nuages et éclaircies. Des nuages quand même plus nombreux que les jours précédents. Ce matin, on retrouvera une couverture nuageuse plus persistante le long de la Manche notamment, mais également des Hautes-Pyrénées jusqu'aux Ardennes, en passant par l'Occitanie, l'Auvergne-Rhône-Alpes, la Bourgogne-Franche-Comté. Il n'est pas exclu non plus de voir apparaître quelques averses localement au cours de la matinée. Pour les températures, ce matin, on est en dessous des 20 degrés. À Brest et Rennes, 16 degrés. À Paris, 17 degrés. À Besançon, 17 également. Saint-Étienne et Valence, en milieu de matinée, 18 degrés. Bonne nouvelle en revanche, cet après-midi, tout le monde va pouvoir profiter de belles éclaircies. On va retrouver un ciel qui, lui, sera nettement plus dégagé. Puis pour les maximales, on perd quelques degrés. 23 dans le nord à Strasbourg, dans le sud, 24 attendus à Nice et 25 cet après-midi à Montpellier.
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0: Bonne fête aujourd'hui à toutes les Edith ainsi qu'aux Corneilles qui se réveillent avec nous ce mercredi matin. Tiens, j'ai une proposition à vous faire pour lancer la journée. Si on commençait par chanter, l'invitation ne vous est pas donnée par moi. Rassurez-vous, elle vous est envoyée par Julien Clerc qui nous rejoint et qui vous souhaite un bon réveil à l'écoute d'ici.

0: Julien Clerc. Et si on chantait pour vous donner le sourire à ce mercredi matin. Tiens, hier, Valentine, je me suis amusé. Parce que j'ai une vie trépidante à relever quatre bienfaits du fait de chanter, de la chanson.
1: Très bien.
0: Vous les voulez?
1: Mais bien sûr, je suis très curieuse.
0: Ça baisse l'anxiété. Ça développe les hormones du bonheur. Donc ça libère en fait des endorphines et de la dopamine. Et ça développe aussi un sentiment de connexion. Ça crée peut-être de l'oxytocine, de l'auto... Un truc vachement compliqué.
1: De l'ocytocine.
0: Merci.
1: Je vous en prie.
0: C'est également un antidépresseur naturel qui vient stimuler une zone de l'oreille antenne qui génère, elle, du plaisir et un plaisir immédiat. C'est plutôt pas mal.
1: Tout à fait. Vous pouvez ajouter que ça aide à l'articulation également.
0: Ah bon?
1: Vous voyez?
0: Ouais, ça marche bien.
1: Ça fait même tomber la pluie parfois.
0: Ah oui, ça oui, par contre.
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0: Allez, tous les jours à 5h25, vous avez rendez-vous avec Stéphane Bern ce matin, direction le Berry, qui, dans les années 50, eh bien, a vécu pendant plusieurs années presque à l'heure américaine, Valentine.
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0: Un sacré choc culturel pour les habitants. Alors pourquoi les Américains se sont-ils installés en plein cœur du Berry et qu'ont-ils laissé derrière eux? 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
0: C'est tous les jours, vous avez rendez-vous avec Catherine Quicandon pour Ici, ça entreprend.
1: Et on parle de notre peau, qu'elle soit sèche, grasse ou sensible, à chacun ses produits de beauté. Et lorsqu'on est plusieurs à la maison, eh bien les étagères et les tiroirs de la salle de bain débordent vite.
0: Alors ce matin, Catherine, vous nous faites découvrir une idée qui pourrait convenir à toute la famille du côté de la Lorraine.
4: À Saint-Germain-sur-Meuse, un petit village de 200 habitants à une cinquantaine de kilomètres à l'ouest de Nancy, il y a une star.
5: Le chavon de Cléopâtre.
6: Le savon de Cléopâtre.
4: Effectivement, un savon qu'elle aurait apprécié car il est à base de lait d'ânesse. Laurence est la savonnière du Moulin. Elle produit et fabrique des cosmétiques bio.
7: Ce qu'on propose, ce sont des savons avec 50% de lait d'ânesse et de la cosmétique allant jusqu'à 76% de lait d'ânesse. Et on est les seuls en France à mettre autant de lait. Donc vous avez de la crème pour le visage, le sérum anti-rides, du moussant pour la douche, de la crème pour les mains, même de la crème pour les hommes.
4: Ah bah oui, hein, merci pour eux. Le lait d'ânesse est reconnu depuis très longtemps pour ses vertus nourrissantes, apaisantes et anti-âge, c'est la classe. Laurence utilise le lait de ses propres ânesses, elle en a 15 car elle est avant tout une éleveuse passionnée. Et pour accompagner ces demoiselles, il y a aussi Étienne, le mâle reproducteur.
8: Étienne.
4: Laurence utilise aussi d'autres ingrédients et ils sont tous du coin.
7: Par exemple, on utilise l'huile de carthame, elle est fabriquée à Lay-Saint-Rémy à côté de Pagny-sur-Meuse. On a un savon au safran, le safran il vient de la vallée de la Meuse, tout en bio naturellement. On fait des boules de bain, tout le monde adore, et ben, c'est le bicarbonate extrait des carrières de Saint-Germain-sur-Meuse.
4: Tout est en bio et Laurence y tient beaucoup.
7: Vous avez 3 contrôles par an sur le terrain, sur les ânesses, sur le lait et puis surtout... Le pourcentage de bio est important. Normalement, en bio, c'est un minimum de 25% de bio dans le produit. Nous, on monte jusqu'à 76% de bio. Ça veut dire que ce sont des ingrédients qui sont propres. On sait d'où ça vient, on sait comment c'est fait et on sait qu'il n'y a pas de chimie dedans.
4: Mais comment Laurence a eu l'idée de devenir savonnière? Eh bien, tout simplement.
7: Un matin, je me suis levée et j'ai dit à mon mari, je vais faire des savons au lait d'ânesse. Et il m'a dit, t'es folle.
4: Eh bien, pas tant que ça, car ça fait 16 ans et Laurence vend partout dans le monde. Bonne nouvelle, la relève est assurée par son fils qui a ouvert un laboratoire pour continuer la fabrication. Plus d'informations sur la-savonnière-du-moulin.com. Merci à Ila Malka d'ici Lorraine pour cette idée qui fait la peau toute douce. Ici, ça entreprend à Saint-Germain-sur-Meuse avec la savonnière du Moulin et ses produits bio au lait d'ânesse.
0: Catherine avec Ici Lorraine. Et maintenant que notre peau est toute douce...
1: Eh bien, nous allons rajeunir ou pas. Dans un instant, nous fêtons l'anniversaire d'une franchise qui, elle, n'a pas pris une ride. Pikachu et les Pokémon fêtent leurs 30 ans aujourd'hui.
0: Génial reportage à suivre, c'est dans moins d'une minute.
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0: Soyez les bienvenus ce mercredi matin à 5h15, les 30 ans d'une franchise à succès.
1: C'est l'anniversaire de Pokémon, Pikachu, Dracaufeu, Sacha et ses amis sont nés en 1996. Depuis le jeu vidéo, les dessins animés et bien sûr les cartes sont devenus de véritables objets de collection et elles sont toujours à la mode, Benjamin Ely, dans les cours d'école.
11: Voilà, sortie dans le lycée. Bonjour les jeunes, carte Pokémon, c'est votre truc ou pas?
12: Ouais, un peu, ouais.
11: Allez, on peut assumer, il n'y a pas de problème.
12: Moi j'aime bien ça.
11: Ton Pokémon préféré, c'est Pikachu?
12: Bulbizarre.
11: Pas Pikachu?
12: Non, Bulbizarre pour moi. J'ai un cahier ancien, moi.
13: Je pouvais dépenser genre des 100 euros par semaine dans les cartes Pokémon, quoi.
14: Quand on ouvre le paquet, ça devient une addiction.
15: Il y en a qui aiment bien les collectionner et les revendre après.
11: Vous avez fait des sous avec les cartes Pokémon?
15: Ça fait de 10 à 100.
11: À 100 euros? Pour une carte?
15: Ouais, pour une seule carte, oui, suivant les cartes, oui.
11: Une carte que t'as payé combien au départ?
15: 7,50€ le paquet, je crois.
11: Vous avez quel âge, là? 15 ans,
12: quoi. 15 ans, ouais.
15: Mon oncle, il les collectionne, par exemple.
11: Ah bon? Il a quel âge, votre oncle?
15: 50 et quelques, à la vie.
11: En avance, on est devant Uchronies Games. C'est un magasin de cartes, notamment de cartes Pokémon. On est dans le 15e arrondissement avec le responsable.
16: Moi, c'est Thomas.
11: Ce qui fait de la spécificité de ces cartes qui sortent à l'occasion des 30 ans.
16: C'est le genre de produit qui prend beaucoup de valeur parce qu'elles sont généralement imprimées en moins d'exemplaires. Moi, je vends au prix de vente conseillé généralement en boutique.
11: Mais d'ici quelques mois, quelques années, le prix peut être décuplé.
16: Dès demain. Oui, je pense que c'est plus un phénomène de spéculation que de collection.
11: Ah, c'est pas pour Pikachu alors?
16: C'est plus pour les Poké-Dollars.
17: François-Xavier Colombani, je suis le patron de PCA, qui est la première entreprise en Europe de certification de cartes de collection. Ce sont des cartes, mais si c'est d'un point de vue de la collection, elles sont exceptionnelles parce que ce sont les 30 ans, parce qu'il y a tout le marketing de Pokémon Company qui va autour, parce qu'ils ont mis énormément de hits. Ce qu'on appelle hits, hein, ce sont les grosses cartes.
11: Les cartes de Pikachu?
17: Pas que. Au niveau du marché, la valeur des cartes peut aller jusqu'à x10 à peu près.
11: En février dernier, une carte Pokémon extrêmement rare à l'effigie de Pikachu a été vendue aux enchères pour plus de 16 millions de dollars. Sacré Pikachu.
1: De 85 milliards de cartes imprimées depuis les débuts de Pokémon il y a 30 ans aujourd'hui. Pour l'occasion, une extension, 30e anniversaire de nouvelles cartes Pokémon sort aujourd'hui.
0: Merci Valentine, et dire que j'ai tout vendu, je serai riche, 16 millions, j'en reviens pas. 5h17 dans les coulisses TV ce matin, quel sera le monument préféré des Français en 2026? 14 sélectionnés, il y a le Petit Trianon, il y a la gare de Metz, il y a le Pic du Midi, 14 monuments. Et le résultat sera dévoilé ce soir sur France 3. Et forcément, qui dit patrimoine, dit Stéphane Bern. Il nous raconte les coulisses de cette nouvelle édition avec Patrice Gascoigne dans 5 minutes sur ICI, 5h18. Ah, quelques notes pour rythmer votre début de journée en douceur. À la maison, en voiture, à l'heure du premier café, vous connaissez la chanson. Celle de Sting, évidemment, sur ICI.

0: Sting, Englishman in New York, à l'écoute de votre radio ici. Il est 5h22, soyez les bienvenus. Si vous nous rejoignez à l'instant, bon réveil avec nous. C'est le moment, en plus, vous tombez bien, de nous appeler. Prenez votre téléphone, composez tout de suite le 0810 055 056. Puisqu'avec Valentine, on veut parler à deux d'entre vous pour notre duel d'auditeurs quotidien. Une question autour de l'actualité. Et comme d'habitude, l'un d'entre vous repartira avec un joli cadeau, Valentine.
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0: Alors, allez-y, foncez, puisque c'est maintenant, et c'est Saveria qui attend vos appels ce matin, au 0810 055 056. Bonne chance à tous.
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0: Pour cela, on retrouve tout de suite Patrice Gascoin qui nous rejoint avec de nouveau Coulisses TV. Et ce soir, Patrice, eh bien, on va enfin savoir quel est le monument préféré des Français en 2026. Et pour nous en parler, vous êtes allé voir Stéphane Bern.
4: Avec un Stéphane Bern qui tient avant toute chose à vous remercier.
5: Cette année encore, vous avez été très nombreux à voter pour choisir le représentant de votre région. Merci à vous pour votre participation. Et voici donc les 14 finalistes.
4: Alors, je ne vais pas vous énumérer ici la liste des 14 finalistes issus de nos régions pour le titre de monument préféré des Français 2026. Mais pour les découvrir et surtout savoir qui va gagner ce prestigieux titre, il suffit de regarder France 3. Ce soir, une nouvelle fois, Stéphane Bern nous guide à la découverte de l'extraordinaire richesse du patrimoine culturel, architectural et historique de notre pays. Pour le dénouement du monument préféré des Français 2026, l'animateur nous accueille au cœur du magnifique château de Chambord. J'ai demandé à Stéphane Bern si au fil des éditions, il était difficile de renouveler des monuments choisis pour représenter leur région. Stéphane Bern.
6: L'émission Le monument préféré des Français revient effectivement chaque année, mais c'est pas très difficile chaque année de renouveler les monuments. On a même que l'embarras du choix. C'est la raison pour laquelle on fait d'abord une première sélection régionale, de telle sorte qu'avec la première sélection régionale, de telle sorte qu'avec la PQR, et puis ici, eh bien les Français se mobilisent pour défendre un premier monument qui va finalement représenter leur région pour le concours final, et on va avoir les résultats ce mercredi.
4: Mais Stéphane Bern, vous est-il arrivé d'être en désaccord avec le vote des téléspectateurs pour choisir leur monument ?
6: Je suis rarement en désaccord avec le choix du public. D'abord parce que ce sont les Français qui se mobilisent dans chaque région et qui votent pour un monument ou pour un autre. Parfois, je suis surpris. J'étais très étonné de voir, il y a 2 ans, le circuit automobile des 24 heures du Mans qui avait été choisi par les Français, mais en même temps, il est classé monument historique. Et c'est vrai qu'on avait beaucoup entendu parler du centenaire de ce circuit automobile, si bien que je comprenais que ce monument, enfin en tout cas ce site patrimonial, avait été privilégié à toutes les autres églises, abbayes, châteaux, etc.
4: Stéphane Bern qui va vous révéler ce soir sur France 3 quel est le monument préféré des Français 2026.
0: Tiens, et dans la liste, j'ai repéré pour vous les 3 favoris pour cette édition.
1: Ah bon, selon qui ?
0: Alors, selon moi déjà,
1: d'accord.
0: Donc ça ne vaut pas grand-chose. Il y a le château de Grignan en Auvergne-Rhône-Alpes. Très joli le château de Grignan. Le petit Trianon et ses jardins en Île-de-France. Et l'église Saint-Michel de Murato en Corse. Et vous voulez mon pronostic, Valentine ?
1: Bah allez-y.
0: On s'en reparlera demain, c'est le château de Grignan qui va gagner. Vous verrez.
1: Et si vous gagnez, vous faites quoi ?
0: Je fais rien, comme d'habitude.
1: D'accord. Si vous perdez, vous m'offrez du café, d'accord ?
0: Ah, ça, par contre, je peux, avec
1: Allez.
0: Grand plaisir. 5h25, une nouveauté en chanson qui nous rappelle l'été. Voici Adèle Castillon, Été avec toi, sur Ici.

0: Adèle Castillon, avec Été avec toi. Nous sommes le mercredi 16 septembre. Bon réveil avec nous, avant les infos de 5h30, comme d'habitude. Un petit peu d'histoire avant l'actu aux côtés de Stéphane Bern. Et ce matin, en voyage au temps, où une toute petite partie de l'Indre est bien vécue à l'heure américaine.
1: Imaginez le Berry avec ses bocages et ses villages paisibles. Maintenant, imaginez-le version cow-boy et hamburger. Voilà à quoi il ressemblait bel et bien il y a quelques décennies. Année 1951. La guerre froide est en train de s'abattre sur le monde et les États-Unis cherchent à renforcer leur présence militaire en Europe occidentale.

0: Le regard va se tourner vers une région inattendue, le centre de la France. Ça paraît insolite, comme si Tom Cruise décidait de tourner le prochain Top Gun dans la Creuse. À quelques kilomètres de Châteauroux, l'US Air Force investit une base aérienne déjà existante et l'agrandit après acquisition d'un terrain dans la ville voisine de Déol. En quelques années, c'est une véritable ville à l'américaine qui sort de terre, avec toute une cité pavillonnaire et 410 appartements, mais aussi un hôpital, un terrain de baseball, une école et même un magasin réservé aux GI. C'est quasiment Las Vegas implanté dans un décor digne de l'amour et dans le pré. Pour les habitants, c'est arrivé à des allures de choc culturel. On découvre les chewing-gums, les décapotables et autres voitures aux dimensions impressionnantes ou bien des habitudes culinaires venues d'outre-Atlantique comme le fast-food. C'est même chez le fameux Joe from Maine qu'auraient été servis les premiers hamburgers en France. Can I get some burger or some peanut butter? Quelque part, l'ancêtre du McDo, c'était le McDeals. Cette parenthèse américaine prend fin en 1967. L'année d'avant, le président Charles de Gaulle décide de retirer la France du commandement militaire intégré de l'OTAN.
1: Je vous ai compris !
0: En quelques mois, les familles américaines repartent.
2: Au revoir.
0: Et le Berry perd son accent ricain. Aujourd'hui, pour réaliser son rêve américain, il faut traverser l'Atlantique. Dans les années 50, il suffisait d'aller dans le Berry.
3: Thanks, Stéphane Bernat. See you soon. Il est 5h30. Tout de suite, voici l'actualité en France et dans le monde en 90 secondes. C'est avec vous, Valentine Lettès.
4: Pas un euro de plus. L'an prochain, les budgets des ministères seront strictement au même niveau qu'en 2026, sauf pour l'armée. Consigne donnée par Sébastien Lecornu à ses ministres à la recherche de 30 milliards d'euros d'économies. Rachida Dati a-t-elle touché 900 000 euros pour défendre les intérêts de Renault-Nissan au Parlement européen ? À l'époque, l'ancienne ministre est eurodéputée et elle est jugée à partir d'aujourd'hui pour corruption et trafic d'influence, punie jusqu'à 10 ans de prison. Des stations-service attaquées à coups de marteau et sur l'une d'elles, le mot « voleur » peint en rouge. Nous sommes dans le Nord, près de Douai, où selon le parquet, au moins 4 stations ont été dégradées. Aucune interpellation à ce stade. La très attendue interdiction des réseaux sociaux aux moins de 15 ans, probablement annoncée aujourd'hui à Strasbourg par la présidente de la Commission européenne. Un projet soutenu par Emmanuel Macron, censuré juste avant la rentrée par le Conseil constitutionnel en France. Si vous avez au frigo des barquettes de légumes à plancha, ratatouille ou à piprade, ne les mangez pas. Ces produits vendus par Intermarché et Leclerc font l'objet d'un rappel. Les légumes présentent un taux trop élevé de résidus phytosanitaires. Tous les détails sur les barquettes concernées sur ici.fr. C'est un smash pour les Français en tête de leur groupe à l'Euro de volley. Après leur victoire hier soir contre les Allemands, les doubles champions olympiques terminent la phase de groupe ce soir avec un dernier match face à la Roumanie, le pays hôte de la compétition.
3: L'info du jour, c'est notre budget carburant devenu intenable.
4: Le prix moyen de l'essence dépasse désormais le pic atteint en 2022 après le déclenchement de la guerre en Ukraine. 2,15 euros en moyenne le litre de sans-plomb 95 E10, quand celui du gazole à 2,35 euros le litre n'est plus qu'à 3 centimes de son record absolu enregistré au mois d'avril. La nouvelle réalité des Français, la voici. On se prive, Brian Nicolas, pour se déplacer.
5: Anaïs vient tout juste d'aller faire le plein d'essence avant de faire ses courses. Elle a bien vu l'augmentation des prix.
6: On le ressent parce que moi je mets des pleins d'essence un plein par semaine.
5: Ça fait quoi à peu près un plein pour vous en termes d'argent ?
6: Par exemple sur mon ancienne voiture, je mettais 80 euros de plein et elle est montée à 120.
5: Et impossible pour elle de se priver de la voiture à cause de son métier d'auxiliaire à domicile.
6: Donc plusieurs déplacements un peu partout. Enfin, on est obligé de mettre de l'essence sinon on peut pas travailler.
5: Alors elle a dû se serrer la ceinture, surtout sur quelques loisirs.
6: Sortir manger, aller dans des petits parcs, cinéma. C'est vrai que les plaisirs ne sont pas gratuits.
5: Et puis il y a la crainte que cela continue jusqu'à Noël ou l'anniversaire de son enfant qui arrive très vite.
6: C'est compliqué de faire plaisir en fait, du coup notre budget il diminue forcément.
7: Ah bah de toute façon je me suis interdit moi beaucoup de choses.
5: Nicole, 76 ans, habite juste à côté du parc Saint-Pierre.
7: Je vais pas au restaurant, je vais pas au cinéma, aller faire des trajets de loisirs, aller à un parc, aller voir la mer ou n'importe quoi. Je peux plus.
5: Et puis elle essaye de dépenser le moins possible quand elle va faire ses courses.
7: Quand il y a des promotions j'y vais. frais. Et j'ai un congélateur dont je stocke et je ressors au fur et à mesure.
5: La retraitée se prive aussi de friandises et de produits de marque pour compenser la hausse des prix du carburant.
4: Et une baisse de prix à la pompe s'éloigne encore. Depuis la quasi-paralysie du détroit d'Ormuz au Moyen-Orient, de nombreux pétroliers passent par le détroit de Bab el-Mandeb en mer Rouge pour le contourner. Mais depuis quelques jours, le passage est devenu le théâtre de nouveaux combats entre les rebelles houthis du Yémen et l'Arabie Saoudite.
3: Merci Valentine. 5h34, tout de suite la météo de ce mercredi 16 septembre avec une alternance entre nuages et éclaircies. Aujourd'hui, des nuages d'ailleurs plus nombreux que ce qu'on a connu les jours précédents. Ce matin, on retrouvera une couverture nuageuse d'ailleurs bien plus dense et persistante le long de la Manche, mais également des Hautes-Pyrénées jusqu'aux Ardennes, en passant par l'Occitanie, l'Auvergne-Rhône-Alpes, la Bourgogne-Franche-Comté. Et il n'est pas exclu non plus d'avoir quelques averses localement. Pour les températures en milieu de matinée, elles restent en dessous des 20 degrés à Brest et Rennes, à 16 degrés à Paris, 17 degrés. Besançon, 17 également à Saint-Étienne et Valence ce matin, 18 degrés. Bonne nouvelle en revanche cet après-midi, puisqu'on va pouvoir profiter, ça sera l'entièreté du pays, d'un ciel plus dégagé, de belles éclaircies pour les maximales. Ce mercredi, 23 dans le nord à Strasbourg et dans le sud, 24 à Nice, ainsi que 25 degrés à Montpellier.
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3: 5h35, excellent début de journée avec nous. C'est le moment justement de mettre un petit peu d'énergie en chanson avec Survivor, une chanson qui donne le rythme ce mercredi matin pour commencer la journée du bon pied, en route pour aller au boulot, fraîchement réveillé ou à l'heure du premier café. On est ravis d'être avec vous, toute l'équipe d'ici les 5h, tous les jours du lundi au vendredi.

0: Survivor à l'écoute d'ici 5h39, Eyes of Tiger. Soyez les bienvenus, c'est pas vrai dans quelques instants, votre rendez-vous anti-arnaque. Et ce matin, méfiance si les collégiens viennent sonner chez vous pour financer un voyage scolaire, Valentine.
1: Oui, vente de calendriers, de cartes, de tombola, le scénario paraît tout à fait crédible. Sauf que plusieurs établissements et mairies alertent, parfois le voyage n'existe tout simplement pas.
0: Alors comment savoir justement si ces jeunes sont vraiment envoyés par leur collège ? Eh bien Aude Razo nous donne tous les bons réflexes dans quelques minutes sur ICI.
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0: Allez, c'est l'heure de notre duel quotidien. C'est la bataille des auditeurs autour d'un sujet qui fait l'actualité. Aujourd'hui, on va célébrer un anniversaire, celui de David Copperfield. Mais avant, Valentine, on va accueillir Henri de Gérardmer qui est avec nous ce matin. Bonjour,
1: bonjour Henri.
4: Bonjour Henri. Bonjour.
0: Henri, vous faites quoi dans la vie ?
4: Ben là, ça fait 4 ans, je suis plus en activité, je suis en retraite. Et puis sinon, je bricole pas mal. Pour rendre service, voilà. Puis, sinon,
1: un bricoleur.
4: Radio tous les matins, presque tous les matins, depuis très tôt, très tôt.
0: Ah, vous êtes un auditeur fidèle. Ben, c'est le plus beau métier du monde, vous savez.
4: Ah bah, j'adore, oui.
0: On accueille Daniel aussi qui est avec nous. Daniel du Pas-de-Calais.
1: Bonjour Daniel.
5: Bonjour.
0: Daniel, vous, passion jardinage, comme moi.
5: Oui. Jardinage, lecture.
0: Et lève-tôt aussi, de ce fait, vous levez à 4h45.
5: Aussi, ouais, j'écoute ICI Nord tous les jours.
0: Eh bien, on leur fait un petit signe amical à nos confrères d'ICI Nord ce matin. Une nouvelle fois, vous allez jouer pour gagner, Valentine.
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0: Une question, messieurs, et un chiffre autour de l'actualité. Ce mercredi 16 septembre, le célèbre magicien David Copperfield fête aujourd'hui ses 70 ans, devenu mondialement connu grâce à ses illusions spectaculaires. En 83, la plus connue, lors d'une émission télé, il a même réussi à faire disparaître la statue de la liberté avec un rideau géant dressé devant le monument. Lorsqu'il est tombé, hop, la statue n'était plus là, volatilisée. Et la question que je vous pose ce matin, devant combien de téléspectateurs ont regardé cette incroyable illusion à la télévision ? Henri, il me faut un chiffre.
4: 100 000 personnes.
0: 100 000 personnes pour Henri. Et Daniel, on vous écoute.
5: 5 millions.
0: 5 millions pour Daniel. Notre arbitre est là, Valentine.
1: 50 millions de téléspectateurs ont vu la Statue de la Liberté disparaître en 1983 et réapparaître juste après.
0: C'est donc Daniel qui a gagné sa radio ici ce mercredi matin. Bravo Daniel.
5: Merci, c'est gentil.
0: Henri, vous étiez
5: c'est
0: tranquille,
5: gentil,
0: vous
5: suis
0: 100
5: content,
0: 000.
5: Très content.
0: Et Daniel, c'était pas mal, 5 millions, bon, il y avait quand même...
4: Oui, c'est sûr, oui.
1: Un cap.
0: Il y avait un petit gap, on va pas se mentir, il y avait un petit gap. Henri, merci.
1: Vous êtes pas trop télé, Henri, hein.
4: Non, pas télé, je suis que radio, moi.
1: Bah oui, ça s'entend.
4: vous savez, je peux raconter une anecdote ou pas ?
1: Oui. Alors, rapidement, Daniel.
0: Allez-y, rapidement.
1: Henri, pardon.
4: Oui, eh ben écoutez, depuis l'âge de 14 ans, mes parents avaient une exploitation agricole et j'avais cueilli des myrtilles pour m'acheter une radio à 200 francs à l'époque.
0: Génial.
4: Mais depuis l'âge de 14, même pas 13-14 ans, j'écoute la radio.
0: Eh bien.
4: J'écoute que ça, pas de télé.
0: Henri, j'espère que vous l'avez gardée, cette radio, et j'espère qu'on aura l'occasion de rejouer ensemble très bientôt. Daniel, encore une fois, félicitations, je vous souhaite une belle journée.
5: Oui, merci.
0: Merci Daniel.
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1: Et également des bonnes initiatives qui marchent quelque part en France. C'est l'un de vos rendez-vous quotidiens et qui pourrait d'ailleurs donner des idées ailleurs. Ce matin, imaginez un logement étudiant avec un loyer à 0 € par mois, eh bien, ça existe vraiment, Valentine.
2: Dans des résidences seniors qui accueillent gratuitement des étudiants en échange d'un peu de leur temps partagé avec les résidents. Cette année, 44 résidences participent à l'opération en France.
1: Alors, comment profiter de ce bon plan et qu'est-ce qu'on demande concrètement aux étudiants en échange? Robin Bernot vous raconte à 5h55 sur ICI. 5h45, du rock, des dollars, une bonne dose d'ironie. On est en 75 tout de suite avec William Scheller.

0: William Seller avec Rock and Dollar à l'écoute de votre radio ici. 5h47, bon réveil avec nous.
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0: Tout de suite, c'est pas vrai, votre rendez-vous anti-arnaque avec Aude Razeau, justement, qui nous donne les bons réflexes adoptés dans une situation, Valentine.
2: Et qui ce matin nous alerte sur un piège en vogue en cette rentrée avec des escrocs adolescents, Aude.
3: Oui, je vous plante le décor. Un jeune frappe à la porte, il est même très jeune, il vous dit qu'il est collégien. Généralement, il n'est pas tout seul, c'est un petit groupe et ce petit groupe vous propose d'acheter un calendrier, des cartes, des objets. Pourquoi ? Pour financer un voyage scolaire, généralement à l'étranger. Le scénario, il est crédible à première vue et puis c'est vrai, ça se fait. Hein. Ça m'est arrivé, moi, personnellement, quand j'étais ado, d'aller toquer aux portes des voisins pour financer un projet de mon collège ou de mon lycée. Problème, dernièrement, plusieurs établissements et plusieurs mairies aussi tirent la sonnette d'alarme un peu partout en France parce que ces jeunes, parfois, racontent absolument n'importe quoi. Il n'y a pas de voyage, il n'y a pas de projet pédagogique, ils ne sont même pas du collège dont ils parlent et ils se mettent surtout votre argent dans la poche.
2: Bon, et comment on fait, Aude, pour démasquer ces jeunes fraudeurs ?
3: Alors, je ne vais pas vous dire de ne jamais donner d'argent à un ado qui se présente chez vous pour vous vendre un ticket de tombola ou un calendrier. Par contre, avant de lui donner 5-10 euros, je vous conseille quand même de faire quelques petites vérifications. Par exemple, demander des détails sur le voyage en question, demander au jeune le nom de ses profs, dans quelle classe il est. Et puis, dites-lui surtout de repasser plus tard que, en fait, vous allez passer un petit coup de fil avant à l'établissement pour vérifier. Si le jeune est de bonne foi, il repassera sans doute. S'il ne l'est pas, je peux vous dire qu'il ne reviendra pas. Quand vous détectez une arnaque comme celle-là, autre conseil, prévenez l'établissement, c'est important. Prévenez aussi la mairie. Et puis, faites comme vous feriez avec toute personne malhonnête qui toque à la porte. Parlez-en aux voisins, jouez collectif. C'est la meilleure arme, finalement, contre les escrocs, quel que soit leur âge.
0: Merci, Aude, pour ces informations. Et d'ailleurs, vous nous en partagez quotidiennement. Elles sont

Tout à retrouver directement sur notre site ici.fr, page C'est pas vrai. 5h49. Dans quelques instants, on va découvrir une initiative qui marche quelque part en France et qui concerne les étudiants. Mais avant, on profite ensemble de la musique d'ici qui vous réveille ce mercredi avec le chant des cygnes, c'est Indochine.

0: chant des signes à Deauchine, ici, dès 5h. Excellent mercredi avec nous. Tout de suite, on va découvrir une initiative qui marche quelque part en France. Avec un logement étudiant gratuit sans aucun loyer à payer, bien forcément, ça peut intéresser du monde. Le principe existe dans plusieurs résidences seniors en France. Un étudiant est logé gratuitement en échange de passer du temps avec les résidents. Alors, comment ça marche concrètement? Robin Bernot nous emmène dans la Drôme.
1: Un logement étudiant gratuit en échange de quelques heures de bénévolat auprès des seniors.
2: C'est gagnant-gagnant, je trouve.
1: À Valence, le groupe de résidence pour seniors Domitis propose à des étudiants de se loger gratuitement en échange de quelques heures passées aux côtés des résidents. Inès, 18 ans, vient par exemple d'emménager dans l'un de ses appartements. Florence Gocho est allée à sa rencontre.
3: Mes parents, ils n'arrivent plus à payer un logement étudiant, mais au final, là, j'ai un appart qui est beaucoup mieux comparé au logement étudiant. Je fais des heures de bénévolat pour pouvoir me le payer, donc c'est mieux pour mes parents et pour moi.
1: L'appartement d'Inès est un T2 tout équipé, déjà meublé, climatisé, lumineux. Il dispose même d'un balcon, le tout pour 0 euro de loyer en échange d'une quinzaine d'heures de bénévolat chaque semaine auprès des résidents. L'étudiante s'engage par exemple à organiser des ateliers de pâtisserie, des sorties au marché ou encore des jeux.
4: Pompiers et militaires. Ouais, c'est facile. Tu croyais être tranquille avec des vieux, hein?
1: Pour Denise, 81 ans, c'est un lien intergénérationnel très précieux.
5: C'est amusant parce que des fois, on dit des choses. Ah non, je sais pas, j'étais pas née. Et elle-même en bénéficie de notre savoir aussi. C'est dans les deux sens.
1: Alors ici, dans la Drôme, ça marche. Mais vous, qu'en pensez-vous? Je suis allé en discuter avec Fabien qui salue l'initiative.
6: Bah, c'est une bonne initiative pour permettre aussi aux jeunes étudiants, s'ils galèrent à trouver un logement, de pouvoir se loger et en même temps de faire une bonne action.
1: Et au-delà du logement, cette solution permet aussi de créer du lien entre les étudiants et les seniors, un aspect important pour Fabien.
6: Totalement, parce qu'on se rend compte qu'il y a de plus en plus aussi de personnes âgées qui se trouvent abandonnées par leur famille parce que trop loin, à la distance ou autre, et qui se retrouvent seules. Et donc je trouve ça bien aussi de permettre à ces personnes âgées d'avoir une activité, des contacts et du lien avec des jeunes.
1: Aujourd'hui, avec cette solution, Inès économise plus de 500 euros chaque mois et ce dispositif Génération Partage a déjà permis à plus d'une centaine d'étudiants de se loger gratuitement.
4: Et c'est là qu'on n'en trouvera pas.
0: Un Robin Bernot avec Florence Gocho à 5h55. C'est parti pour Cyndi Lauper. Eh oui, ça fait du bien. Et puis à l'origine, cette chanson, figurez-vous qu'elle a été chantée d'abord par un homme. Oui, Robert Hazard, qui était musicien à Philadelphie. Puis Cyndi Lauper a repris cette chanson en 83 pour en faire un hymne à la liberté des femmes. Voici

0: Ici des 5h avec Cyndi Lauper, Girl Just Want to Have Fun, à l'écoute de votre radio ce matin avec Valentine. Eh bien, recherchez un auditeur, une auditrice qui a un souvenir lié à une chanson forcément d'Erita Mitsouko et de Catherine Ringer. C'est Ghislaine qui est avec nous ce matin. Bonjour Ghislaine.
1: Bonjour Ghislaine.
2: Bonjour.
1: Grande
2: bonjour,
1: fan bonjour. De Catherine Ringer.
2: Eh oui, en quelque sorte, oui, je m'en suis découvert très tard là, mais là je suis vraiment, je suis très émue. Voilà.
1: C'est quoi votre chanson préférée de Catherine Ringer, Ghislaine ?
2: Ma chanson préférée, c'est « Je me sens pas belle » avec Marc Lavoine.
1: Qu'est-ce que t'es belle ?
0: Cette chanson, « Qu'est-ce que t'es belle ?»
2: Ah oui, ouais, « Qu'est-ce que t'es belle ?» Voilà, c'est ça, c'est « Qu'est-ce que t'es belle ?»
0: Les deux voix. En un mot, Ghislaine, qu'est-ce qu'elle représentait pour vous, Catherine Ringer ?
2: Catherine Ringer, c'est une femme qui, comme j'aurais aimé... Enfin, je suis un petit peu comme Catherine Ringer, j'ai 2 ans de différence avec elle... J'ai eu 3 enfants, j'ai un peu son histoire.
1: Enfin, une femme forte.
0: Elle comptait beaucoup pour vous et ça s'entend dans votre voix, Ghislaine, effectivement, cette émotion. Merci à tous d'avoir été là. À 6h, vous avez rendez-vous, bien sûr, avec l'actualité de vos régions. À 6h30, vous retrouvez Valentine Lottès.
1: Pour l'info en français dans le monde en 90 secondes.
0: Et tout de suite, voici les équipes d'ici matin qui sont là ce mercredi. Je vous souhaite à tous une belle journée qui commence ici.
3: Merci beaucoup, Louis. Et figurez-vous que nous aussi, on a un Louis dans l'équipe d'ici matin et pas des moindres. Bonjour, Louis de Vergevin.
4: Bonjour Benoît Chaumeau.
3: Avec Aurélien qui réalise cette émission, Evelyne qui va vous accueillir à partir de 6h45 et un petit peu plus tard on retrouvera Julien Pellet qui va nous rejoindre, Aénor du Périgord aussi qui a brillé hier soir sur scène. Il y avait une soirée stand-up au Green Lion à Périgueux. On est allé encourager Aénor avec lui et une partie de l'équipe d'ici Périgord.
4: Et elle s'en est très
3: elle
4: bien
3: a été incroyable.
4: Sortie.
3: Voyez les vidéos de Céline Dion avec le public qui crie etc. après son premier concert. On est
4: c'était
3: à peu près
4: pareil.
3: Sur la même tendance avec Aénor du Périgord. Elle sera avec nous ce matin à 8h45. Un peu de patience.
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3: Bon début de journée, c'est Ici Périgord, il est 6h.
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3: Et le journal Louis de Bergevin.
4: Le papier de Condat sera bientôt remplacé par l'intelligence artificielle. Hier, les nouveaux patrons des papeteries au Lardin Saint-Lazare ont présenté les détails de leur projet. Ils vont installer un super calculateur d'intelligence artificielle d'ici la fin de l'année. L'énergie produite par ces ordinateurs permettra de chauffer des serres. L'entreprise SPB promet aussi de recruter du monde. 164 postes avaient été supprimés à la reprise du site. Mais Justine Leblond, cette annonce ne fait pas du tout l'unanimité chez les anciens des papeteries de Condat.
7: Ces deux anciens collègues retraités sont justement en train d'en discuter, assis sur un muret à l'ombre.
8: Intelligence artificielle, ça va vous employer quoi ? Rien du tout. Rien. Si, du monde pour le monter, et à terme, 3 techniciens, ça suffit. Une fois que ça tourne, ça se démerde. Ça.
9: S'il y a 10 personnes sur le site, ça sera le maximum. Hein. Moi, je suis pour les technologies d'avenir, bien sûr, mais c'est un gâchis industriel, financier et humain.
7: Avec 33 ans de boîte, Jouan est aussi dégoûté de voir son usine devenir un super calculateur.
10: C'est dommage, parce que le papier, il s'en fabrique toujours, et plus à Condat. Parce qu'on a laissé partir le papier, bien sûr, le savoir-faire, on nous a pillés.
7: Lui s'inquiète aussi de voir les habitants quitter le Lardin.
10: Pour un père de famille, c'est de l'emploi qui est parti, qui ne reviendra plus, parce que de 1200 à 1300 ouvriers, on n'est plus qu'une vingtaine dedans, et je ne sais pas si l'avenir, il y aura un peu d'emploi. Ça serait bien qu'il y en ait un peu, mais on ne voit pas trop l'avenir, vous voyez. Le village est en train de, peut-être pas de mourir, mais il est en sommeil, là, il est pas bien, là. Hein.
7: Ils attendent désormais fin 2027, date de la première phase de lancement, pour voir concrètement à quoi ressemble un super calculateur.
4: Le groupe SPB promet de créer jusqu'à 250 emplois sur le site et il organise un job dating demain après-midi spécialement pour les anciens salariés de Condat. Ça se passera à la salle des fêtes Jean Roubi à Terrasson.
3: Ce dealer sera jugé en comparution immédiate demain au tribunal de Bergerac.
4: Cet homme de 46 ans a été interpellé en flagrant délit vendredi dernier à Eymé par les gendarmes du PSIC de Bergerac. Il était en train de vendre de la kétamine. Sur lui, les gendarmes ont retrouvé, en plus de cette substance, du LSD, du cannabis et de l'argent en liquide. Cet homme qui se présente comme un DJ reconnaît avoir des clients réguliers et vendre aussi lors de rave parties. Selon l'enquête, ses fournisseurs ne sont pas en Dordogne. L'homme a été placé sous contrôle judiciaire contre l'avis du parquet qui sollicitait son placement en détention provisoire. Un cabanon et un garage ont complètement brûlé hier en début d'après-midi à Saint-Front-de-Pradoux. Le feu est parti sortie de chez un voisin qui faisait brûler des papiers dans son jardin, sauf que les flammes sont devenues hors de contrôle jusqu'à atteindre ce cabanon et ce garage et plusieurs milliers de mètres carrés d'un pré juste à côté. En tout, 21 pompiers étaient sur place avec 8 camions pour venir à bout de cet incendie. L'homme va devoir payer une amende.
3: Le district de football de la Dordogne essaye de réduire les déplacements de ses clubs.
4: Ouais, parce qu'avec le prix de l'essence, les budgets explosent et ce n'est plus possible de traverser tout le département juste pour un match. C'est pour ça qu'il a pris la décision de diviser le Périgord en 3 zones pour le tirage au sort des coupes départementales. Les adversaires seront moins loin. Jonathan Blondie est le président du district. C'était indispensable, selon lui, pour soulager les finances des clubs.
6: Ça va permettre de limiter largement les kilomètres puisque sur le deuxième tour et sur le premier tour, on a eu quand même la malchance du tirage pour celui qui se déplace loin et on a eu quelques tirages de matchs malheureusement où on a des clubs qui ont quasiment traversé le département. Je prends l'exemple de Football Sud Bastide qui est en D2 et qui en Coupe de Dordogne est allé à Javerlac, donc à l'opposé du département. Ça fait des sacrés déplacements et quand on fait un tirage intégral, forcément il y a ce risque-là. Donc c'est pour ça qu'on a fait ce choix-là sur les deux prochains tours. Et au bout des deux prochains tours, on verra le nombre d'équipes encore qui restent. Parce qu'en effet, si à un moment donné, quand on arrive en 8e de finale, on peut plus faire du secteur. Ou quand on arrive en 16e de finale, on peut pas faire par secteur. On est obligé d'être sur un tirage intégral.
4: Le tirage au sort des 3 coupes départementales se tient aujourd'hui. Ça concerne la Coupe de Dordogne, la Coupe du District et la Coupe Série Pub. La coordination rurale de Dordogne écrit une lettre à la ministre de l'Agriculture pour dénoncer le prix du GNR, le gasoil non routier, 1,67€ par litre. Mais les agriculteurs du syndicat estiment qu'avec ce prix, ils ne peuvent plus travailler. Il demande donc des actions rapides de la ministre et il demande sa démission si elle ne fait rien. Le syndicat menace aussi de se mobiliser, de manifester à nouveau. C'est l'un des plus talentueux chefs cuisiniers du Périgord qui revient en Dordogne, Cyril Aberland. Il avait obtenu une étoile au guide Michelin quand il était le chef du château des Reina. Il a aussi tenu le restaurant L'Atelier à Périgueux. Eh bien, il est désormais le nouveau chef de Tovera. C'est un restaurant immersif dans l'hôtel 4 étoiles Astoria, dans la zone commerciale de Marsac-sur-l'Isle. Cyril Aberland commence son premier service lundi prochain. Et vous avez tous les détails sur notre site ici.fr.
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4: Est-ce qu'on va avoir moins chaud qu'hier, Benoît? Parce que...
3: Ah oui, carrément.
4: Hier, c'était plein été, c'était plein août là hier.
3: Exactement, et ça redescend aujourd'hui, avec quand même du soleil, quelques petits nuages dans la matinée, mais globalement c'est le soleil qui domine aujourd'hui. En revanche, on perd quasiment 10 degrés au meilleur de l'après-midi, 23 attendus à Thiviers, 24 à Périgueux, Ribérac et Sarlat, 25 degrés la maximale pour Bergerac cet après-midi.
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3: Et c'est une pluie d'hommage pour Catherine Ringer, la chanteuse des Rita Mitsuko, qui nous a quittés hier des suites d'un cancer. Vous retrouvez les grandes lignes de sa carrière sur ici.fr et sur l'application ici. Ils sont plusieurs à avoir salué sa vie et sa carrière sur les réseaux sociaux. Benjamin Biolay notamment, mais également Marc Lavoine qui a partagé ce duo avec elle. Qu'est-ce que t'es belle.

0: Catherine Ringer avec Marc Lavoine sur ce duo pour lui rendre hommage. Vous retrouvez ces duos les plus marquants d'ailleurs sur ici.fr et ses souvenirs aussi des Rita Mitsuko. D'ailleurs, vous savez pourquoi ça s'appelait les Rita Mitsuko le groupe ou pas?
1: Oui.
0: Alors dites-moi.
1: C'est parce qu'elle cherchait des noms avec des noms de parfums. Donc elle prenait des morceaux des noms des parfums qu'elle mettait ensemble.
0: Oui, mais Rita.
1: Alors, je sais pas exactement dans le détail.
0: Rita Renoir, c'est une célèbre stripteaseuse française. Non, mais si. Mitsuko, c'était le parfum de Guerlain. Et donc, Rita Mitsuko, ça sonnait bien. Ça pouvait sonner à l'international. Et c'est pour ça qu'ils sont restés là-dessus.
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0: Vous voyez quand vous voulez. On n'avait pas été très très mauvais sur cette anecdote. 50%.
1: 12 sur 20, quoi.
0: Bah 10 sur 20 même. La moitié de la note. Okay, c'est pas mal. Vous restez avec nous ici matin, ça continue avec des rencontres avec les gens d'ici chaque jour au micro de Sébastien Miro. Ce matin avec nous, on va découvrir Adrien Chassagne qui redonne vie au passé. Il a 23 ans, il est passionné par le patrimoine. Rendez-vous dans une dizaine de minutes. Mais pour l'instant, on parle musique. Et je vous donne des nouvelles du groupe Oasis.

personne ne croyait au retour d'Oasis 15 ans après la séparation des frères Gallagher en plein festival rock en scène à Paris. Et pourtant, l'année dernière, ils l'ont fait. Liam et Noël se sont enfin reparlés pour une tournée événement qui était passée au Royaume-Uni, aux États-Unis et en Australie. L'occasion pour Oasis de ressortir notamment des nouvelles versions live de leurs titres.

0: Et après l'énorme succès de cette tournée, Oasis vient d'annoncer une nouvelle tournée pour 2027. Et ça y est, ils reviennent enfin en France, à Paris. Bon, la dernière fois qu'ils sont venus à Paris, ça s'est mal passé, ils se sont séparés et ne sont pas parés pendant 16 ans. Donc on espère que ça va mieux se passer cette fois-ci. Ce sera les 23 et 24 juillet au Stade de France. Et pour annoncer ce retour, ils ont d'ailleurs fait une vidéo sur Instagram, tournée devant l'épicerie du fabuleux destin d'Amélie Poulain à Montmartre. Et une affiche qui rappelle la fameuse édition 2009 de Rock en Seine qui avait scellé la séparation du groupe à l'époque. Donc Oasis, c'est reparti, rendez-vous en 2027, et pour espérer avoir des places, c'est un peu comme pour Céline Dion, il faut s'inscrire à un tirage au sort pour espérer accéder à la billetterie. Inscription avant demain 17h.
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0: Il est 6h13, l'heure de sortir au jardin chaque matin avec Jean-Louis le jardinier qui répond à Nadine de Champs-Vinel qui nous envoie des photos parce qu'elle observe des petites chenilles vertes qui font pourrir ses tomates.
7: C'est assez coquin. Figurez-vous que cette semaine, quand je réfléchissais au coup de cœur de la semaine et au conseil, je me suis dit, oh là là, j'ai croisé plein d'amis, j'ai croisé des anciens clients sur le marché de Sarlat qui me disaient, oh là, au secours Jean-Louis, mes tomates, il y a des trous dedans. Alors c'est une tordeuse, noctuelle, il y a deux types de chenilles qui s'attaquent à nos tomates en fin de saison, et ça faisait longtemps qu'on n'avait pas eu une attaque aussi forte. Alors, moi j'ai eu quelques attaques aussi à partir de fin août, début septembre, c'est à ce moment-là que ça a commencé, voilà. Et puis après ça cavale très vite, voilà. Alors elles ne font qu'un seul cycle, mais le cycle est efficace. Alors d'abord, évidemment, un grand tour de récolte pour éliminer toutes celles qui sont avec un trou ou qui ont un drôle d'aspect. Attention, parce que quelquefois, comme c'est deux types de chenilles, l'attaque n'est pas toujours la même. Donc, dès qu'on voit une petite perforation ou une grosse perforation, on vire, c'est pas la peine de les garder. Et ensuite, vous allez pouvoir traiter sans compromettre la récolte. Il n'y a aucun souci. Vous traitez avec le fameux BTK, vous savez, cette bactérie qu'on met aussi bien sur le ver du poireau, que l'on met aussi sur les pyrales du buis, enfin, sur toutes les chenilles, ni plus ni moins. C'est une pulvérisation de la tête aux pieds, par-dessus, par-dessous. On a fait un bel effeuillage aussi au préalable sur les plants de tomates, et s'il y a des tomates bonnes à récolter dans 3-4 jours, et ben vous les passez juste par l'eau, il n'y a aucun souci, c'est un produit, c'est une bactérie, il n'y a pas de problème. Pour l'année prochaine, parce que maintenant qu'on sait qu'on peut en avoir, ça faisait longtemps qu'on en avait eu, mais là, deux étés consécutifs, très chauds, très secs, ben ma foi, ce sont des insectes qui ont dû avoir leur créneau pour s'installer. Eh bien, vous penserez à partir de la mi-juillet à installer dans votre périmètre tomate un piège à phéromones avec une petite capsule phéromone spécifique, tordeuse de la tomate, noctuelle de la tomate, et vous serez tranquille pour le restant de la saison l'année prochaine.
3: D'accord. Est-ce que le traitement BTK, il faut le faire une fois pour toutes ?
7: Ah oui, oui, là, on est rendu maintenant. Elles ne font qu'un seul cycle. Hein. Donc, en traitant maintenant, avec au préalable, comme je vous l'ai dit, un nettoyage, un petit vide sanitaire, tout ce qui est pas beau, eh ben ma foi, vous préparez le pulvérisateur, vous traitez de la tête aux pieds, pas de problème. J'aurais même tendance à dire que vous en mettez un petit peu plus dans le pulvérisateur, en termes de quantité de bouillie, et puis vous finissez sur les poireaux, parce que les premiers vols de teigne du poireau arrivent maintenant.
0: C'est noté, merci Jean-Louis pour ces réponses à Nadine de Champs-Vinel. Si comme Nadine vous avez une petite question pour Jean-Louis, vous pouvez nous envoyer un mail avec des photos ici périgord@radiofrance.com. Il est 6h16, je vous souhaite un très bon début de journée avec votre radio locale en Dordogne, c'est ici Périgord, et avec Mylène Farmer pour la musique. Bon réveil.

0: Je t'aime, Mélancolie, c'était Mylène Farmer sur votre radio ici Périgord, qui sortira son nouvel album le 30 octobre. Ça arrive dans un petit peu plus d'un mois et trois jours avant, le 27 octobre, elle sera dans beaucoup de cinémas en France à 20h pour une séance unique pour découvrir en avant-première ce nouvel opus.
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0: 6h20, c'est l'heure de rencontrer des gens d'ici chaque jour avec Sébastien Miro. Découverte d'Adrien Chassagne. Aujourd'hui, à seulement 23 ans, il redonne vie au passé dans la ferme familiale au sud de Bergerac. Ce jeune homme, habité par la passion du patrimoine, regroupe plus de 700 objets et a créé de toutes pièces un musée du temps d'avant 1950. Aujourd'hui, il nous ouvre les portes de ce musée et se confie au micro de Sébastien.
2: Bonjour, je m'appelle Adrien Chassagne, j'ai 23 ans et je suis collectionneur et fondateur du musée des objets anciens à Ténac.
3: Vous allez peut-être mal le prendre, mais je veux dire que vous êtes une belle vieille âme dans un corps de jeune, ça vous va ?
2: Ah oui, ça me va très bien justement.
3: Si je vous dis console de jeu, influenceur, IA, réseaux sociaux, crypto-monnaie, ça vous donne des boutons ?
2: Ah, les réseaux sociaux, j'y suis quand même. Mais alors le reste, bon, je m'y connais pas forcément, surtout l'intelligence artificielle. Moi, je suis encore à l'ère ancienne, donc ça me parle pas forcément toujours, quoi.
3: On va résumer ça avec une recherche et une quête d'authenticité, Adrien, c'est surtout ça ?
2: Ah oui, bien sûr, mais moi, toujours le retour à l'authentique, à la vie rurale. Moi, je suis de la campagne, je le revendique toujours. Donc le côté rural, authentique, et c'est ce qui fait, ce qui fait encore le musée.
3: Elle vient d'où, cette passion pour les vieux? Enfin, pour les vieux outils et la mémoire rurale.
2: Alors, elle vient, je pense, de mes grands-parents, puisque mes grands-parents étaient agriculteurs et ils m'ont beaucoup parlé de leur jeunesse, donc de la vie paysanne à partir des années 50, même 40, à l'après-guerre. Moi, je m'y suis beaucoup intéressé et puis j'ai découvert tous les outils qu'avait conservé mon grand-père. Et pour moi, ces outils étaient vraiment les témoins de cette époque disparue.
3: Et ça vous procurait quoi comme émotion quand vous étiez petit ?
2: Alors, moi, je m'imaginais vraiment cette époque. Je me disais, mais on se servait de ça à l'époque. C'était vraiment bizarre. Moi, je trouvais ça vraiment étonnant. Donc je demandais à mes grands-parents à chaque fois à quoi servaient les outils, à quoi servaient les objets. Je m'imaginais cette époque pour pouvoir plus tard essayer de la recréer.
3: Un enfant rêveur et qui peut-être se sentait pas très en phase, en adéquation avec son époque, qui aurait peut-être aimé vivre avant ?
2: Oh, avant je sais pas, parce que bon, l'époque était quand même dure, mais j'essayais de me l'imaginer, c'est en me l'imaginant que je me disais c'était quand même dur, mais c'était vraiment des reliques. Moi j'avais 10 ans à l'époque et c'était des objets qui étaient vraiment d'une autre époque et je les gardais tel un trésor, quoi.
3: Mais vous faites tout seul ?
2: Oui, alors mon père m'aide beaucoup pour la partie travaux, pour l'aménagement, parce que là, c'est pas là où je suis le meilleur. Hein. Par contre, pour les trouvailles des objets, pour la reconstitution, pour les mises en scène, j'essaye d'imaginer comment étaient agencées les boutiques, les magasins, la vie rurale de l'époque, puisqu'on a une école, on a un café, on a toute la vie d'un bourg de l'époque.
3: Vous avez les pieds bien ancrés dans le réel. Vous travaillez en EHPAD en tant qu'auxiliaire de vie, c'est à Sigoulès. Et puis vous consacrez tout votre temps libre, en tout cas une grande partie de ce temps libre, à ce musée que vous faites visiter gratuitement, uniquement sur rendez-vous. Est-ce qu'il n'y a pas l'envie d'en faire un vrai parc d'attractions et d'en vivre ?
2: Alors moi, c'est ce que je me souhaite toujours, et puisque je me suis souhaité aussi, mais bon, c'est vrai que j'ai quand même un travail qui est assez prenant. Donc pour le moment, je m'y consacre uniquement sur mes jours de repos, puis peut-être un jour, pourquoi pas m'y consacrer lorsqu'il sera peut-être agrandi, puisque les travaux d'agrandissement sont en cours, on a commencé aujourd'hui pour le coup, et peut-être essayer d'en vivre. Mais c'est une idée que je garde quand même en mémoire. Hein.
3: Merci beaucoup Adrien Chassagne.
2: Merci à vous.
0: Et pour découvrir le musée Chassagne à Ténac, il suffit de le contacter pour réserver votre visite. Toutes les infos sur ici.fr en cliquant sur les gens d'ici. Il est 6h24. Dans un instant, l'horoscope avec Catherine Viguier. Mais d'abord, voici le Belge, Pierre Demar.

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0: L'horoscope, bonjour Catherine Viguier.
8: Bonjour Benoît.
0: Une remise en question.
8: Cher Capricorne, vous voulez voir la vérité en face.
9: Bélier, vous êtes lucide sur le plan professionnel, vous évoluez dans ce domaine.
8: Taureau, alors vous ne voulez plus vous mentir, en particulier avec vos frères et sœurs.
9: Gémeaux, période de remise en question, période idéale donc pour commencer un travail personnel.
8: Cancer, 6 mois pour revoir votre copie au sujet de vos partenaires d'amour et de travail.
9: Lion, vous entamez un travail, vous, de longue haleine, tout en devant veiller sur votre forme.
8: Vierge, la lune noire vous rend plus lucide au sujet de votre vie affective.
9: Balance, une évolution est nécessaire au sujet de votre famille et de votre lieu de vie.
8: Scorpion, 6 mois pour évoluer dans le monde de la communication, pour étudier et voyager.
9: Sagittaire, plein feu sur votre trésorerie, votre compte en banque évolue.
8: Capricorne, vous fuyez toute superficialité, vous recherchez l'authenticité avant tout.
9: Verseau, évolution et réflexion de fond au sujet de votre carrière et de vos responsabilités.
8: Poisson, eh bien, des amitiés se renforcent, vous prenez de la distance avec d'autres.
9: Et pour nous tous, on donne le « là » à ce jour.
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0: Bonjour à tous, merci d'avoir choisi Ici Périgord pour commencer votre journée. Bonjour aux téléspectateurs qui nous rejoignent ce matin sur France 3. Bonjour Louis de Bergevin.
10: Bonjour Benoît Chaumeau.
0: On va rendre hommage évidemment à Catherine Ringer, la chanteuse des Rita Mitsuko qui nous a quittés hier. Vous retrouvez les grandes lignes de sa carrière d'ailleurs sur ici.fr et ses plus grands duos, par exemple celui-ci, Somebody to Love.

0: C'est avec le groupe Family Affair, c'est à redécouvrir en vidéo aussi sur l'application ici. Il est 6h30, vous écoutez ici Périgord, les infos Louis de Bergevin.
1: Un super calculateur d'IA va remplacer le papier à Conda. Les nouveaux patrons des papeteries du Lardin-Saint-Lazare ont donné les détails hier de leur projet. L'entreprise SPB promet de recruter du monde. 164 postes avaient été supprimés lors de la reprise en février dernier. L'un des plus talentueux chefs cuisiniers du Périgord revient en Dordogne. Cyril Aberland avait obtenu une étoile au guide Michelin quand il était le chef du château des Reina. Il a aussi tenu le restaurant L'Atelier à Périgueux. Eh bien, il est désormais le nouveau chef de Tovera, ce restaurant immersif de l'hôtel 4 étoiles Astoria situé à Marsac-sur-l'Isle. Cyril Aberland va commencer son premier service lundi prochain. Vous avez toutes les informations sur notre site ici.fr. Le prix des carburants continue de s'envoler en France. Le litre de gazole dépasse les 2,30 euros et ça coûte cher. Pour les clubs de football, le district de la Dordogne a pris la décision de diviser le département en trois zones pour les prochains tours des coupes départementales. On fait le tour de l'information en France dans le monde en 90 secondes avec vous, Valentine Letès.
2: Jugé pour corruption et trafic d'influence, Rachida Dati face à la justice à partir d'aujourd'hui. L'ancienne ministre est soupçonnée d'avoir touché 900 000 euros pour défendre les intérêts du groupe Renault-Nissan au Parlement européen entre 2009 et 2013. Un budget très serré pour la France en 2027, avec 30 milliards d'euros d'économies à trouver. Le chef du gouvernement prévient ses ministres, leurs budgets seront strictement au même niveau qu'en 2026. En clair, sauf pour l'armée, pas un euro de plus ne sera dépensé. Autour de l'actuel maire de Paris de s'expliquer, Emmanuel Grégoire répond aux questions des sénateurs ce matin sur le scandale des violences sexuelles dans le périscolaire. À l'époque, il est adjoint de l'ancienne maire, Anne Hidalgo. Entendue hier, elle parle d'un échec collectif de sa mairie comme de la police et de la justice. Série de cambriolages dans les casernes de pompiers d'Auvergne-Rhône-Alpes. Depuis le mois d'août, 11 casernes du Rhône, de l'Ain et de l'Isère ont été volées de leurs pinces de désincarcération, notamment utilisées pour secourir les victimes d'accidents de la route. Et si nos enfants ne pouvaient plus ouvrir seuls un compte sur un réseau social, le projet d'une majorité numérique abordé aujourd'hui à Strasbourg par la présidente de la Commission européenne. La couche d'ozone se répare. La menace de ce trou apparu au-dessus de l'Antarctique à la fin des années 70 est de plus en plus petit grâce à l'élimination de certains gaz comme les CFC contenus dans les anciens frigos et climatiseurs. Une réparation totale de la couche d'ozone est possible d'ici 2050.
1: Merci Valentine Letès. Et dans l'info d'ici, en Dordogne, les footballeurs du département vont parcourir moins de distance pour leur match. C'est une décision du district pour faire face à l'augmentation du prix des carburants. Le district divise donc le département en trois zones pour les deux prochains tours des coupes départementales. Lors du deuxième tour de la Coupe de Dordogne, un exemple, certains clubs avaient fait presque 300 km aller-retour dans le week-end. Ça coûte cher en carburant. Depuis le début de la saison, les clubs voient leur budget exploser jusqu'à 40% d'augmentation pour le plein pour leur minibus. Alors Louis Pin, vous êtes allé voir comment s'organise l'étoile sportive de Boulazac.
3: Dans le clubhouse, le président de l'étoile sportive de Boulazac, Julien Laborie, liste les futurs déplacements du club.
4: On a deux déplacements à Bayonne. Stade Montois, bah, c'est aussi pas mal d'avoir deux heures et quart. Bousca, c'est la région bordelaise avec Villeneuve.
3: Son équipe première est inscrite en Régional 1. Les matchs à l'extérieur sont donc très loin et très chers.
4: On a deux minibus, donc on fait deux pleins par mois. En moyenne, les tickets moyens des pleins l'année dernière sur les minibus, c'était 100 euros par plein. Aujourd'hui, on est assez proche des 140. On est à 160 euros par mois supplémentaire. Donc sur 10 mois, on est à 1600 euros.
3: Et encore, c'est une fourchette basse.
4: Ah ben oui, il y a à peu près 40% d'augmentation. Donc on ne va pas être loin de, au moins de 1500 euros de plus, quoi.
3: Un trou dans la caisse que le club devra péniblement combler.
4: On les trouve où ? On fait comme... il va falloir qu'on redouble d'efforts au niveau des manifestations, au niveau d'aller chercher encore plus de sponsors, ce qui est déjà hyper compliqué aujourd'hui avec la conjoncture actuelle. Toutes les entreprises souffre. Donc c'est très difficile d'aller demander de l'aide au niveau des entreprises.
3: Alors pour faire des économies, les petits déplacements du club ne se font plus en bus.
4: Ça reste du bon sens, quoi. Je vous dis, si on est à 3-4 km pour aller faire un match, on va se rendre sur place directement, chacun.
3: Pour les équipes de jeunes, le club compte cette fois sur une plus grande implication des parents pour réaliser les trajets.
1: Le tirage au sort des trois coupes départementales qui se tient aujourd'hui. Cette mesure de découpage du département est en vigueur au moins pour ce tour et le suivant. Ensuite, le district verra en fonction des clubs qualifiés. Benoît, pour la météo, aujourd'hui il fait encore beau, mais il va faire moins chaud.
0: Exactement, avec des températures qui ne dépasseront pas les 25 degrés cet après-midi. Par exemple, on attend au meilleur de la journée 23 degrés pour Thiviers, 24 à Périgueux et Sarlat, et 25 degrés la maximale à Bergerac cet après-midi. Ça va continuer comme ça pour la suite de la semaine.
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0: Sur la route, si vous rencontrez des difficultés, vous nous appelez au 05 53 53 82 82. Notez qu'il y a des travaux depuis deux jours à Trélissac jusqu'à la fin du mois. Ça concerne le chemin du Bois de l'Hospice, le chemin de la Grave, l'impasse de Barberousse, la route de Chanot, l'allée de Chorac, la route de Mayol et la route du Puy-Conteau. Si vous passez par ces itinéraires, il peut y avoir des modifications de circulation ou de stationnement. Alors soyez vigilants.
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0: 6h35, bon réveil. Oulala.
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0: Avec l'équipe d'ici Périgord. Oui, c'est la clim. Je crois que j'ai dormi avec la clim en pleine face. C'était pas une bonne idée. Voilà. C'est contre les moustiques. Ils sont pénibles. Ils m'empêchent de dormir
7: contre les moustiques.
0: Ouais, j'ai tenté ça. Ça marche pas du tout. Du coup, j'ai des piqûres et en plus, j'ai mal à la gorge. Pascal Obispo sur votre radio ici Périgord.

0: Le Bergeracois, Pascal Obispo, plus que tout au monde sur votre radio ici Périgord. Il est 6h40, bon début de journée.
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0: Si vous avez des animaux, vous êtes peut-être dans la même galère que moi quand vous promenez votre chien. Vous êtes là, reviens ! Et puis il n'est plus là, et puis il ne revient jamais. Alors j'ai demandé à notre vétérinaire, le docteur Pierre Fabin, de nous faire un petit rappel, une petite leçon sur le rappel avec les chiens ce matin. Ce sera dans moins de 5 minutes sur votre radio ici Périgord. Mais d'abord on parle sport. Dans Sport en Périgord, ce matin avec Francis Lacour, il est question de basket. Bonjour Francis.
3: Bonjour Benoît, bonjour à tous.
0: Le Périgueux Basket Club qui lance plusieurs projets pour cette nouvelle saison 2026.
3: Du basket pour les plus petits, du basket santé et du basket bien-être, le Périgueux Basket Club, c'est le basket au féminin et le basket autrement. Élodie Lopez, secrétaire au club.
4: On propose cette année, comme l'an dernier, du micro-basket. Donc c'est pour les tout petits, les années de naissance c'est 2023, 2022 et 2021. Donc c'est les tout petits et on propose du coup cette année ce cours micro-basket parent-enfant. Donc l'idée c'est vraiment de passer un bon moment avec son enfant, d'être dans le lien et de faire du sport avec lui. Et donc il faut venir avec son enfant à chaque fois en basket. Et ça c'est un créneau qui sera le samedi de 9h à 10h. Et après on a des nouveautés plutôt pour les adultes. C'est plutôt pour les femmes de plus de 55 ans. Et donc c'est un cours qui est vraiment orienté basket. Basket santé, c'est le vendredi de 16h30 à 17h30. Et là, c'est un cours pour les femmes qui souhaitent retrouver une activité physique ou s'entretenir ou retrouver la forme, travailler sur la force dans les jambes, l'équilibre, la mémoire, un petit peu aussi le cardio, essayer de retrouver un peu d'endurance et de souffle. Donc ça, c'est un créneau qui est dédié aux femmes de plus de 55 ans. Et donc l'activité basket, elle est un peu en support, mais c'est vraiment un cours adapté. On fait des tests à l'entrée et à la sortie du programme. Donc c'est vraiment orienté programme sport santé.
3: Et quel jour faites-vous ça ?
4: Le vendredi, de 16h30 à 17h30. Ce qui est nouveau aussi, c'est que pour les personnes qui sont plutôt en forme là et qui ont quand même une certaine tonicité, mais qui par exemple ne connaissent pas et ne savent pas jouer au basket, eh bien l'idée cette année, c'est de proposer un cours basket bien-être. Donc là, c'est plutôt des gens qui sont en forme, mais qui ne sont pas basketteurs et qui ont envie de se renforcer, mais aussi s'amuser autour du ballon, apprendre à dribbler, shooter au panier, faire des jeux, enfin voilà.
3: Le Périgueux Basket Club et ses initiatives pour la rentrée 2026, il vous suffit de prendre contact avec eux.
0: Merci beaucoup Francis Lacour, toutes les infos à retrouver sur ici.fr, vous cliquez sur Sport en Périgord.
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0: 6h44, ici Périgord, c'est l'heure de prendre soin de vos animaux tous les matins avec Pierre Fabin, notre vétérinaire. Et on revient sur la base de l'éducation, on est beaucoup à en avoir besoin. Le rappel du chien, c'est un échec pour beaucoup de propriétaires d'animaux, j'en fais partie. Alors docteur, comment apprendre à son chien à revenir immédiatement quand on l'appelle en promenade au parc et qu'il ne revient pas ?
8: Et bien en fait, si le rappel ne marche pas, c'est parce que le maître l'associe parfois inconsciemment à une punition. Mettez-vous à la place de votre chien. Il joue joyeusement avec ses copains dans l'herbe. Vous l'appelez, il revient, et là vous lui attachez la laisse pour rentrer à la maison, et vous montez en voiture.

0: poulet, le jackpot. Et une fois que c'est maîtrisé, on passe dans un jardin clôturé et on répète pendant plusieurs jours. Puis l'étape cruciale, le parc avec une longe de 10 mètres. Vous le laissez s'éloigner, vous l'appelez. S'il ne revient pas, vous bloquez simplement la longe sans tirer violemment. Et dès qu'il fait un pas vers vous, vous le félicitez. Et l'astuce en promenade, c'est de faire des faux rappels. Appelez-le 5 ou 6 fois pendant la balade, juste pour lui donner un bout de saucisse, le caresser et le relancer en disant « Eh ben, retourne jouer !» Le rappel n'est plus la fin du jeu, c'est une simple pause gourmande.
1: Et on fait comment s'il refuse de venir, qu'il nous regarde au loin et repart jouer avec un autre chien? Est-ce qu'on doit lui courir après en hurlant son nom?
0: Eh bien, surtout pas. Si vous lui courez après, il va croire que c'est un nouveau jeu fantastique de course-poursuite. Si vous lui hurlez dessus avec une grosse voix pleine de colère, il va avoir peur et n'aura aucune envie de venir se faire gronder. La technique infaillible, s'il vous ignore, c'est de faire demi-tour et de courir très vite dans la direction opposée. Le chien, en général, a un instinct grégaire très fort et s'il voit son maître partir en courant dans l'autre sens, il va paniquer à l'idée de vous perdre et va foncer pour vous rattraper. Et quand il arrive à votre niveau, je sais que c'est dur, vous devez vous forcer à sourire et à le féliciter chaudement.
1: Merci beaucoup, docteur Pierre Fabin. Tous vos conseils à retrouver sur ici.fr. 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

0: plaisir de réentendre Pilayon sur Ici Périgord à 6h49. Ça fait plaisir aussi de lire vos messages sur le Facebook d'Ici Périgord. Vous êtes nombreux à nous écrire tous les matins vos petits commentaires météo pour commencer la journée, comme Jean-Marie, 14 degrés, ciel nuageux à Salignac et Vig. Il nous a posté une petite photo d'un château. Vous pouvez aller découvrir duquel il s'agit sur notre page Facebook. À Saint-Sulpice de Romagnac, 16 degrés 7, avec un ciel clair chez Isa, qui elle a rencontré un drôle d'insecte sur son mur. Elle a posté la photo également, vous pouvez aller la voir. Et puis à Colly-Saint-Amand, 18 degrés 1 ce matin, le ciel est nuageux pour l'instant, et ça c'est chez Patrick.
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0: 6h50, c'est l'heure de 3 plus vos 3 infos pratiques tous les matins. Bonjour Théo Martin.
2: Bonjour Benoît, bonjour tout le monde.
0: Théo, ce matin, on va faire un point sur...

0: L'ensemble des événements à ne pas manquer, avec notamment la rentrée au campus Périgord à Périgueux. Et dans les sacs de certains étudiants, il n'y a pas que des livres.
1: Non, on trouve aussi des râteaux, des plantoirs ou des outils de jardinage. Le campus possède en effet son propre potager, créé par des étudiants en 2017. L'objectif est d'apprendre à cultiver en permaculture, de sensibiliser à une alimentation plus responsable, mais aussi d'approvisionner Stud Food, l'épicerie solidaire du campus, avec des produits frais et bio à petit prix. Mis en sommeil pendant 5 ans après le Covid, le potager a repris en 2025. Et des étudiants s'y retrouvent notamment chaque jeudi pour semer, planter et entretenir les cultures. Plusieurs passerelles sont également disponibles pour les étudiants et le personnel. Et pour cette rentrée, le campus recherche donc des bénévoles. Pas besoin de savoir jardiner, hein. Toute personne qui a un peu de temps et l'envie de participer pour venir donner un coup de main est le bienvenu. Il n'y a pas de créneau imposé, vous prévenez simplement de vos disponibilités et l'équipe s'adapte.
0: Théo, dans les 3 plus ce matin, coup de pouce pour une asso aussi, puisqu'il reste 18 mois pour sauver l'appel aux idées.
1: Oui, une association, tiers-lieu, social et culturel, ouvert à toutes et tous à Sarlat. Après plusieurs mois d'alerte sur la fragilité de l'appel aux idées, mais surtout de son café-librairie, qui est un petit peu plus excentré que l'association elle-même, eh bien ça devient compliqué, cette situation, parce qu'il manque de clients, et il risque tout simplement de devoir fermer ce café-librairie indépendante. Et c'est ça qui est important, c'est qu'elle est indépendante. Alors comment on fait pour les aider? Où en est la situation? On en parle avec un des membres de l'association, Olivier Feignon.
2: Du fait de ce côté excentré de la librairie, on n'a pas assez de clients et on risque carrément de devoir fermer la librairie. Le reste de l'association continuera, mais en tout cas la partie librairie, c'est dommage, risque de fermer en début 2027 si on n'a pas de perspective à moyen terme sur un local en centre-ville. Notre objectif, c'est de tenir pour les 18 prochains mois, pendant un an et demi, pour préparer une installation vraiment en centre-ville de la librairie et de l'ensemble de l'association, parce que les deux sont vraiment, fonctionnent ensemble, et une implantation plus visible qui permettrait de doubler le chiffre d'affaires selon nos estimations, et de consolider l'activité de la librairie.
1: Et on vous laisse la cagnotte au standard d'ici Périgord.
0: Et on termine, Théo, avec les autres offres d'emploi du moment qui vont nous emmener dans la restauration.
1: C'est le McDonald's de Port-Sainte-Foy et Ponchat qui recherche un équipier polyvalent en CDI, 30 heures par semaine. Vous pourrez travailler au comptoir, en salle ou en cuisine, avec notamment l'accueil et le service des clients, ainsi que l'entretien du restaurant. Enfin, si vous cherchez du travail, plusieurs agences d'intérim seront réunies au même endroit demain à Périgueux. La mission locale du Grand Périgueux organise son job dating intérim à partir de 14h à la filature de Lille. Le principe est simple, hein, vous venez rencontrer directement les recruteurs, découvrir les missions disponibles, échanger avec eux et déposer votre CV. Et pas besoin d'avoir déjà de l'expérience, hein, le rendez-vous est gratuit et ouvert à tous. L'année dernière, 270 personnes avaient participé à l'événement. Pensez simplement à venir avec plusieurs exemplaires de votre CV pour pouvoir les distribuer aux différentes agences présentes.
0: Vous retrouvez les infos sur ici.fr en cliquant sur les offres d'emploi en Dordogne. Et une autre annonce à partager avec vous, annonce importante, les Restos du Cœur en Dordogne recherchent activement des bénévoles d'un jour pour la prochaine collecte. Ce sera le week-end des 2 et 3 octobre. Alors si vous pouvez aider sur une demi-journée, une journée, un week-end, vous contactez l'antenne départementale des Restos du Cœur avec ici Périgord, la radio officielle de l'asso.
3: On choisit.

0: Maxime Le Forestier n'est quelque part sur votre radio ici Périgord. À suivre l'humour en tube avec Fred Ballard. Ce sera juste après ça.
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0: 6h58, l'heure de l'humour en tube avec Fred Ballard qui nous rejoint et à quelques mois de la présidentielle. La taxation des ultra-riches reste un sujet tabou pour les ultra-riches. Alors dans l'humour en tube, Fred a tenté de savoir ce qu'en pense la future génération d'ultra-riches.
9: Ils se disent à quoi bon entreprendre. Dès que je vais dépasser 100 millions, on va me taxer à 2%. Je vais vendre du shit.
10: Ah bah c'est sûr qu'entre 2% de 100 millions et 20 ans de tôle, il y a de quoi hésiter. Mais bon, pour que la notion de justice fiscale soit comprise par tous et surtout par ceux qui ne participent pas beaucoup à l'effort collectif, Paco Pérez est l'expert comico-fiscaliste qu'il nous faut.
9: Il y a 30 ans, il paraît que les 500 plus grosses fortunes de France avaient 80 milliards au total et aujourd'hui, elles ont 1228 milliards. Ils ont fait x15, Zuckmann propose une taxe à 2% et l'Assemblée nationale a dit non, c'est confiscatoire. Voilà, la vanne est là, mais vous n'êtes pas assez à gauche, visiblement.
10: Oui, c'est fou comme ce qui est considéré comme confiscatoire pour certains est juste un acte citoyen pour d'autres. Nous aussi, on trouve que l'impôt à la source est franchement confiscatoire. Mais bon, tant que l'argent ne fait pas le bonheur, on est sauvé. Sauf si Yacine Bellous nous dit le contraire.
11: Pendant des années, on m'a fait croire que l'argent, c'était pas bien. J'ai grandi dans une banlieue communiste au nord de Paris. On m'a fait croire que l'argent ne fait pas le bonheur. C'est faux. L'argent fait le bonheur. C'est le malheur qui ne fait pas le bonheur, d'accord?
10: Ah bah oui, là c'est vrai que c'est implacable hein, comme démonstration. Donc du coup, si c'est le malheur qui ne fait pas le bonheur, eh ben rions un peu en attendant de devenir ultra riche et d'échapper à la peau.
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0: Vous écoutez Ici Périgord, la première radio locale en Dordogne. Il est 7h, bienvenue.
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12: Il vendait de la kétamine dans les rues d'Aimé. Ce dealer a été interpellé en flagrant délit par les gendarmes du PSIG de Bergerac. Emeline Ferry, il a reconnu qu'il en écoulait régulièrement.
13: Oui, cet homme de 46 ans qui se dit DJ raconte qu'il vend de la kétamine à ses clients habituels et aussi lors de rave parties. Sur lui, les militaires ont retrouvé de la kétamine, mais aussi du LSD, quelques grammes de cannabis et plus de 200 euros en liquide. Les gendarmes ont enquêté, mais n'ont pas réussi à identifier ses fournisseurs qui semblent agir depuis un autre département et qui, selon l'enquête, utilisent les méthodes de gros groupes organisés dans le narcotrafic. Le dealer a été déféré au parquet. Il sera jugé en comparution immédiate demain.
12: En attendant, il a été placé sous contrôle judiciaire contre l'avis du parquet qui sollicitait son placement en détention provisoire. Il faisait brûler des papiers dans son jardin, mais les flammes lui ont échappé. Cet habitant de Saint-Front-de-Pradoux va devoir payer une amende. Après l'incendie d'hier, le feu a détruit le cabanon et le garage de son voisin en début d'après-midi. 5000 m² d'un pré juste à côté sont aussi partis en fumée. 21 pompiers et 8 camions camions étaient sur place pour venir à bout de ce feu. Les anciens des papeteries de Condat sont dubitatifs quant au projet des repreneurs. L'entreprise SPB a présenté hier les contours de ce qu'elle compte faire sur le site du Lardin Saint-Lazare. Il y aura donc un super calculateur d'intelligence artificielle, des serres maraîchères chauffées par ces ordinateurs et une académie de formation au nouveau métier de l'IA. Le groupe promet de créer à terme jusqu'à 250 emplois sur le site. Mais l'ancien délégué syndical CGT des papeteries de Condat, Philippe Delors, attend de voir ce que ça va donner.
14: S'il n'y a aucun autre problème qu'un supercalculateur qui amène un petit peu d'emploi, oui, moi je suis pour, même pour d'autres sujets qui prévoient pour l'avenir, moi ça ne me pose aucun problème. Mais il faudrait qu'en même temps, il y ait aussi de l'emploi à côté. Parce que bon, je veux dire que dans 3 ans, il a été quand même supprimé 400 personnes. Si j'ai bien compris, on va être loin de la reprise de 400 personnes. C'est Monsieur Huot, donc patron d'SPB, qui les annonce. Mais bon, il a tellement annoncé de choses. Il a dit que la papeterie ne refumerait, elle ne refumera pas. Il avait dit que fin 2026, donc dans 3 mois, il y aurait 80 personnes sur le site. Ça va être compliqué pour les avoir. Donc oui, je l'espère. Je l'espère qu'il y aura 250, même 300 emplois indirects. Moi, ça ne me pose aucun problème, même bien au contraire. Mais bon, chaque chose en son temps. Que Monsieur Huot passe maintenant de la parole aux actes et après j'aviserai.
12: Voilà, Philippe Delors, l'ancien délégué syndical CGT des papeteries de Condat. Le groupe SPB qui organise un job dating demain après-midi, spécialement pour les anciens de Condat. Ça se passera à la salle des fêtes Jean Roubi à Terrasson.
0: Le district de football de la Dordogne veut alléger les dépenses de carburant des clubs.
12: Ouais, il essaye d'avoir des déplacements moins longs parce qu'avec le prix de l'essence, les budgets des clubs explosent et ce n'est plus possible pour eux de traverser tout le département pour un match. Par exemple, lors du deuxième tour de la Coupe de Dordogne, des clubs avaient fait presque 300 km aller-retour dans le week-end, alors que le gasoil a dépassé les 2,30 euros. Le district de la Dordogne a donc pris la décision de diviser le Périgord en 3 zones pour le tirage au sort des coupes départementales. Tirage au sort qui aura lieu cet après-midi. Les adversaires qui seront donc moins loin pour les clubs périgourdins. La coordination rurale de la Dordogne écrit une lettre ouverte à la ministre de l'Agriculture. La CR dénonce le prix du GNR, le gasoil non routier, qui est à 1,67 euros le litre. Les agriculteurs du syndicat estiment qu'à ce prix-là, ils ne peuvent plus travailler. Ils demandent donc des actions rapides et une démission de la ministre si elle ne fait rien. Le syndicat menace également de manifester de nouveau. C'est l'un des chefs les plus talentueux du Périgord qui revient. Cyril Aberland arrive chez Tovera, le restaurant immersif de l'hôtel 4 étoiles Astoria à Marsac-sur-l'Isle. Le chef avait obtenu 1 étoile au guide Michelin quand il était au château des Reina. Il commence donc lundi et il est très heureux de retrouver les spécialités de la Dordogne, Emmanuel Clavry.
15: Après une parenthèse de 2 ans au Moulin du Roc à Champagnac-de-Belair, Cyril Aberland se retrouve de nouveau seul chef à bord dans une cuisine toute neuve avec une nouvelle équipe et n'a plus que quelques jours pour imaginer sa nouvelle carte.
16: Les produits d'automne, on va démarrer gentiment. On va retrouver des plafards, fameuse galette de homard, version pain perdu, les riz de veau laqués, certainement la glace à la truffe également, mais on va attendre la saison des truffes par contre. Et après, on verra en fonction de ce que la nature va nous donner. Quoi.
15: Le cofondateur de l'hôtel Astoria et de son restaurant, Thibaut Perra-Safor, est ravi de sa nouvelle recrue, à qui il entend laisser carte blanche.
17: On lui fait totalement confiance. On goûte juste. On valide.
15: Il a fait ses preuves.
17: Et je pense qu'il a plus grand chose à prouver. En tout cas, oui, tout à fait. Il a des fidèles qui le suivent. Il a aussi des plats qui sont sa signature, qui le suivent depuis des années. Donc, c'est ça aussi qu'on est venu chercher en ayant Cyril à nos côtés.
15: Cyril Aberland, qui dispose de quelques jours encore pour prendre ses marques avec sa nouvelle brigade, avant de lancer son tout premier service lundi prochain.
12: L'hôtel 4 étoiles Astoria a ouvert il y a presque 1 an dans la zone commerciale de Marsac-sur-l'Isle. Cet ancien médecin d'Aimay a écrit un livre pour raconter son quotidien, sa carrière de médecin de campagne, les changements depuis qu'il a commencé, la difficulté aujourd'hui pour la relation entre le médecin et ses patients, les difficultés aussi pour les patients de trouver un médecin. Jean-Michel Magnac sera notre invité tout à l'heure à 8h moins le quart. Il viendra nous raconter donc cette carrière, les évolutions révolution et selon lui, ce qu'il faudrait changer dans le système de santé. Les chasseurs de Dordogne proposent d'aller écouter le brame du cerf dans les prochains jours. Ça a commencé, on les a déjà entendus en Dordogne. Ces sorties brame du cerf commencent vendredi au Zaisy. Ensuite, ça sera aussi à Pontour et à La Roche-Chalais. Une sortie à 10 euros par personne, gratuite pour les moins de 12 ans. Pour y participer et tenter d'entendre ce bruit qu'on entend particulièrement en automne en Dordogne, il faut s'inscrire sur le site internet Hello Asso.
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12: Benoît, pour la météo, aujourd'hui, il fait moins chaud. Hein. On respire un petit peu, mais il fait toujours beau.
0: Exactement, le soleil est toujours là, avec un petit peu plus de nuages dans la matinée, mais globalement, il va faire beau, le soleil va bien briller cet après-midi. Et effectivement, on perd 10 degrés. 23 à Thiviers, 23 à Sarlat aussi, 24 à Périgueux cet après-midi. Et la maximale devrait être de 25 degrés, ce sera chez vous, à Bergerac. Un aperçu pour demain, ce sera un petit peu plus couvert dans l'ensemble, avec des températures qui continueront de baisser un tout petit peu.

7h07, on rend hommage à une icône qui nous a quittés hier à l'âge de 68 ans, la célèbre voix des Rita Mitsouko. C'est Catherine Ringer, elle avait fondé avec Fred Chichan ce groupe des années 80, l'un des groupes les plus détonnants du rock français. Voici les histoires d'art.

0: Les Rita Mitsouko, les histoires d'A, hommage à Catherine Ringer qui nous a quittés à l'âge de 68 ans. Sa famille l'a annoncé hier. Catherine Ringer qui avait fondé ce groupe des Rita Mitsouko avec Fred Chichin. À la base, ça ne devait pas du tout être un groupe sur la durée. En fait, elle jouait dans une troupe théâtrale de théâtre musical, Catherine Ringer. Il leur manquait un guitariste. Alors Fred Chichin est venu dépanner quelques jours et en fait, ils sont partis tous les deux pour monter un groupe de rock et ça a donné cet énorme succès des Rita Mitsouko.
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0: Un bon réveil avec votre radio, ici Périgord, dans un instant. C'est l'écho d'ici, le rendez-vous de la vie économique en Dordogne. Et on va s'intéresser aux 70 ans d'une usine, l'usine de Banneuil, l'usine Polyré. On sera avec le directeur de production dans moins de 10 minutes pour fêter cet anniversaire.
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0: Mon œil avec David Ossiou, c'est son regard sur l'actualité tous les matins. Et figurez-vous qu'on a encore 6 jours pour choisir sur le site de la Banque Centrale Européenne les illustrations des prochains billets en euros. Est-ce qu'on sait en France qui paie encore en cash, David ?
6: Eh bien, beaucoup plus de monde qu'on ne le croit. 43% de nos achats en magasin sont encore payés en espèces, plus de 4 sur 10. Mais ça baisse vite, c'est vrai, en 2016 c'était près de 7 sur 10. Aujourd'hui, la carte est passée devant. Mieux, maintenant on approche son téléphone et sa montre. Et c'est payé. C'est comme ça pour un achat sur 5 en magasin. Mais le bon vieux billet est quand même toujours là. En France, on utilise plutôt celui de 20 euros, même si le 50 gagne peu à peu du terrain. Et puis il y a le mythique billet de 500. Si vous n'en avez jamais vu, rassurez-vous, la Banque Centrale Européenne a arrêté de le fabriquer en 2019, mais il vaut toujours 500 euros. Et même si les billets disparaissent tout doucement de nos poches, leur vocabulaire résiste. Regardez, on dit toujours « ça m'a coûté 100 balles », sauf qu'avant l'euro, 100 balles, c'était 100 francs environ, 15 euros. Aujourd'hui, 100 balles, c'est 100 euros. Et la balle a été multipliée par 6,56. Alors, est-ce qu'on va finir par vivre sans liquide ? La Banque Centrale Européenne assure que non, parce que le bon vieux billet a un énorme avantage. On n'a pas besoin de téléphone, pas de batterie, pas de réseau, pas d'électricité. On l'a vu pendant la grande panne en Espagne, quand les terminaux de paiement s'éteignent, le billet tout à coup redevient très moderne. Alors choisissez bien la tête de nos prochains billets. Marie Curie, Beethoven, Léonard de Vinci ou des fleuves et des oiseaux. Ils ont tous un avantage, eux au moins ne tomberont jamais en panne.
0: Merci beaucoup David Ossiou, votre regard sur l'actualité à retrouver sur ici.fr. Il est 7h14, c'est l'heure de jeter un coup d'œil à la page Facebook d'ici Périgord pour voir vos petits commentaires du matin. Il fait pour l'instant 14 degrés 8 précisément du côté de Chamiers, c'est chez Mélissa. Il fait 12 degrés du côté de Nontron chez Fabienne. On note 16 degrés 7 à Saint-Sulpice de Roumaniac chez Isa. Et puis on note également du côté de Limeira, 16 degrés ce matin chez Frédéric. Dans un instant, on s'intéresse aux 70 ans de l'usine Polyré à Banneuil en Dordogne. Ce sera juste après Bonne et M.

0: Bonnie M avec Sony sur votre radio ici Périgord, il est 7h18. Dans l'écho d'ici, le rendez-vous de la vie économique en Dordogne, 70 ans d'industrie à Banneuil. L'usine Polyray, spécialiste des stratifiés décoratifs, fête cette année ses 70 ans et continue de produire en Dordogne pour des clients en France et à l'international. Bonjour Thierry Bonhomme.
1: Bonjour.
0: Vous êtes le directeur de production de l'usine Polyray. Pour ceux qui ne connaissent pas le stratifié Polyray, concrètement, qu'est-ce qui sort aujourd'hui de vos lignes de production et où est-ce qu'on retrouve vos produits dans notre quotidien ?
1: Aujourd'hui, de nos lignes de production sort, comme vous l'avez indiqué, donc du stratifié décoratif, qui est en fait la surface que vous pouvez retrouver, par exemple, sur des plans de travail de cuisine, donc une surface décorative avec un état de surface particulier. Mais vous pouvez aussi le retrouver sur des portes dans l'ameublement, par exemple, de meubles ou alors de bureaux, ou encore sur des portes, effectivement, sur du logement. La majorité ou sur des cloisons. Et nous produisons aussi un autre produit que l'on appelle du compact, en fait, qui est du stratifié épais. Donc on va dire que l'épaisseur moyenne est autour de 1 mm avec effectivement deux surfaces décoratives. Et ces produits-là, vous les retrouvez par exemple dans tout ce qui est sanitaire collectif, soit sur des aires d'autoroute, soit sur des piscines, soit dans des campings. Voilà à peu près, je dirais, les deux produits principaux que nous fabriquons sur notre usine en Dordogne, mais aussi en Corrèze. Mais là, nous allons parler plus particulièrement de la Dordogne, qui sont voilà à peu près nos deux produits phares.
0: Et alors Thierry Bonhomme, vous avez parlé d'une partie qui va directement chez le particulier, vous vendez en direct à la clientèle ou ça passe par d'autres enseignes ?
1: Non, du tout. Alors nous ne vendons pas directement à la clientèle. En fait, nos principaux clients sont soit des distributeurs de matériaux, soit nous travaillons directement avec dans le cadre de la prescription, avec des architectes qui travaillent sur des nouveaux projets, soit des projets de réhabilitation de bâtiments, ou alors directement avec des agenceurs qui sont effectivement eux, je dirais des petites sociétés, voire des indépendants qui travaillent directement pour des clients pour de la réaménagement de bureaux, logements et autres travaux.
0: Thierry Bonhomme, on vous reçoit ce matin
1: avec les clients.
0: On vous reçoit ce matin puisque Polyray c'est 70 ans aujourd'hui, 70 ans d'existence. Qu'est-ce qui a changé depuis 70 ans ? Qu'est-ce qui n'a plus rien à voir aujourd'hui dans votre manière de produire ?
1: Alors les produits restent, j'irais, faits avec les mêmes matériaux, hein, donc c'est-à-dire du papier et de la résine, hein, puisqu'il faut savoir que ces produits-là sont à la base des papiers avec de la résine et ensuite qui sont cuits sous haute pression et durcis pour avoir les propriétés que l'on connaît et l'aspect esthétique que l'on connaît. Ensuite, c'est effectivement plus des machines, hein, qui nous ont permis soit de gagner en productivité, soit aussi de gagner en pénibilité pour les opérateurs qui travaillent sur chaîne et limiter leur pénibilité au travail. Donc c'est vraiment plutôt dans du modernisme sur les machines et de l'amélioration de la productivité que les choses ont changé. Le produit en lui-même, si ce n'est qu'effectivement nous développons des nouveaux états de surface, nous développons des nouveaux décors, il reste globalement sensiblement celui qui a été avec lequel nous avons démarré il y a 70 ans, donc en 1956.
0: Thierry Bonhomme, c'est combien de salariés aujourd'hui Polyray en Dordogne sur le site de Banneuil ?
1: Sur le site de Banneuil, aujourd'hui, c'est 520 personnes, dont les deux tiers sont effectivement des gens qui sont en production pour produire les produits donc que vous connaissez.
0: Ça fait de vous un grand recruteur en Dordogne aujourd'hui. Ce matin, dans les journaux, on parle de la situation des papeteries de Condat. On a suivi l'affaire depuis des années. Vous êtes dans quel état d'esprit chez Polyray ? Quel est le climat actuellement ? Comment se porte l'entreprise ?
1: L'entreprise se porte globalement bien. Bien entendu, elle fait face, comme bon nombre d'entreprises, à une situation économique qui n'est pas simple du fait d'un certain nombre de conflits internationaux et puis de difficultés de l'économie française, notamment le bâtiment, puisque vous l'avez bien compris, la majorité de nos produits interviennent dans le second œuvre du bâtiment et l'industrie du bâtiment en France aujourd'hui ne va pas bien. Donc c'est un marché qui est compétitif, c'est un marché où il faut se battre grâce à la qualité de nos produits, aux services que l'on apporte aux clients et aussi se battre sur les prix. Mais globalement, l'entreprise se porte bien.
0: Ce week-end, vous ouvrez les portes de l'usine pour les journées du patrimoine. Ces visites sont complètes. Comment vous expliquez ce succès ?
1: Je crois qu'aujourd'hui, on entend souvent parler de Polyray, mais les gens, en réalité, ne savent pas réellement ce que fait Polyray, de quoi est composé le produit. Et je pense que c'est avant tout un sentiment de curiosité qui amène les gens à venir découvrir un petit peu ce qu'est ce produit que l'on appelle le stratifié décoratif. C'est essentiellement ça qui en fait l'engouement. Donc effectivement, comme vous l'indiquez, aujourd'hui, Toutes les visites programmées sont complètes. Il reste, je crois, que quelques places. Donc, on est très, très, très satisfait. On a hâte d'être à samedi matin.
0: Et on met toutes les infos sur ici.fr en cliquant sur l'écho d'ici, 70e anniversaire de l'usine Polyré à Banneuil en Dordogne. Merci beaucoup, Thierry Bonhomme, directeur de production,
1: merci
0: d'être passé
1: vous.
0: Par ici Périgord. À bientôt.
1: Merci, au revoir.
0: Bernard Lavillier pour la musique à 7h23. Et juste après, on joue ensemble avec un très beau cadeau à vous offrir. Je vous le dévoile juste après ça.

0: Les mains d'or de Bernard Lavilliers sur votre radio ici Périgord à 7h26. L'heure de jouer ensemble pour aller la semaine prochaine, vendredi prochain, le 25 septembre, à l'espace étincelle de Bergerac, découvrir le deuxième spectacle de l'ancien steward devenu humoriste, Jean-Philippe Janssen.
1: Je m'appelle Jean-Philippe parce que mon père est fan de Johnny Hallyday. C'est important pour ma mère le vivre ensemble. D'ailleurs, la première fois que je lui ai dit que j'étais gay, elle a fait « Ah, c'est bien, c'est important la joie de vivre. » Ma mère, elle serait là, elle te dirait « On ne s'habille pas en panthère quand elle est plus grosse que la panthère. » Quand j'ai vu danser avec les stars, j'ai appelé ma mère, je me suis dit « Maman, tu te rends compte, je suis pris à danser avec les stars, je suis pris à danser avec les stars. » Ma mère, elle a fait « Ah oui, mais avec quelle star tu vas danser ?» J'ai 50 ans. Oui, alors je sais, ça ne se voit pas parce que j'ai le 13e mois sur la gueule en injection, mais quand même, je sais très bien que je ne suis plus Lady Di. Aujourd'hui, je suis Camilla Parker-Bowles.
0: Jean-Philippe Janssen dans son spectacle Tombé du ciel, l'ancien steward qui repart en tournée pour ce deuxième spectacle, un petit peu plus de 10 ans après le lancement de sa carrière, le ch'ti qui sera à Bergerac à l'espace étincelle en partenariat avec ICI Périgord vendredi de la semaine prochaine, le 25 septembre. Et j'ai deux places pour vous tout de suite, 05 53 53 82 82, vous nous appelez et on joue dans la grotte d'ICI Périgord dans quelques minutes, à tout de suite.
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0: Avant de jouer avec vous, on apprend à parler occitan tous les matins en moins d'une minute chrono. C'est le défi de notre prof Laurent Labadie. Adieu Laurent.
3: Adicia Benoît.
0: On apprend quoi ce matin Laurent?
3: Parmi les collectes que j'ai pu faire, il y a ce dénommé Chouri, aujourd'hui décédé, du côté de Saint-Léon sur l'île en Périgord blanc. Teto de cendro, on aurait pu l'appeler. Tête de cendre. Pourquoi? Il raconte à son ami réalisateur Jean-Pierre Denis, qui me le rapporte, sa maman l'aurait accouché dans l'âtre de la cheminée. Il est né dans le Cantou. Comment elle a fait ça? Erochietade devant la seminade et flau, coliaï sapa. Elle était assise dans le Cantou et flau, ça lui a échappé, on est bien peu de choses. Il a néanmoins fallu laver le nouveau-né des cendres collées sur sa tête et son corps. L'histoire ne dit pas si les cendres étaient chaudes ou froides, n'empêche que Chouri vécut jusqu'à 90 ans. Bon, c'était sûrement des cendres genre des boas, des bouos. Non occitan, les boas désignent les cendres qui volettent au moindre petit vent, vous voyez, celles qui atterrissent sur les meubles, les coussins, mais qui mettent pas le feu. Année adieu.
0: Adieu Laurent Labadie, Loc Express à retrouver à tout moment sur ici.fr. Je vous laisse encore quelques minutes pour nous appeler et remporter vos deux places pour aller voir l'humoriste Jean-Philippe Janssen à Bergerac la semaine prochaine. 05 53 53 82 82. Dépêchez-vous, à tout de suite.
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0: 7h30, vous écoutez ici Périgord, les infos, Louis de Bergevin.
8: Un dealer de kétamine a été arrêté en flagrant délit à Eymet la semaine dernière. Les gendarmes du PSIC de Bergerac ont interpellé cet homme de 46 ans en flagrant délit. Il a reconnu qu'il en vendait régulièrement et lors de rave party aussi. Il sera jugé demain en comparution immédiate. Le nouveau chef du restaurant Tovera Marsac-sur-l'Isle est bien connu du Périgord. Cyril Aberlan, qui avait obtenu une étoile au guide Michelin quand il était le chef du château des Reina. Il commence lundi, il a hâte de travailler les agrumes, les galettes de homard, les riz de veau laqué et la glace à la truffe. Les papeteries de Condat vont changer radicalement de visage, mais les repreneurs promettent de recruter du monde. Le groupe SPB a présenté hier son nouveau projet pour le site du Lardin. Il y aura de l'intelligence artificielle et du maraîchage. Projet éloigné du papier, ce qui inquiète les anciens salariés, toujours très attachés aux papeteries. On va les entendre, mais d'abord on fait le tour de l'info en français dans le monde en 90 secondes avec vous Valentine Le Thèse.
7: Une ancienne garde des Sceaux devant la justice. Rachida Dati, jugée à partir d'aujourd'hui à Paris pour trafic d'influence et corruption, soupçonnée d'avoir touché 900 000 euros pour défendre les intérêts du groupe Renault-Nissan lorsqu'elle siégeait au Parlement européen. La sidération des victimes du 13 novembre. Le terroriste, considéré comme le logisticien des attentats de Paris en 2015, est en voie d'obtenir sa libération conditionnelle grâce au système judiciaire de la Belgique où il est emprisonné, et ce malgré sa condamnation en France à 30 ans de prison. Pas un euro de plus. L'an prochain, les budgets des ministères seront strictement au même niveau qu'en 2026, sauf pour l'armée. Consigne donnée par Sébastien Lecornu à ses ministres, à la recherche de 30 milliards d'euros d'économies dans le prochain budget. Le mot « voleur » peint en rouge sur l'une des quatre stations-service attaquées à coups de marteau dans le Nord. Le prix moyen de l'essence a dépassé hier le record de juin 2022 lorsque la guerre en Ukraine a commencé. 2,15 euros le litre de sans-plomb 95 E10. Après les méga-feux, les canicules, les inondations et la sécheresse, une bonne nouvelle enfin pour la santé de notre planète. Le trou dans la couche d'ozone est de plus en plus petit. Apparu dans les années 70, l'élimination de certains gaz de l'atmosphère porte ses fruits. Très rock'n'roll et à la fois très vieille chanson française. Le chanteur Bernard Lavillier est très ému, comme tous ceux qui ont connu Catherine Ringer. L'inimitable chanteuse d'Erita Mitsouko est morte à 68 ans d'un cancer foudroyant. C'est comme ça.
8: Merci Valentine Letess. Dans l'info d'ici, le papier de Conda remplacé par l'intelligence artificielle. Hier, les nouveaux patrons des papeteries au Lardin Saint-Lazare ont présenté les détails de leur projet. Ils vont installer un super calculateur d'intelligence artificielle d'ici la fin de l'année qui chauffera des serres destinées au maraîchage. L'entreprise SPB promet aussi de recruter du monde. 164 postes avaient été supprimés à la reprise du site. Mais Justine Leblon, cette annonce ne fait pas du tout l'unanimité chez ces anciens salariés des papeteries de Conda.
9: Ces deux anciens collègues retraités sont justement en train d'en discuter, assis sur un muret à l'ombre.
10: Intelligence artificielle, ça va vous employer quoi ? Rien du tout. Rien. Si, du monde pour le monter. Et à terme, trois techniciens, ça suffit. Une fois que ça tourne, ça se démerde. Ça.
11: S'il y a 10 personnes sur le site, ça sera le maximum. Hein. Moi, je suis pour les technologies d'avenir, bien sûr, mais c'est un gâchis industriel, financier et humain.
9: Avec 33 ans de boîte, Jouan est aussi dégoûté de voir son usine devenir un super calculateur.
12: C'est dommage, parce que le papier, il s'en fabrique toujours, et plus à Conda. Parce qu'on a laissé partir le papier, bien sûr, le savoir-faire, on nous a pillés.
9: Lui s'inquiète aussi de voir les habitants quitter le Lardin.
12: Pour un père de famille, c'est de l'emploi qui est parti, qui ne reviendra plus, parce que de 1200 à 1300 ouvriers, on n'est plus qu'une vingtaine dedans, et je ne sais pas si l'avenir, il y aura un peu d'emploi. Ça serait bien qu'il y en ait un peu, mais on ne voit pas trop l'avenir, vous voyez. Le village est en train de, peut-être pas de mourir, mais il est en sommeil, là, il est pas bien, là. Hein.
9: Ils attendent désormais fin 2027, date de la première phase de lancement, pour voir concrètement à quoi ressemble un super calculateur.
8: Le groupe SPB promet de créer jusqu'à 250 emplois sur le site. Il organise un job dating demain après-midi spécialement pour les anciens de Conda. Ça se passera à la salle des fêtes Jean Roubi à Terrasson. Benoît, pour la météo, aujourd'hui, il fait très beau. C'est encore une très belle journée, mais par contre, les températures baissent de manière assez impressionnante.
0: Ouais, exactement. On perd quasiment 10 degrés. On perd 10 degrés hein, par rapport à hier, avec du soleil toute la journée, mais 23 degrés attendus à Thiviers pour cet après-midi. On attend 24 degrés à Sarlat et Périgueux, et 25 degrés la maximale pour Bergerac aujourd'hui. Pour demain, ce sera un petit peu la même tendance, avec un petit peu plus de nuages et des températures qui baissent de 1 ou 2 degrés.
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0: Il est 7h35, comment ça se passe pour vous sur la route? En cas de difficulté, un petit coup de fil à votre radio ici Périgord, 05 53 53 82 82. Bonne route.
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0: 7h35, très bon réveil avec toute l'équipe d'ici matin jusqu'à 9h et avec Marc Lavoine pour la musique. À tout de suite.

0: Une petite balade par la rue Fontaine avec Marc Lavoine sur votre radio ici Périgord, 7h39.
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0: Bienvenue sur Ici Périgord pour commencer la journée avec nous. Le retour de l'actu, c'est dans 5 minutes avec vous, Louis de Bergevin, et votre invité.
3: On reçoit l'un des témoins de l'augmentation des déserts médicaux en Dordogne. Il s'appelle Jean-Michel Magnac. Il a été médecin à Eymé, c'est près du Lot-et-Garonne, pendant 40 ans. Il est à la retraite depuis 2 ans et il a écrit un livre pour raconter justement son expérience de médecin à la campagne et ce qui a changé en 40 ans.
0: Rendez-vous dans 5 minutes. Mais pour l'instant, on joue ensemble à 7h40 dans la grotte d'ici Périgord. Et c'est l'heure de la revanche. La revanche d'Adrien de Beaumont-du-Périgord. Bonjour Adrien.
4: Bonjour Benoît, bonjour Louis. Bonjour
0: Adrien, vous êtes en voiture?
4: Oui, je vais me garer.
0: Ouais, ça capte pas hyper bien, donc faites gaffe, arrêtez-vous là où ça capte bien. Adrien, je rappelle pour ceux qui n'étaient pas là avec nous hier matin, vous avez tenté votre chance déjà pour remporter 2 places pour aller voir Jean-Philippe Janssen à Bergerac. Et oui, malheureusement, le jeu des pancartes a eu raison de vous.
4: Voilà, c'est ça, exactement.
0: Sauf qu'on peut dire que c'est aussi la faute de Louis, puisque c'est Louis qui devait vous faire deviner les réponses. Ouais, donc on va mettre ça sur le dos de Louis.
4: Voilà, oui, non, le pauvre, quand même.
3: Ah, vous êtes sympa. Merci Adrien, vous êtes beau joueur.
0: Vous êtes sympa.
3: Rien que pour ça, vous méritez de gagner.
0: On ne va pas jouer au jeu des pancartes ce matin dans la grotte d'ici Périgord. Est-ce qu'il y a une épreuve dans la grotte que vous aimez particulièrement, Adrien?
4: Oh, elles sont toutes bien. Il faut juste avoir un peu de chance quand on a les réponses. Mais ouais. En général, c'est sympa.
0: Genre le jeu du petit bac, vous aimez bien?
4: Ah, ça j'aime bien.
0: Et bah c'est pas mais ça. C'est pas Et le jeu du bon prix, vous aimez bien?
4: Oui, ça va. Si on a une idée des prix quand on part, ça peut le faire.
0: Et bah c'est ça, c'est le jeu du bon prix.
4: Ah ben allez, impeccable.
0: On va jouer au jeu du bon prix, je vais vous proposer 3 choses à acheter. Vous me dites combien ça coûte, oui. Je vous dis si c'est plus ou si c'est moins. On a 1 minute pour retrouver les 3 prix, ok?
4: Allez, d'accord, impeccable.
0: Parlez bien fort dans votre téléphone, le son n'est pas incroyable Adrien, donc il faut que j'entende bien vos réponses, ok?
4: Je vais me mettre sur... Là, vous m'entendez mieux?
0: Ah ben c'est parfait.
4: Voilà, parce que j'étais sur la voiture, alors peut-être que ça, c'est pas ouf.
0: Là, c'est très bien, on joue, c'est parti, 3, 2, 1, je lance le chrono. Une place pour aller voir Jean-Philippe Janssen à Bergerac à l'espace Étincelle?
4: 45.
0: C'est un petit peu moins.
4: 44.
0: C'est le bon prix. Un abonnement annuel pour 2 personnes dans la salle de sport à Trélissac, la nouvelle salle de sport?
4: Pour 2 personnes?
0: Ouais.
4: 50?
0: Ah, c'est plus pour 1 an.
4: 100?
0: Plus.
4: 200?
0: Beaucoup plus.
4: 300?
0: Beaucoup plus.
4: 400?
0: Beaucoup plus.
4: 500? 600?
0: Plus.
4: 700? 800?
0: Plus.
4: 900? 1000?
0: Plus.
4: 1500?
0: Moins.
4: 1400?
0: Moins.
4: 1200?
0: Moins.
4: 1100?
0: Plus.
4: 1150?
0: Plus.
4: 1180?
0: Moins.
4: 1160?
0: C'est le bon prix. Une entrée pour le film de Mylène Farmer le 27 octobre au cinéma de Périgueux.
4: 15?
0: C'est moins. C'est plus, pardon, c'est plus.
4: 20.
0: C'est moins.
4: 18.
0: C'est moins.
4: 17.
0: C'est moins.
4: 16.
0: Et c'est gagné.
4: Ah, super.
0: J'ai paniqué moi aussi. C'est bon, tout va bien. C'est gagné. Bien joué, Adrien.
4: Super.
0: Franchement,
4: super.
0: Trop fort. En plus, c'était dur l'abonnement annuel parce qu'on a l'habitude d'avoir les tarifs par mois. Et c'est vrai que si vous rapportez ça pour 2 personnes à l'année, bah ouais, l'abonnement, ça coûte un peu cher.
4: C'est moins cher. Enfin, je sais pas, on m'attendait pas à un truc.
0: Ah bah, c'est de la salle, haut de gamme. Effectivement.
4: Ouais, ouais. Ouais.
0: Bah, vaut mieux rester dans le canapé, quoi. Ouais, ça coûte moins cher. Adrien, j'ai pour vous 2 places pour aller voir l'humoriste ch'ti Jean-Philippe Janssen à Bergerac à l'espace Étincelle la semaine prochaine. Je sais que vous les vouliez ces places, alors je suis ravi de vous les offrir ce matin.
4: Trop bien, super, merci beaucoup.
0: Vous nous raconterez?
4: Oui, tout à fait, pas de problème.
0: Bon, passez une bonne journée, Adrien, du côté de Beaumont. Avant de vous laisser, la question traditionnelle, quelle est la première radio locale en Dordogne?
4: Eh bien, ici Périgord.
0: Bien joué, Adrien, bonne journée.
4: Merci, Benoît, merci, Louis, bon, merci à tous.
0: À bientôt.
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1: Elle nous manque un peu, Zao de Sagazan. Ce serait bien qu'elle refasse un album. On n'a pas de nouvelles
2: pas
1: pour l'instant.
2: Assez souvent.
1: Exactement. Bah, on vous tient au courant sur ICI Périgord. On lance l'appel, Zao de Sagazan. On veut un nouvel album. 7h47, bon début de journée avec votre radio ICI Périgord. Il a travaillé pendant 40 ans comme médecin à la campagne dans le Bergeracois. Cet ancien médecin d'Aimé a écrit un livre pour raconter son quotidien. Il est l'invité d'ICI Périgord, Louis de Bergevin.
2: Bonjour Jean-Michel Magnac.
3: Bonjour Monsieur Bergevin.
2: Un médecin à la campagne, mon combat de souveraineté, c'est le titre de votre livre. Pourquoi vous avez voulu écrire ce livre ?
3: Écoutez, c'est un livre qui raconte une vie de médecin en milieu rural, c'est la mienne. Et dans ce livre, j'exprime ce sentiment de métamorphose de la médecine qui ne ressemble plus à celle que j'ai exercée, qui était libre, personnalisée, peut-être un peu plus humaniste, et dont j'ai décidé d'arrêter de l'exercer devant la pression administrative, la charge administrative qu'on recevait tous les jours.
2: Ça a changé en 40 ans, ça a complètement changé de visage ?
3: Oui, la médecine a changé de visage. Je crois que la médecine souffre de mauvais choix politiques, d'une absence totale d'anticipation. Et aujourd'hui, de nombreux patients en souffrent à la recherche d'un médecin traitant, alors que des progrès scientifiques ont été spectaculaires pour de nombreuses spécialités.
2: Concrètement, dans votre quotidien de médecin, c'est quoi ce qui était devenu trop dur, trop pénible pour vous ? Est-ce que vous avez des exemples ?
3: Alors, la charge de travail, la demande de l'administration, des agences qui demandaient toujours beaucoup plus de papiers, d'administratifs. Et c'est vrai que même quand on était de garde, quand on intervenait pour le centre 15, on avait souvent, devant des situations complexes, un sentiment de solitude, d'isolement.
2: C'est-à-dire personne à qui vous adresser pour demander des conseils, échanger, le fait d'être trop seul ?
3: Oui, et puis la surcharge des services d'urgence, etc., qui demandait beaucoup de temps pour essayer de trouver une place pour un patient qui demandait des soins en urgence.
2: On parle de désertification médicale. Vous êtes senti de plus en plus seul entre le début et la fin de votre carrière ?
3: Oui, on a eu la chance de travailler en groupe médical, en association. On a été jusqu'à 5 médecins. Et c'est vrai que moi qui voulais m'installer seul dans une grande ville, je me suis retrouvé dans une association en milieu rural. Et ça a été quand même un grand bénéfice. Voilà, c'était beaucoup plus facile que d'exercer tout seul. Mais au fil des années, des départs à la retraite et tout, on s'est retrouvé de moins en moins nombreux. On s'est retrouvé même à deux avec un de mes associés. Et heureusement, quelques jeunes médecins sont venus nous soutenir.
2: Vous parlez aussi dans votre livre, vous évoquez la charge de travail, vous parlez dans votre livre des visites jusqu'à 10h le soir, des journées qui commencent à 7h le matin. Aujourd'hui, ça a changé, on dit que les jeunes médecins ne veulent plus faire autant. Vous le comprenez, ça ?
3: Ah oui, je le comprends. Moi, je ne veux pas critiquer les jeunes médecins. Ils sont un petit peu comme notre société où la valeur travail a un petit peu changé. Ils veulent prendre du temps pour eux. Et je ne pense pas qu'ils aient tort. Je crois qu'ils ont raison.
2: Nous, on sait c'est pas ça le cœur du problème, en fait.
3: Non, le cœur du problème, c'est surtout un manque d'anticipation. Si je vous donne un exemple, par exemple, en Dordogne, en 2020, on savait que 35% des médecins avaient plus de 60 ans.

0: on ne s'est jamais préoccupé à ce moment-là de savoir s'il fallait travailler plus pour avoir davantage d'étudiants. Il y a eu le numerus clausus qui a diminué le nombre d'étudiants. Maintenant, depuis 2025, on a mis le numéro apertu, c'est-à-dire ouverture des candidats. Mais ça donnera un résultat dans 10 ans, si vous voulez.
1: Oui, parce que je précise aussi, Jean-Michel Magnac, vous avez été maire d'Eymet pendant 2 mandats, conseiller oui. général aussi, donc vous avez cette vision politique de l'élu local. Les élus locaux, est-ce qu'ils ont la possibilité d'influer là-dessus ou est-ce qu'ils se sentent impuissants?
0: Les élus locaux ne peuvent pas faire grand-chose aujourd'hui à travers les primes, les bâtiments offerts, etc. aux médecins. Ils font de leur possible, hein, ils font tout ce qu'ils peuvent. Mais je crois que ils ont énormément de difficultés à recruter des médecins en milieu rural. Parce que, effectivement, on a beau offrir, par exemple, sur Eymet, une école, un collège, une garderie, un centre de loisirs, ça ne va pas attirer beaucoup de médecins qui sont souvent en couple et dont le mari travaille
1: ailleurs. Et vous dites donc que c'est aux élus nationaux de faire quelque chose justement pour ce problème. Est-ce que vous êtes favorable, vous, par exemple, à l'obligation de l'installation des médecins dans les zones sous-dotées?
0: Écoutez, comme le Conseil de l'Ordre le défend, on veut rester une médecine libérale. Je crois qu'aujourd'hui, on nous prépare une médecine salariée, et puis je le crains pour demain, une médecine étatisée. Mais il faut bien savoir qu'il y a eu de très mauvais choix. Déjà en 1988 et jusqu'en 2003, on avait mis le MICA, c'est-à-dire cette prime pour inciter les médecins à partir en pré-retraite à 56 ans. Alors, 1988-2003, c'est pas le Moyen-Âge, c'était hier. Et c'était Michel Barzac, une des trois ministres, d'ailleurs, il y a eu en 88 trois ministres de la Santé, mais Michel Barzac était gynécologue, donc elle connaissait le problème.
1: Eh bien, merci beaucoup Jean-Michel Magnac, donc ancien
0: médecin. Un dernier mot, comme aujourd'hui, il y a ce problème du carburant. Il n'y a pas un énarque, on va encore verser des primes, mais pour les professionnels de santé, il s'agissait simplement d'augmenter l'indemnité kilométrique qui n'a pas été modifiée depuis 95. Il n'y a pas un énarque qui aura pensé à ça. Ils vont balancer des primes qui sont encore un élément de communication.
1: Et donc vous visez effectivement les élus, la politique nationale pour résoudre ce problème de la solitude des déserts médicaux. Jean-Michel Magnac, vous êtes ancien médecin à Eymet, vous avez écrit le livre Un médecin à la campagne, mon combat de souveraineté aux éditions Les Trois Colonnes. Merci beaucoup d'être venu ce matin sur l'antenne d'Ici Périgord.
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2: Nick Kershaw à 7h53 sur votre radio locale en Dordogne. C'est ici Périgord.

0: Kershaw sur votre radio, ici Périgord, 7h57. Je vous souhaite un très bon début de journée avec Stéphane Bern qui nous rejoint juste après ça.
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0: 7h58, l'heure de voyager dans le temps tous les matins, juste avant les infos du 8h avec Stéphane Bern qui nous rejoint. Bonjour Stéphane.
6: Bonjour, bonjour à tous.
0: Ce matin Stéphane, on voyage au temps où une partie de l'Indre a vécu à l'heure américaine.
6: Imaginez le Berry avec ses bocages et ses villages paisibles. Maintenant, imaginez-le version cow-boy et hamburger. Voilà à quoi il ressemblait bel et bien il y a quelques décennies. Année 1951. La guerre froide est en train de s'abattre sur le monde et les États-Unis cherchent à renforcer leur présence militaire en Europe occidentale. Le regard va se tourner vers une région inattendue, le centre de la France. Ça paraît insolite, comme si Tom Cruise décidait de tourner le prochain Top Gun dans la Creuse. À quelques kilomètres de Châteauroux, l'US Air Force investit une base aérienne déjà existante et l'agrandit après acquisition d'un terrain dans la ville voisine de Déol. En quelques années, c'est une véritable ville à l'américaine qui sort de terre, avec toute une cité pavillonnaire et 410 appartements, mais aussi un hôpital, un terrain de baseball, une école et même un magasin réservé aux GI. C'est quasiment Las Vegas implanté dans un décor digne de l'amour et dans le pré. Pour les habitants, c'est arrivé à des allures de choc culturel. On découvre les chewing-gums, les décapotables et autres voitures aux dimensions impressionnantes ou bien des habitudes culinaires venues d'outre-Atlantique comme le fast-food. C'est même chez le fameux Joe from Maine qu'auraient été servis les premiers hamburgers en France. Can I get some burger with some peanut butter? Quelque part, l'ancêtre du McDo, c'était le McDeal's. Cette parenthèse américaine prend fin en 1967. L'année d'avant, le président Charles de Gaulle décide de retirer la France du commandement militaire intégré de l'OTAN.
7: Je vous ai compris !
6: En quelques mois, les familles américaines repartent.
8: Au revoir.
6: Et le Berry perd son accent ricain. Aujourd'hui, pour réaliser son rêve américain, il faut traverser l'Atlantique. Dans les années 50, il suffisait d'aller dans le Berry.
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0: Excellent début de journée, ici Périgord, il est 8h01.
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9: Les nouveaux patrons des papeteries de Condat promettent de recruter du monde. L'entreprise SPB a donné des détails hier sur son projet pour le site du Lardin-Saint-Lazare. Site qu'ils ont repris fin février. 164 postes avaient été supprimés. Il y aura donc un super calculateur d'intelligence artificielle et des serres de maraîchage. Justine Leblon, ce projet va nécessiter des recrutements, mais pour l'instant, on n'a pas de date précise.
10: À terme, 250 emplois sur site pourraient être créés et 200 emplois indirects dans la région, écrit SPB dans un communiqué. Du CAP au Bac plus 5, nous dit le groupe, sans rien promettre aux anciens salariés et sans vraiment préciser quand sera le terme de ce projet. On sait juste que la première phase de lancement est prévue pour fin 2027. Alors ces nouveaux emplois, ils pourront servir pour faire tourner les gros ordinateurs du supercalculateur, mais aussi pour s'occuper des serres maraîchères que SPB veut développer sur place pour récupérer gérer la chaleur de la grosse machine. À côté, en plus, le groupe compte créer une académie de formation sur place, formation au nouveau métier de l'intelligence artificielle qui formera chaque année, je cite, jusqu'à 200 spécialistes en partenariat avec les universités du coin, notamment celle de Limoges.
9: Le groupe SPB organise un job dating demain après-midi, spécialement pour les anciens de Conda. Ça se passera à la salle des fêtes Jean Roubi à Terrasson.
0: Ce dealer sera jugé en comparution immédiate demain au tribunal de Bergerac.
9: Cet homme de 46 ans a été interpellé en flagrant délit vendredi dernier à Eymé par les gendarmes du PSIC de Bergerac. Il était en train de vendre de la kétamine. Sur lui, les gendarmes ont retrouvé, en plus de cette substance, du LSD, du cannabis et de l'argent en liquide. Cet homme se présente comme un DJ. Il reconnaît qu'il a des clients réguliers et qu'il vend aussi lors de rave parties. Selon l'enquête, ses fournisseurs ne sont pas en Dordogne. L'homme a été placé sous contrôle judiciaire contre l'avis du parquet qui sollicitait son placement en détention provisoire. Un cabanon et un garage ont complètement brûlé hier en début d'après-midi à Saint-Front-de-Pradoux. Le feu est parti de chez un voisin qui faisait brûler des papiers dans son jardin, sauf que les flammes sont devenues hors de contrôle jusqu'à atteindre donc ce cabanon, ce garage et plusieurs milliers de mètres carrés d'un pré juste à côté. Il a fallu l'intervention de 21 pompiers et 8 camions pour venir à bout de ce feu. Cet homme va devoir payer une amende. Pour consommer moins de carburant, les footballeurs de Dordogne vont parcourir moins de distance pour leur match. C'est une décision du district qui divise le département en 3 zones pour les 2 prochains tours des coupes départementales. Lors du deuxième tour de la Coupe de Dordogne, certains clubs avaient fait presque 300 km aller-retour dans le week-end, alors que le gasoil dépasse les 2,30 €. Depuis le début de la saison, les clubs voient leur budget carburant exploser. Louis Pain, vous êtes allé voir comment s'organise l'étoile sportive de Boulazac.
8: Dans le clubhouse, le président de l'étoile sportive de Boulazac, Julien Laborie, liste les futurs déplacements du club.
11: On a 2 déplacements à Bayonne. Ça de Montois, bah, c'est aussi pas mal d'avoir 2 heures et quart. Bousca, c'est la région bordelaise avec Villeneuve.
8: Son équipe première est inscrite en Régional 1. Les matchs à l'extérieur sont donc très loin et très chers.
11: On a 2 minibus, donc on fait 2 pleins par mois. En moyenne, les tickets moyens des pleins l'année dernière sur les minibus, c'était 100 € par plein. Aujourd'hui, on est assez proche des 140. On est à 160 € par mois supplémentaire. Donc sur 10 mois, on est à 1 600 €.
8: Et encore, c'est une fourchette basse.
11: Ah ben oui, il y a à peu près 40% d'augmentation. Donc on va pas être loin de, oui, au moins de 1 500 € de plus, quoi.
8: Un trou dans la caisse que le club devra péniblement combler.
11: On les trouve où? On fait comme il va falloir qu'on redouble d'efforts au niveau des manifestations, au niveau d'aller chercher encore plus de sponsors, ce qui est déjà hyper compliqué aujourd'hui avec la conjoncture actuelle. Toutes les entreprises souffre. Donc c'est très difficile d'aller demander de l'aide au niveau des entreprises.
8: Alors pour faire des économies, les petits déplacements du club ne se font plus en bus.
11: Ça reste du bon sens, quoi. Je vous dis, si on est à 3-4 km pour aller faire un match, on va se rendre sur place directement, chacun.
8: Pour les équipes de jeunes, le club compte cette fois sur une plus grande implication des parents pour réaliser les trajets.
9: Le tirage au sort des 3 coupes départementales se tient aujourd'hui. Cette mesure du découpage du département est en vigueur au moins pour ce tour et le suivant. Ensuite, le district verra en fonction des clubs qui sont qualifiés. La coordination rurale de Dordogne demande de l'aide pour le prix du GNR, le gasoil non routier. Le syndicat agricole a écrit une lettre à la ministre de l'Agriculture. Selon lui, le prix d'1,67 € par litre ne permet plus aux agriculteurs de travailler, de rentrer dans leurs frais. Il demande des actions rapides et si elle ne fait rien, il demande la démission de la ministre. Le syndicat qui menace également de manifester à nouveau.
0: C'est l'un des chefs les plus talentueux du Périgord qui revient à la maison.
9: Cyril Aberland, ancien étoilé au château des Reina, il s'installe à Marsac-sur-l'Isle chez Tovera, le restaurant immersif de l'hôtel 4 étoiles Astoria. Il est ravi de revenir et de retrouver les spécialités du département.
12: Nouvelle installation pour moi, enfin qui est pas méconnue parce que c'est périlleux, quoi. Après 2 ans d'absence sur le terrain, quoi. Mais voilà à Tovera, quoi. Vous pouvez faire ma cuisine que je fais depuis le début. Je suis dans le Périgord. On va continuer à travailler dans le même sens, les produits locaux, les produits de saison, à ma manière en fait. Voilà.
13: Ça veut dire par exemple cette appétence pour les agrumes?
12: Oui, exactement. C'est mon petit twist, les agrumes et surtout certains plats phares, quoi. L'objectif, hein, c'est de remplir le restaurant, bien sûr, et puis surtout satisfaire la clientèle et retrouver ma clientèle fidèle de Périgueux, quoi.
13: L'étoile?
12: Les années? Non, pas du tout, on parle pas d'étoile, non, pas du tout, quoi. On parle d'une belle cuisine, quoi.
9: Cyril Aberland qui est encore en train de prendre ses marques avec sa nouvelle brigade avant de lancer son premier service. Ce sera lundi. Ça y est, on l'a entendu, le brame du cerf retentit de nouveau dans les forêts de Dordogne. Les chasseurs du département proposent d'aller l'écouter. Ils organisent des sorties brame du cerf. Ça commence vendredi aux Aizy. Il y en aura une autre le 24, donc jeudi prochain, dans une semaine à Pontour. Et le 29, dans deux semaines à La Roche-Chalais, sortie à 10 € par personne, gratuit pour les moins de 12 ans. Il faut s'inscrire sur le site internet Hello Asso.
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9: Et Benoît, la météo aujourd'hui, c'est encore une très belle journée, beaucoup plus fraîche, hein.
0: Ouais, exactement. En fait, le soleil est encore là. En revanche, on perd quasiment 10 degrés depuis hier. On attend par exemple cet après-midi 23 degrés à Thiviers et Sarlat, 24 degrés à Périgueux et Ribérac, et 25 la maximale pour Bergerac. On va rester sur cette tendance pour demain avec un petit peu plus de nuages et peut-être 1 ou 2 degrés en moins. Vous restez à l'écoute d'ici Périgord. On fait la météo avec vous tout au long de la journée.
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0: A priori, il ne rejoindra pas Céline Dion sur scène lors de ses concerts à Paris, mais il sera certainement, au moins pour un concert, dans le public, pour le retour de la star québécoise. Voici Jean-Jacques Goldman.

0: Jean-Jacques Goldman tourne les violons sur votre radio ici Périgord. Et à défaut de retrouver Jean-Jacques Goldman sur scène, vous pourrez revivre ses chansons avec l'héritage Goldman, les chanteurs de la nouvelle génération qui reprennent 25 tubes incontournables. Ce sera le 13 novembre à l'Arénal Palio Périgord de Boulazac.
1: Je pensais que vous alliez dire, à défaut de retrouver Jean-Jacques Goldman sur scène, on retrouve Julien Pelé.
2: Moi aussi, c'est moins bien, mais c'est quand même pas mal.
0: Mais ça arrive, on va vous en dire plus.
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0: Non, puisque figurez-vous que Aénor du Périgord, notre humoriste maison que vous retrouvez tous les matins à 8h40 pour son billet d'humeur, était sur scène hier soir au Green Lion à Périgueux. On y était avec une partie de l'équipe, dont Julien Pelé. Et on en reparlera tout à l'heure, mais se dessine un petit projet sur scène avec Julien Pelé. Bonjour Julien.
2: Bonjour Benoît, bonjour Louis. Bonjour les traîtres.
0: On vous retrouve tous les matins et pour parler de choses sérieuses à partir de 9h. On va rendre hommage aux héros de cet été marqué par la sécheresse et les nombreux incendies. Julien, vous allez revenir ce matin sur le combat des soldats du feu.
2: Eh oui, par applaudissement, est-ce qu'il y a des sapeurs-pompiers volontaires dans la salle ? Ok, ça va être long ce plateau d'humour. Benoît, nous allons effectivement évoquer cette qualité qui fait la singularité d'un être humain, cette notion, Benoît, qui vous est totalement étrangère dans votre vie professionnelle. Nous allons parler d'engagement. Car on a tous resté scotchés devant le courage et l'héroïsme des pompiers en première ligne face aux méga-feux cet été, bien épaulés aussi par les agriculteurs. Il y a eu énormément de messages de soutien et de remerciements. Des images qui ont aussi créé des vocations à l'image de Jason, futur sapeur-pompier volontaire. Écoutez.
5: Bonjour, je tenais à remercier tous les sapeurs-pompiers qui ont lutté durant l'été contre ces incendies partout en France. Grâce à eux, des hectares ont pu être sauvés, des maisons ont pu être sauvées. Je leur remercie infiniment, ainsi que nos collègues agriculteurs qui leur ont donné un énorme coup de main en apportant l'eau directement à leur camion. À la rentrée, j'ai décidé de reprendre des cours de natation pour obtenir le certificat et par la suite m'engager en tant que sapeur-pompier volontaire. Pour moi, c'est important. Il faut d'autres moyens humains pour lutter éventuellement sur d'autres incendies.
2: Voilà le témoignage de Jason. Et on vous pose la question, pourquoi est-ce que vous êtes devenu sapeur-pompier volontaire alors que vous soyez jeune pompier, aspirant ou pompier volontaire à la retraite hein? Racontez-nous pourquoi vous avez choisi de vous engager. Est-ce que ça a donné un sens à votre vie? Je vous rappelle que 80% des pompiers sont des volontaires, Benoît, et non des professionnels. Ils exercent cet engagement en parallèle de leur activité professionnelle ou de leurs études. Et vous, qu'est-ce qui vous a décidé? 05 53 53 82 82. Ici, c'est vous qui témoignez ou qui nous laissez vos messages vocaux sur l'application WhatsApp. C'est au même numéro. Merci, c'est tout pour moi.
0: Un rendez-vous juste après les infos de 9h, puisqu'il sait aussi faire des émissions sérieuses. Il n'est pas que marrant. Julien Pelé, que vous retrouverez tout à l'heure.
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0: Il est 8h15, on joue ensemble tous les matins. Qu'est-ce qu'on gagne, Julien, aujourd'hui?
2: Deux baptêmes de l'air, ou du moins un baptême de l'air pour deux personnes à l'occasion de ce week-end porte ouverte à l'aéroclub de Périgueux-Bassillac. Ce samedi et ce dimanche, vous vous installerez à bord d'un avion, vous découvrirez les instruments du tableau de bord. Vous pourrez également vous initier au maniement des commandes de vol et essayer, pourquoi pas, de faire atterrir l'avion. Une chance sur deux. Ce week-end, bienvenue à bord, c'est l'occasion d'approcher des instructeurs, de prendre des infos sur les formations en aéronautique disponibles. Et pourquoi pas devenir pilote, c'est samedi et dimanche, samedi après-midi de 14 à 18h et dimanche de 10h à 18h.
0: Un baptême de l'air pour deux personnes à gagner en jouant avec une info, Louis.
1: Attention, c'est une affaire très sérieuse dont on vous parle ce matin qui pourrait même relancer la guerre de 100 ans entre la France et l'Angleterre.
2: Ça va, Franck Ferrand, doucement?
1: Un conflit ouvert entre deux personnalités. D'un côté, l'ex-footballeur anglais David Beckham et de l'autre, le chanteur Julien Doré. Julien Doré qui a posté une vidéo sur son compte Instagram où il apostrophe directement l'ex-star de Manchester United. Mais à quel sujet Julien, Benoît, quelle est la nature de la rivalité entre David Beckham et Julien Doré ?
0: Eh bien, figurez-vous que les deux personnalités exposent leurs tatouages de panda. Et David Beckham prétend que le sien est le plus joli.
2: Ça pourrait être ça, mais je crois que c'est pas ça. Non, les deux personnalités exposent leurs courgettes, et notamment la taille de leurs courgettes. Premier degré, hein. Il n'y a pas d'image, il n'y a pas de métaphore. Julien Doré n'a pas supporté que le Space Boy fasse le beau avec sa courgette à rallonge.
0: Alors, courgette ou tatouage de panda, quelle est la nature de cette rivalité entre Julien Doré et David Beckham? 05-53-53-82-82, on joue ensemble dans quelques minutes. Mais d'abord, il est 8h17 et c'est l'heure de notre rendez-vous anti-arnaque.
2: Effectivement, après les courgettes, les carotteurs. C'est pas vrai, avec Aude Razeau, vous nous alertez sur un piège en vogue. Hein, vous l'avez ?
0: J'ai eu un peu de temps, mais
2: C'est de l'humour. Hein, c'est, voilà. Vous nous alertez, Aude, ce matin, sur un piège en vogue en cette rentrée avec des escrocs, mais adolescents, c'est ça ?
7: Oui, je vous plante le décor. Un jeune frappe à la porte, il est même très jeune, il vous dit qu'il est collégien. Généralement, il n'est pas tout seul, c'est un petit groupe. Et ce petit groupe vous propose d'acheter un calendrier, des cartes, des objets. Pourquoi ? Pour financer un voyage scolaire, généralement à l'étranger. Le scénario, il est crédible à première vue. Et puis c'est vrai, ça se fait. Hein. Ça m'est arrivé, moi, personnellement, quand j'étais ado, d'aller toquer aux portes des voisins pour financer un projet de mon collège ou de mon lycée. Problème. Dernièrement, plusieurs établissements et plusieurs mairies aussi tirent la sonnette d'alarme un peu partout en France parce que ces jeunes, parfois, racontent absolument n'importe quoi. Il n'y a pas de voyage, il n'y a pas de projet pédagogique, ils ne sont même pas du collège dont ils parlent et ils se mettent surtout votre argent dans la poche.
2: Mais c'est que du pipeau, mais alors comment on fait, Aude, pour démasquer ces jeunes fraudeurs ?
7: Alors, je ne vais pas vous dire de ne jamais donner d'argent à un ado qui se présente chez vous pour vous vendre un ticket de tombola ou un calendrier. Par contre, avant de lui donner 5-10 euros, je vous conseille quand même de faire quelques petites vérifications. Par exemple, demander des détails sur le voyage en question, demander au jeune le nom de ses profs, dans quelle classe il est. Et puis, dites-lui surtout de repasser plus tard que, en fait, vous allez passer un petit coup de fil avant à l'établissement pour vérifier. Si le jeune est de bonne foi, il repassera sans doute. S'il ne l'est pas, je peux vous dire qu'il ne reviendra pas. Quand vous détectez une arnaque comme celle-là, autre conseil, prévenez l'établissement, c'est important. Prévenez aussi la mairie. Et puis, faites comme vous feriez avec toute personne malhonnête qui toque à la porte. Parlez-en aux voisins, jouez collectif. C'est la meilleure arme, finalement, contre les escrocs, quel que soit leur âge.
2: Merci beaucoup, Aude Razeau. C'est l'argent de poche, c'est terminé.
0: Les conseils anti-arnaque à retrouver sur ici.fr et sur l'appli.
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0: Il est 8h19, vous écoutez ici Périgord et vous nous rejoignez aussi tous les matins sur le Facebook ici Périgord. Ce matin, Françoise nous laisse un message pour nous indiquer 16 degrés à Sarlat. Il fait 18 degrés 6 sous abri à Lavalade avec des nuages chez Alice ce matin. Et puis du côté de Bergerac ce matin, 17 degrés. C'est chez Patrick, n'hésitez pas vous aussi vous nous rejoignez sur les réseaux sociaux d'ici Périgord. Dans un instant, rencontre avec des gens d'ici, aujourd'hui avec Adrien, il a 23 ans, il est passionné de patrimoine, il a même ouvert son propre musée consacré à tout ce qui s'est passé avant 1950. On le rencontre dans 3 minutes juste après. Ah bah, il est 8h20, bon réveil.

0: Qui est un...
1: Un groupe suédois.
0: Et
1: tout
0: un...
1: à fait, Benoît. Un palindrome, comme nous l'a signalé, faut rendre à César, hein, notre réalisateur Aurélien, qui disait « Abba se lit de la même façon à l'endroit ou à l'envers, comme le mot kayak, comme le mot radar. » Ça se lit pareil, comme le mot ici, d'ailleurs.
0: Génial. Bruno est à Ribérac.
1: Nous allons
0: avec
1: parler
0: nous.
1: De compléments d'objets directs.
0: Bonjour,
1: maintenant.
0: Bruno.
1: Bruno, bonjour.
0: Comment ça va?
2: Bonjour, ça va.
0: Parfait.
1: Bruno, la frousse en avion?
2: Un petit peu, oui, beaucoup même.
1: Ah, vous n'êtes jamais monté dans un avion?
2: Non.
1: Eh ben, ça sera peut-être une première, mais je sais que vous jouez pour votre compagne, c'est ça, Claudine?
2: Voilà, femme. Je suis. Et puis, pour moi, un de mes petits-fils. Voilà.
1: Vous ne voulez pas monter avec Claudine, peut-être?
2: Pas du tout.
1: La France. Bon, je vous pose la question pour savoir si vous allez repartir avec ces deux baptêmes de l'air. Il y a une affaire, une discorde entre l'ex-footballeur David Beckham et Julien Doré. C'est plutôt pour le fun, hein, parce que ils s'envoient des photos via leur compte Instagram. Mais qu'est-ce qu'ils exposent? Est-ce que c'est leur tatouage de panda ou la taille de leur courgette?
2: La taille de leur courgette.
1: C'est une bonne réponse. Ça a commencé avec David Beckham, qui montrait les courgettes impressionnantes qu'il avait réussi à récolter sans doute dans son potager. Alors on apprend que David Beckham a la main verte, visiblement. Et Julien Doré lui a répondu en se moquant, en montrant ses courgettes qui, elles, étaient toutes petites.
0: Alors on a quelqu'un de très premier degré sur la courgette, Louis, qui a analysé toute cette affaire. Qu'est-ce que vous pouvez nous en dire?
3: Alors, je ne suis pas un spécialiste, il y a peut-être des variétés de courgettes pour lesquelles c'est différent, mais normalement, il ne faut pas la faire grossir trop, sinon elle est plus bonne. Il faut l'accueillir avant qu'elle soit trop grosse, sinon elle est trop filandreuse et on ne peut pas la manger.
1: Faudra le dire à David Beckham alors.
3: Je l'appelle tout de suite.
0: Excellent, bravo Bruno, c'est gagné pour vous. Ces deux baptêmes de l'air à l'aéroclub de Périgueux-Bassillac. Profitez bien, quelle est la première radio locale en Dordogne, Bruno?
2: Ici Périgord.
0: Exceptionnel, bien joué, bonne journée, à bientôt.
2: Merci, au revoir.
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0: 8h25, c'est l'heure de rencontrer des gens d'ici. Il a seulement 23 ans, Adrien, il redonne vie au passé dans la ferme familiale au sud de Bergerac. Ce jeune homme, habité par la passion du patrimoine, regroupe plus de 700 objets. Il a créé de toutes pièces un musée du temps d'avant 1950. Et aujourd'hui, il nous ouvre ses portes et se confie au micro de Sébastien Miro.
5: Bonjour, je m'appelle Adrien Chassagne, j'ai 23 ans et je suis collectionneur et fondateur du musée des objets anciens à Ténac.
6: Vous allez peut-être mal le prendre, mais je veux dire que vous êtes une belle vieille âme dans un corps de jeune, ça vous va?
5: Ah oui, ça me va très bien justement.
6: Si je vous dis console de jeu, influenceur, IA, réseaux sociaux, crypto-monnaie, ça vous donne des boutons?
5: Ah, les réseaux sociaux, j'y suis quand même. Mais alors le reste, bon, je m'y connais pas forcément, surtout l'intelligence artificielle. Moi, je suis encore à l'ère ancienne, donc ça me parle pas forcément toujours, quoi.
6: On va résumer ça avec une recherche et une quête d'authenticité, Adrien, c'est surtout ça?
5: Ah oui, bien sûr, mais moi toujours le retour à l'authentique, à la vie rurale. Moi, je suis de la campagne, je le revendique toujours. Donc le côté rural, authentique, et c'est ce qui fait, ce qui fait encore le musée.
6: Elle vient d'où cette passion pour les vieux? Enfin pour les vieux outils et la mémoire rurale.
5: Alors elle vient, je pense, de mes grands-parents, puisque mes grands-parents étaient agriculteurs et ils m'ont beaucoup parlé de leur jeunesse, donc de la vie paysanne à partir des années 50, même 40, à l'après-guerre. Moi, je m'y suis beaucoup intéressé et puis j'ai découvert tous les outils qu'avait conservé mon grand-père. Et pour moi, ces outils étaient vraiment les témoins de cette époque disparue.
6: Et ça vous procurait quoi comme émotion quand vous étiez petit?
5: Alors moi, je m'imaginais vraiment cette époque. Je me disais, mais on se servait de ça à l'époque. C'était vraiment bizarre. Moi, je trouvais ça vraiment étonnant. Donc je demandais à mes grands-parents à chaque fois à quoi servaient les outils, à quoi servaient les objets. Je m'imaginais cette époque pour pouvoir plus tard essayer de la recréer.
6: Un enfant rêveur et qui peut-être se sentait pas très en phase, en adéquation avec son époque, qui aurait peut-être aimé vivre avant?
5: Oh, avant je sais pas, parce que bon, l'époque était quand même dure, mais j'essayais de me l'imaginer. C'est en me l'imaginant que je me disais c'était quand même dur, mais c'était vraiment des reliques. Moi j'avais 10 ans à l'époque et c'était des objets qui étaient vraiment d'une autre époque et je les gardais tel un trésor, quoi.
6: Mais vous faites tout seul?
5: Oui, alors mon père m'aide beaucoup pour la partie travaux, pour l'aménagement, parce que là, c'est pas là où je suis le meilleur. Hein. Par contre, pour les trouvailles des objets, pour la reconstitution, pour les mises en scène, j'essaye d'imaginer comment étaient agencées les boutiques, les magasins, la vie rurale de l'époque, puisqu'on a une école, on a un café, on a toute la vie d'un bourg de l'époque.
6: Vous avez les pieds bien ancrés dans le réel. Vous travaillez en EHPAD en tant qu'auxiliaire de vie, c'est à Sigoulès. Et puis vous consacrez tout votre temps libre, en tout cas une grande partie de ce temps libre, à ce musée que vous faites visiter gratuitement, uniquement sur rendez-vous. Est-ce qu'il n'y a pas l'envie d'en faire un vrai parc d'attractions et d'en vivre?
5: Alors moi, c'est ce que je me souhaite toujours, et puis ce que je me suis souhaité aussi, mais bon, c'est vrai que j'ai quand même un travail qui est assez prenant. Donc pour le moment, je m'y consacre uniquement sur mes jours de repos, puis peut-être un jour, pourquoi pas m'y consacrer lorsqu'il sera peut-être agrandi, puisque les travaux d'agrandissement sont en cours. On a commencé aujourd'hui pour le coup, et peut-être essayer d'en vivre. Mais c'est une idée que je garde quand même en mémoire.
6: Merci beaucoup Adrien Chassagne.
5: Merci à vous.
0: Son portrait à retrouver sur ici.fr en cliquant sur les gens d'ici avec toutes les infos pour visiter le musée. Il suffit de passer un petit coup de fil pour réserver. On vous a mis aussi quelques photos. Vous les découvrez aussi sur l'application ici.
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0: Il est 8h30, les infos, Louis de Bergevin.
3: Un super calculateur d'IA va remplacer le papier à Condat. Les nouveaux patrons des papeteries du Lardin-Saint-Lazare ont donné les détails hier sur leur projet. L'entreprise SPB qui promet de recruter du monde. 164 postes avaient été supprimés lors de la reprise en février. Le prix des carburants continue de s'envoler en France. Le litre de gazole dépasse les 2,30 € et en Dordogne, ça coûte cher pour les clubs de football. Alors le district a pris la décision de diviser le département en 3 zones pour les coupes départementales. Les équipes auront ainsi moins de distance à parcourir pour disputer leur match. L'un des plus talentueux chefs cuisiniers du Périgord revient en Dordogne, Cyril Aberlan. Il avait obtenu une étoile au guide Michelin quand il était le chef du château des Reina. Il est désormais le nouveau chef de Tovera, restaurant dans la zone commerciale de Marsac-sur-l'Isle. Il commence lundi prochain. On va l'entendre, mais d'abord on fait le tour de l'info en français dans le monde en 90 secondes avec vous, Valentine Letesse.
10: Pour corruption et trafic d'influence, Rachida Dati est jugée à partir d'aujourd'hui à Paris, soupçonnée d'avoir touché 900 000 euros pour défendre les intérêts de Renault Nissan. En tant qu'eurodéputée, l'ancienne ministre risque jusqu'à 10 ans de prison. Encore un blocage de dépôt de carburant, celui de Frontignan dans l'Hérault, où une centaine de pêcheurs sont sur place depuis tôt ce matin. Troisième jour de mobilisation de la profession pour interpeller le gouvernement sur la hausse des prix du carburant. La ceinture des ministres de plus en plus serrée, avec 30 milliards d'euros d'économies à trouver dans le prochain budget de la France. Le chef du gouvernement prévient, les ministères auront l'an prochain un budget identique à celui de cette année. Pas un euro de plus, excepté pour celui des armées. Qui dépouille les casernes de pompiers? 11 cambriolages désormais en Auvergne-Rhône-Alpes depuis le début du mois d'août. Les voleurs sont notamment repartis avec leurs pinces de désincarcération utilisées pour secourir les victimes d'accidents de la route. Si vous avez des barquettes de légumes au frigo, ne les mangez pas tout de suite. Certaines préparations pour plancha, ratatouille ou piperade font l'objet d'un rappel. Vendus par Intermarché et Leclerc, les légumes présentent un taux trop élevé de pesticides. Les détails sur les barquettes concernées sur ici.fr. Et puis quel monument sera désigné comme le préféré des Français cette année? Stéphane Bern dévoile le gagnant de l'édition 2026 ce soir. 14 sites en lice, comme la cathédrale de Chartres, le château de Grignan ou encore la piscine Art Déco de Bruay-la-Buissière.
3: Merci Valentine Letesse. Et dans l'info d'ici, c'est un des chefs les plus talentueux du Périgord qui revient au fourneau. Cyril Aberlan arrive chez Tovera, le restaurant immersif de l'hôtel 4 étoiles Astoria à Marsac-sur-l'Isle. Ce chef qui avait obtenu une étoile au guide Michelin quand il était au château des Reina, il commence donc lundi. Il est très heureux de retrouver les spécialités de cuisiner, les spécialités de la Dordogne, Emmanuel Clavry.
11: Après une parenthèse de 2 ans au Moulin du Roc à Champagnac-de-Belair, Cyril Aberlan se retrouve de nouveau seul chef à bord dans une cuisine toute neuve avec une nouvelle équipe et n'a plus que quelques jours pour imaginer sa nouvelle carte.
12: Les produits d'automne, on va démarrer gentiment.
9: On va retrouver des plafards, la fameuse galette de homard, version pain perdu, les riz de veau laqués, certainement la glace à la truffe également, mais on va attendre la saison des truffes par contre. Et après, on verra en fonction de ce que la nature va nous donner. Quoi.
11: Le cofondateur de l'hôtel Astoria et de son restaurant, Thibaut Perra-Safor, est ravi de sa nouvelle recrue, à qui il entend laisser carte blanche.
12: On lui fait totalement confiance. On goûte juste. On valide.
13: Il a fait ses preuves.
12: Et je pense qu'il a plus grand chose à prouver, en tout cas, oui, tout à fait. Il a des fidèles qui le suivent, il a aussi des plats qui sont sa signature, qui le suivent depuis des années. Donc c'est ça aussi qu'on est venu chercher en ayant Cyril à nos côtés.
11: Cyril Aberland, qui dispose de quelques jours encore pour prendre ses marques avec sa nouvelle brigade, avant de lancer son tout premier service lundi prochain.
3: L'hôtel 4 étoiles Astoria, où se situe le restaurant Tovera, a ouvert il y a presque un an dans la zone commerciale de Marsac-sur-Lille. Benoît, pour la météo, aujourd'hui c'est une très belle journée en Dordogne, mais moins chaude qu'hier.
0: Exactement, du soleil avec seulement quelques petits nuages dans la matinée et moins 10 degrés par rapport à hier. On attend cet après-midi 23 degrés à Thiviers, 23 à Sarlat aussi, 24 à Périgueux et Ribérac et 25, ce sera la maximale pour Bergerac. Un petit aperçu pour demain, on restera sur la même tendance avec des températures qui perdront 1 ou 2 degrés, mais toujours du soleil avec quelques petits nuages en plus.
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0: 8h34 sur la route, comment ça se passe pour vous? Vous rencontrez des galères sur votre trajet? N'hésitez pas, vous nous appelez 05 53 53 82 82.
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0: Et ici Périgord rend hommage à Catherine Ringer, la chanteuse des Rita Mitsouko, qui nous a quittés à l'âge de 68 ans. Elle sortait en 84 cet hommage à Marcia Moreto, danseuse argentine qu'elle avait rencontrée dans le milieu du théâtre et de la danse, morte d'un cancer à seulement 32 ans. Chanson qui deviendra évidemment l'un des plus grands tubes des Rita Mitsouko. Voici Catherine Ringer à 8h35 sur Ici Périgord.

0: Les Rita Mitsuko avec Marcia Baila, hommage à Catherine Ringer. Vous retrouvez les grandes lignes de sa carrière sur ici.fr avec plein d'archives.
1: Notamment sur les réseaux sociaux, je ne sais pas si vous êtes tombé sur cette vidéo où elle met un vent à notre président Emmanuel Macron. C'était en 2024, j'avais totalement oublié ça, ou quand il a voulu lui faire la bise. Allez, c'est ça, dégage mon gars.
0: Ouais, puis encore il y a quelques semaines, on voit des vidéos où elle est en manifestation, où elle finit en garde à vue. Elle est incroyable, Catherine Ringer, et tout son engagement politique aussi, vous le retrouvez sur ici.fr.
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0: On va parler d'histoire dans moins de 10 minutes à l'occasion des Journées du Patrimoine, c'est ce week-end. Et à Sarlat, c'est l'historien Franck Ferrand qui sera là pour raconter la ville de Sarlat à sa façon. Franck Ferrand que vous entendez sur la route du Tour de France chaque été pour parler du patrimoine français. Eh bien, il sera à Sarlat ce week-end, on va lui demander ce qu'il va raconter dans cette conférence. Il sera notre invité dans quelques minutes.
1: Mais d'abord, avant d'accueillir l'historien, accueillons celle qui, dans ses moments libres, réunit une centaine de personnes dans une cave pour parler de contraception. Chacun ses loisirs. Cette année, Aénor du Périgord. Bonjour Aénor.
4: Bonjour Julien.
1: Alors ce matin, Aénor, vous nous proposez un billet d'humeur sur quelque chose qui est entré massivement dans notre quotidien, les fameux groupes WhatsApp.
4: Un fléau. Entre celui des cousins que tu vois jamais, celui de la famille, belle famille, parents, avec enfants, sans enfants... Ma mère, qui écrit sur le groupe de famille. Bonjour à tous, j'espère que vous allez bien. Bonne journée. Maman, elle signe. Mais maman, c'est que c'est toi, il y a ton nom et ta photo juste au-dessus. Et les WhatsApp de copains, quelle mascarade. Il y en a un qui lance, faudrait vraiment qu'on se voit plus souvent. Donc là, il y a plein de petits cœurs, plein de petits pouces levés. Et quand je propose une date, alors on se fait ça le week-end prochain ? Silence. Vu par 14 personnes et pas une réponse. Et trois semaines après, il y en a un qui ose. Désolé, je viens seulement de voir ton message. Alors, dans la catégorie des WhatsApp les plus polluants, j'ai quand même nommé les WhatsApp de parents d'élèves. Est-ce que quelqu'un peut m'envoyer la fiche jaune, conjugaison C3 ? Léo a oublié le cahier de texte à l'école. Emoji qui se cache le visage avec ses mains. Et t'as pas une copine à qui tu peux demander ça, Karine, plutôt que de pourrir mon stockage avec Claude ? Gros doigt d'honneur ? Alors, est-ce que quelqu'un a retrouvé le pull de Nino ? Et là, il y a 32 messages. Quelle couleur ? Il y a son nom dessus, avec ou sans capuche. Ah là là, tu dois être deg. Alors, il y a aussi les sondages sur WhatsApp. Et qui pense que Karine devrait sortir du groupe ? Oui, non, oui, mais j'ose pas le dire, donc je mets non. Ça, c'est le pire. Alors, hier, j'ai fait du tri. Anniversaire Sophie 2019. Je vais peut-être te pouvoir partir. En plus, elle est morte, Sophie, donc on risque pas de reprendre la discussion pour une autre fête. Hein. Mais le problème, c'est qu'on peut pas quitter ces groupes. Aénor a quitté le groupe. Oups, j'ai pas fait exprès. Eh mais j'y pense, les garçons, on n'a pas de groupe WhatsApp ici matin. J'en ai un avec Julien, j'en ai un avec Benoît, j'en ai un avec Julien et Louis, j'en ai un avec Louis et Benoît, j'en ai un avec Louis et sa mère, mais on en a pas un tous les quatre. Hein. Allez, je vous laisse, je pars créer ça.
1: Merci beaucoup Aénor, on embrasse toutes les Karines et les associations de parents d'élèves qui prennent cher cette semaine. Aénor, vous la retrouvez également en vidéo sur l'Instagram d'ici Périgord.
0: Et si vous avez raté la soirée stand-up à Périgord au Green Lion hier soir, prochaine date, le 13 octobre, ça cartonne hier soir, bravo Aénor. Et on a un petit projet à Aénor, je vous en parle là comme ça entre nous. Julien Pelé, il est marrant.
4: Il veut monter sur scène.
0: Alors, j'ai lancé une pétition ce matin, on en est à 5 signatures. Je vous montre, faire participer Julien Pelé aux humoristes en herbe à Périgueux. On est déjà à 5 signatures validées.
4: Ah, c'est génial.
0: Donc je pense qu'objectif à 10.
5: Allez signer.
0: Et puis on peut dire que sur un prochain plateau, Julien, vous relevez le défi ?
1: Ah, on dit combien ?
0: 10 signatures.
1: 10 ?
0: Ouais.
1: Mais c'est nul,
0: 50 10. Signatures, 50 signatures.
1: Ben non, au moins le nombre d'auditeurs.
0: Non. 50 signatures, et Julien Pelé monte sur un plateau des humoristes en herbe.
1: On en reparlera.
0: On vous tient au courant.
4: Super idée, trop bien.
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0: Bonjour, bonjour à tous.
1: Franck Ferrand, vous avez commenté le patrimoine périgourdin le 11 juillet dernier pour l'étape du Tour de France entre Périgueux et Bergerac. Là, vous serez à Sarlat. Quand vous vous promenez dans Sarlat, Franck Ferrand, qu'est-ce que votre œil de passionné d'histoire regarde en premier ?
0: Oh ben évidemment la splendeur de toutes ces façades Renaissance, cette, vous savez, il y a dans chaque ville où que vous alliez, il y a toujours un moment qui marque la ville, qui est en quelque sorte le centre de gravité historique. Et à Sarlat, bien sûr que c'est la Renaissance. Alors on peut parler, c'est ce que je ferai bien sûr pendant cette soirée spéciale journée du patrimoine. Je raconterai bien sûr ce qu'a été l'abbaye, comment l'abbatiale s'est transformée en cathédrale. Bien sûr qu'on parlera de la guerre de 100 ans et aussi des guerres de religion et aussi de l'assoupissement des temps modernes et puis bien sûr de l'espèce de renaissance, la deuxième renaissance de Sarlat, si je puis dire, au XXe siècle. Mais la grande période, bien sûr, quand on est à Sarlat, c'est la Renaissance avec ses magnifiques hôtels, avec ses rues tellement particulières. On en a parlé pendant le passage du Tour, c'est vrai, c'était le 11 juillet, c'était la 8e étape de ce Tour 2026. C'était, entre nous soit dit, l'étape la plus patrimoniale du Tour. Hein, avec, je crois me rappeler que nous avons montré 21 châteaux et je ne sais plus combien d'églises. On a parlé aussi de toutes les extraordinaires grottes préhistoriques du Périgord.
2: Cette année, Franck Ferrand, la municipalité de Sarlat consacre justement cette journée du patrimoine au patrimoine en péril, à l'image du château de Campagnac. Alors le patrimoine, oui, on le sait, hein, c'est notre mémoire collective, notre héritage, notre histoire commune. Mais est-ce que selon vous, tous les édifices méritent d'être sauvés, car ça coûte aussi énormément d'argent ?
0: Évidemment qu'il faut établir des priorités, mais vous savez, ce qui est assez étonnant, c'est de voir à quel point les modes changent, les goûts changent. Tel édifice, par exemple, je pense à des églises du début du 19e siècle qui, lorsque j'étais enfant, n'intéressaient strictement personne, sont devenues aujourd'hui l'objet d'un véritable engouement. On ne sait pas ce que nos arrière-arrière-petits-enfants voudront garder. Et je crois que notre rôle, c'est d'essayer de protéger tout ce qui le mérite, quel que soit le style, quelle que soit la période représentée. Évidemment que il faut établir des hiérarchies. On ne peut pas tout sauver, on ne peut pas tout restaurer. Dans l'idéal, il faut quand même essayer de protéger la beauté. C'est ça la vraie question. Et c'est ça que tous les ans, ces journées du patrimoine mettent en avant. Est-ce que le reste de l'année, on s'occupe suffisamment du patrimoine ? Sûrement pas. Et nous n'avons sûrement pas la politique du patrimoine que mériterait un pays comme la France avec ce legs énorme des siècles. Il y aurait beaucoup à faire, c'est vrai.
1: Merci beaucoup, Franck Ferrand, de nous avoir consacré quelques minutes. Allez-y. Oui.
0: Juste un petit mot pour dire que ça n'est pas une conférence que je vais faire. C'est un spectacle qui est en grande partie musical avec
1: d'accord,
0: un très grand maître du piano, puisque Nicolas Stavy sera là, qu'il va jouer Brahms, il va jouer Liszt, la chaconne de Bach transcrite par Brahms, etc. C'est-à-dire que c'est un dialogue entre paroles et musique et c'est un spectacle total qu'on va essayer de présenter.
2: Ah bah, vous avez bien fait de le préciser parce qu'on n'avait pas le même niveau d'information, Franck Ferrand.
1: Merci. Mais vous avez bien fait de venir. Oui. Merci, Franck Ferrand. On vous laisse puisque vous aussi, vous serez en direct à la radio dans quelques minutes et on vous retrouve donc samedi soir à Sarlat à 21h, place de la Liberté, pour exactement, ce spectacle musical autour de l'histoire. Merci d'avoir été avec nous.
0: Bonne journée.
1: À très bientôt et vous restez à l'écoute d'ici Périgord pour tout savoir des journées du patrimoine en Dordogne. Pour la météo, aujourd'hui, les températures perdent quasiment 10 degrés par rapport à hier après-midi. On attend 23 degrés à Thiviers, 25 à Bergerac cet après-midi. Dans un instant, on vous dit tout de votre émission. Ici, c'est vous, juste après les infos de 9h. On va parler des pompiers aujourd'hui, ce sera juste après Soprano et son dernier titre, DJ.

0: au DJ, extrait de son dernier album Soprano, qui a annoncé un karaoké stadium tour. Il passera notamment par le stade de Bordeaux. Ce sera le 3 juillet 2027. Mais avant de retrouver Soprano sur scène, vous retrouvez Julien Pelé à la radio juste après les infos de 9h. Et Julien, ce matin,
1: karaoké,
0: on vous demande pourquoi vous avez décidé un jour de vous engager comme sapeur-pompier volontaire. Enfin, vous le demandez aux auditeurs d'ici Périgord.
1: Ouais, voilà.
0: Parce que vous,
1: non, pas moi.
0: En termes d'engagement,
1: en termes de secourisme, désolé, j'ai pas le temps. Il va falloir vous débrouiller tout seul. Les sapeurs-pompiers volontaires qui s'engagent sur une période de 5 ans, ils ne perçoivent pas de salaire, mais des indemnités horaires non imposables pour leur intervention, garde et formation. Après, ils font pas ça pour l'argent, hein, des pompiers au premier plan. On l'a vu cet été lors des grands incendies qui ont touché notre pays. De plus en plus sollicités, les pompiers qui ont lancé un nouveau mouvement de grève début septembre pour demander à l'État davantage de moyens humains et matériels. Alors, qu'est-ce qui vous a motivé à devenir sapeur-pompier volontaire et de façon globale, est-ce que vous pensez que les pompiers sont suffisamment soutenus? Écoutez Dorian. Dorian, il est engagé depuis 8 ans. Il nous raconte ce qui l'a motivé justement à devenir sapeur-pompier volontaire.
2: Bah moi, c'est un engagement depuis tout petit, en voyant un petit peu avec mes yeux d'enfant les sapeurs-pompiers, et puis avec toujours cette volonté d'aider les autres et puis de partir en intervention. Alors les feux, ça fait rêver, mais aussi l'aide à la population. Et j'ai poursuivi aussi cet engagement en devenant infirmier à côté dans ma vie professionnelle.
1: Voilà, les feux, ça fait rêver Dorian, perso, pas moi. Est-ce que Dorian, il pense que depuis les incendies de cet été, il a le sentiment que les pompiers sont un peu plus valorisés par la population?
2: Je sais pas s'il nous considère forcément plus qu'avant, parce qu'on a toujours eu le sentiment d'être très considéré et très apprécié de la population, parce qu'on arrive toujours sur des moments un petit peu critiques pour eux et toujours pour rendre service. En tout cas, ça a mis en lumière un réel engagement de nos collègues dans le sud, mais aussi au niveau local. Et donc ça, je trouve que c'était vraiment bien, puisqu'on a pu montrer qu'on était aussi une force assez présente et qui répondait à l'appel.
1: Voilà Dorian au micro ici de Johan Guérin. Et vous, qu'est-ce qui vous a motivé à devenir sapeur-pompier volontaire? 05 53 53 82 82. On vous écoute après l'info de 9h.
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0: Mais pour l'instant, on parle santé avec le docteur Kierzek qui vient nous parler, non pas du chikungunya, mais d'un autre virus transmis par les moustiques, le virus du Nil occidental, qui progresse en France cette année jusqu'en région parisienne. Bonjour docteur Kierzek.
4: Bonjour à toutes et à tous. Et oui, c'est une véritable nouveauté cette année. Le virus du Nil occidental a manifestement décidé de s'offrir un petit séjour en France. On le connaissait surtout dans les régions méditerranéennes, mais après les Bouches-du-Rhône, le voilà désormais signalé pour la première fois jusqu'en Île-de-France, avec une quarantaine de cas autochtones, c'est-à-dire des cas contractés en Île-de-France, recensés en France depuis le début de l'été. Alors le virus, il s'appelle le West Nile, mais visiblement il ne respecte plus tellement l'appellation d'origine contrôlée. Il est parti du Nil, il a traversé la Méditerranée et il termine son voyage près de Paris. Encore un effort et il va demander une photo ou un selfie devant la Tour Eiffel. Mais pour voyager, ce virus n'emprunte ni le train ni l'avion. Il utilise une compagnie aérienne beaucoup plus discrète, le moustique. Et c'est pas le même moustique. On parle souvent du moustique tigre. Là, c'est le moustique commun, le moustique culex. Ce n'est donc pas le moustique tigre que l'on connaît déjà. Le moustique tigre travaille essentiellement pendant la journée. Le culex, lui, il a choisi les horaires de nuit. C'est un peu le chauffeur Uber du virus du Nil, sauf qu'il vous pique, vous dépose le colis et ne vous laisse même pas mettre une mauvaise note. Son itinéraire comporte une première escale chez les oiseaux et en fait, par accident, il va se retrouver chez l'être humain. Les oiseaux servent de grands aéroports de correspondance, mais de temps en temps, le passager, bah, c'est vous et c'est vous qui êtes piqué. Dans 8 cas sur 10, il se passe rien, le voyage s'arrête sans provoquer de symptômes, l'infection passe totalement inaperçue, parfois un petit peu de fièvre ou des maux de tête ou de la fatigue, mais chez certaines personnes, notamment après 50 ans ou quand on a un système immunitaire un peu faiblard, le virus peut prendre une correspondance beaucoup plus dangereuse vers le système nerveux et là ça provoque une méningite, une encéphalite, bref des formes graves.
0: Et alors comment on se protège ?
4: Toute la subtilité consiste effectivement à consulter les horaires de la compagnie. Comme contre le moustique tigre, la vigilance s'exerce surtout la journée. Mais le culex, lui, il faut renforcer les contrôles à partir de la fin d'après-midi et pendant la nuit. Donc on porte des vêtements longs, on utilise un répulsif cutané et si nécessaire, on dort sous une moustiquaire. Mais il faut surtout, et ça c'est valable pour tous les moustiques, supprimer toutes les eaux stagnantes autour du domicile. Les coupelles sous les pots de fleurs, les gouttières, les récipients oubliés, etc. Bref, c'est le seul moyen de prévention. Allez, d'ici là, portez-vous bien.
0: Merci beaucoup Dr Kierzek. Tous vos conseils santé à retrouver sur ici.fr et sur l'application. Si vous nous regardez à la télé sur France 3, très bonne journée. On se retrouve demain matin à partir de 6h30. En attendant, vous nous rejoignez. On reste à la radio sur Ici Périgord. À tout de suite.
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0: Ici matin, c'est terminé.
1: Oh non,
0: on se retrouve demain.
1: Ah oui,
0: et dans un instant, c'est ici, c'est vous, votre magazine, Julien Pellet.
1: Vous serez là demain à quelle heure, Benoît?
0: Écoutez, 6h, je pense.
1: Parfait. Je serai là vers 8h10.
0: Super.
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1: Nous sommes le mercredi 16 septembre. Merci d'écouter Ici Périgord. Il est tout juste 9h. L'essentiel de l'actualité à vos côtés, Louis de Bergevin.
12: Le papier de Condat remplacé par l'intelligence artificielle. Les nouveaux patrons des papeteries au Lardin-Saint-Lazare ont présenté hier les détails de leur projet et ils vont installer un super calculateur d'intelligence artificielle d'ici la fin de l'année qui servira aussi à chauffer des serres où on fera pousser des fruits et légumes. L'entreprise SPB promet de recruter du monde. On rappelle que 164 postes avaient été supprimés à la reprise du site. Mais Justine Leblon, cette annonce ne fait pas du tout l'unanimité chez ces anciens des papeteries de Condat.
13: Ces deux anciens collègues retraités sont justement en train d'en discuter, assis sur un muret à l'ombre.
14: Intelligence artificielle, ça va vous employer quoi? Rien du tout. Rien. Si, du monde pour le monter, et à terme, trois techniciens, ça suffit. Une fois que ça tourne, ça se démerde. Ça.
15: S'il y a 10 personnes sur le site, ça sera le maximum. Hein. Moi, je suis pour les technologies d'avenir, bien sûr, mais c'est un gâchis industriel, financier et humain.
13: Avec 33 ans de boîte, Jouan est aussi dégoûté de voir son usine devenir un super calculateur.
16: C'est dommage, parce que le papier, il s'en fabrique toujours, et plus à Condat. Parce qu'on a laissé partir le papier, bien sûr, le savoir-faire, on nous a pillés.
13: Lui s'inquiète aussi de voir les habitants quitter le Lardin.
16: Pour un père de famille, c'est de l'emploi qui est parti, qui ne reviendra plus, parce que de 1200 à 1300 ouvriers, on n'est plus qu'une vingtaine dedans, et je ne sais pas si l'avenir, il y aura un peu d'emploi. Ça serait bien qu'il y en ait un peu, mais on ne voit pas trop l'avenir, vous voyez. Le village est en train de, peut-être pas de mourir, mais il est en sommeil, là, il est pas bien, là. Hein.
13: Ils attendent désormais fin 2027, date de la première phase de lancement, pour voir concrètement à quoi ressemble un super calculateur.
12: Le groupe SPB qui promet de créer jusqu'à 250 emplois sur le site et il organise justement un job dating demain après-midi spécialement pour les anciens de Condat. Ça se passera à la salle des fêtes Jean Roubi à Terrasson.
1: Ce dealer sera jugé en comparution immédiate demain au tribunal de Bergerac.
12: Cet homme de 46 ans a été interpellé en flagrant délit à Aimé par des gendarmes du PSIG de Bergerac. Il était en train de vendre de la kétamine. Sur lui, les gendarmes ont retrouvé cette substance mais aussi du LSD, du cannabis et de l'argent. Cet homme qui se présente comme un DJ, reconnaît qu'il a des clients réguliers et qu'il vendait aussi lors de rave parties. Selon l'enquête, ses fournisseurs ne sont pas en Dordogne, mais ils agissent comme les grands groupes du narcotrafic. L'homme a été placé sous contrôle judiciaire contre l'avis du parquet qui sollicitait son placement en détention provisoire. Il faisait brûler des papiers dans son jardin, mais les flammes lui ont échappé et ont détruit le cabanon et le garage de son voisin hier après-midi. Cet habitant de Saint-Front-de-Pradoux va devoir payer une amende après l'incendie. 5 000 m² mètres carrés d'un pré juste à côté sont aussi partis en fumée.
1: Le district de football de la Dordogne veut alléger les dépenses de carburant des clubs.
12: Il essaye de leur donner des déplacements moins longs pour les clubs, parce qu'avec le prix de l'essence, leur budget explose. Il n'est plus possible pour eux de faire 300 km aller-retour pour aller à l'autre bout du département pour un match. C'est pour ça que le district a pris la décision de diviser le Périgord en trois zones pour le tirage au sort des coupes départementales. Les adversaires seront donc moins loin, il y aura moins de trajets à parcourir. Le tirage au sort qui a lieu aujourd'hui pour les trois coupes départementales, la Coupe de Dordogne, la Coupe du District, ainsi que la Coupe Série Pub. La coordination rurale de Dordogne écrit une lettre, elle, à la ministre de l'Agriculture pour dénoncer le prix du carburant et là du GNR, le gasoil non routier utilisé par les agriculteurs, qui est vendu en ce moment à un prix d'1,67€ le litre. Les agriculteurs du syndicat estiment qu'ils ne peuvent plus travailler ainsi. Ils demandent des actions rapides ou la démission de la ministre. La solitude des médecins de campagne, c'est ce que raconte ce livre écrit par un ancien médecin d'Eymé dans le sud de la Dordogne, un médecin à la campagne, mon combat de souveraineté. L'auteur Jean-Michel Magnac a arrêté son métier il y a 2 ans. Il était l'invité d'ici Périgord ce matin. Il nous racontait qu'en 40 ans de carrière, il a vu son métier beaucoup changer.
17: Oui, la médecine a changé de visage. Je crois que la médecine souffre de mauvais choix politiques, d'une absence totale d'anticipation. Et aujourd'hui, de nombreux patients en souffrent à la recherche d'un médecin traitant, alors que des progrès scientifiques ont été spectaculaires pour de nombreuses spécialités. Et c'est vrai que même quand on était de garde, quand on intervenait pour le centre 15, on avait souvent, devant des situations complexes, un sentiment de solitude, d'isolement.
12: Jean-Michel Magnac, donc ancien médecin à Eymé. Vous retrouvez son interview en intégralité sur notre site ici.fr. L'un des plus talentueux chefs cuisiniers du Périgord s'installe à Marsac-sur-l'Isle, Cyril Aberland. Il avait obtenu une étoile au guide Michelin quand il était le chef du château des Reina. Il a aussi tenu le restaurant L'Atelier à Périgueux. Et bien désormais, il est le nouveau chef de Tovera, un restaurant immersif de l'hôtel 4 étoiles Astoria. Il commence son premier service lundi prochain. Ça, Julien, c'est un son qui annonce l'arrivée de l'automne en Dordogne, le brame du cerf. On a déjà commencé à l'entendre dans les forêts du Périgord. Eh bien, les chasseurs de Dordogne proposent des sorties brame du cerf pour aller l'entendre. Ça commence vendredi aux Aizy. Il y aura aussi des dates à Pontour et à La Roche-Chalais dans le mois de septembre. Sortie à 10€ par personne, gratuit pour les moins de 12 ans. Il faut s'inscrire sur le site internet Hello Asso.
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12: On parle d'automne, Julien, mais on se croira encore en été avec une super belle journée en Dordogne aujourd'hui.
1: Ouais, et même si les températures vont baisser aujourd'hui, effectivement, c'est un ciel dégagé à l'ouest de la Dordogne. Il y a un ciel avec un léger voile nuageux sur une moitié est. Le soleil sera de plus en plus généreux au fil des heures, nous prévient Météo France. Mais le vent de nord empêche le mercure de grimper. On attend 23 cet après-midi à Vers et Sarlat, 24 au meilleur de la journée à Périgueux, Coulor et Brantôme, 25 à la maximale pour Bergerac et Terrasson. Terrasson, où vous retrouverez l'isoloir d'Ici Périgord dans le cadre de notre grande consultation citoyenne en vue des prochaines présidentielles. Ici Périgord vous pose 5 questions, ça s'appelle Dites-le ici et vous pouvez répondre de façon personnelle et 100% confidentielle. L'isoloir d'Ici Périgord vous attend samedi entre 9h et 16h sur le Vintage Passion Festival, parc de l'île de la Vergne à Terrasson. Merci Louis, on vous retrouve à 10h.
12: À tout à l'heure.
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1: Salut la France périgordine, ravi de vous retrouver ensemble pour passer 7 heures à échanger. On est tous restés scotchés devant le courage et l'héroïsme des pompiers en première ligne face au méga feu cet été. Bien épaulés, je le rappelle, par les agriculteurs. Les interventions menées en Gironde, dans le Var ou encore en forêt de Fontainebleau ont mis en lumière le courage et le professionnalisme des secours mobilisés jour et nuit pour protéger les populations. Et ce matin, je vous demande pourquoi selon vous, certains s'engagent, deviennent sapeurs-pompiers volontaires. Qu'est-ce qui vous a donné envie de secourir la population au risque de s'exposer parfois au plus grand des dangers. Pourquoi êtes-vous devenu sapeur-pompier volontaire? Que vous soyez jeune pompier ou pompier à la retraite, racontez-nous pourquoi vous avez choisi, vous, de vous engager. 80% des pompiers, je vous le rappelle, sont des volontaires et non des professionnels. Ils exercent cet engagement en parallèle de leur activité professionnelle ou de leurs études. Alors, qu'est-ce qui vous a décidé, vous? Vous êtes les bienvenus, 05 53 53 82 82. Ici, c'est vous et c'est jusqu'à 10h.
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1: Trois nuits par semaine, voilà les gardes de Nicolas Sirkis avec le groupe Indochine.

0: Les débuts d'Indochine, 3 nuits par semaine, le groupe qui continue de fidéliser les fans et les amateurs de pop-rock. Il termine actuellement l'Arena Tour qui a démarré en 2025, une série de 120 concerts, une tournée qui se terminera sur la scène musicale à Paris, mais également à Bruxelles et Genève en fin d'année.
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0: Et ce matin, on aimerait découvrir un peu plus le quotidien, l'intime, la personnalité qui se cache derrière la tenue du sapeur-pompier volontaire. Ils ont été les héros de cet été marqué par la sécheresse et les nombreux incendies impressionnants. Alors, est-ce que notre regard a quelque peu changé sur les sapeurs-pompiers? Ce matin, on s'intéresse à cette notion d'engagement et je vous demande pourquoi est-ce que vous êtes devenu sapeur-pompier volontaire? Vous pouvez parler d'un membre de votre famille. Si vous êtes jeune et que, justement, les images que vous avez vues cet été vous ont donné envie de vous engager, vous pouvez également nous appeler au 05 53 53 82 82. Mais d'abord, on va filer en Périgord vert dans le secteur de Brantôme, puisque la caserne des sapeurs-pompiers volontaires de Mareuil en Périgord a ouvert ses portes au public. C'était le week-end dernier pour donner envie aux habitants, justement, de rejoindre la caserne et de, pourquoi pas, devenir eux-mêmes sapeurs-pompiers volontaires. Et il y en avait des motivés. Justine Leblon a croisé ses futurs recrues.
2: Les images des incendies de cet été ont beaucoup marqué Manon, 7 ans.
3: C'était triste de voir la forêt qui brûle.
2: Mais ça lui a aussi donné une idée de vocation pour quand elle sera plus grande.
3: Pompier, que j'adore soigner les gens.
2: Voir les pompiers à la télé, ça a aussi galvanisé la fille d'Aurélie.
4: Elle disait, j'aimerais trop y être. Et moi, pas du tout.
2: Pour Eva, en revanche, ça y est, en plus de ses études en biologie, l'aventure de pompier volontaire va démarrer.
5: Là, quand j'ai eu 18 ans, j'ai commencé à faire mon dossier et là, je vais commencer les formations.
2: Ça fait longtemps qu'elle rêve de porter le casque, mais les incendies de cet été l'ont encore plus convaincue.
5: Clairement, parce que je voyais qu'il manquait beaucoup d'effectifs et tout. Et je me suis dit, c'est le moment, en fait, il faut que j'y rentre, il faut que je les aide. Enfin, j'avais vraiment envie de tout donner et d'y rentrer. Franchement, c'est hyper motivant, quoi.
2: Et ça tombe bien, car il faudrait une douzaine de volontaires en plus ici à Mareuil, surtout que les méga-feux risquent de se multiplier, souligne le capitaine Jacques Frappier.
6: Et il va être important pour nous de pouvoir aider au mieux ces départements, en fait. Qui dit envoyer des personnes en relève, dit être capable aussi de conserver un minimum de personnes aussi sur nos casernes respectives, continuer à assurer nos propres missions et la défense de nos propres secteurs.
2: Cet été, par exemple, sur la vingtaine de volontaires, 6 pompiers de Mareuil ont pu partir en renfort sur les incendies de Gironde.
0: Reportage ici Périgord de Justine Blond. On a entendu ces jeunes Périgourdins, jeunes Périgourdines fascinés justement par cette vocation de sapeur-pompier volontaire. Et on vous demande ce matin pourquoi vous avez choisi de vous engager ou pourquoi vous en êtes parti. Peut-être que vous avez rencontré le danger et que ça a été une révélation pour vous. Il n'y a pas de jugement. 05 53 53 82 82. Vous pouvez nous dire aussi si selon vous on les soutient et on les valorise suffisamment, ces sapeurs-pompiers. Et qui peut devenir justement sapeur-pompier volontaire? Eh bien, on posera la question à l'un de nos invités en fin d'émission. Nous recevrons le capitaine David Rouveyroux, qui est le référent départemental des sapeurs-pompiers volontaires. 05 53 53 82 82. J'attends vos appels. Ici, c'est vous, jusqu'à 10h. Vous nous racontez pourquoi, eh bien, il y a eu à un moment de votre vie cette volonté d'engagement auprès des sapeurs-pompiers. Ici, c'est vous. On se retrouve juste après Boulevard Désert.
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0: Le groupe Béarnais Boulevard Désert en duo avec Carbone, c'est pas si facile, c'est leur dernière chanson.
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10: Oh, même s'ils nous cassent les couilles avec leur calendrier, là. Ça, c'est chiant, ça. T'as vu, t'es chez toi à 8h du matin, t'es en slibard. Ah, ils arrivent à 3. Ding dong! Les gens, ils ont mis les casques, tu sais, ça fait bien. Bonne nuit, il y a les pompiers! Ah, bah, à cette heure-là, j'ai pas envie de t'aider, frérot. Hein. Tout le temps, on peut applaudir les pompiers. Quel beau métier, les pompiers, monsieur dame.
0: Voilà l'hommage sous forme d'humour aux pompiers du comédien et humoriste Alban Ivanov qui ironisait effectivement sur ce rituel chaque année, la vente du calendrier des pompiers. Racontez-nous ce qui vous a poussé à devenir sapeur-pompier volontaire au 05 53 53 82 82. Dites-nous aussi si les images des incendies marquantes, les incendies de cet été ont fini de vous convaincre à vous engager auprès des soldats du feu. Et même si vous ne l'êtes plus maintenant, vous pouvez nous faire part de votre expérience au 05 53 53 82 82. Ici, c'est vous qui témoignez, qui prenez la parole jusqu'à 10h. Pourquoi choisir de devenir sapeur-pompier volontaire? Question qu'on a posée à Sophie. Sophie, elle est engagée depuis 25 ans et elle nous raconte justement ce qui l'a motivée.
11: Alors, je me suis engagée assez tard et ce qui m'a fait me décider, en fait, c'est vraiment l'envie de porter secours. Moi, c'est le secours à personne qui m'intéresse. Et aller sauver des gens dans la rue qui tombent, qui font un arrêt cardiaque, ce genre de choses.
0: Et concrètement, Sophie, comment elle a fait pour concilier son engagement de sapeur-pompier volontaire avec son travail?
11: On a un système, une application par laquelle on va mettre nos disponibilités. Alors, bien sûr, il y a certaines règles, hein. Par exemple, on a une semaine d'astreinte qu'il faut respecter le mieux possible. Mais ce n'est pas toujours possible, bien sûr, avec les enfants, etc. La vie de famille. Mais on a un nombre d'heures à donner au service. Hein, c'est 800 heures par an.
0: Voilà, le retour de Sophie engagée depuis 25 ans. Quelques messages laissés sur notre page Facebook. Celui de Christophe qui souhaite bon courage aux gens qui vont se lancer dans cette belle aventure. Christophe qui nous précise qu'il a 27 ans d'engagement auprès des sapeurs-pompiers volontaires, 27 ans au compteur, alors j'en connais un peu sur le sujet, n'hésitez pas à nous appeler, Christophe 05 53 53 82 82, cette histoire d'engagement ça peut être aussi une belle histoire et c'est celle-ci qu'on recherche, comme celle que nous chante Michel Fugain, tout de suite.

0: La belle histoire de Michel Fugain, 9h27.
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0: Et ce matin, vous l'avez compris, on vous demande pourquoi vous avez choisi de vous engager auprès des sapeurs-pompiers volontaires. Est-ce que les images de cet été vous ont marqué, vous ont poussé, vous ont fini de vous convaincre justement à vous engager auprès des soldats du feu? On va écouter maintenant le capitaine Jacques Frappier à Mareuil. On y était tout à l'heure, Mareuil, où trois personnes ont déposé un dossier de candidature. Et ça tombe bien, car avec les incendies de plus en plus récurrents et le dérèglement climatique, il va falloir plus de bras. Le capitaine Jacques Frappier est le chef justement de la caserne de Mareuil.
3: Je pense que effectivement l'image frappante des feux de forêt que nous avons pu avoir dans le sud de la France, dans le sud-est et dans le sud-ouest, peut aider à montrer que les pompiers ont besoin de recruter. Je dis bien pompiers en général, je ne parle pas simplement de volontariat. La majorité des sorties des pompiers volontaires aujourd'hui sont le secours à victimes, plus de 80% des missions. Bien sûr, à la saison, la part de l'incendie peut augmenter drastiquement suivant les années. Nous voyons que en période de feux de forêt, nous avons besoin de personnel. Nous voyons que tous ces feux sont des feux intenses qui nécessitent de nombreuses relèves et que donc plus nous serons, mieux ce sera.
0: Voilà le capitaine Jacques Frappier au micro ici Périgord de Justine Leblon. On va faire un point dans un instant justement sur ces nouvelles candidatures aux côtés du référent départemental des sapeurs-pompiers volontaires, David Rouveyroux. On va l'accueillir juste après les offres d'emploi en Dordogne qui arrivent juste après Tchérane.

0: Shape of You,
1: une chanson au départ qu'il a écrite et qu'il pensait offrir à la chanteuse Rihanna. Et finalement, il l'a gardée pour lui, il l'a bien fait. Ça a été un grand succès de l'année 2017. On vient d'écouter Ed Sheeran. 9h30, passé de 3 minutes. On jette un coup d'œil aux offres d'emploi de ce mercredi.
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1: Avec le McDonald's de Port-Sainte-Foy et Pontchâteau qui recherche un équipier polyvalent en CDI, un contrat de 30 heures par semaine, vous pouvez travailler au comptoir, en salle ou en cuisine avec notamment l'accueil et le service des clients ainsi que l'entretien du restaurant. C'est à Port-Sainte-Foy et Pontchâteau. Si vous cherchez du travail, plusieurs agences d'intérim seront réunies au même endroit demain à Périgueux. La mission locale du Grand Périgueux organise son job dating intérim à partir de 14h. Ça se passe à la filature de Lille. Le principe est simple, vous venez rencontrer directement des recruteurs, découvrir les missions disponibles, échanger avec eux et déposer pourquoi pas votre curriculum vitae. Pas besoin d'avoir déjà de l'expérience, hein. Le rendez-vous est gratuit, ouvert à tous. L'année dernière, 270 personnes avaient participé à cet événement. Pensez simplement à venir avec plusieurs exemplaires de votre CV pour pouvoir les distribuer aux différentes agences présentes.
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1: Et ce matin, on parle de cette notion d'engagement. Qu'est-ce qui, un jour, vous a poussé, vous a convaincu à devenir sapeur-pompier volontaire? Est-ce que vous aussi, vous avez été marqué par les images impressionnantes des méga-feux cet été, au point justement de rejoindre les soldats du feu? On en parle de cette notion d'engagement aux côtés du référent départemental des sapeurs-pompiers volontaires, David Rouveyroux. Bonjour, capitaine.
4: Bonjour à vous.
1: Alors, vous intervenez, si je ne dis pas de bêtises, vous, depuis la caserne de Périgueux, c'est ça votre secteur?
4: Ah, tout à fait, oui. Je suis affecté au centre de secours de Périgueux depuis 33 ans. Ouais.
1: Qu'est-ce qui, selon vous, motive les jeunes recrues à devenir sapeurs-pompiers volontaires? Vous qui les rencontrez, qu'est-ce qu'ils vous disent?
4: Ils nous disent principalement, lorsqu'ils viennent nous rencontrer, c'est cette envie d'engagement, de partager, de découvrir une activité dans le monde des sapeurs-pompiers qui, pour beaucoup d'entre eux, en fait, reste très vague. Au-delà des images qu'on a pu voir durant l'été, il y a tout ce côté de la vie du quotidien sur lesquels les gens sont amenés à nous croiser dans des opérations bien plus courantes et d'accord, pour lesquelles ils souhaitent nous découvrir.
1: D'accord. Question personnelle, capitaine. Vous disiez que ça fait 33 ans que vous êtes affecté sur le secteur de Périgueux. Vous, si on revient aux origines de cet engagement, ça a commencé à quel âge et pour quelle raison?
4: 9 ans, donc sapeur-pompier. Une activité du mercredi, les jeunes sapeurs-pompiers, très efficace, comme vivier de recrutement. Et puis voilà, après l'aventure part, à 16 ans, on pousse la porte du centre de secours de Périgueux et on la quitte pas, quoi.
1: D'accord. Ça ressemble à quoi, les activités du mercredi, quand on est jeune?
4: Les jeunes sapeurs-pompiers, en fait, sont accueillis dans nos sections les mercredis ou les samedis, mm-hmm, où on les forme à devenir de futurs sapeurs-pompiers, volontaires au départ, puis après, on tente à les motiver, pour ceux qui restent dans nos rangs, à rester dans cette activité de sapeurs-pompiers volontaires, ou à s'engager et à passer le concours de sapeur-pompier professionnel.
1: D'accord. Et qui peut postuler à partir de... Là, s'il y a des jeunes gens qui nous écoutent, capitaine, à partir de quel âge on peut pousser la porte d'une caserne et est-ce qu'il y a des critères obligatoires?
4: Alors, à partir de 18 ans, nous recrutons l'ensemble des personnes qui sont intéressées. Nous pouvons recruter l'ensemble des personnes qui sont intéressées pour intégrer le corps départemental. Les critères obligatoires, c'est tout d'abord la bonne volonté et l'envie de s'engager. Il faut pas mentir à nos nouvelles recrues. Il faut leur expliquer ce qu'est l'activité de sapeur-pompier volontaire. Qu'elles aient 18 ans ou qu'elles soient plus âgées, nos missions sont intéressantes, sont motivantes. La population nous apprécie. Mais aujourd'hui, comme le disait mon homologue Jacques Frappier tout à l'heure, 80% de nos interventions sont du secours à personne. Donc il faut s'investir, il faut donner du temps. Et pour donner du temps, il faut pouvoir s'engager dans une activité auquel la famille adhère, parce que l'engagement du sapeur-pompier, comme je vous disais, aujourd'hui à 18 ans, elle est altruiste aux autres. En revanche, nos vies de famille avancent, nos vies professionnelles avancent. Il faut rester en adéquation entre cet engagement et nos vies personnelles.
1: Mmh. Oui, il y a l'engagement personnel, mais il y a des retombées sur toute la vie personnelle. C'est ça que j'entends aussi.
4: Exactement. Mmh. Aujourd'hui, et c'est ce que moi personnellement je demande aux candidats ou aux personnes qui poussent la porte du centre de secours, c'est parlez-en autour de vous, parlez-en avec vos conjoints, et sachez que demain quand vous signerez chez nous, cette activité elle va changer votre quotidien.
1: Ouais.
4: Voilà. Mmh. Elle demande du temps, elle demande l'engagement, l'investissement, mais elle est tellement gratifiante que ça vaut le coup, hein, ça vaut le coup.
1: Alors, vous me disiez également que c'est important de rappeler que si on échoue, entre guillemets, hein, je sais pas si mes termes sont bons, l'examen d'entrée, en fait, la porte, elle n'est jamais fermée. Ça peut, si on se rencontre aujourd'hui que j'ai 18 ans, ça n'aboutit pas forcément, mais 2 ans après, ça peut aboutir, c'est ça?
4: Alors oui, ce qu'on avait abordé ensemble, en fait, tout à fait, un jeune qui va passer, une personne majeure, mm-hmm. qui va passer nos portes, peut passer nos portes à un moment de sa vie où, professionnellement, familialement, c'est pas forcément le moment de s'engager, tellement que ça va vous demander du temps au départ en termes de formation. Pour autant, si elle a poussé une porte une première fois, quand sa situation de famille ou professionnelle évolue, il faut qu'elle revienne vers nous.
1: D'accord.
4: Les pompiers, le corps départemental recrute en permanence. Mais il faut pouvoir rentrer et intégrer chez nous dans des conditions qui nous sont favorables.
1: Effectivement, comme quoi la porte n'est jamais fermée.
4: Jamais elle sera fermée, non.
1: Capitaine David Rouveyrou, référent départemental des sapeurs-pompiers volontaires. Vous restez avec nous, capitaine. J'ai encore quelques questions à vous poser, notamment sur les missions. Et puis, si on a quelques chiffres, justement, cette période de rentrée sur le nombre de jeunes périgourdins, périgourdines qui ont déposé une candidature. On se retrouve dans 3 minutes.
4: Oui, bien sûr.
1: Merci, restez avec nous.
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1: Et si vous aussi, hein, vous avez fait le choix de devenir sapeur-pompier volontaire, que vous ne l'êtes plus forcément, vous pouvez revenir sur vos expériences passées. Qu'est-ce que ça vous a apporté humainement? Est-ce que ça a donné un sens, cet engagement, à votre vie? 05 53 53 82 82, ici, c'est vous, jusqu'à 10h. Voici Vivien Sauvage.

0: Alors, je présente mes excuses à tous les fans de ce chanteur Vivien Savage, que j'ai rebaptisé Vivien Sauvage, sans doute parce que je pensais qu'il y avait un lien de parenté avec la chanteuse Aloïse Sauvage. Mais il n'y en a pas du tout, on vient d'écouter La Petite Lady.
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0: Et on s'intéresse aujourd'hui à cette notion d'engagement primordial chez les sapeurs-pompiers volontaires. Toujours aux côtés de notre invité, le capitaine David Rouveyroux, qui est le référent départemental des sapeurs-pompiers volontaires de Dordogne et qui intervient depuis 33 ans au sein de la caserne de Périgueux. J'aurais pu rappeler ça aussi, je l'ai dit avant 9h, David, mais parmi les sapeurs-pompiers, 80%, hein, je le rappelle, sont volontaires. Le ratio, 80% de volontaires pour 20% de sapeurs-pompiers professionnels hein, dans une caserne.
3: C'est exact, ce sont les chiffres aujourd'hui qui ressortent. Les sapeurs-pompiers professionnels sont plus centralisés sur les centres de secours, je dirais en milieu urbain, pour de plus de volontariat en milieu rural, en sachant qu'une unicité s'opère au quotidien entre les deux statuts. Mmh. Aujourd'hui, on est sur plus de 1750 pompiers volontaires dans le département. On recrute.
0: Ouais, justement, on était à Mareuil, en Périgord, qui organisait une journée caserne ouverte, une journée porte ouverte au sein de la caserne, et on a vu qu'il y avait justement quelques jeunes périgourdins, périgourdines qui déposaient leur dossier sur le plan départemental. Est-ce que vous avez constaté un lien de cause à effet entre ce qui s'est passé cet été et potentiellement de futurs aspirants, de futurs motivés?
3: Alors là aujourd'hui les centres de secours sont en train de procéder au dernier recrutement sur l'année 2026. Je pense qu'on pourra vraiment s'arrêter sur des chiffres courant début 2027. Pour ce qui est de Mareuil, j'écoutais tout à l'heure plus trois candidatures suite à une journée de porte ouverte. Si je compare sur Périgueux, une dernière réunion de présentation de l'activité de pompiers volontaires semaine dernière. On est sur 28 personnes qui se présentent sur toutes les fonctions, qu'elles soient celles d'infirmiers ou de sapeurs-pompiers. En fait, le lien que vous avez fait, c'est où il y a de l'emploi et des bassins de vie, on a du sapeur-pompier volontaire.
0: D'accord. Et 28, c'est des chiffres, c'est une moyenne à peu près chaque année ou c'est un peu plus quand même en 2026?
3: Et pour le moment, on est sur une très légère augmentation, mais pour moi, c'est pas encore... C'est pas encore exponentiel.
0: D'accord.
3: Je pense qu'on verra vraiment un effet sur le premier trimestre 2027.
0: D'accord. Oui. Vous parliez des missions de secours à la personne tout à l'heure, qui représentent le gros des interventions des sapeurs-pompiers volontaires. Concrètement, si moi je décide, comme ça à 44 ans, qui ne suis pas forcément un grand sportif, de m'engager, qui est un vieux PSC1 qui ne doit pas être renouvelé, je vais chez vous, je fais en sorte que ma vie privée, enfin de me dégager du temps par rapport à ma vie professionnelle et ma vie privée pour pouvoir m'engager. Déjà, dans un premier temps, est-ce que vous allez me former, me mettre à niveau, et sur quel type, après, une fois que je serai prêt, de quel type d'intervention je vais pouvoir épauler les sapeurs-pompiers?
3: Alors, lorsqu'on recrute, en fait, deux modes de recrutement sont ouverts aujourd'hui. Ce qu'on appelle les engagements différenciés pour les personnes qui vont être engagées chez nous et qui vont pratiquer une activité qui sera principalement basée sur le soin d'urgence à la personne. Mmh.

0: vous inculquer, pardon, les manœuvres incendies, on va vous familiariser avec le port de l'appareil respiratoire isolant. Et là, c'est parti. Votre formation se déroule. Un pompier volontaire, il a 3 ans pour obtenir l'ensemble des unités de valeur qui vont le conduire à la titularisation dans son activité de sapeur-pompier volontaire. Et ce qui va après lui permettre, au fil des années, de venir acquérir des fonctions de chef d'équipe et de venir renforcer l'encadrement de son ensemble de secours.
1: D'accord, donc faut compter 3 ans pour avoir une formation complète et gagner en autonomie, si je comprends.
0: Non, c'est une formation auquel on autorise, qui permet au sapeur-pompier volontaire, lui, de se former sur 3 ans.
1: D'accord.
0: Justement pour pas surcharger son quotidien et ses activités du quotidien. Mais dans ces 3 années, il commence à partir d'intervention et là déjà il voit si l'activité de sapeur-pompier volontaire est faite pour lui.
1: Ouais, carrément, effectivement, ouais. Parce que est-ce que des fois vous devez calmer certaines ardeurs, vous évoquez les missions de secours à la personne, mais est-ce que vous avez, je sais pas, des jeunes recrues qui disent non, moi ce qui m'intéresse c'est le feu, c'est le contact avec le danger, et on met pas n'importe qui face à un feu.
0: Alors bien sûr. Et ça, dans le cadre des formations, nos formateurs ont l'habitude de ces comportements-là qui partent d'une bonne intention. Hein. Mais comme je le dis souvent lorsqu'on fait des réunions de présentation, 80% de secours du soin d'urgence à personne, les images de 2026, malheureuses, il ne faut pas que les gens pensent en fait que, et personne ne le souhaite, qu'on va reproduire ce schéma-là tous les ans. Il faut sortir de tout ça, il y a des mesures qui vont être prises pour sortir de tout ça. Et les jeunes qui viendraient avec beaucoup de fougue, bon, on apprend à les réguler, on apprend à les former, on leur apprend les gestes qui sauvent, mais on leur apprend surtout aussi à ne pas se mettre en danger et à écouter les ordres et consignes qui leur sont enseignés.
1: Ouais, la sécurité aussi pour les sapeurs.
0: La sécurité en premier, et bien sûr.
1: Et rapidement, capitaine, merci, c'est très intéressant. Je suis persuadé que ça va aiguiller et conforter aussi les jeunes auditeurs qui se posaient ces questions. On est dans un contexte de revendication avec ce mouvement de grève lancé par les pompiers début septembre, qui évoquait justement le manque de moyens matériels ou humains. Est-ce que selon vous, ce manque de moyens pointés du doigt par les pompiers, ça peut avoir un impact sur les futures recrues ?
0: Non, pas le manque de moyens, parce que la recrue, lorsqu'elle arrive dans qu'elle pousse la porte d'une caserne, elle connaît absolument pas les moyens dont on dispose.
1: D'accord.
0: Okay. Les gens, ils voient des camions rouges, les pompiers passer. Après, l'utilité ou l'emploi de tel ou tel engin, ils le découvrent au fur et à mesure qu'ils découvrent l'activité.
1: Merci infiniment, capitaine David Rouveyrou, d'avoir répondu à nos questions. Je rappelle que vous êtes le référent départemental des sapeurs-pompiers volontaires et que vous intervenez depuis plus de 30 ans au sein de la caserne de Périgueux. Merci beaucoup et bonne journée.
0: Merci à vous, belle journée à tous.
1: 05 53 53 82 82. Si vous êtes reconnu dans le profil décrit par notre invité, si vous voulez revenir vous aussi sur votre engagement, même s'il est terminé auprès des sapeurs-pompiers, c'est encore possible. On est ensemble jusqu'à 10h. On s'écoute The Cure. Je crois que j'ai bien prononcé le nom du groupe. Et on se retrouve juste après, tout de suite.

0: Don't Cry avec le groupe The Cure.
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0: Et nous allons bientôt conclure cette émission sur l'engagement des sapeurs-pompiers volontaires. J'en profite pour saluer les 1750 sapeurs-pompiers volontaires en Dordogne, chiffre donné par notre invité David Rouveyrou. Quel est le moral justement des soldats du feu après l'été de tous les records que nous venons de connaître? Écoutez, Éric Brocardi. Éric Brocardi, lui, c'est le porte-parole de la Fédération nationale des sapeurs-pompiers de France.
15: Écoutez, le moral, il est quelque part effectivement très usé, très fatigué au regard des conditions d'intervention, au regard de l'intensité des interventions que l'on a vues, puis là, on va dire le rappel systématique en caserne pour pouvoir partir soit sur des interventions classiques, soit pour venir renforcer les collègues de différents départements. Mais ce que l'on constate aussi, c'est que tout, on va dire, la vision médiatique qu'il y a eu, tout ce focus autour des sapeurs-pompiers ont permis de quand même maintenir les troupes puisque les messages d'encouragement ont été perçus.
0: Et ils ont été nombreux, Éric Brocardi, porte-parole de la Fédération nationale des sapeurs-pompiers de France, qui réclame la création d'un ministère de la protection des populations et des situations d'urgence. Vous retrouvez un dossier complet sur le site ici.fr et vous pouvez continuer bien évidemment d'adresser vos messages et de nous raconter, vous, pourquoi vous avez choisi de vous engager en tant que sapeur-pompier volontaire sur la page Facebook d'Ici Périgord.
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0: Amel Bent, juste avant de retrouver Marie-Dominique Privé.

0: L'émotion, piano-voix dans la dernière chanson d'Amel Bent. Pourquoi tu restes ? Bonjour Marie-Dominique
1: Bonjour Privé. Julien.
0: Après les camions rouges des pompiers, place au blues rose.
1: Exactement, qui accompagne chaque jour ceux qui se sentent parfois seuls. Comment parviennent-elles à changer le quotidien de tant de personnes ? Eh bien, les réponses juste après les infos de 10h avec notre invité Joël Pinault.
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1: Et il est déjà 10h. Les infos, Louis de Bergevin.
3: Il vendait de la kétamine à Eymé. Ce dealer sera jugé en comparution immédiate demain au tribunal de Bergerac. Il a été interpellé en flagrant délit la semaine dernière par les gendarmes du PSIG de Bergerac. Selon lui, ils ont retrouvé, en plus de la kétamine, du LSB, du cannabis et de l'argent liquide. Cet homme de 46 ans se présente comme un DJ. Il reconnaît qu'il a des clients réguliers et qu'il vend lors de rave parties. Selon l'enquête, ses fournisseurs ne sont pas en Dordogne. L'homme a été placé sous contrôle judiciaire contre l'avis du parquet qui sollicitait un placement en détention provisoire. Il a détruit le cabanon et le garage de son voisin. Cet homme s'est mis à brûler des papiers dans son jardin hier à Saint-Front-de-Pradoux. Sauf que les flammes sont devenues hors de contrôle jusqu'à atteindre donc ce cabanon et ce garage ainsi que 5000 m² d'un pré juste à côté. 21 pompiers et 8 camions étaient sur place pour venir à bout de ce feu. L'homme va devoir payer une amende.
1: Les nouveaux patrons des papeteries de Condat promettent de recruter.
3: L'entreprise SPB a donné des détails hier sur son projet pour le site du Lardin Saint-Lazare. Ils l'ont repris fin février. 164 postes avaient été supprimés. Il y aura donc, selon eux, un super calculateur d'intelligence artificielle, des serres de maraîchage chauffées par le super calculateur, ainsi qu'une académie de formation au nouveau métier de l'IA. Le groupe promet de créer à terme jusqu'à 350 emplois sur le site. Pour consommer moins de carburant, les footballeurs de Dordogne vont parcourir moins de distance pour leur match. C'est une décision du district qui a divisé le département en trois zones pour les deux prochains tours des coupes départementales. Ça évitera à certains clubs de traverser le département et de faire presque 300 km aller-retour dans le week-end alors que le budget carburant explose. Le tirage au sort des trois coupes départementales se tient aujourd'hui. C'est une nouvelle aventure pour l'un des plus talentueux chefs cuisiniers du Périgord. Cyril Aberland arrive à Marsac-sur-l'Isle. Lundi, il commence au restaurant Tovera, le restaurant immersif de l'hôtel 4 étoiles Astoria. Il avait obtenu une étoile au guide Michelin, Cyril Aberland, quand il était le chef du château des Reina. Et vous retrouvez sa première réaction sur notre site ici.fr.
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3: Et pour la météo, Marie-Dominique, aujourd'hui c'est encore une très belle journée, mais plus fraîche qu'hier.
1: Voilà, on a perdu plus de 10 degrés quand même. Hein. On va perdre plus de 10 degrés cet après-midi. Quelques nuages présents en matinée. Et puis cet après-midi, une belle après-midi ensoleillée. 23 attendus cet après-midi à Nontron, 25 à Périgueux, 24 à Villefranche-du-Périgord, 25 encore à Montignac ou Bergerac. Les prochaines infos, ce sera 11h. Merci Louis.
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1: Et bonjour, vous. Merci de nous rejoindre dans votre rendez-vous qui sent bon, les fiertés locales. Aujourd'hui, nous mettons à l'honneur une association que beaucoup connaissent de nom, mais dont on ignore souvent l'action quotidienne. Depuis plus de 80 ans, les Blues Roses apportent de la présence, de l'écoute et du réconfort auprès des personnes fragilisées. À Périgueux, Bergerac et dans plusieurs établissements du département, une cinquantaine de bénévoles donnent de leur temps pour rompre l'isolement. Et face au vieillissement de la population et aux besoins grandissants dans les hôpitaux et les EHPAD, leur mission est plus que jamais d'actualité. Avec Joël Pinault, présidente des Blues Roses de Dordogne, nous parlerons bénévolat, engagement, solidarité et lien social. Bienvenue dans Ici ça marche en Périgord.
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1: Mais tout de suite, je vous propose 4 minutes de soleil et d'élégance française. Voici Étienne Dao avec Duel au soleil.

0: Duel au soleil, c'était Étienne Dao.
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0: Ici ça marche jusqu'à 11h, une heure pour mettre en avant les belles initiatives du Périgord. Joël Pinault, bonjour, vous présidez les Blues Roses Périgueux-Bergerac, plus de 50 bénévoles interviennent aujourd'hui en Dordogne. Mais que font concrètement les bénévoles lorsqu'elles entrent dans les chambres d'hôpitaux ou dans un EHPAD? C'est quoi leur rôle?
2: Notre rôle, ce sont des équipes qui entrent dans des lieux d'hébergement ou d'hospitalisation. Nous sommes deux ou trois à chaque fois et nous passons du temps avec les personnes qui sont là et qui sont en fragilité. Donc notre rôle est purement, n'a rien à voir avec le médical, c'est vraiment passer du bon temps, aller bien le quart d'heure ou la demi-heure ou les deux heures où nous restons avec ces personnes-là et leur proposer ce qu'ils veulent, des jeux, discuter, chanter, faire des loisirs créatifs, enfin ce qu'ils ont envie de faire à ce moment précis.
0: On vous distingue bien puisque quand vous faites du bénévolat dans les EHPAD et les hôpitaux, vous êtes habillée de rose fuchsia. Hein.
2: Tout à fait,
0: une
2: rose
0: couleur
2: fuchsia.
0: Bien précise.
2: Oui, oui, c'est notre couleur, doux blues rose et avec un cœur orange. Voilà, donc nous sommes très différenciés du personnel puisque notre rose est éclatant et que le personnel en général a des couleurs plutôt pâles. Et justement, c'est parce que nous ne sommes pas du personnel, nous ne venons pas voir le malade, nous venons voir la personne, l'humain. Et c'est toute la différence.
0: À l'ère des réseaux sociaux et de l'intelligence artificielle, on parle beaucoup aussi de solitude. Pourquoi la présence humaine est-elle devenue finalement aussi importante aujourd'hui dans ce genre de lieu?
2: La présence humaine, paradoxalement, malgré l'ouverture à des technologies pour les relations, n'amène pas justement enlève peut-être de la cohésion dans la rencontre physique des personnes. Et c'est quelque chose que l'on voit à l'hôpital puisque des personnes sont seules dans leur région, par exemple. Mais peut-être plus encore dans les EHPAD où les personnes âgées sont souvent isolées et où la seule relation qu'ils ont avec les autres humains, si je puis dire, c'est une relation utile, c'est le personnel, c'est les personnes qui viennent s'occuper d'eux. Donc nous venons justement, si je puis dire, pour rien, c'est-à-dire nous venons juste parce qu'on a envie d'être avec eux et on n'a pas de but particulier.
0: Et on parle vraiment d'un trésor invisible qu'est le temps finalement. Vous prenez le temps avec ces gens.
2: Voilà, on prend le temps et peut-être aussi que ce qui nous est important, c'est de prendre le temps de les écouter eux. Puisque souvent, ces personnes n'ont pas le loisir de se raconter ou de rire ou de faire quelque chose, si on peut qualifier ça d'inutile, mais qui est en fait très humain, c'est-à-dire communiquer, raconter des choses, rire, pleurer, pourquoi pas. Voilà, raconter des choses qui viennent de nous.
0: Est-ce que vous observez des résultats chez ces bénéficiaires après vos interventions? Est-ce que vous voyez une évolution et laquelle?
2: Je peux donner un exemple. Nous intervenons en gériatrie à l'hôpital de Périgueux et quelquefois, lorsque nous entrons dans des chambres, les personnes ne veulent pas nous recevoir. Par exemple, elles nous demandent combien ça coûte parce qu'elles ont très peur que ce soit payant. Parce que justement, tout est utile à l'heure actuelle. Et aussi, ils nous disent « Mais non, je n'ai rien à dire. Je n'ai rien à raconter, je ne suis rien. » Et en fait, quand on part au bout d'un quart d'heure, par exemple, ils nous disent « Mais non, restez, j'avais oublié un tant soit peu que j'étais à l'hôpital. » Alors ça, c'est magnifique.
0: Alors justement, quelles sont les qualités nécessaires pour rejoindre les Blues Roses? Qu'est-ce qu'il faut avoir en tant que bénévole?
2: En tant que bénévole, il faut déjà avoir envie d'être en groupe. Parce qu'il y a des personnes qui ne conçoivent le bénévole que seules. Mm-hmm. Donc là, on est en équipe à chaque fois. Et donner du temps en étant persuadé que ça peut être, enfin, c'est simple puisque nous donnons que du temps en réalité, mais en fait nous avons par exemple des formations qui nous aident à être plus techniques qu'il n'y paraît. C'est par exemple des enfants malades qui vont avoir envie de raconter leur douleur et comment réagir par rapport à ça, des personnes âgées en perte de repère. Comment réagir si la personne s'imagine avoir 7 ans, par exemple, alors qu'elle en a 95, enfin voilà. Ce genre de choses, on l'apprend et ça nous permet d'être en adéquation avec la personne que nous voyons.
0: Comment vous accueillent les équipes soignantes?
2: Elles nous accueillent bien. Elles sont contentes.
0: C'est d'ailleurs un complément pour elles.
2: C'est un complément pour elles et elles ont compris, je crois, cette notion de différence entre leur métier et notre bénévolat.
0: Derrière ces blouses roses, il y a avant tout des rencontres humaines et on en parle ce matin sur votre radio, ici Périgord. Et puis parfois, il suffit d'un regard, d'un souvenir, d'une chanson pour faire remonter ce qu'on croyait oublié. Voici Estelle avec Te rencontrer encore. 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
1: Te rencontrer encore, c'était Estelle. On parle souvent des métiers du soin, on parle moins de celles et ceux qui donnent simplement de leur temps. Comment devient-on bénévole aux Blues Roses et qu'est-ce qui pousse quelqu'un à consacrer une partie de sa vie aux autres? Eh bien, réponse dans quelques instants avec Joëlle Pinault, présidente des Blues Roses Dordogne, qui est notre invitée aujourd'hui.
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1: Et si quelques heures de votre temps pouvaient illuminer la journée d'un enfant hospitalisé ou d'une personne âgée isolée ? Ce matin, nous découvrons cette association, les Blues Roses de Dordogne. Pourquoi ça marche depuis plus de 80 ans ? Eh bien, Joëlle Pinault, elle en est la présidente de cette association. Mais vous avez aussi, vous, votre propre parcours personnel. Joëlle, comment vous avez d'ailleurs découvert, vous, les Blues Roses ?
13: J'ai découvert les Blues Roses parce que j'ai été hospitalisée longtemps, une période de ma vie, et que j'ai su, on m'a dit que ça existait. Et comme je m'ennuyais énormément dans les maisons de repos, les choses comme ça, et on m'a vraiment dit, mais peut-être qu'il existe des choses à faire quand tu sortiras. Et en effet, quand je suis sortie, j'ai cherché une association qui aidait les personnes à passer du temps. Et c'est exactement ce que les Blues Roses proposent à l'heure actuelle.
1: Et aujourd'hui, vous en êtes la présidente.
13: Oui.
1: C'est quoi votre rôle exactement ?
13: Mon rôle, en dehors du fait que j'interviens également auprès des personnes fragiles, c'est de faire en sorte que l'association locale fonctionne dans les pas du siège national et dans les règles. Nous avons un règlement intérieur, nous avons des statuts, nous avons tout ça à suivre. Et ce qui nous protège et ce qui fait que nous avons une ligne de conduite qui correspond aux personnes fragiles. Et je suis ravie d'être un peu l'ambassadeur de ça.
1: Vous vous souvenez de votre première intervention en tant que Blues Rose ?
13: Oui, je me souviens, c'était il y a plus de 10 ans maintenant. Je suis allée en pédiatrie et j'étais extrêmement impressionnée par les enfants. Je suis tombée sur des enfants qui étaient malades, enfin en particulier des adolescents, et qui avaient une espèce de facilité à parler d'eux-mêmes et un côté presque adulte par rapport à moi, et qui m'a impressionnée. Et oui, aujourd'hui, évidemment, ça va mieux, mais à l'époque, je me sentais... C'était compliqué pour moi. Cela dit, ils ont su me mettre à l'aise et nous avons passé un excellent moment ensemble.
1: Est-ce qu'on reçoit finalement autant qu'on donne ?
13: Tout à fait. On reçoit exactement. Je pense que le bénévolat, soyons honnêtes, le bénévolat, c'est recevoir. On le fait pour soi aussi.
1: Mais c'est un engagement.
13: Mais c'est un engagement. C'est un vrai engagement. Et c'est pour ça que je suis contente d'être Blues Rose, parce que justement, on appuie sur l'engagement. Lorsqu'on est Blues Rose, on s'engage à intervenir une fois par semaine, en dehors des vacances scolaires.
1: Oui.
13: Et évidemment, avec des tout un tas de libertés. On peut être malade, on peut être en vacances, on peut ne pas être disponible, mais on s'organise dans ces cas-là. Mais voilà, on a envie d'être blouse rose une fois par semaine. Et ça, c'est un vrai engagement.
1: Et pour ceux et celles qui nous écoutent actuellement, qui disent, tiens, pourquoi pas moi, qu'est-ce qu'il faut faire pour devenir bénévole aux Blouses Roses ?
13: Il faut d'abord venir à une réunion d'information. Donc, justement, il y en a une demain à Bergerac qui aura lieu donc à 14h à la Maison des Associations 5 Place Jules Verne à Bergerac.
1: Ouais.
13: Et il y a une autre réunion qui est prévue à Périgueux, le 6 octobre à 14h30 à la Maison des Associations. Et si les personnes sont intéressées, elles peuvent m'appeler au 06 38.
1: Alors je vous arrête tout de suite, je vais mettre les coordonnées directement sur ici.fr. On mettra tout
13: bien.
1: Ce qu'il faut savoir. En tout cas, votre parcours montre qu'un simple engagement peut avoir des répercussions considérables sur tout un territoire. Les Blouses Roses, toutes les informations bien sûr à retrouver sur ici.fr. Avec son élégance toute britannique, Mike and the Mechanics signe l'un des plus beaux voyages dans la mémoire. Voici Over My Shoulder.

Mike and the Mechanics avec Over My Shoulder. Vous le savez, tous les jours, votre radio ici, Périgord, vous propose des bons plans et des infos pratiques. Aujourd'hui, je vais vous emmener au campus Périgord, à Périgueux, où certains étudiants troquent les cahiers contre des plantoirs. Un potager partagé qui a repris vie et recherche des bénévoles. On va en parler, bien sûr, dans quelques instants, mais le temps de laisser place à Demis Roussous, quand il parle d'amour, eh bien, ça donne ce très joli titre, Quand je t'aime.

0: Une chanson toute en douceur, c'est Quand je t'aime avec Demis Roussos.
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0: Et toute la semaine, ici Périgord vous propose des bons plans et des infos pratiques. En ce moment, c'est la rentrée au campus Périgord à Périgueux. Et dans les sacs de certains étudiants, il n'y a pas que des livres. On trouve aussi des râteaux, des plantoirs et des outils de jardinage. Le campus possède en effet son propre potager créé par les étudiants en 2017. L'objectif est d'apprendre à cultiver en permaculture, de sensibiliser à une alimentation plus responsable, mais aussi d'approvisionner Stud Food, l'épicerie solidaire du campus avec des produits frais et bio à petit prix. Mis en sommeil pendant 5 ans après le Covid, le potager a repris en 2025. Des étudiants s'y retrouvent notamment chaque jeudi pour semer, planter et entretenir des cultures. Plusieurs parcelles sont également disponibles pour les étudiants et le personnel. Et pour cette rentrée, le campus recherche des bénévoles. Pas besoin de savoir jardiner, toute personne qui a un peu de temps et l'envie de participer peut venir donner un coup de main. Il n'y a pas de créneau à imposer, vous prévenez simplement de vos disponibilités et l'équipe s'adapte. Et pour en savoir plus, je vous donne rendez-vous demain car je recevrai Marie-Cécile Millet de l'UIT de Périgueux pour vous parler de ce projet dont Ici ça marche.
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0: Et tous les jours également dans cette émission, nous mettons aussi en avant les initiatives venues d'ailleurs. Imaginez un logement étudiant avec un loyer à 0 €. Ça paraît trop beau pour être vrai et pourtant ça existe. On va le découvrir ensemble, on va prendre la direction dans un instant avec Robin Bernot pour découvrir ce bon plan qui permet à des étudiants de se loger gratuitement en échange d'un peu de temps et de solidarité.
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0: Et on va découvrir cette belle initiative juste après cette chanson qui sent bon le soleil, la douceur de vivre et les souvenirs d'été. Voici Le Sud de Nino Ferrer.

0: La très belle chanson Le Sud, signée Nina Ferrer.
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0: Et ce matin, dans Ici ça marche, des sourires, du partage et beaucoup de générosité. Je suis en compagnie de Joëlle Pinault, présidente des Blues Roses Dordogne, pour nous parler de ces bénévoles qui apportent chaque jour du réconfort aux personnes hospitalisées et aux aînés. Une très belle initiative. Mais Joëlle, il y a plein d'autres initiatives à travers la France, comme celle-ci. Imaginez un logement étudiant avec un loyer de 0 euro par mois. Vous vous dites que c'est impossible ou qu'il s'agit d'une arnaque? Eh bien, pas du tout. Figurez-vous que ça existe bel et bien et Robin Bernot a trouvé ce bon plan dans la Drôme et on réagit ensemble juste après ça.
3: Un logement étudiant gratuit en échange de quelques heures de bénévolat auprès des seniors.
4: C'est gagnant-gagnant, je trouve.
3: À Valence, le groupe de résidence pour seniors Domitis propose à des étudiants de se loger gratuitement en échange de quelques heures passées aux côtés des résidents. Inès, 18 ans, vient par exemple d'emménager dans l'un de ses appartements. Florence Gocho est allée à sa rencontre.
5: Mes parents, ils auraient pu payer un logement étudiant, mais au final, là, j'ai un appart qui est beaucoup mieux. Comparé au logement étudiant, je fais des heures de bénévolat pour pouvoir me le payer, donc c'est mieux pour mes parents et pour moi.
3: L'appartement d'Inès est un T2 tout équipé, déjà meublé, climatisé, lumineux. Il dispose même d'un balcon, le tout pour 0 euro de loyer en échange d'une quinzaine d'heures de bénévolat chaque semaine auprès des résidents. L'étudiante s'engage par exemple à organiser des ateliers de pâtisserie, des sorties au marché ou encore des jeux.
6: Pompiers et militaires. Ouais, c'est facile. Tu croyais être tranquille avec des vieux, hein?
3: Pour Denise, 81 ans, c'est un lien intergénérationnel très précieux.
7: C'est amusant parce que des fois, on dit des choses, ah non, je sais pas, j'étais pas née. Et elle-même en bénéficie de notre savoir aussi. C'est dans les deux sens.
3: Alors ici, dans la Drôme, ça marche, mais vous, qu'en pensez-vous? Je suis allé en discuter avec Fabien qui salue l'initiative.
4: Bah, c'est une bonne initiative pour permettre aussi aux jeunes étudiants, s'ils galèrent à trouver un logement, de pouvoir se loger et en même temps de faire une bonne action.
3: Et au-delà du logement, cette solution permet aussi de créer du lien entre les étudiants et les seniors, un aspect important pour Fabien.
4: Totalement, parce qu'on se rend compte qu'il y a de plus en plus aussi de personnes âgées qui se trouvent abandonnées par leur famille parce que trop loin, à la distance ou autre, et qui se retrouvent seules. Et donc je trouve ça bien aussi de permettre à ces personnes âgées d'avoir une activité, des contacts et du lien avec des jeunes.
3: Aujourd'hui, avec cette solution, Inès économise plus de 500 euros chaque mois et ce dispositif Génération Partage a déjà permis à plus d'une centaine d'étudiants de se loger gratuitement.
6: Et c'est là qu'on n'en trouvera pas.
0: Joëlle Pinault, présidente des Blues Roses, qu'est-ce que vous pensez de cette belle initiative?
8: Que c'est une belle initiative, en effet. Je voulais juste rajouter que les personnes âgées, en effet, reçoivent de ces jeunes, mais que c'est vrai dans l'autre sens, ouais. Et c'est ce que nous ressentons également, ça marche pareil, c'est que les jeunes, eh bien, eux aussi sont en relation avec des personnes qui ont connu autre chose, et c'était un véritable partage.
0: Ouais, et votre association qui est véritablement en contact avec de nombreuses personnes fragilisées ou isolées, quel est selon vous justement le pouvoir de ces petits gestes au quotidien que vous faites? Le véritable pouvoir, c'est quoi? C'est de se sentir mieux aussi pour ces personnes?
8: C'est se sentir, enfin, comme je disais tout à l'heure, se sentir humain et non plus seulement un malade ou quelqu'un de vieux, par exemple. C'est que nous, on parle avec la personne telle qu'elle est et cette personne nous parle telle que nous sommes aussi, avec, ouais. Avec notre âge, avec nos blagues, des fois pas terribles, mais voilà, c'est chacun amène ce qu'il est et honnêtement et sans jugement.
0: Et dans une société qui évolue très vite aujourd'hui, ça
8: oui.
0: Fait du bien.
8: Tout à fait.
0: Joëlle, dans quelques instants, vous allez ouvrir votre carnet d'adresses et nous présenter votre coup de cœur. Qui est-il et pourquoi? Eh bien, les réponses juste après Imagination que voici avec Music and Lights.

0: Music and Light, c'était Imagination. 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

0: l'avez choisi ?
1: J'ai choisi Didier, qui fait partie de la troupe de théâtre amateur La Pièce Montée à Champcevinel. Il fait partie de cette troupe depuis plus de 40 ans, si je me souviens bien. Et il a tout fait. Il est acteur, mais il a été metteur en scène. Il s'est occupé du décor. Voilà. Et pourquoi j'ai choisi en particulier cet asso qui déjà me tient à cœur? C'est parce que tous les ans, depuis 3 ans environ, ils nous offrent une de leurs représentations. C'est-à-dire que tous les bénéfices qu'ils ont suite à une représentation nous revient.
0: Un bel élan de solidarité. Didier Tessot nous rejoint. Bonjour Didier.
2: Bonjour Marie-Dominique, bonjour Joël, bonjour les auditeurs.
0: Un beau et joli coup de cœur, cette troupe qui fait vivre la culture et le spectacle vivant en Dordogne avec des amateurs. Mais parlez-nous un petit peu de cette troupe, qu'est-ce que vous faites exactement ?
2: Bien, nous présentons des pièces généralement dans le style comédie policière, etc. Tout ça dans le but de divertir et de porter un peu le rire et la joie dans tout le département, autant que nous pouvons.
0: Qui fait partie de cette troupe ? Des hommes, des femmes, qui viennent de tout univers ?
2: Voilà, des hommes, des femmes de tout univers. Cette année, nous avons le grand plaisir d'accueillir de nouveaux membres qui arrivent juste dans la troupe et qui déjà sont investis dans la préparation du prochain spectacle. Sinon, ce sont des gens effectivement de tous horizons, de tous âges. Et nous avons eu à cœur, bien sûr, de renouveler un peu parce que nous sommes une troupe, comme l'a dit Joël, depuis plus d'une quarantaine d'années. Et donc, nous avons, nous aussi, les 40 années derrière nous. Donc il faut renouveler un petit peu les comédiens et les comédiennes.
0: Un prochain rendez-vous le samedi 26 septembre à la salle des fêtes de Pizou, c'est ça ?
2: Exactement, le samedi à 20h30 à la salle des fêtes du Pizou. Je peux même rajouter le 18 octobre, c'est un dimanche, à Varennes, c'est à côté de Port-de-Couze,
0: oui.
2: Ça sera un dimanche à 15h. Je peux vous citer d'autres dates jusqu'au...
0: On mettra le lien, mais ce qui est important, voilà. C'est que vous allez présenter la pièce « Sexe et jalousie », mais ça parle de quoi ?
2: Et jalousie, devinez, c'est une histoire. C'est l'histoire d'un monsieur qui apprend que sa femme le trompe. Et bien sûr, il a envie de se venger, entre parenthèses, oui, et il voudrait surtout une petite compensation à son préjudice, et il va utiliser tous les artifices pour y arriver, et bien sûr, il y aura des quiproquos, il y aura des mélanges de personnes, enfin bon, tout, et avec notamment une bonne qui tient un rôle extraordinaire, donc tout ça mélangé apporte le rire et la bonne humeur, et c'est un spectacle, je dois le dire, tout public.
0: Merci beaucoup Didier Tessot. Une belle preuve hein, justement que la culture se vit aussi au plus près des habitants grâce à l'engagement de bénévoles passionnés qui font vivre le théâtre en amateur en Périgord. Sexe et jalousie, c'est samedi 26 septembre au Pizou, le prochain rendez-vous à 20h30 à la salle des fêtes. Merci à vous Didier.
2: Merci, bonne journée, au revoir.
0: Au revoir. Dans quelques instants, on retrouve bien sûr Joël Pinault pour clore cette émission sur les blues roses. Juste le temps d'écouter Auréa, voici Soirée mondaine.

0: soirée mondaine, c'était Auria.
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0: Et dans Ici ça marche, Joëlle Pinault, présidente des Blues Roses Dordogne, une association qui apporte chaque jour de la joie, de l'écoute et du réconfort aux personnes hospitalisées. Les Blues Roses, ce sont des bénévoles qui donnent de leur temps, beaucoup de bonheur. Joëlle, on parle de votre investissement à Bergerac, à Périgueux, mais pas que, vous agissez également dans d'autres villes du Périgord.
2: Oui, tout à fait. Nous intervenons dans des EHPAD, notamment à Razac, Saint-Astier, Lannemarie et Thiviers, pour le nord du département. Et en ce qui concerne le sud, nous allons à Villefranche-du-Périgord, à Beaumont, à La Force et à Montpromenestérol.
0: Est-ce que s'il y a des gens qui nous écoutent dans les EHPAD, ils peuvent vous contacter aussi pour vous faire venir les Blues Roses,
2: oui,
0: si ce n'est pas encore le cas?
2: Oui, oui, tout à fait. Après, nous aurons besoin de trouver des bénévoles et c'est pourquoi ouais, nous sommes à la recherche de bénévoles à l'heure actuelle, puisque nous souhaitons honorer ces contrats qu'on pourrait avoir avec des directeurs. Bien sûr qu'ils peuvent nous appeler.
0: Offrir un sourire, partager un moment, rompre la solitude. Parfois, les plus beaux gestes sont aussi les plus simples. Et pour plus d'informations, bien sûr, je mets toutes les informations sur les Blues Roses sur ici.fr. Merci beaucoup pour cet engagement, Joëlle, ainsi qu'à toute votre équipe. Et je vous dis à très vite.
2: Merci, au revoir.
0: On poursuit en musique. Thierry Pasteur, le coup de folie, juste après, qui vous retrouvez, Monsieur Patate, évidemment, puisque vous allez jouer au 24 Patates avec un magnifique cadeau encore à gagner. Merci de votre fidélité et restez bien fidèles, justement, à cette belle radio de proximité qu'est ici Périgord.

0: voix de Thierry Pasteur avec le coup de folie sur votre radio ici, Périgord. Et il y en aura des coups de folie dans cette prochaine heure en jouant aux 24 patates avec Monsieur Patal qui est nul autre, Sébastien Miro. C'est vrai, de la folie dans ce jeu.
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0: 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Je vous dis à demain.
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1: 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Il est 11h. Tout de suite, le journal Valentin Plain.
3: Conda passe du papier à l'intelligence artificielle. Hier, le repreneur des papeteries, l'entreprise SPB, a présenté son projet pour le site du Lardin-Saint-Lazare. Un super calculateur d'intelligence artificielle. Et d'ici la fin 2027, des serres de maraîchage aussi pour construites sur le site. Et puis la promesse de recruter au moins 250 personnes dans les prochaines années. Un job dating est d'ailleurs organisé demain après-midi à la salle des fêtes Jean Roubi à Terrasson, uniquement pour les anciens salariés des papeteries. Un vendeur de drogue, de kétamine plus précisément, sera devant le tribunal de Bergerac demain après-midi. Un homme de 46 ans interpellé vendredi à Aimé par les gendarmes du PSIG qui se présente comme un DJ vendant sa marchandise lors des rave parties. Et les forces de l'ordre ont aussi retrouvé sur lui du LSD, du cannabis et de l'argent liquide. Selon l'enquête, ces fournisseurs de drogue ne sont pas en Dordogne.
1: Jouer au football coûte désormais un bras au club de Dordogne.
3: Oui, à cause des prix du carburant, 2,10€, 2,20€ et même 2,30€ le litre, ça fait gonfler la facture des clubs de football, notamment pour les déplacements. Certaines équipes doivent parfois parcourir plusieurs centaines de kilomètres pour jouer un seul match. Alors pour les aider, le district de football de la Dordogne a décidé de redécouper géographiquement les prochains matchs des coupes départementales pour éviter ces longs déplacements. Justement, pour les agriculteurs, c'est le prix du GNR qui explose. Le gasoil non routier, 1,67 par litre. La coordination rurale a écrit directement au ministère de l'Agriculture pour réclamer des actions rapides. Et si rien n'est fait, le syndicat menace de se mobiliser à nouveau. Et puis, la ruée vers l'or ce matin devant les magasins tels que l'Espace Culturel Leclerc ou Auchan-Marsac pour des cartes Pokémon. Certains ont même dormi devant les boutiques pour ne pas louper l'ouverture des portes. C'est pour les 30 ans de la marque japonaise et de ses petits personnages qui revendent des anciennes cartes. Et des acheteurs périgourdins ont parfois déboursé jusqu'à 200€ pour des paquets de cartes.
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3: On est passé du short et du t-shirt hier à la chemise, au pull, à la veste, au gilet. Parce qu'aujourd'hui, on a perdu quasiment 10 degrés entre hier et aujourd'hui.
1: C'est ça.
3: Le temps n'est pas trop mal, mais effectivement, il fait plus frais.
1: Oui, et puis ça va revenir les 30 degrés la semaine prochaine. Alors on en profite. Effectivement, un soleil généreux cet après-midi. Un petit vent de nord-ouest qui reste modéré et des températures plus fraîches allant de 23 jusqu'à 25 degrés. Ce sera à peu près le même type de temps pour demain, jeudi. Eh bien voilà, bonne journée sur ICI Périgord. Le retour de l'info à midi avec vous, Valentin.
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1: 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Ah bah oui, Noël approche. Moi, je dis ça, Je dis rien. Bonne chance.
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1: Le jeu des 24 patates, l'émission où vos neurones ont la consistance d'une purée instantanée. Alors aujourd'hui, quatre nouveaux braves viennent tenter de décrocher le Graal. Bref, tout pour enfermer votre cerveau vide, sous vide.

0: Bubble Star, Laurent Voulzy, à suivre pour la musique toute cette heure. U2, Diantel, Genesis, Marine et Culture Club, entre autres.
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0: Bonjour Françoise.
3: Bonjour Monsieur Patate.
0: Alors ça c'est chouette, danse de salon, danse en ligne. Danse en ligne, qu'est-ce que ça veut dire Françoise?
3: Eh bien c'est de la danse en groupe, comme si on dansait le Madison.
0: Ah voilà, c'est ça.
3: Voilà, tout le monde connaît le Madison.
0: Je pensais à la danse sur Internet, mais je me disais tiens, elle doit se filmer Françoise.
3: Non, c'est à la filature.
0: Ok.
3: C'est hyper sympa.
0: Et la danse Madison, alors du coup, c'est toujours, on va dire, à la mode, entre guillemets, ça continue.
3: Oui.
0: Ah oui, ok.
3: Ah, ça continue, mais nous, on danse sur plein. Hier, on a fait de la rumba, de la samba. On est 15 à peu près, mais j'en ai fait pendant 2 heures hier.
0: Dansons, puisque le monde ne tourne plus vraiment rond, Françoise. Hein. Danser, ça c'est les petits bonheurs de la vie. Eh bien, on va jouer, si vous voulez bien, Françoise. J'ai 3 questions de culture générale pour vous. Et 24 patates à vous offrir. Vous allez miser vos patates et en fonction de vos réponses, je vais additionner ou soustraire. Est-ce que vous êtes prête, Françoise?
3: Je suis prête.
0: Règle importante, le chrono c'est 5 secondes, pas une seconde de plus. On est OK?
3: On est OK.
0: Allez, c'est parti. Voici le premier indice. C'est précoce. Combien de patates sur vos 24?
3: Ben 24.
0: 24, Françoise? Vous prenez le risque d'avoir la tête au toto, direct.
3: Pourquoi pas?
0: Ah ben moi je vous suis, hein. C'est vous la chef. Allez, on y va. Voici la question. Les vendanges ont démarré plus tôt cette année. La coopérative de Mont-Bazillac n'y échappe pas. Alors pour éviter les pertes de récolte, plusieurs viticulteurs font appel à quoi ? Des robots cueilleurs, des retraités ou des intérimaires ?
3: Je pense des robots cueilleurs.
0: Aïe, aïe, aïe, aïe, aïe, aïe, aïe. Mais non, Françoise, ça n'existe pas, les robots cueilleurs. Ils font appel à des intérimaires.
3: Ah bon, bah tant pis.
0: Bah ouais.
3: Tant pis pour moi.
0: Faites à Toto, Françoise. Oh, bah oui.
3: J'ai pas pensé, j'aurais dû prendre 5 seulement.
0: Bah oui, oui, enfin, c'est bien de miser beaucoup, mais de la miser 24 patates, Françoise, on est dans les choux, là. Bon.
3: C'est la première fois que je joue avec vous.
0: Oui, bon, alors, que ça serve d'entraînement, d'exemple, et puis vous nous rappelez dès la semaine prochaine pour jouer avec nous, avec moi.
3: Ok. Aucun problème.
0: Merci beaucoup,
3: voilà,
0: Françoise.
3: Aucun problème. Bonne journée, Monsieur Patate.
0: Bonne journée. Allez, comme Françoise, tentez votre chance. 05 53 53 82 82. On joue, on apprend et on s'amuse.

0: Carmin Caméléon, c'était Culture Club sur ICI Périgord. Précédemment, dans les 24 patates, le méchant Monsieur Patate a mis sous bocal deux autres nouvelles têtes à toto, ce qui fait 5. Charlotte de Bourg-Nickel, Thierry de Sainte-Lalidan, Jean-Paul de Saint-Paul-Lisonne, Léa de Trélissac et à l'instant Françoise de Lille. Les voilà bien étiquetés et rangés sur l'étagère des candidats stérilisés du cerveau. Pendant ce temps, Jean-Louis Dalle sur Dordogne et Chantal de Doucha montaient sur la première place de la cagette en devenant les champions des patates. Eux, du coup, ils peuvent participer au grand tirage de vendredi et peut-être gagner le pack spécial conserve avec un stérilisateur d'une capacité de 27 litres, 24 bocaux le parfait, les capsules, une balance et des livres de recettes. Un cadeau d'une valeur de 300 euros. 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Alors appelez maintenant le 05 53 53 82 82. Mais attention, ici, une mauvaise réponse et c'est votre confiance en vous qui commence à fermenter. Dans ce jeu, les légumes sont stérilisés, les bocaux sont sous pression et les candidats aussi. Alors pour devenir le prochain personnage de votre jeu préféré, un seul numéro, 05 53 53 82 82. 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L'épisode 3 de votre série Desperate Patate, c'est juste après ça.
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0: Tricheur, c'est le nouveau titre de Marine.
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0: 24 patates, 24 bocaux, et il a 24 ans tout juste, c'est Pascal. Bonjour Pascal.
3: Bonjour, j'ai un peu plus de 24 ans.
0: ne dites pas Pascal, on va faire croire, on est à la radio, on fait ce qu'on veut. Pascal, retraité, vous allez faire des conserves, mais à une seule condition, si les champignons sortent. Ils ne veulent pas sortir par chez vous, les champignons, Pascal.
3: Tant qu'il pleut pas, il n'y aura pas de champignons.
0: Oui, et c'est pas prévu pour tout de suite. Peut-être vendredi, quelques petites averses. Est-ce que ce sera suffisant? Bon, il n'y a pas que les champignons qu'on met en conserve, Pascal.
3: Non, on fait les pâtés aussi.
0: Voilà. Est-ce que vous avez un potager également ou pas?
3: Non, c'est pas la peine. Hein.
0: Bon, allez. Eh bien, écoutez, on va jouer. Hein. Déjà, c'est une première chose pour devenir le champion du jour. 3 questions de culture générale et 24 patates, rien que pour vous. Misez correctement, Pascal. Est-ce que vous êtes prêt?
3: Prêt.
0: Voici le premier indice. Fou. F-O-U. Combien de patates sur les 24?
3: 24.
0: Dis donc, j'ai que des candidats audacieux aujourd'hui.
3: Bon, on va avancer, c'est le jeu.
0: Allez. Quelle décennie est souvent nommée les années folles? Les années 20, 30 ou 40?
3: Les années 30.
0: Les années folles? Les années 30?
3: Mmh.
0: Pascal, c'est les années 20.
3: Ben oui, ben tant pis, c'est pas grave.
0: Bon, oui, mais j'ai que des têtes à toto. Alors d'habitude, ça me met en joie, mais alors là, ça commence un petit peu à m'inquiéter.
3: De toute façon, quand je gagne, je ne suis jamais tiré le vendredi.
0: Pascal, on ne dit pas ça. Plus on joue et plus on a de chances de gagner. Bon.
3: Ah, mais c'est sûr.
0: En tout cas, pour cette semaine, pas de suspense, c'est râpé.
3: Ben oui.
0: Pascal qui rejoint Françoise dans mon club des têtes à toto.
3: Bonne journée
0: Pascal. Bon, bah écoutez, ça n'a pas servi d'exemple. Ne misez pas 24 patates tout de suite. Enfin, mais vous êtes fous quoi. 05 53 53 82 82. Et pour ceux qui n'ont pas encore joué, vous avez un boulevard devant vous, alors n'hésitez pas.

0: Genesis sur Ici Périgord, la radio de vos chansons préférées, mais aussi de vos sorties locales.
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0: Pour les journées européennes du patrimoine, l'art s'invite dans un lieu exceptionnel, l'abbaye Notre-Dame de Chancelade. Près de 50 artistes participent à cette nouvelle édition de la ruée vers l'art. Jean-Luc Laville, président de l'association organisatrice Carpe Diem.
2: On investit les trois sites de cette abbaye, que sont la chapelle Saint-Jean, l'église abbatiale et le logis de l'abbé. Lequel logis de l'abbé vient de finir sa restauration et donc il va être ouvert au grand public exceptionnellement dans le cadre de ces journées du patrimoine européen d'une part et grâce aussi un petit peu à notre événement La Ruée vers l'art donc qui reçoit donc une cinquantaine d'artistes et qui vont présenter leurs propres œuvres bien sûr, dont beaucoup ont créé une œuvre spécialement pour le site de l'abbaye de Chancelade.
0: Une belle façon de découvrir ou redécouvrir l'abbaye à travers le regard des artistes. C'est du 18 jusqu'au 27 septembre et l'entrée est gratuite.
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0: Nicolas Perrac, tout de suite sur Ici Périgord et juste après, un nouveau candidat dans votre jeu des 24 patates. À tout de suite.

0: À suivre pour la musique, Diane Tell et Teddy Swim sur Ici Périgord.
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0: Nadine de Saint-Pardoux-la-Rivière. Coucou.
3: Bonjour Monsieur Patate, vous m'entendez bien?
0: Ah, je vous entends très très bien. Nadine,
3: super.
0: Peut-être trop même, non?
3: Ah bon? je baisse un peu ma voix. Si
0: non, vous... non, tout va très bien, Nadine. Bon, le score à battre, 0.
3: Oui, j'ai entendu.
0: Alors, ne misez pas 24 patates dès le début.
3: J'avais envie de miser les 24 patates.
0: Mais qu'est-ce qui vous arrive aujourd'hui? Vous avez tous été piqués? Il y a un bus ou quoi?
3: Mais non, mais moi, les deux réponses, je les avais, donc je me suis dit, allez, jamais 203. On essaye, et puis on est là pour jouer, de toute façon.
0: Ah, ouais, mais quand même, le cadeau, il est super, donc bon, vous faites ce que vous voulez, écoutez.
3: Allez,
0: moi,
3: j'ai confiance. Hein.
0: Oui, confiance. Premier indice, alphabet, combien de patates sur vos 24, Nadine?
3: Oh là là, allez, 24.
0: Mais ils sont complètement givrés aujourd'hui. J'adore.
3: C'est complètement. Bon. Mais il fait plus frais, donc c'est normal.
0: C'est ça. Ben oui, c'est voilà. Ça. C'est le choc thermique, en fait, je crois. Bon, allez, peut-être une troisième tête à Toto. On se concentre, allez. Nadine. Je crois en vous. Quels sont les deux chromosomes sexuels chez les individus de sexe masculin? XX, YY ou XY?
3: Non, je crois que c'est XX.
0: C'est pas possible. Mais c'est pas possible. Mais c'est un gag, c'est un sketch. Non, mais il y a une caméra cachée. C'est XY, Nadine.
3: Mais c'est ce que je vous ai dit. Hein.
0: Non. Mais ça fait ma troisième tête à Toto aujourd'hui. Oh là là.
3: Jamais 203.
0: Ouais. Nadine. Bon, mais je sais plus quoi faire, moi. Je vais louer un bus.
3: Non, peut-être pas louer un bus, mais bon, espérer encore un petit peu que les prochains candidats ou candidates.
0: Alors, appel aux prochains candidats.
3: Voilà.
0: Hein. Vous avez, mais plus qu'un boulevard, c'est une autoroute, là. Il suffit de faire un point et c'est gagné. Bon, Nadine, à la semaine prochaine.
3: Allez, à la semaine prochaine. Merci.
0: Allez.
3: Au revoir.
0: Merci pour votre soutien.
3: Mon mari dit de cramer toutes tes patates. Oui,
0: bah oui, enfin, patates. Le mari. Bah, le mari a raison. Pour une fois, il a raison, le mari.
3: Allez. Merci.
0: Salut, Nadine. Ciao, ciao. À bientôt. Bon, ben voilà. 1-05 53 53 82 82. Je sais plus quoi faire. J'ai trop de têtes à Toto. Je vais pas pouvoir les gérer.

0: Lose Control, Teddy Swim sur Ici Périgord.
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0: Bon, bah après le Covid, hein, c'est une épidémie de tête à toto aujourd'hui. Christophe, bonjour.
3: Bonjour.
0: Mettez un masque, Christophe, et puis, s'il vous plaît, marquez au moins un point. Promis ?
3: Je vais essayer, je vous promets rien.
0: Ah bah si, dites donc, pour une fois que c'est moi qui incite les candidats à marquer des points, c'est le monde à l'envers cette histoire. Bon, Christophe, le score à battre, 0. Voilà.
3: Ok.
0: Vous êtes maçon-couvreur à votre compte ?
3: Oui, c'est ça.
0: Du côté de Lanquet ?
3: Oui.
0: Et comment s'appelle votre entreprise ?
3: Elle porte mon nom et mon prénom, tout simplement.
0: Parfait. Bon, si on tape Christophe Lanquet, couvreur...
3: Voilà, maçon, couvreur.
0: Ça marche, très bien. Christophe, 24 patates, s'il vous plaît. Ne misez pas les 24 d'un seul coup.
3: Non.
0: Ah bon, enfin un qui a retenu la leçon. Allez, on y va, c'est parti. Trois questions de culture générale. Le premier indice, c'est nouvelle ère. Nouvelle ère. Combien de patates sur vos 24? Moi, je tremble là maintenant.
3: Je vais en miser 10.
0: Ah. Eh bien, il va pas tomber du tout à Christophe aujourd'hui. Voici la question. Le repreneur des papeteries de Conda annonce pour fin 2027 la construction de quoi ? D'un parc d'attractions manga, d'un supercalculateur d'IA ou une usine de panneaux solaires ?
3: Un supercalculateur d'IA.
0: Eh oui, Christophe, il a écouté les journaux d'ici Périgord. Bravo. 34 patates. Oh là là, c'est incroyable. J'ai jamais vu ça. Deuxième indice, people. Combien de patates sur vos 34 désormais?
3: Je vais en miser 10.
0: 10? Oh là là là là, je sens le champion. Quelle actrice s'est fait connaître grâce à son rôle dans la série Connasse sur Canal+? S'agit-il de Camille Cotin, Camille Chamou ou Camille Chatin?
3: Je n'en ai aucune idée. Camille Chatin.
0: Non. C'est Camille Cotin. Du coup, j'ai contracté Cotin et Chamou et ça nous donnait Chatin. Vous êtes tombé dans le piège. 24 patates. Allez. Attention. Hein. Attention. Non, j'en ai des sueurs. Hein. Troisième indice. Détroit.
3: 10 patates. Je vais rester sur le 10.
0: Allez, je l'ai mon champion aujourd'hui. On se concentre, on y va, je veux une bonne réponse. Quel détroit sépare la Russie des États-Unis ? Est-ce qu'il s'agit du détroit de Bering, Hormuz ou Magellan ?
3: Magellan ?
0: Et non, c'est le détroit de Bering qui sépare la Russie des États-Unis. Eh ben, écoutez, malgré deux mauvaises réponses, j'ai mon champion. Oh là là là, avec 14 patates.
3: J'ai pas trop de mérite quand même.
0: Oh, écoutez, hein, non, vous avez pas volé votre victoire. Moi, je suis très content pour vous. Du coup, Christophe, vous êtes le champion.
3: Mais merci.
0: Oh ben de rien, hein. Moi j'y suis pour pas grand chose, c'est grâce à vos connaissances. Du coup, vous êtes sûr de repartir aujourd'hui avec la planche à découper en bois ici Périgord, le sac isotherme et votre lunchbox ici Périgord pour votre déjeuner. Voilà.
3: Merci, c'est très gentil.
0: C'est chouette, ça va être un beau cadeau pour votre travail, pour pouvoir déjeuner tranquillement à la pause de midi, Christophe.
3: Tout à fait.
0: Et puis surtout, vous êtes inscrit pour le grand tirage de vendredi aux alentours de 11h50. Alors vous restez bien près de votre téléphone vendredi, promis ?
3: Promis, je serai à côté de mon téléphone.
0: Merci beaucoup, Christophe, et bon courage pour ce beau travail.
3: Merci beaucoup, au revoir.
0: Salut, Christophe. Eh bien, voilà. Trois têtes à toto et un champion avec 14 patates. Comme quoi, tout est possible dans la vie, hein ? Alors demain, pensez à appeler et vous inscrire pour le jeu des patates. On sera jeudi, avant-dernier jour, avant-dernière chance. Ah c'était particulier aujourd'hui. Mais ceci dit, moi, j'ai bien aimé, c'était original, tiens.

0: Kings and Queens, Avamax sur ici Périgord. Après les infos de midi, votre nouveau rendez-vous, on vous doit bien ça, avec Enora Malagré et toute sa bande, vous rendre service chaque jour. On y parle santé, consommation, arnaque et pouvoir d'achat pour vous apporter des réponses utiles. Et chaque jour, il y a aussi 200 euros à gagner. Ce sera juste après U2 et Patricia Cass. Belle fin de matinée, mes patates.
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Angie Midi, c'était Patricia Cass. 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On se quitte en compagnie de U2, New Year's Day.

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1: 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Il est midi. Le journal Valentin Plat.
2: Une file d'attente interminable ce matin devant l'espace culturel Leclerc à Trélissac. Des personnes venues pour se presser dès l'ouverture des portes sur des cartes Pokémon vendues exceptionnellement pour les 30 ans du dessin animé japonais. Certains ont même dormi sur le parking pour être les premiers à dévaliser les rayons de ces cartes en carton qui se revendent ensuite à prix d'or. Virginie, une maman, a fait la queue envoyée en mission par son fils, Danny, 24 ans, fan de cartes Pokémon.
3: Ça fait une semaine qu'il m'a missionné à peu près pour me conditionner à venir là. Je suis arrivée, il était moins le quart, quoi. 9h moins le quart, pardon. Il y avait déjà du monde, il y avait déjà au moins une soixantaine de personnes devant. Voilà, c'est ce que j'ai dit à la caissière, tout ce que je peux acheter, donnez-le-moi, voilà.
4: Donc tout ça pour combien au total ?
3: 198 euros. Depuis que mon fils s'est mis vraiment dedans et qu'il nous explique en fait les valeurs, etc., oui, j'arrive à comprendre, mais effectivement, pour moi, j'ai quand même 52 ans. Moi, à l'époque, c'était qu'un jeu de cartes dans lequel on jouait et non de la collection comme on a là quoi maintenant et avec des prix je trouve exorbitants pour des cartes Pokémon effectivement. Oui,
2: des cartes qui peuvent se vendre parfois à plusieurs milliers d'euros. Ces fans Pokémon impatients de rentrer dans le magasin, c'est à voir en vidéo sur notre site internet ici.fr. La promesse de plus de 250 nouveaux emplois sur le site des anciennes papeteries de Condat. Hier, le repreneur, l'entreprise SPB, a présenté son projet de super calculateur d'intelligence artificielle à la place des anciennes lignes de papier. Création aussi de serres de maraîchage chauffées par les immenses ordinateurs. Les anciens des papeteries sont dubitatifs et même dégoûtés pour certains face à ces annonces. Ils s'expriment sur Ici Périgord et sur notre site internet Ici.
1: Les présidents des clubs de football craignent désormais d'aller à la pompe à essence.
2: Oui, comme tout le monde, le gasoil et l'essence coûtent de plus en plus cher, jusqu'à 2,30€ le litre. Et pour les équipes de football du département qui jouent des matchs parfois à plusieurs centaines de kilomètres, eh bien le budget déplacement explose jusqu'à 40% d'augmentation. C'est le cas de l'étoile sportive de Boulazac, en équipe engagée en Régional 1 de football, Louis Pin.
5: Dans le clubhouse, le président de l'étoile sportive de Boulazac, Julien Laborie, liste les futurs déplacements du club.
6: On a deux déplacements à Bayonne. Stade Montois, c'est aussi pas mal d'avoir deux heures et quart. Bousca, c'est la région bordelaise avec Villeneuve.
5: Son équipe première est inscrite en Régional 1. Les matchs à l'extérieur sont donc très loin et très chers.
6: On a deux minibus, donc on fait deux pleins par mois. En moyenne, les tickets moyens des pleins l'année dernière sur les minibus, c'était 100 euros par plein. Aujourd'hui, on est assez proche des 140. On est à 160 euros par mois supplémentaire. Donc sur 10 mois, on est à 1600 euros.
5: Et encore, c'est une fourchette basse.
6: Ah ben oui, il y a à peu près 40% d'augmentation. Donc on ne va pas être loin de... Oui, au moins de 1500 euros de plus, quoi.
5: Un trou dans la caisse que le club devra péniblement combler.
6: On les trouve où ? On fait comme... il va falloir qu'on redouble d'efforts au niveau des manifestations, au niveau d'aller chercher encore plus de sponsors, ce qui est déjà hyper compliqué aujourd'hui avec la conjoncture actuelle. Toutes les entreprises souffre. Donc c'est très difficile d'aller demander de l'aide au niveau des entreprises.
5: Alors pour faire des économies, les petits déplacements du club ne se font plus en bus.
6: Ça reste du bon sens, quoi. Je vous dis, si on est à 3-4 kilomètres pour aller faire un match, on va se rendre sur place directement, chacun.
5: Pour les équipes de jeunes, le club compte cette fois sur une plus grande implication des parents pour réaliser les trajets.
2: Et le district de football de la Dordogne annonce de son côté un redécoupage des équipes pour les coupes départementales pour réduire justement ces déplacements lointains. Le tirage au sort des prochains tours a lieu aujourd'hui et se fera donc en fonction de la distance entre les équipes. La coordination rurale de la Dordogne demande des efforts sur le prix du GNR, le gasoil non routier. La CR a directement écrit une lettre à la ministre de l'Agriculture car le prix 1,67 par litre ne permet plus de travailler et de rentrer dans leurs frais. Ils demandent donc des actions rapides de la ministre et si rien n'est fait, le syndicat menace de se mobiliser à nouveau.
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2: Oh, ça fait drôle parce qu'on a dû aller dans le placard un petit peu plus loin pour aller chercher des pulls et des gilets qu'on n'avait pas ressortis depuis belle lurette, comme dit ma grand-mère.
1: Oh, quelle belle expression de 1920, Valentin.
2: Oui, parce qu'il va faire beaucoup plus frais aujourd'hui, même si le soleil est là.
1: Bon, 23 à 25 degrés, c'est pas non plus le cercle polaire, Valentin. Mais c'est vrai qu'on commence à fouiller dans les placards et à ressortir les pulls. Hein.
2: Le matin, il fait frais. Hein.
1: Et on est à combien de Noël là?
2: Encore long, encore, c'est 90
1: jours. Oh, ouais. Le temps passe trop vite, Valentin, en votre compagnie. Filoche. Allez, 23 à 25 degrés aujourd'hui, un soleil généreux et le même type de temps pour demain, jeudi. On profite de cette baisse des températures. 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
8: Et bonjour à tous, il est midi 5 sur votre radio Ici. J'espère que vous allez bien, que vous avez passé une bonne matinée. Je voudrais faire un gros bisou à Ici Héros qui nous accueille tout au long de la semaine. Nous sommes dans les studios à Montpellier pour notre plus grand bonheur. Et je fais évidemment un coucou à tout le réseau Ici partout en France. Bienvenue dans votre nouveau rendez-vous. Ici on parle bon plan, vie quotidienne, arnaque à éviter. Santé, nous sommes là pour vous rendre service parce qu'on vous doit bien ça. Et c'est le titre de cette nouvelle émission sur votre radio Ici. Nous sommes ensemble jusqu'à 13h. Je suis Enora Malagré et voici la merveilleuse bande qui m'accompagne. Aude Razeau, Madame Anti-Arnaque, bonjour.
9: Bonjour, bonjour tout le monde.
8: Valère Coréard et ses bons plans. Coucou Valère.
10: Salut Enora, bonjour à toutes et tous.
8: Notre médecin Gérald Kirzek. Coucou Gérald.
11: Bonjour, bonjour à tout le monde.
8: Et mon amie adorée Elsa Wolinski. Coucou,
12: bonjour.
8: Elsa.
12: Coucou.
8: Alors aujourd'hui, attention, c'est très sérieux. On va parler sommeil. Dans ce pays, on en manque, on dort mal. On a des explications à vous fournir et des conseils à vous prodiguer, chers amis. Vous avez des questions? Appelez-nous, laissez-nous un vocal sur notre WhatsApp gratuit 0810 055 056. Nous sommes là pour vous et puis laissez des messages vocaux aussi sur ce même numéro comme l'a fait Stéphanie aujourd'hui.
13: Coucou Elsa, c'est Stéphanie. Je vous vois toujours hyper optimiste. En fait, je voudrais savoir comment vous faites.
8: Oh, mais c'est pour vous,
12: c'est
8: Elsa.
12: C'est trop mignon, c'est trop mignon.
8: Oh là là, c'est trop chou. Vous avez des réponses à lui fournir,
12: bien
8: évidemment.
12: Bien sûr, j'ai des réponses à fournir.
8: Ça sera dans une trentaine de minutes et puis le meilleur pour la fin. 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Sur Ici, gros dossier sommeil aujourd'hui. C'est une immense préoccupation chez les Françaises et les Français, chère Aude.
9: Oui, effectivement, deuxième préoccupation santé des Français derrière l'alimentation. Donc oui, est-ce que vous avez bien dormi? C'est une vraie question que je pense qu'on peut poser à beaucoup de monde. Et avec
8: moi,
9: des...
8: ça m'intéresse, je ne dors plus depuis cette rentrée, je vous le dis.
9: Des réponses très diverses. Je suis tombée sur une étude de l'Institut National du Sommeil, elle est très récente, elle est sortie cette année. Un adulte sur trois dit avoir des difficultés d'endormissement ou des réveils nocturnes, c'est énorme. Ouais. 70% des adolescents manquent de sommeil, 38% des Français déclarent souffrir de troubles du sommeil, donc on est vraiment sur un vrai sujet, je suis sûre que ça va parler à plein de monde. Les vendeurs ont bien compris ça, qu'on avait des problèmes de sommeil. Moi, je sais pas vous, je suis encore tombée ce matin sur une pub sur mon fil Instagram, j'en ai aussi sur Facebook, pour des bouchons d'oreilles plus, vachement bien, etc. Je suis même tombée sur des pubs pour des bagues connectées qui analysent, la durée, la qualité. Vous dormez avec la bague et ça analyse la durée, la qualité de votre sommeil. Bon, il y a plein de gadgets comme ça, un peu en vente. Attention, il y a un peu à boire et à manger. On va faire un petit point là-dessus.
8: Ouais, on va détricoter tout ça pour vous. Il y a beaucoup d'arnaques, mais il y a aussi des bons plans. En parlant de ça, je m'adresse à vous, Valère Coréard, évidemment. Moi, j'ai du mal à dormir, on le sait. C'est un sujet qui parle beaucoup à Elsa Wolinski aussi. Évidemment, à vous tous, appelez-nous 0810 055 056. Témoignez avec nous. Est-ce que l'achat d'un bon matelas, comment ça se passe, Valère? Est-ce qu'il faut investir dans un super matelas?
10: De toute façon, il faut investir dans tout ce qui nous permet d'être mieux, de se sentir bien. Le matelas, on va y passer 7-8 heures, donc c'est évidemment un élément important pour bien dormir. Alors attention, au niveau des prix, ça peut partir à 150 euros et finir à 2000 euros.
8: Wow.
10: Quand on regarde les tests consommateurs, je pense à celui de l'UFC Que Choisir, il y a des matelas à moins de 500 euros qui font beaucoup mieux que les modèles beaucoup plus chers, en fait, en termes de qualité, en termes de tenue et de durabilité. Donc faut pas hésiter à regarder ce type d'informations. Éviter aussi les promotions permanentes, il y a jamais rien de bon là derrière. Et puis il y a un bon plan aussi, essayez avant d'acheter de profiter des 100 nuits d'essai. C'est proposé par beaucoup de vendeurs en ligne. Donc vous essayez le matelas, vous voyez si ça vous convient, puis si ça vous va pas, il est un peu trop dur, un peu trop mou, vous le renvoyez.
2: Pendant 100 nuits
12: d'essai?
10: Et ben oui,
2: c'est énorme.
10: Bah, attendez, faut être sûr de son coup.
8: mais attends, mais ça c'est du vrai bon plan. Alors ça c'est du Valère Courrière tout craché. Je m'adresse quand même à notre médecin, hein, Gérald Kierzek, un petit mot sur les matelas. Moi on m'a dit qu'un surmatelas c'était chouette, il fallait aussi un matelas mémoire de forme. Vous pouvez nous aider un peu là-dessus, docteur ?
10: Non, mais chacun est un peu différent. En fait, il n'y a pas un matelas universel, parce qu'en fonction de vous êtes petit, grand, vous avez mal au dos, mal au cervical, ben, le matelas il ne doit pas avoir la même tenue et la même rigidité. Il y a des gens qui aiment bien dormir sur des choses un peu plus rigides. D'autres préfèrent des matelas moelleux, comme on a parfois, on voit des grands matelas. Et si votre matelas n'est pas très confortable, le surmatelas permet de compenser et d'apporter, justement, vous avez peut-être acheté un matelas où vous avez un matelas bas de gamme, matelas qu'il faut changer tous les 10 ans. Hein. Je ferme la parenthèse, mais c'est extrêmement important. Et si votre matelas est un peu bas de gamme, le fait de rajouter un petit surmatelas dessus peut donner un confort supplémentaire. Et puis, le matelas, il se retourne aussi. Le matelas, il y a souvent une face hiver et une face été. C'est important parce que ça évite d'imprimer la forme de votre corps dans le matelas et de ne plus avoir de soutien. Donc, le fait de le retourner, bah, ça permet de décomprimer. Vous voyez votre silhouette hein, qui est gravée dans le matelas. Bah, si vous le retournez, ça va se détendre. Et comme ça, 6 mois après, vous pourrez de nouveau avoir le confort du matelas.
9: Et Nora, il faut retourner le matelas.
8: Oui, il faut que je retourne. Vous savez, alors je vais vous donner une anecdote extrêmement personnelle. J'ai hérité de l'ancien matelas d'Elsa Wolinski. Voilà,
9: c'est vrai.
8: Pardonnez-moi, vous vous souvenez, j'y dors merveilleusement bien.
9: Mais oui.
8: Voilà, la plupart du temps. Gérald, vous vouliez quand même nous faire un point très important sur les somnifères. On va aborder ce sujet quand même. Hein.
10: Oui, parce qu'on est gros consommateurs de somnifères. Et je le dis tout de go, si on peut se passer et on doit se passer de somnifères, c'est toujours mieux. C'est-à-dire que les somnifères, c'est une béquille chimique. Les somnifères, c'est les fameux, ce qu'on appelle les hypnotiques. Hein, ça vous fait dormir. Ce sont des benzodiazépines, souvent. Ce sont des molécules où on va avoir besoin, on va s'habituer, on va avoir une accoutumance. Donc, on va se retrouver finalement, alors que ça devrait être réduit à 4 semaines de prescription, on va se retrouver avec des mois et des mois de béquilles chimiques qui, certes, nous font dormir en termes de quantité, mais pas en termes de qualité de sommeil. Et c'est ça qu'il faut bien comprendre, c'est que les hypnotiques, les somnifères, ils vont vous endormir. Le problème, c'est que vous n'avez pas de sommeil réparateur avec ces somnifères. En fait, ils fragmentent le sommeil, ils vont vous donner une impression de sommeil, mais finalement, votre cerveau et les phases, les sommeils profonds, etc., ne sont pas respectés. Pire, vous êtes obligé d'augmenter les doses. Et pire, le lendemain matin, vous allez être un peu pâteux parce que vous avez encore le médicament qui reste dans le sang avec toutes les conséquences que vous allez avoir, baisse de réflexe. Et je pense à celles et ceux qui conduisent ou qui utilisent des machines-outils. Ça peut être extrêmement problématique. Il y a 9 millions de Français qui en utilisent de ces benzodiazépines. Je vous citais le petit chiffre, c'est 4 semaines maximum. Donc oui, quand il y a besoin, allez, vous avez une phase un peu difficile, vous avez besoin comme ça de cette béquille-là, mais vraiment l'objectif c'est d'être en dessous de 4 semaines en utilisation et de trouver autre chose. Et pour trouver autre chose, il faut très souvent faire un diagnostic de son sommeil. Pourquoi je dors mal ? Est-ce que je prends trop de café ? Est-ce que j'ai un matelas qui est suffisamment confortable et je l'ai changé ? Est-ce que je n'utilise pas des écrans ? Est-ce que la température n'est pas trop chaude dans ma chambre ? Vous voyez, le somnifère, il n'est pas là pour remplacer tous ces conseils de bon sens et tout ce diagnostic autour du sommeil.
9: D'accord,
8: on va continuer à en parler, c'est très important, on parle sommeil, hein, je vous le dis dans cette émission. N'hésitez pas à nous écrire, à nous appeler 0810 055 056 si vous avez des questions à ce sujet, si vous dormez mal, on est là pour vous. On continue d'en parler avec toute l'équipe. Pour l'heure, on va s'écouter un peu de musique, Bernard Lavilliers et Jimmy Cliff, mélodie, tempo, harmonie. On est bien ensemble, c'est votre nouveau rendez-vous quotidien, on est ensemble jusqu'à 13h sur ICI.

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0: On continue de parler sommeil dans cette émission, dans votre nouveau rendez-vous quotidien avec toute l'équipe et notamment notre éminent médecin, hein, Gérald Kirzek. Continuez à réagir, il y a beaucoup de réactions au 0810 055 056. On n'est pas étonné, hein, on a voulu faire ce dossier parce que c'est la deuxième préoccupation des Français. Aude Raso vous l'a dit tout à l'heure. Nous-mêmes, dans l'équipe, on est assez concernés. Et donc, du coup, on accueille immédiatement une auditrice, hein, elle s'appelle Gwenaëlle. Allô ? Bonjour !
3: Caroline.
0: Ah, c'est Caroline, pardon, excusez-moi, je me suis trompée. Bonjour Caroline.
4: Oui, bonjour.
0: Bonjour, bienvenue chère Caroline, vous appelez d'où ?
4: Annecy.
0: Ah, je vous entends très mal.
3: Annecy, je crois.
0: Annecy,
3: c'est ça ?
0: Très bien.
4: Annecy,
0: oui. Eh bien, bienvenue. Alors, dites-nous tout, chère Caroline.
4: Alors, moi, j'ai des enfants qui sont grands et j'ai beaucoup utilisé des conseils d'une médecin qui a écrit un livre et qui était dans un service de sommeil à Grenoble il y a 20 ans. Et
0: ouais.
4: Qui donnait des conseils hyper pertinents. Elle est à la retraite maintenant. Et dans mon entourage, j'ai une nièce et un neveu qui ont énormément de problèmes de sommeil. Dans un cas, elle a toujours très mal dormi. Lui, c'est venu à l'adolescence. Et ils sont suivis par des médecins, par des psychiatres. Dans un cas, ma nièce, elle prend de la siamémazine pour dormir. Mon neveu, lui, il a essayé la mélatonine, mais ça ne marche pas très bien.
0: Ouais, bien sûr, ça on connaît.
4: Donc les parents ont essayé d'avoir des conseils sur le sommeil ou d'avoir des consultations spécifiques. On leur a toujours dit oui, mais c'est très compliqué, vous comprenez. Il faut, à Lyon, par exemple, le service du sommeil, c'est le même service que celui qui gère les épilepsies en neurologie. Et du coup, pour avoir un rendez-vous, c'est un parcours du combattant.
0: Bien sûr, on sait. Ouais, on le sait.
4: Il y avait d'autres gens à qui on pouvait s'adresser pour avoir.
0: Alors, on va faire un point, hein, chère Caroline, avec notre médecin Gérald Kirzek. Il y a beaucoup de questions là de la part de Caroline, mais vous avez évidemment démêlé tout ça, Gérald. D'abord, je voudrais faire un mini point sur la mélatonine très rapidement, Gérald. Ça fonctionne ou ça fonctionne pas ?
5: Alors, la mélatonine, c'est l'hormone du sommeil. Hein. C'est l'hormone qui, quand vous êtes dans le noir, justement, va permettre de s'endormir. C'est l'hormone qu'on prend, alors qui est sécrétée naturellement, et qu'on peut prendre en supplémentation. Il y a des compléments alimentaires sans ordonnance, vous pouvez les prendre, ils ne sont pas très dosés, mais ça peut aider certaines personnes. Et puis, il y a des choses plus dosées, qui sont sur prescription médicale, et là, qui nécessitent d'avoir une consultation sommeil. C'est aussi la mélatonine qu'on prend quand on est en décalage horaire. Vous savez, vous prenez un vol, vous allez en vacances, vous êtes en décalage horaire, pour vous recaler, vous allez prendre de la mélatonine. Donc, pourquoi pas, mais c'est une mesure transitoire. La mélatonine, bien un sûr. Peu comme les benzodiazépines, ouais. Ça doit vraiment être sur des périodes extrêmement courtes. J'entends l'auditrice, hein, Caroline, qui parlait de la difficulté d'avoir des rendez-vous dans des centres du sommeil. Oui, il n'y en a pas beaucoup. C'est surtout pour les apnées du sommeil. Après, il y a plein de petites choses. Votre médecin généraliste peut vous aider. Il y a plein de petites choses et on vous en donnera des conseils que vous pouvez déjà regarder chez vous. Est-ce que tout est en place pour bien dormir ?
0: D'accord, on va continuer d'en parler dans un instant. Le temps file à une allure, c'est fou, il y a beaucoup de questions, beaucoup de messages. 0810 055 056, ne vous inquiétez pas, on prend le temps de vous répondre. Encore, juste après, Grand Corps Malade, avec Stiletto, le prochain rêve. 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

0: Le prochain rêve, grand corps malade et stiletto sur ici dans On vous doit bien ça.
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0: Midi 23, on est ensemble jusqu'à 13h, c'est votre nouveau rendez-vous quotidien et on vous rend service, on est là pour vous. Aujourd'hui on parle sommeil, c'est la deuxième préoccupation des Français. On a énormément de questions au 0810 055 056. Continuez, on va essayer de répondre à tout, le temps file à une vitesse folle. On accueille tout de suite Muriel pour pas perdre de temps. Bonjour chère Muriel.
3: Bonjour Enora, bonjour à toute l'équipe.
0: Bonjour. Ravie de vous entendre. Bonjour. Vous nous appelez d'où, chère Muriel ?
3: Du Bas-Rhin.
0: Très bien. Alors, allez-y, on vous entend, l'antenne est à vous.
3: Moi, j'ai 70 ans et de plus en plus souvent, quasiment toutes les nuits, je me réveille tantôt à 1h30, tantôt à 2h30 et avec une pêche. Anormal, je dirais.
0: Ouais, d'accord.
3: Et par exemple, cette nuit, je me suis réveillée à 1h30. Bon, j'ai tourné dans mon lit pendant une heure. Après, je me suis levée.
0: Ouais.
3: J'ai fait une compote, trois tartes, du repassage.
0: Voilà. Et vous avez essayé de vous occuper, quoi.
3: Une pile atomique, voilà. Une
0: d'accord.
3: Pile atomique. Et je ne prends aucun médicament.
0: D'accord.
3: Que ce soit pour le sommeil ou autre. Je mange léger le soir.
0: Mm-hmm.
3: Je me dépense dans la journée et voilà. Mais le sommeil, il est très, très, très court. Et pour autant, je n'ai pas de moment où l'organisme y fatigue, que ce soit après déjeuner ou pour la sieste.
0: Ouais.
3: Je tiens jusqu'à 10 heures du soir, comme ça.
0: D'accord. Alors, on va essayer de répondre à tout ça avec le docteur Gérald Kierzek. Docteur, c'est pénible, ça, quand c'est fractionné comme ça. Je l'ai vécu aussi, hein, cher Muriel. C'est vrai que
4: déjà,
0: ça impacte beaucoup sur la santé mentale, hein, après. Hein.
4: Déjà, quand on vieillit, c'est normal d'avoir moins de besoins de sommeil. Donc, et
0: d'accord.
4: En plus, on dort plus mal. Ça, c'est physiologique. Deuxièmement, ce que j'entends dans le témoignage de Muriel, c'est que vous êtes en décalage de phase. C'est-à-dire que vous couchez probablement trop tôt, quand vous dites 22h, et donc du coup à 3h du matin, bah, vous êtes debout.
0: Mmh.
4: Donc il faut décaler votre horaire de coucher, probablement 23h, minuit. C'est un train le sommeil, il y a des wagons. Et dès que vous commencez à avoir les petits signes de sommeil, vous commencez à bâiller par exemple, bah, hop, là vous allez vous coucher. Et vous allez prendre le wagon et le train du sommeil. Mais c'est probablement 20h ou 22h trop tôt pour vous, d'où 4h après vous êtes debout. Bon réflexe, il faut se lever. Faut pas tourner dans le lit pendant une heure. Si au bout de 15 minutes vous ne vous rendormez pas, vous vous levez et faites une activité non pas excitante, mais une activité apaisante. Lisez une petite liseuse en dehors de la chambre, pas d'écran bien sûr, et ça va vous permettre là aussi, dès que vous avez les signes du sommeil, de vous recoucher, de reprendre le deuxième
0: d'accord,
4: train
0: donc le
4: du sommeil.
0: Le coup du repassage, c'est peut-être pas forcément
4: non,
0: un bon plan, parce que ça réexcite. Quoi.
4: Exactement, et puis d'accord. Vous allez mettre de la lumière, plein pot, tout ça, ça va donner le mauvais signal au cerveau en termes de mélatonine, et donc du coup, là, vous n'aurez jamais le deuxième train du sommeil. Donc, mon conseil, c'est vous décaler à horaire régulier, allez, 23h minuit. Dès que vous avez les signes, vous vous couchez et au bout de 15 minutes dans le lit, vous tournez pas, vous sortez avec une activité apaisante.
0: On va peut-être essayer de vous fatiguer un peu, docteur, parce qu'on a pas mal de questions. Valère Coréard avait une question pour vous.
5: Oui, j'ai entendu dire que c'était important de dormir dans une chambre fraîche, voire froide. Alors, moi, ça m'intéresse parce qu'en plus, on fait des économies de chauffage et il y a pas avoir besoin. Ah oui, excusez-moi.
0: Je l'adore.
5: On joint l'utile à l'agréable. Est-ce que c'est vrai, Gérard?
4: Oui, c'est vrai, en fait. Et on se dit, on prend un bain chaud, par exemple. Le bain chaud, c'est une très mauvaise idée parce que, en fait, le corps, pour s'endormir, il a besoin d'avoir une température corporelle qui baisse. Donc, c'est plutôt une douche plutôt tiède et la chambre
0: d'accord.
4: entre 16 et 18 degrés, c'est ça les recommandations. Et si vous avez froid, vous pourrez mettre après une couette, etc. Mais vous allez faire des économies, mais surtout vous allez donner le bon signal à votre organisme, c'est-à-dire de dormir.
0: Petite question rapide, Maëlza Wolinski.
6: Oui, moi c'était parce qu'il y a une étude Ipsos, de 75% des femmes voient leur sommeil se dégrader, notamment à cause de la ménopause.
0: Ouais.
6: Et le conseil est aussi alarmant pour les femmes qui sont en périménopause, 69% se disent épuisées. Gérald, qu'est-ce qu'on peut leur répondre ?
4: On leur répond que ce sondage, puisque c'est un sondage Ipsos, est vrai, il correspond à la physiologie, les femmes ménopausées, que la chute d'œstrogènes, les hormones, c'est un bouleversement hormonal, ben ça va perturber le sommeil, ça va donner des bouffées de chaleur, ces bouffées de chaleur, elles sont nocturnes, et ben c'est pas bon pour le sommeil, parce qu'on va se réveiller un peu trempé, etc. Et puis il y a un deuxième phénomène, un phénomène auquel il faut penser chez la femme ménopausée, et chez l'homme aussi qui vieillit, c'est le syndrome d'apnée du sommeil.
6: Complètement.
4: Il y a une augmentation du syndrome d'apnée du sommeil.
6: Mais là on fait quoi ?
4: Quand on ronfle par exemple, ben on va voir un médecin, on enregistre son sommeil et s'il faut on se fait appareiller.
0: Merci beaucoup, on va continuer d'en parler dans un instant. Vous avez vu, c'est passionnant, on a plein de bons plans pour vous, plein de réponses à vos questions. Mais pour l'heure, c'est l'actualité dans toutes vos régions grâce aux 44 locales de votre radio. Ici, à tout de suite.
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15: On fait le point sur les offres d'emploi en Dordogne et le McDonald's de Port-Sainte-Foy et Pontchâtre qui recherche un équipier polyvalent en CDI 30 heures par semaine. Vous pourrez travailler au comptoir, en salle ou en cuisine avec notamment l'accueil et le service des clients ainsi que l'entretien du restaurant. Et si vous cherchez du travail, plusieurs agences intérim seront réunies au même endroit jeudi à Périgueux. La mission locale du Grand Périgueux organise son job dating intérim à partir de 14h à la filature de Lille. Le principe est simple, vous venez rencontrer directement les recruteurs, découvrir les missions disponibles, échanger avec eux et déposer votre CV. Et pas besoin d'avoir déjà de l'expérience. Le rendez-vous est gratuit, ouvert à tous. L'année dernière, 270 personnes avaient participé à l'événement. Il suffit justement de penser à venir avec plusieurs exemplaires de son CV et pour les distribuer aux différentes agences présentes. Vous voulez plus d'informations? Appelez-nous au 05 53 53 82 82.
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0: Midi 32 sur ICI, bienvenue dans votre nouveau rendez-vous. Ici on parle bon plan, vie quotidienne, arnaque à éviter, on parle santé, là on a beaucoup parlé sommeil, on va continuer. Nous sommes là pour vous rendre service parce qu'on vous doit bien ça, c'est le titre de ce nouveau rendez-vous quotidien. Nous sommes ensemble jusqu'à 13h. Moi je m'appelle Enora Malagré, je suis avec Aude Razo, Valère Coréard, qui va nous donner des petits crottes, des petits codes promo.
16: Si vous voulez, c'est vous la chef.
0: Des petits codes promo. On va y avoir aussi Elsa Wolinski avec nous. Mais pour l'heure, nous allons faire gagner notre auditeur ou notre auditrice, parce que vous le savez, depuis le début de l'année, je booste votre pouvoir d'achat. 200 euros à gagner en vous inscrivant sur le site ici.fr. Alors, qui est avec nous?
17: Allô, allô.
0: Bonjour, c'est Zaina, je crois.
17: Bonjour Enora, bonjour tout le monde.
0: Bonjour. Non mais cette joie de vivre, cette voix extraordinaire.
17: Mais merci Enora, mais je vous le renvoie à vous tous.
0: Ah, c'est
17: bonheur
0: trop chouette
17: de vous avoir en direct.
0: Ah, je suis trop contente. Alors vous vous êtes inscrite sur ici.fr. Et en plus vous êtes sympathique, alors vous méritez d'autant plus les 200 €.
17: Bravo.
16: Génial.
17: Merci infiniment, c'est beaucoup d'argent, merci.
0: La mignonnerie de Zaïna. Oh, je merci. Me permets de vous embrasser. Allez, soyons
17: fous. Oh, merci beaucoup, Enora.
0: Prenez grand soin de vous, Zaïna. On vous embrasse très fort. Passez une très belle après-midi sur ICI. On va évidemment aussi répondre à un vocal. Vous pouvez nous laisser des messages vocaux toujours au même numéro gratuit 0810 055 056 comme l'a fait aujourd'hui Stéphanie.
18: Coucou Elsa, c'est Stéphanie. Ben, je vous suis sur Instagram et je vous vois toujours hyper pétillante, souriante, optimiste. En fait, je voudrais savoir comment vous faites. Merci.
0: Oh là là là là. Ben, en fait, c'est la journée des auditeurs mignons.
19: Quoi. Ouais,
0: Elsa, ben oui, c'est pour vous, Elsa, notre soleil.
19: Pour une fois que j'ai une petite question, je suis trop contente. Non, mais vous savez, en fait, Stéphanie, je fais un peu comme Zaïna. Je souris à la vie. Zaïna, on sent qu'elle sourit. Ouais. Ben, moi, c'est ça. Même quand je vais pas bien, en fait, j'aime les gens. Donc, je vais dans la rue, quand je regarde les gens dans la rue, bon, à part Gérald et Valère qui sont en face de moi, mais voilà, tous les gratuit. Autres, franchement, je les regarde et à force, moi, comme je souris, beaucoup, les gens me sourient et du coup il y a quelque chose de, comme ça, de communicatif et ça rend la vie jolie.
0: D'accord, merci Elsa.
19: Ça vous va ?
16: Bah oui, merci aussi. Hein.
0: Bah oui. Et merci pour les garçons. Mais c'est bien, allez, une petite cartouche, ça vous fait pas de mal, messieurs.
4: Qui aime bien, châtie bien.
0: Exactement. Allez, on va continuer à parler bons plans avec Valère Coréard. On continue aussi à parler sommeil dans cette émission 0810 055 056. Posez-nous toutes vos questions. Continuez à le faire, il y en a beaucoup, on va essayer d'y répondre, mais pour l'heure, on va monter le son un petit peu. C'est bon ça, Kids in America, Kim Wilde sur ICI, dans On vous doit bien ça. On est ensemble jusqu'à 13h.

0: ce titre, j'adore ce titre, Kim Wilde, Kids in America, sur ICI. Bienvenue dans votre nouveau rendez-vous quotidien. On est ensemble jusqu'à 13h, on vous doit bien ça.
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0: 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Vous donne des bons plans. On va continuer à parler sommeil dans cette émission. Continuez, nous appeler, nous laisser des messages au 0810 055 056. Elsa aussi nous fera un billet d'humeur très émouvant sur Catherine Ringer, oui, en fin d'émission. Mais pour l'heure, c'est notre Valère chérie, notre Valère Coréard avec ses bons plans, cher Valère.
2: Oui, je voulais parler des codes promo parce qu'alors
0: ça m'intéresse.
2: C'est à la fois un bon plan et un mauvais plan. Lorsque vous achetez un produit en ligne, quelle que soit la marque ou l'enseigne que vous choisissez, quand vous arrivez au panier, vous savez, quand c'est le moment de payer, là vous avez souvent une petite case, un petit espace. Si vous avez un code promo, c'est le moment de le mettre. Bon, moi, ce que je voulais vous dire, c'est que il faut pas zapper cette case quand vous n'en avez pas. Ça vaut le coup de vérifier s'il n'y a pas un code promo qui traîne quelque part. Et justement, je voulais vous dire où en trouver. Alors, la première chose à faire, vous tapez sur Internet, tout simplement, code promo et le nom de la marque. Okay. Là, c'est un peu la jungle, mais ça vaut le coup d'en tester 3-4. Moi, je fais souvent ça, parce qu'avec un petit coup de chance, ça marche. Parfois, on tombe sur des sites dont c'est le sport national, mais qu'importe, on tente. Ensuite, il y a une deuxième chose, c'est que parfois, quand vous naviguez sur le site en question où vous voulez acheter, vous avez des petits pop-up, vous avez des petites fenêtres qui s'ouvrent, et on vous dit, bah tiens, moins de 10% si vous vous inscrivez à notre newsletter. Oui. Ça mange pas de pain.
3: Oui, c'est vrai.
2: On le fait, et on a un petit code promo. Et enfin, le bon plan ultime pour la fin, vous avez des applications qui cherchent les codes promo pour vous. Donc, vous installez sur votre navigateur internet. Moi, j'aime bien Wanted, par exemple. Wanted avec 3 E. Mais vous avez aussi Igral, pour pas les citer. Wanted, vous lancez une recherche, cherche des codes promo pour moi, et là, vous voyez la page devant vous, il en teste 5, 10, 15, 20, jusqu'à ce qu'il y en ait un qui marche, ou il n'en trouve pas du tout.
0: D'accord.
2: Mais c'est franchement, une fois sur 3, ça marche.
3: Ça marche,
2: génial. Et ça permet de gagner, allez, 5, 10, parfois 20% sur ce que vous auriez payé.
0: Pas rien du tout, hein.
3: Ouais, c'est bien.
0: Non, mais c'est sinon, bien vous suivez Elsa Wolinski sur Instagram, elle a beaucoup de codes promo.
4: Mais c'est bien de l'avoir soit sur l'ordinateur, soit en
0: Gérald.
4: Moi, j'utilise Coupert, C-O-U-P-E-R-T, parce que c'est des coupons, en fait, des coupons de réduction. C'est un peu comme les coupons qu'on avait au supermarché, là, il y a quelques années. Et ça marche très, ça fonctionne vraiment très, très bien. Et moi, j'ai parfois du 20%, voire plus.
0: Alors, j'ai Madame Audrazo à mes côtés, je l'aime tellement, qui fronce un peu ses petits sourcils. Trop mignon, non, parce qu'il y a forcément des arnaques parfois.
5: Oui, je valide totalement les bons plans de Valérie Gérald. Il y a zéro problème avec ça. Non, mais en fait, quand on cherche des bonnes affaires, parfois, il faut faire attention. Il y a un petit mail que vous avez peut-être reçu là récemment, qui c'est un jeu concours pour gagner un air fryer chez Lidl. Vous l'avez eu?
0: Oui.
5: Vous avez pas. Non. Ah non. Et Nora, non. C'était pas possible.
0: J'ai
5: beaucoup de monde qui m'interroge là-dessus. C'est une arnaque, hein. C'est pas du tout Lidl qui vous écrit. Vous n'allez pas recevoir de air fryer, c'est certain. Pour faire écho à ce que disait Valère, vous avez aussi les mails du style félicitations, votre bon d'achat de 500 euros vous attend, ou votre code moins 50% expire aujourd'hui. Attention, franchement, vérifiez toujours qui vous écrit. Mais vraiment, ça peut être vrai, ça peut être faux. Vérifiez qui vous écrit. C'est pas parce que vous voyez le logo d'une enseigne très connue dans le mail que c'est sérieux. Toujours pareil, hein. C'est pas parce que c'est un joli mail que c'est un sérieux mail.
0: Voilà, comme les hommes.
5: Et je reviens à mon air fryer. En fait, c'est un faux jeu concours où vous gagnez à tous les coups. En fait, vous n'aurez jamais votre air fryer. L'escroc va vous demander votre numéro de carte bleue, évidemment, pour payer, dit-il, des frais de port. C'est 1,99€ généralement. Bon, ça n'intéresse pas du tout les 1,99€. Ce qu'il veut, c'est évidemment votre numéro de carte bleue. Et vous n'aurez pas de air fryer. Donc toujours, faites attention. Tous ces petits mails un peu sympas, un peu bon plan qu'on reçoit. Voilà, faut toujours bien vérifier de qui ils viennent.
0: Merci Audrazo, continuez à réagir. 0810 055 056. On a eu beaucoup de questions sur le sommeil qui était notre gros dossier du jour. On va y répondre dans un instant. Rassurez-vous, c'est votre émission. On vous doit bien ça sur ICI. Pour l'heure, c'est Christophe Mahé. On s'attache.

0: s'attache. Christophe Mahé sur ICI, dans On vous doit bien ça.
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0: On vous doit bien ça. Midi 45 sur ICI, encore un petit quart d'heure à passer en votre joyeuse compagnie. Ça passe si vite, c'est votre nouveau rendez-vous quotidien sur ICI. On a ouvert un gros dossier sommeil et il y a énormément de questions au 0810 055 056 à tel point on se dit qu'on va peut-être faire une autre émission sur le sommeil. C'est normal, c'est la deuxième préoccupation des Françaises et des Français. Donc on vous prend à l'antenne évidemment et on accueille Baptiste avec nous. Bonjour.
2: Bonjour, bonjour à l'équipe.
0: Comment allez-vous, cher Baptiste ?
2: Ça va très bien, merci.
0: Alors, vous aviez une petite remarque à nous faire.
2: Oui, voilà, moi, je ne vais pas parler de mon sommeil particulier, personnel. Étant boulanger, c'est un sommeil un petit peu particulier.
0: Bravo en tout cas.
2: Je parle plutôt du souci que je pense qu'il peut y avoir aussi sur le sommeil des Français. Parce qu'on est constamment à nous dire que le sommeil des Français, les Français manquent de sommeil, patati et patata.
0: Mais c'est ce qu'on fait.
2: Mais si déjà l'État se bougeait un petit peu les fesses pour peut-être encadrer la télé à l'heure actuelle, qui, on va dire, avant, le film commençait, ou les émissions commençaient à
0: 20h45.
2: C'est 21h, 21h30, 21h45, parfois. Donc, comment voulez-vous que les Français puissent dormir?
0: Alors, moi, Baptiste, je suis complètement dans votre équipe. C'est-à-dire que là, moi, c'est vrai que ça m'a un peu perturbée. Plus ça va, plus les films du soir qui sont ce qu'on appelle en télé, je vous l'apprends peut-être, des produits canapés. C'est-à-dire que ce sont des produits qu'on peut peut-être regarder en famille, des émissions qu'on peut regarder en famille. Et là, plus c'est tard, certains enfants, on peut pas leur montrer le petit western d'avant ou le chouette film un peu sympa. Voilà, donc je comprends que vous ralliez un peu.
3: Non, mais enfin, on est libre.
0: Mais on n'a pas toujours le temps de faire le replay. Aime bien cette espèce
3: de petite
0: réunion. Mais moi j'aime bien mon petit rendez-vous avec mon mec devant le petit film du soir. Ça fait de moi une dame un peu aigrie, non ? Je sais pas.
3: Non, pas du tout, mais je veux dire par là de dire que l'État devrait intervenir pour ça. Je pense qu'on peut tous et toutes s'organiser quand même. Et puis le film avec votre chérie, vous le voyez le lendemain en replay, à l'heure qui vous va, à 18h avant le
0: Moi je veux le regarder en direct quand il passe sur France.

0: Alors, Gérald Kierzek, vous avez réponse à ça?
1: C'est pas, moi j'adore l'auto-hypnose, j'en fais, et notamment pour les siestes, je me fais des siestes à l'auto-hypnose.
2: Mais qu'est-ce que c'est l'auto-hypnose?
1: Alors, c'est pas de l'hypnose.
0: Bah, il est actuellement sous auto-hypnose là, c'est vous l'entendez.
1: C'est pas de l'hypnose, c'est de l'auto-hypnose. C'est-à-dire, vous allez écouter une voix, et alors moi j'aime bien une application qui est l'Institut français d'hypnose ericksonienne, c'est un truc très sérieux, un institut, et si vous voulez avoir ces petits audios, parce que c'est des sons, vous allez écouter un monsieur, une dame qui va vous parler, il n'y a rien à faire. Vous écoutez, ça dure 15-20 minutes et après ça s'arrête tout seul et vous vous endormez. Et franchement, pour celles et ceux qui veulent, qui n'ont jamais essayé, allez sur Free Hypnosis, vous tapez dans votre moteur de recherche Free F-R-E-E, Hypnosis, et vous verrez, vous aurez ces MP3, il y en a plein, il y a toute une liste, c'est gratuit, il n'y a pas de pub et ça c'est génial. Vous pouvez en trouver aussi sur YouTube, le problème c'est qu'il y a de la pub et c'est quand même pas très confortable quand vous êtes en train de vous endormir, hop, il y a une pub qui vous réveille. Mais moi je trouve ça très bien, il y a une voix qui va vous emmener et c'est votre imagination et vous allez être dans un état de veille modifiée, de conscience
0: modifiée. Et
1: Gérald,
0: les machines à bruit, genre à vagues, là, tout ça, ça marche aussi, ça ou pas? Ça peut marcher?
1: Oui, alors ça, c'est la grosse mode, les ados adorent ça, ils écoutent, ou des bruits de cornichons, ou des bruits de vagues, etc. Oui,
2: cornichons.
1: Des bruits de cornichons, c'est le premier qui est téléchargé. En fait, c'est quelqu'un qui mâche.
2: C'est quelqu'un qui mâche.
1: Des cornichons, oui, bien sûr.
2: Mais vous n'êtes pas à la mode, Valère, nous, on sait avec Gérald.
1: Ça permet, alors chez certains ça va fonctionner, chez d'autres ça énerve. Ouais. L'auto-hypnose, franchement, n'essayez pas de vous concentrer, laissez-vous emmener, laissez-vous emporter par votre imagination et vous allez voir, ça peut fonctionner.
0: Très très rapidement, mais vraiment très rapidement, l'acupuncture, les médecines un peu parallèles, ça peut être chouette aussi.
1: Je vais vous dire, tout ce qui n'est pas molécules, benzodiazépines, etc., chimique, essayez, ça peut fonctionner, la phytothérapie, la passiflore, le millepertuis, ça peut être très bien. Chez d'autres, ça va être l'auto-hypnose, chez d'autres, ça va être tout simplement de faire un check-up de ce que je fais dans ma journée. Est-ce que je ne prends pas trop de café? Après 16 ou 17 heures, on arrête le café. Est-ce que je ne fais pas un sport trop excitant en fin d'après-midi? Mais si vous avez un acupuncteur et que ça a fonctionné chez vous, formidable, allez-y, l'homéopathie, pareil.
0: Merci docteur Kierzek, je pense qu'on fera vraiment véritablement une deuxième émission sur le sommeil, tant c'est passionnant et tant ça vous préoccupe et ça vous intéresse. Dans un instant, notre Elsa Wolinski nous parlera de Catherine Ringer qui nous a quittés hier. A tout de suite sur Ici.
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0: Bienvenue dans votre nouveau rendez-vous quotidien sur Ici, ça s'appelle On vous doit bien ça. Encore quelques minutes à passer en votre compagnie. Continuez encore à réagir au 0810 055 056. Mais pour l'heure, Elsa voudrait rendre hommage à la reine Catherine Ringer. Chère Elsa.
2: Oui, tout à fait. Non, mais parce que là, je vous dis, Nora, non. Non, là, je suis pas d'accord. Parce que moi, vous savez, j'ai un rapport assez direct avec l'univers. Directement, on se parle. Et donc là, je préfère être claire avec lui. Pas Catherine, pas Ringer, pas Mitsuko, pas Rita, non. Catherine Ringer est morte à 68 ans, emportée par...

0: un cancer foudroyant. 68 ans, c'est tellement jeune. Et c'est vous, hier, Enora, effectivement, que vous nous l'avez appris en direct pendant l'émission. Et du coup, j'ai repensé à une histoire. J'avais 15 ans, j'étais dans un train pour faire Paris-Orléans et je les ai vus, Catherine Ringer et Fred Chichin. J'étais là, je regardais les Rita Mitsouko en cachette et je me suis dit, mais comment je peux faire? J'étais tellement fan et j'avais une petite sucette dans la main et je suis allée leur offrir ma sucette qu'ils ont acceptée. Oh. Et ouais, c'était un peu ma déclaration d'amour à moi. Catherine Ringer, c'était mon histoire, notre histoire. Alors qu'elles disparaissent, on perd un petit peu, un petit morceau de nous. Un de plus, je dirais. Moi, j'ai dansé sur Marcia Baïla, comme toute la France. Une chanson de deuil sur Marcia Moreto, une danseuse et une chorégraphe argentine avec laquelle Catherine avait travaillé et qui est morte d'un cancer à 32 ans. Une chanson sur la mort qui ressemble à une explosion de couleurs. Et peut-être que c'est ça, cette Catherine et l'Hérita, le chagrin qui danse, le dramatique transformé en poésie, comme bien plus tard pour la chanson Le Petit Train. Une petite ritournelle légère, une comptine qui se transforme peu à peu en évocation de la déportation, un hommage à Sam Ringer, le père de Catherine, juif polonais qui avait passé 5 ans dans 9 camps de concentration. Tout était permis. Les fantômes entraient dans les chansons. L'histoire devenait de la musique, du rock, du funk, des synthés, du théâtre, de la danse, de la culture populaire, le beau et le bizarre, le chic et le kitsch. Catherine aussi, c'était tout ça. Elle était troublante, grimaçante, tortillait sa bouche, roulait des yeux quand elle dansait. Son corps semblait inventer ses propres règles parce qu'il lui appartenait, son corps. Chez elle, il n'y avait pas une histoire de féminité, il y avait une histoire de Ringer. Elle pouvait être tendre, ridicule, autoritaire, enfantine, sensuelle, presque brutale. Elle n'avait pas besoin d'être rassurante. Elle ne ressemblait à personne. Même ses vêtements racontaient ça. Au début, avec Fred, son amoureux, son complice musical, le père de ses enfants, il n'avait pas d'argent, alors les looks, elle récupérait, elle transformait des fripes, puis des vêtements de grands couturiers. Elle faisait de l'upcycling avant qu'on invente le mot. Pour moi, elle était la liberté. Il n'y a pas longtemps, j'ai appris que cette liberté ne lui était peut-être pas tombée du ciel. Catherine avait raconté chez Léa Salamé, justement sur France Inter, que MeToo l'avait aidée à regarder autrement son histoire. Celle de son adolescence sous l'emprise d'un homme de ses 13 ans à ses 20 ans. Alors que peut-être que cette fameuse liberté, c'est aussi de réussir à se libérer. Quand Fred meurt, sa moitié en 2007, elle continue à être Catherine. Elle chante, elle crée, engagée en 2024, quand l'IVG entre dans la Constitution, elle chante la Marseillaise, elle change les paroles.
1: Aux âmes, citoyens, citoyennes,

0: discussion.
1: Devant tout le monde, Emmanuel Macron s'approche pour l'étreindre. Elle se dégage, un petit geste, l'air de rien, mais tellement elle, son corps, son espace. Invitée sur France Inter par Sonia De Villers, il y a 2 ans, elle a dit que ce n'était pas un but dans la vie d'être heureux, que la vie était faite de haut et de bas, parce que sinon ce serait plat la vie. Alors aujourd'hui Catherine, ben c'est un bas, c'est un sacré bas tout plat. Alors je sais pas où vous êtes Catherine, mais puisque moi je parle à l'univers, je lui demande de vous donner une sucette s'il vous plaît.
2: Oh, je suis très émue. Merci beaucoup Elsa.
1: Merci mon Enora.
2: Merci infiniment. Vous m'avez un peu cueilli sur la fin, pardon. Eh bien, la vie continue. Du coup, on va accueillir un auditeur qui s'est inscrit par... Pardonnez-moi, je suis un peu émue. Sur le site ici.fr. Pour terminer avec une bonne nouvelle quand même sur votre radio ici, dans On vous doit bien ça. Il s'appelle Frédéric. Bonjour Frédéric.
3: Bonjour.
2: Comment allez-vous, cher Frédéric?
3: Impeccable. Je viens de finir au travail. Je travaille en boucherie, je viens de finir.
2: Ah, super. On embrasse tous les bouchers de France, d'ailleurs. Les
3: merci
2: courageux
3: beaucoup.
2: Bouchers, on vous embrasse, on pense à vous.
3: Fait.
2: Vous
3: oui,
2: habitez...
3: Boucher de Nice, en plus.
2: Ah bah voilà. Et ben on embrasse tous les Niçois et toutes les Niçoises, du coup. Et vous savez quoi, merci. Frédéric? Eh bien, c'est gagné.
1: Bravo.
2: Ah oui.
3: J'ai gagné quoi?
2: 200 euros.
4: Un steak.
2: 200 euros que vous allez pouvoir dépenser dans une grande enseigne, cher Frédéric. Vous avez bien fait de vous inscrire, j'en perds mon latin, sur le site ici.fr. C'est magnifique. Allez, on va se retrouver toute la joyeuse bande que je voudrais d'abord remercier, hein, Aude, Elsa, Valère, Gérald et puis toute l'équipe, toute la technique aussi de Montpellier. Je vous embrasse, je vous dis à demain.
1: À demain. Il était trop long mon texte.
2: Dans un instant, le 13h de nos régions avec Marine Logénie. Bonjour ma très chère Marine.
4: Bonjour ta chère Enora, bonjour à tous dans le 13h de nos régions. Gros programme encore aujourd'hui, on ira auprès des pêcheurs en colère dans l'Aude et on sera avec Martial Jardel, le fondateur de Médecins Solidaires, pour parler des aires médicaux. Voilà Enora pour le programme, entre autres.
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2: 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Les informations, Marine Logénie.
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4: Bonjour à toutes et à tous, bienvenue dans le 13h de nos régions. À la une, la promesse de Sébastien Lecornu. Le Premier ministre annonce près d'1,5 milliard d'euros consacrés à la lutte contre les violences sexistes et sexuelles dans le budget 2027. On vous explique pourquoi les associations trouvent ça insuffisant. On prendra ensuite la direction de Port-la-Nouvelle dans l'Aude, où les pêcheurs mènent une action de blocage. Cette question aussi, Rachida Dati a-t-elle touché 900 000 euros pour soutenir les intérêts de Renault au Parlement européen? Son procès s'ouvre dans une demi-heure. Nous entendrons la sidération des victimes des attentats du 13 novembre après la possible libération du logisticien des attaques et la colère du maire de Saint-Médard-en-Jalles, en Gironde, commune sauvée in extremis des feux cet été.
6: À quel moment il se réveille, monsieur le président de la République, monsieur le Premier ministre, pour dire au pays quelle est la stratégie d'adaptation de la France?
4: Stéphane Delpera, Vincent, reçu tout à l'heure à l'Élysée. Puis nous serons avec une figure de la lutte contre les déserts médicaux. Martial Jardel, cofondateur de Médecins Solidaires, est avec nous dans quelques minutes. C'est le 13h de nos régions. On est ensemble jusqu'à 13h30. La loi intégrale arrive début octobre à l'Assemblée. Alors en attendant, le gouvernement marque sa volonté de combattre les violences sexistes et sexuelles en y mettant les moyens. 1,5 milliard d'euros dans le budget 2027, annonce Sébastien Lecornu. C'est insuffisant pour les associations. Coralie Moreau, bonjour.
7: Bonjour.
4: Journaliste police-justice pour ICI. Coralie, c'est en fait une reconduction du budget 2026.
7: Oui, c'est ce que précise Matignon après la tribune hier de Sébastien Lecornu dans le journal Le Monde. Un budget reconduit mais sanctuarisé, dit le Premier ministre. Ça signifie qu'il n'y aura pas moins dans les années à venir. On est tout de même bien loin des 3 milliards d'euros estimés pour la mise en place de la loi par les associations qui en sont à l'origine. Et l'utilisation de l'enveloppe reste floue. C'est ce que regrette la députée PS Céline Thiébaud-Martinez, rapporteure générale de la commission spéciale qui examine le texte.
0: On nous parle du recrutement de 300 magistrats. Est-ce que ces 300 magistrats, ils étaient déjà prévus et on va décider de les affecter aux violences? C'est pas tout à fait la même chose que d'en recruter 300 de plus pour traiter des violences.
7: Alors elle souligne tout de même la volonté d'agir du Premier ministre qui veut réduire les délais de traitement des dossiers. Pour ça, il annonce en plus 40 millions d'euros pour numériser les procédures, des procédures plus simples et plus efficaces aussi. Les victimes seront entendues une seule fois par des enquêteurs formés. Les agresseurs présumés seront interrogés de façon systématique et les dossiers classés sans suite devront être motivés. La mise en sécurité de la victime sera immédiate, promet encore le Premier ministre qui compte associer l'ensemble des acteurs de la société dans ce combat, avec un financement garanti aux associations, la généralisation des maisons des femmes et un questionnaire pour les enfants dans les écoles. Tout ça, bien sûr, si le financement est suffisant.
4: Merci Coralie Moreau, journaliste. Police-justice pour ici. Patrick Bruel autorisé à se rendre à l'étranger. La justice confirme l'allègement du contrôle judiciaire du chanteur malgré l'opposition du parquet. Patrick Bruel, 67 ans, qui conteste l'ensemble des faits qui lui sont reprochés et mis en examen dans 4 affaires distinctes pour viol, tentative de viol, agression sexuelle et harcèlement sexuel. Une trentaine de femmes au total l'accusent. Les regrets d'Emmanuel Grégoire ce matin, le maire socialiste de Paris, est entendu par la commission d'enquête sénatoriale comme Anne Hidalgo hier. Il regrette des failles collectives, mais défend ses mesures. Après Fos-sur-Mer, les pêcheurs de nouveau mobilisés. On part tout de suite dans le 13h de nos régions à Port-la-Nouvelle dans l'Aude. Ils sont une cinquantaine depuis hier à bloquer le seul accès du port de pêche et de commerce et le dépôt pétrolier. Bonjour Sébastien Berriot.
8: Oui, bonjour.
4: Vous êtes envoyé spécial d'ici sur place à Port-la-Nouvelle. Sébastien, les pêcheurs sont très déterminés.
8: Oui, déterminés et pour preuve, les pêcheurs ont passé la nuit entière ici sur le rond-point situé à l'entrée du port de commerce de Port-la-Nouvelle. Ils se sont relayés tout à l'heure à 4h du matin. Ce sont des collègues des ports voisins d'Agde et de Gruissant qui sont venus pour prendre le relais. L'objectif, c'est de bloquer en permanence la seule route d'accès au port pour qu'aucun camion ne puisse sortir. Alors, le mouvement paralyse totalement le dépôt de carburant, mais aussi plusieurs grosses entreprises qui assemblent ici des éoliennes. Les gendarmes sont là autour du rond-point, mais se contentent pour le moment de surveiller des pêcheurs qui se disent très en colère, comme par exemple Frédéric Scala. Il est patron armateur du chalutier Notre-Dame de la Garde, ici à Port-la-Nouvelle.
9: Là, en ce moment, on travaille à perte. Toutes les semaines, on est obligé de sortir de l'argent de notre trésorerie pour payer nos marins, les tenir. Mais on ne pourra plus tenir comme ça indéfiniment. Il faut que l'État nous aide. Il n'en manque des nuits encore, je pense. On va rester longtemps, tant qu'on ne sera pas entendu. Il faut rencontrer le Premier ministre, c'est lui qui a les rênes. Il faut aller directement à la source.
8: Une détresse financière qui se résume en quelques chiffres, m'expliquait un autre pêcheur. Un chalutier ici consomme 10 000 litres de gasoil par semaine. Avant, ça coûtait 6 000 euros. Désormais, ça coûte 13 000 euros.
4: Merci beaucoup Sébastien Berriot. En direct depuis Port-la-Nouvelle dans l'Aude, envoyé spécial pour ici. La mobilisation des pêcheurs dans le sud donc se poursuit à Frontignan dans l'Hérault. Le blocage d'un dépôt pétrolier vient d'être levé. Une mobilisation est en cours au Gros-du-Roi. Dans le Gard, c'est le premier port de pêche en Méditerranée. La ministre déléguée chargée de la mer et de la pêche, Catherine Chabot, recevra les pêcheurs demain. La colère qui monte dans le pays, on l'a vu hier, entendu surtout avec des mobilisations un peu partout, de plusieurs secteurs, les policiers, les enseignants, les électriciens. Et plus largement, c'est la colère citoyenne qui monte contre la vie chère pour plus de pouvoir d'achat. Prenons le prix du fioul. Il a augmenté de plus de 50% en un an. Les prix grimpent, les consommateurs hésitent. C'est pourtant la période, normalement, pour remplir ses cuves. Faut-il acheter ou attendre? Ninon Pigagnol, vous avez suivi un camion de livraison auprès des particuliers à Saint-Maur-des-Fossés, c'est en Île-de-France.
10: Pour 1500 litres, Bruno a dû payer
11: 2902,50 euros.
10: Il s'est décidé à faire le plein pour l'hiver après plus de 3 mois d'attente.
11: Ça ne me convient pas du tout, mais il n'y a pas moyen de faire autrement, quoi.
10: Alors, pour baisser un peu la note, certains prévoient de diminuer leur consommation, comme Henri à Alfortville.
12: D'habitude, je prends 2000 litres.
10: Là, il est passé à 1500 litres.
12: C'est une question de tarif. Hein. Les retraites, c'est pas extensible. Hein. Ça devient de plus en plus difficile.
13: Je regarde disparaître ma paye dans la cuve de fioul.
10: Véronique, elle, étale les paiements.
13: Ça fait mal au cœur. Mais bon, je paye par virement et en deux ou trois fois, suivant la facture.
14: Merci bien, bon courage.
10: Bon plaisir. Au volant du camion, Frédéric ne livrera que 7 personnes aujourd'hui, au lieu de 10 habituellement.
14: Les gens attendent, c'est vraiment hors de prix. Il va faire froid d'ici un mois et donc là on va être un peu débordé, je pense.
10: Mais pour le moment, il y a très peu d'activité. C'est ce qu'explique Jules Grélé, le dirigeant de l'entreprise Long Énergie.
15: Ça fait 6 mois que j'arrive pas à occuper tous mes chauffeurs. On a vraiment une activité qui est à l'arrêt. On a 30% de volume de moins depuis le 1er janvier que l'année dernière à la même époque.
10: Il s'attend à un pic de demande de fuel cet hiver. Aujourd'hui, selon ses chiffres, les cuves de ses clients sont remplies à 35% contre plus de 60% normalement à la mi-septembre.
16: Un reportage signé Ninon Pigagnol avec un livreur donc à Saint-Maur-des-Fossés. Les prix du fuel et des carburants continuent de grimper. De nouveaux records ont été atteints. 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À l'issue du Conseil des ministres tout à l'heure, Emmanuel Macron a demandé au gouvernement, je cite, sa totale mobilisation sur l'approvisionnement et la maîtrise des prix des carburants. Il ne sera donc pas aligné à la primaire du PS aux côtés des autres candidats socialistes à la présidentielle. Philippe Brun, député de l'Eure, est suspendu, accusé de violence. Laurent Philippot, c'est une ex-collaboratrice qui a fait un signalement hier soir au parti.
17: Le bureau national du Parti Socialiste s'est réuni ce matin à 8h30, indique une source interne au parti à Issy-Normandie. Et c'est Johanna Roland, la première secrétaire déléguée, qui a proposé la suspension à titre conservatoire de Philippe Brun. Une proposition qui a été suivie à la quasi-unanimité. Une ancienne collaboratrice a en effet saisi le parti tard hier soir. Philippe Brun a été suspendu en raison d'accusations de violence, selon un cadre du PS. Ce que l'on sait pour l'instant, c'est qu'il n'a pas été question de violence sexuelle ce matin au bureau national. Dans un communiqué, Philippe Brun explique avoir, je cite, « appris avec stupeur ce matin sa suspension conservatoire du Parti Socialiste et son interdiction de pouvoir se présenter à la primaire. Une ancienne collaboratrice que j'ai licenciée pour faute grave aurait saisi hier à 23h50 la direction du parti de faits pouvant être qualifiés pénalement. Je ne connais pas ces faits, j'ignore ce qui m'est reproché », précise Philippe Brun. Un proche du député contacté par Issy-Normandie parle de relations conflictuelles entre Philippe Brun et son ancienne collaboratrice. Dans un communiqué, le PS évoque la défense du droit des femmes pour expliquer la suspension conservatoire du parlementaire de 34 ans.
16: Laurent Philippot, Issy-Normandie. Les 5 candidats à la primaire du Parti Socialiste sont donc Olivier Faure, Raphaël Glucksmann, Ségolène Royal, Jérôme Gage et Emmanuel Morel. Philippe Brun est exclu à titre conservatoire du groupe des députés PS. Yes. Ancienne ministre devant la justice, Rachida Dati, risque jusqu'à 10 ans de prison. La maire du 7e arrondissement de Paris est jugée à partir de cet après-midi, dans moins d'une demi-heure, à 13h30, pour corruption et trafic d'influence devant le tribunal correctionnel de Paris. Elle est soupçonnée d'avoir fait du lobbying pour Renault-Nissan au Parlement européen, Yannick Falt.
18: Officiellement, Rachida Dati était avocate pour aider Renault-Nissan à l'international, notamment au Maghreb et au Moyen-Orient, avec une rémunération annuelle de 300 000 euros, soit 900 000 euros en 3 ans. Mais pour les juges d'instruction, l'ancienne ministre faisait du lobbying pour le constructeur, une pratique interdite. Un ancien directeur de Renault a d'ailleurs évoqué dans un mail l'utilité d'un relais d'un buzz au Parlement européen. Des accusations de corruption et une avalanche de questions en perspective pour Rachida Dati. Pourquoi il n'y a aucune trace ou presque de son travail sur le plan juridique? Pas de compte-rendu annuel d'activité, aucune note de frais. Pourquoi Rachida Dati a envoyé à Carlos Ghosn sa question sur les seuils de bruit émis par les voitures 5 jours avant de la poser devant les eurodéputés? Pourquoi elle n'a jamais déclaré au Parlement européen qu'elle était payée par Renault-Nissan? Le procès est prévu sur 6 demi-journées. L'ancienne ministre de la Justice risque théoriquement jusqu'à 10 ans de prison et 5 ans d'inéligibilité.
16: Yannick Falt en cavale au Liban depuis qu'il a fui la justice japonaise en décembre 2019. On s'en souvient, caché au fond d'une grande malle à roulettes, Carlos Ghosn est le grand absent de ce procès. Un jeune homme de 18 ans tué par balle hier soir dans le quartier du Mirail, c'est à Toulouse. Les auteurs des tirs, 2 hommes à scooter, sont toujours en fuite. Ça s'est passé vers 23h, près d'un point de deal. Les victimes des attentats du 13 novembre, sidérées aujourd'hui, ils ont appris que Mohamed Bakali, considéré comme le logisticien des attaques, était en bonne voie pour obtenir une libération conditionnelle. Condamné en France à 30 ans de réclusion avec une période de sûreté des 2/3, le Belgeo-Marocain est emprisonné en Belgique et le pays envisage donc de le libérer sous bracelet électronique. Arthur Desnouveaux, rescapé du Bataclan et ancien président de l'association Life for Paris, estime que c'est une opération de communication.
19: Là, en fait, on se retrouve avec une justice belge qui vient par derrière, tout écrété, et faire bénéficier ce terroriste des conditions de remise de peine qui s'appliquent normalement pas pour les terroristes aussi endurcis que lui. Il s'agit pas de s'acharner, il s'agit pas de se venger. La justice, c'est justement l'inverse de ça. Mais c'est le respect d'un jugement, c'est le respect d'une condamnation, et c'est le respect des victimes. L'état de droit, il a plusieurs facettes. Et quand on se donne le temps de faire un grand procès, les peines qui sont prononcées doivent avoir un sens. Vous savez, à la fin du procès, la première chose qu'ont fait la plupart des victimes, c'est d'aller voir leurs avocats et de dire, mais ça veut dire quoi les peines prononcées? Combien de temps est-ce qu'ils vont réellement rester en prison?
20: Oui.
19: Et je crois que cet enjeu de communication autour de la différence entre la peine prononcée et la peine effectuée, c'est quelque chose à laquelle il va falloir s'attaquer bientôt, sinon on n'y comprend plus rien.
16: En colère, donc des parties civiles qui sont conviées à une réunion aujourd'hui à Paris au consulat de Belgique pour leur expliquer la situation à retirer des nouveaux. Elle n'ira pas. On se fait le relais dans le 13 heures de nos régions, de la colère des habitants d'Opoul aujourd'hui. C'est une commune près de Perpignan et les habitants donc expriment leur agacement face aux incendies à répétition provoqués par les militaires sur leur camp d'entraînement. En l'espace de 3 jours, 2 départs de feu ont été provoqués par des exercices sur le Pâtir, au cœur de cet immense terrain de 2000 hectares totalement interdit au public. François David.
21: 2 départs de feu en 3 jours provoqués par les militaires, ça fait beaucoup dans un village qui a été profondément marqué par les incendies ces dernières années.
22: Avec les militaires, fassent attention, quoi.
23: Ben c'est catastrophique. La semaine dernière, il y a déjà eu un départ sur le terrain militaire. C'était déjà quand même une alerte. Et là, maintenant, presque 40 hectares qui ont brûlé. Et ça fait chier, grossièrement.
21: La plupart des habitants disent respecter scrupuleusement toutes les interdictions pour éviter les départs de feu. Alors certains s'interrogent, l'armée bénéficie-t-elle de dérogations?
24: On ne sait pas ce qu'eux, ils ont le droit de faire. Nous, on sait très bien que voilà, les barbecue, tout ça, c'est interdit l'été. Après eux, s'ils ont le droit de tirer ou pas. Je pense que s'ils le font, certainement, ils ont le droit de le faire.
25: Il faudrait, oui, qu'ils le fassent pas, comme la population, ils n'ont pas le droit de faire brûler.
26: D'être beaucoup plus prudent.
21: Face au risque incendie, il ne peut pas y avoir du deux poids, deux mesures. C'est aussi ce que dit le maire du village, Patrick Sarda. Les restrictions, elles doivent être appliquées par tous, avec ou sans uniforme.
27: Nous, on est marqué au fer rouge par le problème des incendies. Nous, on demande d'être intransigeants sur notre massif, on le ferme, on fait des patrouilles avec notre réserve, on essaie de respecter les consignes, et je vois pas pourquoi certains corps de notre société ne le respecteraient pas.
21: Le maire d'Opoul, qui déplore par ailleurs l'absence totale de communication de la part de l'armée lorsqu'elle déclenche un incendie.
16: François David, ici Roussillon, le dernier feu en date a détruit une 50aine d'hectares depuis lundi soir, mobilisant plus de 200 pompiers. Et ce sont souvent les maires qui sont en première ligne, on vient de l'entendre, pour faire face aux incendies. Exemple en Gironde, également à Saint-Médard-en-Jalles, commune sauvée in extremis du méga-feu qui a ravagé la région cet été. Le maire sera reçu cet après-midi midi à l'Élysée avec plusieurs élus et il demande de vraies mesures. On écoute Stéphane Delpera-Vincent, maire de Saint-Médard-en-Jalles.
28: Ce qu'on attend, c'est d'abord de reconnaître les pompiers qui sont en grève en ce moment, qui ont perdu, pour ce qui est de notre caserne, 2 jeunes de 34 ans. Et les pompiers professionnels sont en grève. Ils demandent des choses simples. Enfin, des moyens de protection pour eux-mêmes lorsqu'ils montent au feu. Une reconnaissance statutaire à la hauteur de leur engagement et des risques qu'ils prennent. Et des moyens, évidemment, d'intervention qu'ils n'avaient pas complètement cet été, notamment la fameuse base aérienne qui avait été promise. On l'attend toujours, elle était prévue à Mont-de-Marsan et rien ne s'est produit. Donc à quel moment il se réveille, Monsieur le Président de la République, Monsieur le Premier ministre, pour dire au pays quelle est la stratégie d'adaptation de la France, quelle est leur stratégie pour assurer la sécurité des Françaises?
16: Le maire de Saint-Médard-en-Jalles, qui donc fait partie des élus reçus cet après-midi à l'Élysée pour échanger sur les conséquences des incendies et les mesures de prévention et d'adaptation à mettre en œuvre en Gironde cet été. Je vous le rappelle, le feu a ravagé 42 000 hectares, détruit 183 maisons et poussé 220 000 personnes à évacuer.
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16: À suivre, l'Europe qui serre la vis sur l'usage des réseaux sociaux pour les plus jeunes et propose l'interdiction pour les moins de 13 ans. On ouvre le dossier déserts médicaux sur Ici à l'approche de l'élection présidentielle avec le cofondateur de Médecins Solidaires qui me rejoint à l'instant en studio. Et puis, on prendra des nouvelles du chaton Somos rescapé des feux de Gironde. Il est arrivé à la caserne des pompiers de Bassens. L'Union européenne, je vous le disais, se rapproche peu à peu d'une restriction des réseaux sociaux aux plus jeunes. Protéger les enfants et ados en ligne, c'est un enjeu français et donc européen. La présidente de la Commission européenne, Ursula von der Leyen, vient de faire une série de propositions pour restreindre leur utilisation lors de son discours annuel tout à l'heure sur l'état de l'Union au Parlement. Marie Boéda, ce nouveau texte s'appelle le Kids Act.
0: Oui, avec deux mesures principales, pas de réseaux sociaux pour les moins de 13 ans et pas de compte personnel avant 15 ans. Sur ce point, la présidente de la Commission européenne suggère la mise en place de mini-comptes TikTok, Instagram ou autres pour les 13-15 ans. Des comptes installés et surveillés par les parents avec fonctionnalités restreintes et durée d'utilisation limitée. Autre mesure pour les 15-18 ans. Là, c'est assez nouveau. Obligation pour les plateformes d'adopter une conception sécurisée. À voir dans la pratique ce que ça veut dire. Ça peut être par exemple le contrôle des algorithmes de recommandation. Voilà pour les restrictions, mais il y aura aussi des contraintes pour les opérateurs sous la forme d'amendes qui pourraient atteindre 6% de leur chiffre d'affaires mondial en cas d'infraction. Objectif, lutter contre l'addiction aux écrans, le harcèlement, le manque de sommeil, les troubles du comportement alimentaire ou encore les sollicitations à caractère sexuel. Ursula von der Leyen rappelle que les jeunes européens passent entre 4 et 6 heures par jour devant un écran.
16: Marie Boéda, le projet de loi sera détaillé demain à Strasbourg. Il faut ensuite l'accord des eurodéputés et des 27 pays de l'Union européenne. 13h18, vous écoutez le 13h de nos régions. Les déserts médicaux, on vous en parle régulièrement sur ici. Et on vous parle surtout des solutions pour lutter contre l'absence de médecins en milieu rural. Ce midi avec nous, un de ceux qui ont imaginé une solution concrète qui fonctionne. Bonjour Martial Jardel.
2: Bonjour.
16: Vous êtes cofondateur de Médecins Solidaires. Pour celles et ceux qui nous écoutent et qui découvrent le concept, et oui, il y en a encore, pouvez-vous nous expliquer en deux mots en quoi consiste cette association?
2: Médecins Solidaires, c'est un collectif, c'est une association à but non lucratif et c'est un collectif de médecins généralistes qui se relaient de manière hebdomadaire dans des centres de santé qu'on installe dans des territoires isolés, enclavés, qui ont perdu leur accès aux soins. Et donc au lieu de demander beaucoup à peu de médecins, on demande peu mais à beaucoup de médecins.
16: Et c'est une formule qui existe depuis 2022, c'est
2: depuis ça 2022, octobre 2022, notre premier centre de santé expérimental en Creuse.
16: Il y en a maintenant 15 centres de santé avec des médecins tournants, c'est comme ça qu'on peut les appeler.
2: On peut les appeler comme ça.
16: Une formule à succès. Vous en êtes à combien de consultations, Martial Jardel?
2: Alors, on passe justement ce mois-ci le cap des 150 000 consultations réalisées dans nos centres de santé et le cap aussi des 25 000 patients suivis dans nos centres de santé, puisque les centres de santé sont médecins traitants des patients en tant que structure, leur permettant ainsi de réintégrer le parcours de soins.
16: Et quel est le profil des médecins qui viennent prêter main forte?
2: Alors on a 35% de jeunes remplaçants qui sont pas encore installés, qui se questionnent, qui en profitent pour découvrir les territoires. On a 30% de médecins installés qui, malgré leur installation, ont envie aussi de contribuer par un exercice un peu différent. Et puis on a 35% de médecins retraités qui ont fini leur activité mais qui ont envie de continuer, de maintenir leurs compétences à jour. Et ces retraités-là font 60% de nos semaines. Donc il joue un rôle d'amortisseur énorme dans la crise.
16: Énorme participation des retraités. Sur place, ils sont logés. Comment ça se passe quand ils arrivent?
2: Oui, on prend en charge leurs frais de transport, on leur met à disposition un logement, un gîte qu'on va sélectionner avec de la méticulosité pour qu'ils soient bien reçus, que ça puisse découvrir le territoire sous son plus beau jour. Et puis après, c'est du lundi au samedi midi avec des médecins qui sont accueillis par les coordinatrices de nos centres de santé, qui sont des salariés permanents et fixes, qui vont faire le lien justement entre les patients et ces médecins tournants.
16: Votre message, c'est une semaine par an, hein, c'est ça que vous demandez pour les médecins. C'est pas grand-chose et ça peut aider beaucoup. Vous faites aussi un appel aux médecins?
2: Alors au début, notre message, c'était une semaine par an. Puis on s'est rendu compte qu'il y avait des médecins qui faisaient plusieurs semaines par an. Et donc, on veut surtout pas les limiter. Donc, c'est au moins une semaine par an. Sinon, c'est zéro. Mais du coup, il y a même des médecins qui font 10 semaines par an, une semaine par mois, qui font une petite pause de temps en temps. Et c'est vraiment cette idée d'une pratique flexible dans laquelle on va pas mettre de contraintes. Nous, notre conviction, c'est que l'absence de contraintes génère l'engagement tant qu'on respecte le praticien en tant que personne et en tant que professionnel.
16: Et le suivi des patients, comment ça se passe? On donne ensuite les dossiers à qui, comment vous assurez ça?
2: Le suivi des patients, c'est un point clé, évidemment, dans le projet. Donc, le point clé, on arrive à le résoudre grâce aux coordinatrices dont je parlais, qui sont des salariés permanents et fixes, qui vont connaître les gens, qui vont connaître les situations grâce au logiciel métier, qui est un logiciel informatique dans lequel l'ensemble des informations sont entrées par les praticiens qui ont tous un accès sécurisé. On essaye d'avoir vraiment quelque chose de facile et fluide. Et finalement, les patients, ils apprécient aussi le regard croisé de plusieurs expertises sur leur dossier. Donc, c'est pas comme le médecin de famille qui est installé pendant 30 ans. C'est clair que c'est différent. Mais aujourd'hui, avec 4 ans de recul, je suis absolument convaincu que c'est pas moins bien, c'est pas mieux, hein. Mais en tout cas, c'est pas de la pratique médicale dégradée. C'est vraiment des gens qui sont bien suivis. Et quand vous avez 4 médecins qui valident votre ordonnance en disant, cette ordonnance, elle est bonne, elle est adaptée, en fait, vous êtes assez rassuré. En se disant, là, mon traitement, il est cool.
16: Martial Jardel, cofondateur de Médecins Solidaires, est avec nous ce midi. La santé, c'est bien évidemment un sujet qui vous préoccupe, qui préoccupe nombre de Françaises et de Français qui nous l'ont dit dans l'isoloir, ici.
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16: À l'approche de l'élection présidentielle, votre radio Ici vous donne la parole. Le principe, vous commencez à le connaître, hein, 50 isoloirs répartis sur tout le territoire, sur les places de village, dans les centres-villes. 5 questions qui vous sont posées, vos craintes, vos désirs, vos préoccupations pour l'avenir. Julie est étudiante à Strasbourg et la santé, c'est un de ses sujets de préoccupation.
4: Quels sont les sujets les plus importants pour vous en ce moment, que ce soit en positif ou en négatif?
6: Pour moi, les sujets les plus importants en ce moment, c'est vraiment la santé, parce qu'on a quand même pas mal de manques un petit peu partout en France, et ça serait quand même pas mal d'avoir des centres adaptés, avec du matériel adapté pour nos personnels de santé.
4: Quand vous pensez à l'avenir, qu'est-ce qui vous rend optimiste?
6: Ce qui est bien, c'est que les mentalités commencent à changer, qu'on commence un petit peu à se rendre compte de ce qu'on fait au niveau climatique et autres. Donc forcément, pour l'avenir, c'est forcément meilleur.
4: Parmi les 3 valeurs de la devise nationale, liberté, égalité et fraternité, laquelle est la plus importante pour vous et pourquoi?
6: Pour moi, c'est vraiment la fraternité, le mot le plus important de notre devise française. Parce que c'est toujours en aidant son prochain et en aidant ses compatriotes qu'on peut aller de l'avant. Et c'est pas en se mettant des bâtons dans les roues qu'on peut avoir un monde meilleur.
16: Voilà, Julie, étudiante à Strasbourg. L'isoloir sera demain au marché de Retel, avec Ici Champagne Ardennes, la carte des isoloirs, près de chez vous. Et sur ici.fr, Martial Jardel, cofondateur de Médecins Solidaires. La fraternité, évidemment, ça vous parle. Ce que dit Julie?
2: Bah oui, bien sûr. Je crois que d'ailleurs les Français, ça leur parle massivement, puisque la santé remonte vraiment comme étant une préoccupation principale, hein, des Français, ce qui n'était pas le cas avant. C'était une préoccupation importante, mais pas principale. Alors ça dépend les études qu'on regarde, mais vraiment ça me paraît assez évident. Puis nous on le voit bien dans les territoires, les gens, quand il y a plus d'accès aux soins, c'est la première chose évidemment qui ressort. Quand il y a plus de santé, j'ai presque envie de dire c'est une rupture du pacte républicain qui est terrible. Il faut imaginer, hein, parce que quand on a un accès aux soins, on se rend pas compte, on se dit oui, bon, il y a peut-être pas assez de médecins, mais il y a des gens dans ce pays qui n'ont vraiment pas de solution. C'est-à-dire ils sont malades et ils ne savent pas quoi faire, où aller, à quelle porte frapper. Ça, c'est insupportable. Et donc cette rupture-là, elle peut pas remonter autrement que comme une préoccupation principale, prioritaire, alarmante. On doit régler ça.
16: Merci beaucoup Martial Jardel, cofondateur de Médecins Solidaires, d'être passé par les studios d'ici. Vous êtes invité d'ailleurs en sortant à passer par notre isoloir. Le prochain centre de Médecins Solidaires ouvrira le 16e à La Roque-Timbaud dans le Lot-et-Garonne. Merci beaucoup.
2: Merci beaucoup.
16: Vous en parlez sur Ici il y a quelques jours, la nouvelle mascotte des sapeurs-pompiers de la caserne de Bassens près de Bordeaux. Et bien ça y est, le petit chaton Somos est arrivé dans sa nouvelle maison, retrouvé par un pompier de Cadillac abandonné dans une poubelle cet été pendant les incendies sur la commune de Somos. Il a été recueilli et baptisé du nom de cette commune. Jade Péchiras est allée lui rendre visite dans sa nouvelle maison, la caserne des pompiers. Et c'est un petit chat bien gâté.
7: Ici, ça n'est plus vraiment le bureau des pompiers, mais bien la maison de Somos, avec une bonne partie de la pièce désormais consacrée aux chatons, un tapis, la litière, la gamelle et surtout une impressionnante collection de jouets. Grégory est sapeur-pompier à la caserne de Bassens.
8: Il s'acclimate à sa nouvelle maison, à sa nouvelle vie. Il n'est pas très sauvage, il vient régulièrement nous voir, il monte sur le bureau, il appuie sur le clavier, il envoie des mails déjà.
7: Et quand Somos sort enfin ses petites moustaches de sa niche molletonnée, on comprend vite comment cette peluche d'à peine plus d'un kilo a conquis le cœur des des pompiers. Avec ses grands yeux bleus, son pelage gris perle et ses petites patounes toutes blanches.
8: Ça fait une petite mascotte de la caserne et on sent qu'il y a une effervescence autour. Ça renforce la cohésion. Ici, je pense qu'il aura toute l'attention et tout le bonheur qu'il mérite.
7: Somos, qui après avoir été découvert abandonné dans une poubelle, s'est d'abord refait une santé auprès de l'association Chapitre. Élodie Viljante, sa présidente, est elle aussi persuadée qu'il sera désormais traité comme il le mérite.
9: Je ne l'aurais pas laissé partir si je n'étais pas convaincue qu'une très grande équipe allait en prendre soin, en sachant aussi que nos pompiers avaient tout autant besoin de lui vis-à-vis de tout ce qu'ils vivent au quotidien.
7: Élodie, qui profite de la célébrité de Somos pour rappeler qu'une vingtaine d'autres chats recueillis par l'association et tout aussi mignons cherchent actuellement une maison d'accueil.
0: Reportage signé Jade Pécheras, ici Gironde. Je suis sûre que vous avez envie de découvrir le petit faciès du chat Somos. Il est bien sûr sur ici.fr. Si vous ne pouvez pas accueillir de petits chats, mais que vous voulez quand même aider l'association Chapitre, vous pouvez aussi faire un don sur le site de l'association. Un détour par Lens avec du foot et un départ précipité. Arrivé cet été sur le banc lensois, l'entraîneur Dino Topmöller quitte déjà le Racing. Le club a annoncé le départ de son entraîneur hier et parle d'une fin de collaboration, d'un commun accord. C'est la fin du 13h de nos régions. Merci de l'avoir suivi. Je vous souhaite une bonne journée sur l'antenne d'ici. Et moi, je vous dis à demain.
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1: Les Innocents avec Color, vous écoutez ici Périgord, bienvenue.
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1: Et on passe l'après-midi ensemble à l'écoute de la playlist Ici Périgord. Dans les prochaines minutes, on retrouvera également Adrien qui redonne vie au passé. C'est Sébastien Miro qui sera avec lui pour nous présenter justement sa ferme familiale. Pour le moment, je vous propose de retrouver Pierre Demar, Je pense à vous, dans la playlist Ici Périgord.

0: Les Rolling Stones avec Angie. Vous écoutez Ici Périgord et à seulement 23 ans, Adrien redonne vie au passé. Dans la ferme familiale au sud de Bergerac, ce jeune homme, habité par la passion du patrimoine, regroupe plus de 700 objets et a créé de toutes pièces un musée du temps d'avant 1950. Aujourd'hui, il nous ouvre ses portes et se confie au micro de Sébastien Miro.
1: Bonjour, je m'appelle Adrien Chassagne, j'ai 23 ans et je suis collectionneur et fondateur du musée des objets anciens à Ténac.
2: Vous allez peut-être mal le prendre, mais je veux dire que vous êtes une belle vieille âme dans un corps de jeune, ça vous va ?
1: Ah oui, ça me va très bien justement.
2: Si je vous dis console de jeu, influenceur, IA, réseaux sociaux, crypto-monnaie, ça vous donne des boutons ?
1: Ah, les réseaux sociaux, j'y suis quand même. Mais alors le reste, bon, je m'y connais pas forcément, surtout l'intelligence artificielle. Moi, je suis encore à l'ère ancienne, donc ça me parle pas forcément toujours, quoi.
2: On va résumer ça avec une recherche et une quête d'authenticité, Adrien, c'est surtout ça ?
1: Ah oui, bien sûr, mais moi, toujours le retour à l'authentique, à la vie rurale. Moi, je suis de la campagne, je le revendique toujours. Donc, le côté rural, authentique, et c'est ce qui fait, ce qui fait encore le musée.
2: Elle vient d'où, cette passion pour les vieux? Enfin, pour les vieux outils et la mémoire rurale.
1: Alors, elle vient, je pense, de mes grands-parents, puisque mes grands-parents étaient agriculteurs, et ils m'ont beaucoup parlé de leur jeunesse, donc de la vie paysanne à partir des années 50, même 40, à l'après-guerre. Moi, je m'y suis beaucoup intéressé, et puis j'ai découvert tous les outils qu'avait conservé mon grand-père, et pour moi, ces outils étaient vraiment les témoins de cette époque disparue.
2: Et ça vous procurait quoi comme émotion quand vous étiez petit ?
1: Alors, moi, je m'imaginais vraiment cette époque, je me disais, mais on se servait de ça à l'époque, c'était vraiment bizarre, moi, je trouvais ça vraiment étonnant. Donc je demandais à mes grands-parents à chaque fois à quoi servaient les outils, à quoi servaient les objets. Je m'imaginais cette époque pour pouvoir plus tard essayer de la recréer.
2: Un enfant rêveur et qui peut-être se sentait pas très en phase, en adéquation avec son époque, qui aurait peut-être aimé vivre avant ?
1: Oh, avant, je sais pas, parce que bon, l'époque était quand même dure, mais j'essayais de me l'imaginer. C'est en me l'imaginant que je me disais c'était quand même dur, mais c'était vraiment des reliques. Moi, j'avais 10 ans à l'époque et c'était des objets qui étaient vraiment d'une autre époque et je les gardais tel un trésor, quoi.
2: Mais vous faites tout seul ?
1: Oui, alors mon père m'aide beaucoup pour la partie travaux, pour l'aménagement, parce que là, c'est pas là où je suis le meilleur, hein. Par contre, pour les trouvailles des objets, pour la reconstitution, pour les mises en scène, j'essaye d'imaginer comment étaient agencées les boutiques, les magasins, la vie rurale de l'époque, puisqu'on a une école, on a un café, on a toute la vie d'un bourg de l'époque.
2: Vous avez les pieds bien ancrés dans le réel. Vous travaillez en EHPAD en tant qu'auxiliaire de vie, c'est à Sigoulès. Et puis vous consacrez tout votre temps libre, en tout cas une grande partie de ce temps libre, à ce musée que vous faites visiter gratuitement, uniquement sur rendez-vous. Est-ce qu'il n'y a pas l'envie d'en faire un vrai parc d'attractions et d'en vivre ?
1: Alors moi, c'est ce que je me souhaite toujours, et puisque je me suis souhaité aussi, mais bon, c'est vrai que j'ai quand même un travail qui est assez prenant. Donc pour le moment, je m'y consacre uniquement sur mes jours de repos, puis peut-être un jour, pourquoi pas m'y consacrer lorsqu'il sera peut-être agrandi, puisque les travaux d'agrandissement sont en cours, on a commencé aujourd'hui pour le coup, et peut-être essayer d'en vivre. Mais c'est une idée que je garde quand même en mémoire.
2: Merci beaucoup Adrien Chassagne.
1: Merci à vous.
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0: Un classique, Dolce Vita, vous écoutez ici Périgord. On aura un autre classique, c'est Céline Dion. Et oui, c'est un peu sa saison en ce moment. On écoutera En entendant ses pas. Et Gaëtan Roussel également qui sera avec nous, avec Tout s'en va, juste avant les informations de 14h.
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1: Il est 14h, vous écoutez Ici Périgord. Bel après-midi tout le monde. On fait le point sur l'actualité, les infos en français partout dans le monde avec le 90 secondes.
2: Le procès de Rachida Dati vient de s'ouvrir à Paris. L'ancienne ministre de la Justice, jugée pour corruption avec Carlos Ghosn, l'ex-PDG de Renault-Nissan, elle est soupçonnée d'avoir touché 900 000 euros pour faire du lobbying pour le groupe automobile au Parlement européen quand elle était eurodéputée. La cour d'appel de Versailles confirme l'allègement du contrôle judiciaire de Patrick Bruel. Il est bien autorisé à se rendre à l'étranger. Le chanteur accusé de viol ou de violence sexuelle par une trentaine de femmes, mis en examen dans 4 affaires. Suspendu de son parti et de son groupe à l'Assemblée nationale. Philippe Brun, le député PS de l'Eure, est accusé de violence par une ancienne collaboratrice. Lui dit ne pas savoir ce qui lui est reproché. Il est aussi écarté de la primaire de la gauche organisée par le Parti Socialiste et Place Publique le mois prochain. Emmanuel Macron demande une mobilisation totale de son gouvernement face à la crise du carburant. 10% des stations-service connaissent des difficultés d'approvisionnement et ça n'a pas pu vous échapper. Les prix ont continué à monter ces dernières semaines, ce qui agace de nombreux pêcheurs. Après Fos-sur-Mer, hier, ils bloquent notamment le port de la Port-la-Nouvelle dans l'Aude et le port de Sète dans l'Hérault. Après l'échec du projet en France, l'Union européenne propose à son tour d'interdire les réseaux sociaux aux plus jeunes, au moins de 13 ans plus exactement. Et pour ceux entre 13 et 15 ans, mettre en place des mini-comptes avec des fonctions limitées et un temps d'utilisation restreint sous le contrôle étroit de leurs parents.
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5: Cet après-midi en Dordogne, les quelques nuages matinaux vont rapidement laisser place à un temps bien ensoleillé. Le vent de nord-ouest reste modéré. Et côté température, comptez 23 degrés à Montpont-Ménestérol, 22 degrés à Périgueux ou encore 21 degrés à Sarlat. Bel après-midi de fin d'été, profitez-en.
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0: iconiques, Queen et David Bowie, Under Pressure.
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0: Ah, je ne sais pas si vous avez vu, mais en ce moment à Bergerac, si vous avez 60 ans ou plus, il y a un programme gratuit qui va vous permettre de prendre soin de votre santé, de votre autonomie pendant 3 mois. Ça s'appelle « Prenons l'âge du bon côté ». Le principe, il est simple, hein, c'est de participer à 12 ateliers collectifs organisés entre le 23 septembre et le 21 décembre. On y travaille sur 3 choses très concrètes. Hein. L'activité physique avec des exercices adaptés à chacun pour bouger davantage au quotidien. L'alimentation pour apprendre à composer des repas équilibrés. Et le lien social avec des temps d'échange pour rencontrer du monde, lutter contre l'isolement. L'ensemble de ces 12 ateliers est entièrement gratuit pour les personnes de 60 ans et plus. On vous laisse les infos, hein, si besoin, au standard d'Ici Périgord. Nous, on continue en musique avec évidemment la playlist Ici Périgord, Hervé Christiani, Jennifer ou encore Rock Voisine.
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0: Hélène, rock voisine dans votre playlist Ici Périgord, le moment de retrouver les infos importantes à ne pas manquer chez nous en Dordogne. C'est les infos pratiques.
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2: Toute la semaine, Ici Périgord vous propose des bons plans et infos pratiques. En ce moment, c'est la rentrée au campus Périgord à Périgueux et dans les sacs de certains étudiants. Il n'y a pas que des livres. On trouve aussi des râteaux, des plantoirs et des outils de jardinage. Oui, c'est vrai. Le campus possède en effet son propre potager créé par des étudiants en 2017. L'objectif est d'apprendre à cultiver en permaculture, de sensibiliser à une alimentation plus responsable, mais aussi d'approvisionner Stud Food, l'épicerie solidaire du campus avec des produits frais et bio à petit prix. Mis en sommeil pendant 5 ans après le Covid, le potager a repris en 2025. Des étudiants s'y retrouvent notamment chaque jeudi pour semer, planter, entretenir les cultures. Plusieurs parcelles sont également disponibles pour les étudiants et le personnel. Et pour cette rentrée, le campus recherche des bénévoles. Pas besoin de savoir jardiner. Toute personne qui a un peu de temps et l'envie de participer peut venir donner un coup de main. Il n'y a pas de créneau imposé, vous prévenez simplement de vos disponibilités.
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0: Le blues du businessman Claude Dubois, avant de retrouver Jacques Higelin, Tame Impala, la dernière en duo avec Jenny, ça s'appelle Dracula, et Indochine, tes yeux noirs, avant de retrouver les informations de 15h.
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1: Il est 15h, vous écoutez la première radio de proximité en Dordogne. Ici. Et enfin, un point sur l'actualité avec le 90 secondes, les infos en français partout dans le monde.
2: Des canicules. Il y a eu 8000 morts de plus qu'en temps normal cet été en France, selon les derniers chiffres de Santé publique France, après les vagues de chaleur à répétition que l'on a subies depuis la fin du mois de mai. L'avocate de trois plaignantes dénonce un mauvais signal. La cour d'appel de Versailles allège le contrôle judiciaire de Patrick Bruel. Le chanteur a le droit de se rendre à l'étranger. Il est, on le rappelle, accusé de viol ou de violence sexuelle par une trentaine de femmes et mis en examen dans 4 affaires distinctes. 5 candidats sur la ligne de départ pour la primaire du Parti Socialiste et de Place Publique. Olivier Faure, Raphaël Glucksmann, Jérôme Gage, Emmanuel Morel et Ségolène Royal. Le député de l'Eure, Philippe Brun, a lui été écarté, accusé de violence par une ancienne collaboratrice. Des faits susceptibles de relever du pénal selon son parti. Lui dit ignorer ce qui lui est reproché. Un jeune de 18 ans tué par balle hier soir dans le quartier du Mirail à Toulouse, tout près d'un point de deal. Il était connu de la justice pour des faits en lien avec le trafic de stupéfiants alors qu'il était encore mineur. Le parquet de Toulouse a ouvert une enquête pour meurtre en bande organisée. Et puis, gros succès pour la messe du pape Léon XIV. Elle est prévue à Paris le samedi 26 septembre prochain. Et il y a déjà près de 600 000 fidèles inscrits, selon l'archevêque de Paris. C'est 80 000 de plus que prévu. Résultat, le périmètre de la messe va être élargi, place de la Concorde et sur les Champs-Élysées.
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5: Cet après-midi en Dordogne, les quelques nuages matinaux vont rapidement laisser place à un temps bien ensoleillé. Le vent de nord-ouest reste modéré. Et côté température, comptez 23 degrés à Montpont-Ménestérol, 22 degrés à Périgueux ou encore 21 degrés à Sarlat. Bel après-midi de fin d'été, profitez-en.
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0: Chris de Berg, Hide on Emotion. 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
0: Si vous êtes passé à la radio récemment, vous avez peut-être aperçu notre isoloir. Et oui, à l'approche des élections présidentielles, ici Périgord vous donne la parole avec cette grande consultation citoyenne. Dites-le ici. On a donc installé un véritable isoloir dans lequel vous allez pouvoir entrer seul en toute confidentialité pour nous dire ce qui vous préoccupe aujourd'hui et ce que vous attendez pour demain, mais aussi vos espoirs et les sujets que vous aimeriez voir davantage abordés. Cet isoloir, il est constamment à la radio et puis on le déplace également sur les différents lieux de Dordogne. Par exemple, le 19 septembre, il y a les Vintage Passion Festival à Terrasson. On sera sur place avec l'isoloir, hein, c'est ce samedi. Et puis la semaine d'après également, le mardi 22 septembre, au Forum des Aidants, un peu partout donc sur le département, ou sinon directement à la radio. Vous pouvez venir nous voir et rentrer dans l'isoloir ici Périgord. On continue pour le moment avec la playlist ici Périgord, Julien Clerc, Vanessa Paradis ou encore Gold avec Calicoba. C'est ce qui arrive dans le prochain quart d'heure.
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0: Calicoba avec le groupe Gold, vous écoutez ici Périgord. C'est le moment de faire un point sur les infos à ne pas manquer, actu pratique et également infos sorties. On écoute.
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2: Pour les journées européennes du patrimoine, l'art s'invite dans un lieu exceptionnel, l'abbaye Notre-Dame de Chancelade. Près de 50 artistes participent à cette nouvelle édition de la Ruée vers l'art. Jean-Luc Laville, président de l'association organisatrice, nous explique. Carpe diem.
3: On investit les trois sites de cette abbaye, que sont la chapelle Saint-Jean, l'église abbatiale et le logis de l'abbé. Lequel logis de l'abbé vient de finir sa restauration et donc il va être ouvert au grand public exceptionnellement dans le cadre de ces journées du patrimoine européenne d'une part et grâce aussi un petit peu à notre événement La Ruée vers l'art donc, qui reçoit donc une cinquantaine d'artistes et qui vont présenter leurs propres œuvres bien sûr, dont beaucoup ont créé une œuvre spécialement pour le site de l'abbaye de Chancelade.
2: Une belle façon de découvrir ou redécouvrir l'abbaye à travers le regard des artistes de 10h à 18h du 18 au 27 septembre.

0: On ne présente plus Umberto Tozzi avec Gloria. Ça, c'est ce qu'il y avait dans votre playlist. Avant de retrouver les informations, je vous propose Michel Jonas à Boulevard Désert en duo avec Carbone, C'est pas si facile, et Donna Lewis avec I Love You Always Forever.
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2: La décision a été prise à la quasi-unanimité ce matin. Philippe Brun a été suspendu du Parti Socialiste. Le député de l'Eure, accusé par son ancienne collaboratrice de violence, il ne va pas pouvoir participer à la primaire de la gauche le mois prochain. Lui répond découvrir la nouvelle avec stupeur. Le procès de Rachida Dati s'est ouvert il y a un peu plus de 2 heures à Paris. Sans Carlos Ghosn, son co-prévenu est absent. L'ex-ministre de la Justice est jugé pour corruption, soupçonné d'avoir encaissé 900 000 euros pour faire du lobbying en faveur du groupe Renault-Nissan au Parlement européen quand elle était eurodéputée. Le gouvernement n'exclut pas de nouveaux dispositifs face à la flambée des prix du carburant. C'est Maud Bréjon, sa porte-parole, qu'il a évoqué tout à l'heure. Des prix qui mettent en colère de nombreux pêcheurs. Ils ont bloqué plusieurs ports du sud de la France aujourd'hui, à Sète par exemple et à Port-la-Nouvelle dans l'Aude. Les ravages de la canicule. Santé publique France a compté près de 8000 morts de plus qu'en temps normal depuis la fin du mois de mai et le début des vagues de chaleur à répétition que l'on a connues tout l'été. Pas de réseaux sociaux pour les moins de 13 ans, c'est ce que propose l'Union européenne. Et pour les jeunes entre 13 et 15 ans, des mini-comptes avec des fonctions limitées et un temps d'utilisation restreint. Le projet doit encore être validé par les eurodéputés et les 27 pays membres de l'Union européenne. Et puis en football, les premières journées de Ligue Europa, Lyon jouera contre Anderlecht et Rennes contre Sturm Graz. Coup d'envoi des deux matchs à 21h.
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5: En fin de journée, le ciel restera agréable et plutôt lumineux avant le retour progressif des nuages en soirée. La nuit sera ensuite assez calme avec un ciel plus couvert par moment. Côté température, comptez 10 à 12 degrés au plus frais. Pensez à la petite laine cette nuit. Pour le moment, il fait 25 degrés à Bergerac, 23 à Nontron, 24 à Ribérac.
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0: C'était assurément le son de l'été signé Soprano et ça s'appelle DJ.
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0: Bonjour tout le Périgord, très heureux de passer cette heure avec vous, avec une nouvelle fois plein de choses à vous raconter. Il faut patienter encore quelques secondes pour retrouver Laurent Labadie. Laurent qui intervient ici chaque soir pour nous faire la leçon en occitan, le tout avec sa pointe d'humour, et c'est pour ça bien évidemment qu'on l'aime. Alors avant 17h, moi promis, je referai un point sur les journées européennes du patrimoine qui se déroulent partout en Dordogne ce week-end. Un bout de chemin ensemble sur la route des canons, et pour boucler cette belle journée que je vous offre, eh bien, il y aura un repas avec que de bons produits du Périgord. On en parlera, c'est promis. Je vous souhaite une très belle soirée. Retrouvons Laurent Labadie.
3: Parmi les collectes que j'ai pu faire, il y a ce dénommé Chouri, aujourd'hui décédé, du côté de Saint-Léon sur l'île en Périgord blanc. Teto de cendre, on aurait pu l'appeler. Tête de cendre. Pourquoi ? Il raconte à son ami réalisateur Jean-Pierre Denis, qui me le rapporte, sa maman l'aurait accouché dans l'âtre de la cheminée. Il est né dans le Cantou. Comment elle a fait ça ? Erochieta devant la somina des flau, coliai sapa. Elle était assise dans le Cantou et flau, ça lui a échappé, on est bien peu de choses. Il a néanmoins fallu laver le nouveau-né des cendres collées sur sa tête et son corps. L'histoire ne dit pas si les cendres étaient chaudes ou froides, n'empêche que Chouri vécut jusqu'à 90 ans. Bon, c'était sûrement des cendres genre des boas, des bouos. Non occitan, les boas désignent les cendres qui volettent au moindre petit vent, vous voyez, celles qui atterrissent sur les meubles, les coussins, mais qui mettent pas le feu. Année à Dio.
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0: Your Love is King, c'est Shadé. Vous êtes accompagné ce soir des plus belles chansons ici Périgord et continuez à les écouter, ça reste la meilleure idée. Trois chansons françaises à la suite. David Hallyday chante avant 16h30. Tu ne m'as pas laissé le temps. Il y aura Manon Lisa et Le Petit Pêcheur. Ainsi, Kedy Mitchell et La Fille du Motel. Vous entendrez tout ça sur votre radio. Première radio locale de Dordogne, ici Périgord, en vous souhaitant une très belle après-midi.
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0: La fille du motel, c'est avec Eddie Mitchell sur votre radio ici Périgord. Chaque jour, à la demi-heure, on vous présente des événements et on vous parle notamment des journées européennes du patrimoine cette semaine.
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0: Ici Périgord est partenaire des journées européennes du patrimoine qui se déroulent ce week-end en Dordogne. Direction la Forge d'Anse, à la Boissière d'Anse, une ancienne forge métallurgique vieille de près de 3 siècles et demi. Ici on fabriquait notamment des canons destinés à la marine. Une fois coulés sur place, ils prenaient la route, puis la rivière et enfin la mer pour rejoindre les arsenaux. C'est d'ailleurs cette histoire qui a donné son nom à la fameuse route des canons. Et donc ce samedi 19 septembre, découvrez ce patrimoine lors de visites commentées à 10h30, 15h. Et 16h30 avec Olivier Genevoix, propriétaire du site, Patrick Villiers, historien de la route des canons, et Nicole Gouthier. Avant de prolonger la découverte autour d'une bonne table avec un repas qui est proposé à midi directement sur le site dans la moulerie, la visite, elle, est gratuite. En revanche, le repas est à 25 euros et c'est sur réservation.

0: Fever Dream, le rêve fiévreux, c'est avec Alex Warren. Ici Périgord vous accompagne ce soir. C'est la radio qui vous fait rire aussi chaque matin avec toute l'équipe. Il y a Benoît, il y a Julien, il y a Louis et Aénor du Périgord. Écoutez, c'était ce matin à 8h40.
1: Alors ce matin, Aénor, vous nous proposez un billet d'humeur sur quelque chose qui est entré massivement dans notre quotidien, les fameux groupes WhatsApp.
2: Un fléau. Entre celui des cousins que tu vois jamais, celui de la famille, belle famille, parents, avec enfants, sans enfants, ma mère qui grille sur le groupe de famille. Bonjour à tous, j'espère que vous allez bien, bonne journée. Maman, elle signe. Mais maman, c'est que c'est toi, il y a ton nom et ta photo juste au-dessus. Et les WhatsApp de copains, quelle mascarade. Il y en a un qui lance, faudrait vraiment qu'on se voit plus souvent. Donc là, il y a plein de petits cœurs, plein de petits pouces levés. Et quand je propose une date, alors on se fait ça le week-end prochain ? Silence. Vu par 14 personnes et pas une réponse. Et trois semaines après, il y en a un qui ose. Désolé, je viens seulement de voir ton message. Alors, dans la catégorie des WhatsApp les plus polluants, j'ai quand même nommé les WhatsApp de parents d'élèves. Est-ce que quelqu'un peut m'envoyer la fiche jaune, conjugaison C3 ? Léo a oublié le cahier de texte à l'école. Emoji qui se cache le visage avec ses mains. Et t'as pas une copine à qui tu peux demander ça, Karine, plutôt que de pourrir mon stockage avec l'autre ? Gros doigt d'honneur ? Alors, est-ce que quelqu'un a retrouvé le pull de Nino ? Et là, il y a 32 messages. Quelle couleur ? Il y a son nom dessus, avec ou sans capuche. Ah là là, tu dois être deg. Alors, il y a aussi les sondages sur WhatsApp. Et qui pense que Karine devrait sortir du groupe ? Oui, non, oui, mais j'ose pas le dire, donc je mets non. Ça, c'est le pire. Alors, hier, j'ai fait du tri. Anniversaire Sophie 2019. Je vais peut-être te pouvoir partir. En plus, elle est morte, Sophie, donc on risque pas de reprendre la discussion pour une autre fête. Hein. Mais le problème, c'est qu'on peut pas quitter ces groupes. Aénor a quitté le groupe. Oups, j'ai pas fait exprès. Eh mais j'y pense, les garçons, on n'a pas de groupe WhatsApp ici matin. J'en ai un avec Julien, j'en ai un avec Benoît, j'en ai un avec Julien et Louis, j'en ai un avec Louis et Benoît, j'en ai un avec Louis et sa mère, mais on en a pas tous les quatre. Hein. Allez, je vous laisse, je pars créer ça.
1: Merci beaucoup, Aénor. On embrasse toutes les Karines et les associations de parents d'élèves qui prennent cher cette semaine. Aénor, vous la retrouvez également en vidéo sur l'Instagram d'ICI Périgord.
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0: Magical Song, c'était le groupe Supertramp.
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2: L'inauguration aujourd'hui, en ce moment même, d'un pont important pour les habitants de Sourzac, près de Mussidan. Le pont de la commune qui passe au-dessus de l'île était fermé pendant un an pour des travaux de rénovation. Un an de travaux et 2 millions d'euros dépensés par le département sans ce pont. Et les habitants de Sourzac devaient faire plus d'une dizaine de kilomètres pour rejoindre de l'autre côté Saint-Louis-en-Lille, alors qu'un seul petit kilomètre sépare les deux communes. Ce pont est donc désormais ouvert. La file d'attente inattendue ce matin devant les portes de l'espace culturel Leclerc. Des dizaines et des dizaines de personnes venues acheter des cartes Pokémon vendues exceptionnellement pour les 30 ans du jeu vidéo. Et certains fans ont même dormi sur le parking pour être les premiers à entrer. D'autres ont envoyé leurs parents pour acheter ces fameuses cartes qui peuvent ensuite se revendre à prix d'or. Reportage avec ces fans de Pokémon dans le prochain journal à 18h ou en exclusivité dès maintenant sur nos réseaux sociaux Facebook et Instagram.
0: Une formation pour aider les agriculteurs à se mettre à la facturation électronique.
2: Oui, car la facturation électronique va devenir obligatoire d'ici un an. Tout doit être numérisé, chaque achat, chaque dépense, toutes les entreprises doivent y passer et la Chambre d'agriculture de la Dordogne organise des sessions formation pour les agriculteurs. Il y aura Thiviers, Bergerac et Ribérac dans les prochaines semaines. Mais la première a lieu demain après-midi à Sarlat. Il faut s'inscrire sur le site de la Chambre d'agriculture. Et les anciens des papeteries de Condat, les 164 personnes licenciées, appelées pour un job dating demain après-midi à Terrasson à la salle des fêtes Jean Roubi. Selon le représentant CGT des papeteries, seulement une trentaine de personnes sont parvenues à retrouver un emploi depuis leur licenciement début mars, suite à l'arrêt de la production du papier et la reprise du site par le groupe SPB. Le job dating de demain est donc uniquement réservé aux ex des papeteries pour le projet de ce repreneur SPB qui prévoit l'installation d'un super calculateur d'intelligence artificielle. Et puis un mot de football, il reste 6 clubs de Dordogne en Coupe de France de football et le tirage est connu. Il y aura notamment un derby entre La Tour Mareuil, Verteillac et Boulazac. La grosse écurie périgourdine, Trélissac, le TFC ira à Royan et le petit poussé de la compétition côté périgourdin, Mussidan, club de départemental 1, qui affrontera Limoges, 3 divisions au-dessus.
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2: On nous a annoncé une grosse chute des températures, mais il a fait quand même bon aujourd'hui. Hein.
0: Oui, absolument, mais tout de même moins qu'hier. C'était assez agréable, puisqu'encore à l'heure qu'il est 17h02, il fait 25 degrés à Bergerac ou 22 degrés à Coulonnier. La nuit prochaine, il y aura des étoiles juste avant l'aurore, quelques nuages à l'ouest du département. Des températures qui vont chuter, Valentin, de 10 à 12 degrés. Demain, on nous annonce des températures équivalentes, 23 à 25 degrés. Des nuages pour commencer, puis ensuite un plein soleil. Et je vous donne la tendance, a priori des averses vendredi. Mais en revanche, du soleil toute la journée de samedi et toute la journée de dimanche, voire de lundi, si vous êtes bien mignon. Si vous circulez sur les routes et que vous voyez un problème, vous savez comment faire. 05 53 53 82 82, sans prendre aucun risque, bien sûr. Mais cela servira aux autres automobilistes.
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0: Vous revenez dans une heure, Valentin.
2: Oui, exactement, à 18h.
0: Étiez-vous désenchanté en 91?
2: Vous n'étiez pas né. J'étais surtout pas né.
0: Vous étiez enchanté, en fait.
2: Oui, j'étais même pas en projet.
0: Mylène Farmer, pour commencer cette émission ensemble.

0: Ce qui est génial avec Mylène Farmer, c'est qu'on l'écoute maintenant où il y a 30 ans, elle n'a pas pris une ride, en tout cas pour sa voix.
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0: On se tient droit, ceux qui peuvent, hein, absolument, vous restez avec moi jusqu'à 19h, je vous ai à l'œil. Restez avec moi pour profiter, vous amuser, je l'espère, en tout cas passer du bon temps, écouter les bonnes musiques, celles que vous aimez fredonner, que vous soyez en voiture, chez vous, ou que vous attendiez peut-être la sortie du centre aéré, celle de vos enfants, dans tous les cas, vous pouvez toujours écouter Ici Périgord. Et dans tous les cas, sachez-le, il existe même une chaîne 100% gratuite qui vous permet d'écouter le meilleur des années 80, 24 heures sur 24, sans pub, et ce, quand bon vous semble, bien évidemment. Revenons à nos affaires, vous ferez un petit tour dans les airs tout à l'heure à 18h15, grâce à l'aéroclub de Périgueux qui propose des baptêmes lors des journées européennes du patrimoine le week-end à venir. Vous avez toujours rêvé de voir le bas d'en haut, comme l'hôtesse de l'air dans l'histoire de Jacques Dutronc, ce sera possible grâce à notre invité. Dans quelques instants, on part au ciné, il y a du lourd cette semaine au CGR de Périgueux. C'est Cyril qui sera là, Cyril Godin, le directeur du CGR, pour nous présenter ses films. Et bien évidemment, si vous êtes attentif, vous pourrez gagner deux places de ciné. Grand Corps Malade s'est associé à Stilto pour rêver. C'est son nouveau titre, leur nouveau titre, devrais-je dire, Le Prochain Rêve. Il est 17h10, je vous accompagne jusqu'à 19h.
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0: Bon, attention, mais j'étais en train de discuter déjà avec Cyril Godin, directeur du CGR. C'était grand corps malade. Et Silto, le prochain rêve? Alors, c'est maintenant que nous sommes ensemble, Cyril, oui. On peut se parler, ça y est.
1: Tout à fait.
0: Vous avez des commentaires sur ce qu'on écoutait. Cyril Godin, directeur du CGR, évidemment, nous sommes mercredi, c'est le jour des sorties. On commence par un film qui peut heurter. Alors, c'est marqué un jeune public non averti, mais moi, ça me fait peur. J'ai peur de Resident Evil.
1: C'est en tout cas interdit aux moins de 12 ans, déjà.
0: Ça met
1: une limite. Bon. Donc, c'est le fameux Resident Evil, en français. je ne sais pas combien de numéros on en est, mais en tout cas, pas besoin d'avoir vu les précédents, puisque c'est un reboot. Et cette fois-ci, on s'attache au portrait de Brian, qui est un coursier médical, et qui va se retrouver, comme à l'habitude à chaque fois dans les films de Resident Evil, dans un lieu fermé, donc il va se retrouver face à une infection de zombies et à une ambiance d'apocalypse.
0: Deuxième film que vous avez sélectionné, on n'est pas là pour rigoler non plus, très beau film, un drame, Si tu penses bien.
1: Oui, là on change complètement de registre, un drame qui s'attache aux violences conjugales. Donc c'est le film de Géraldine Nakache, mais qu'on ne verra pas à l'écran cette fois-ci, puisqu'elle a décidé d'employer en tant qu'actrice principale Monia Chokri, et en pendant son mari Nils Schneider, avec également Clémentine Célarier. Donc c'est l'histoire de Gilles qui rencontre Jacques et qui vivent une histoire d'amour, mais elle va s'attacher à démontrer que petit à petit, il y a une relation de dépendance et de domination. Donc Si tu penses bien, un film de Géraldine Nakache.
0: Je vous propose d'écouter la bande-annonce.
2: Jacques m'a toujours dit, je pense qu'il faut attendre la bonne, je pense qu'elle viendra au bon moment. Mmh. Et comme tu sais, si tu penses bien,
3: il t'arrivera
2: que du bien. Mazal Tov.
3: Demain, je te mets enceinte.
4: Je peux l'embrasser juste une minute.
3: Anna.
5: Ils vont où?
3: Il faut que tu te reposes, mon amour.
4: Une minute.
3: Anna, elle est fatiguée. Ça suffit. Okay.
5: Juste sa maman.
3: Tu fais du mal à ton enfant. C'est mon enfant aussi, Gilles. Je préfère qu'elle bouffe du lait en poudre que tu la bousilles avec tes merdes, là. Oh, tu pleures encore comme ça devant ma fille, je te jure, je t'envoie à l'hôpital.
6: Une égoïste de merde.
5: Pas, s'il te plaît.
2: Un, ça se dit Erad. Sa valeur numérique, c'est 13. C'est la même valeur numérique que le mot amour. Ça veut dire que c'est en faisant un qu'on peut s'aimer.
4: Comment je suis supposée faire un? Moi, avec quelqu'un qui supporte ni ma famille, ni mon travail, ni mes amis.
2: En faisant un, Gilles, sans les autres.
4: Ma famille, mes parents, ça c'est les autres.
0: Si tu penses bien, qui sort au cinéma le CGR à Périgueux. Cyril, vous avez choisi un troisième film, Histoire de la nuit.
1: Oui, Histoire de la nuit, adapté d'un livre de Laurent Mauvignier, un drame, plutôt un thriller. Donc un film de Léa Misius avec Afsia Herzi, Benoît Magimel et Bastien Bouillon dans les rôles principaux. Donc là, on est en pleine campagne, dans une ferme isolée. On a Nora, interprétée par Afsia Herzi, Thomas, qui est interprété par Bastien Bouillon, et leur fille, qui sont dans cette ferme. Quand arrive, lors d'une fête d'anniversaire, trois individus, dont Benoît Magimel, qui interprète un rôle de méchant, et qui va révéler des choses, des secrets enfouis, et je n'en dévoile pas plus, mais ça donne un thriller bien sombre.
0: Pour se détendre et se changer les idées, Chien bleu.
1: Alors, c'est pas du tout le même public, puisque Chien bleu, avec son titre complet, c'est Chien bleu et autres belles histoires de l'école des loisirs. C'est un ensemble de 5 courts-métrages qui correspondent à 5 livres jeunesse, des succès en librairie. Et là, on a un film d'animation qui est adapté pour un public d'enfants à partir de 3 ans et qui permet de retrouver ces 5 histoires en format cinéma.
0: Merci beaucoup, Cyril Godin, directeur du cinéma Le CGR à Périgueux, qui nous gâte, bien sûr, puisque maintenant, vous avez l'occasion de gagner 2 places de ciné pour aller voir le film de votre choix dans le réseau au CGR de Périgueux, et tout simplement en jouant avec nous. Alors comment faire? Ouvrez bien grand vos oreilles. Je vais vous proposer tout de suite d'écouter la bande originale d'un film ultra connu, plus connu tu meurs, ça s'appelle. D'ailleurs, il y a un peu de sang dedans. On continue dans le glauque, la terreur, le thriller. 2 notes. À mon avis, c'est bon. 3, 4. Vous êtes déjà en train de fredonner, hein, c'est normal. Hein. Ah, je trouve que ça fonctionne encore. C'est génial. C'est vrai, hein? Pourtant, le requin en carton-pâte est en carton-pâte. Mais là, on adore. Évidemment, je vous demande le titre de ce film culte au 05 53 53 82 82. Vous appelez Audrey qui est en train de nager très très très très vite pour échapper à la bête. Allez, on se dépêche. C'est maintenant pour gagner deux places pour le CGR. Un peu d'amour et d'espièglerie avec Lionel Richie, Ballonera Girl. Hello.

0: pas comment elle part. Aussi, elle disait qu'elle avait peur de prendre l'avion. Je partirai. Aurore Desrac, bonjour.
1: Bonjour.
0: Ma chère Aurore, vous avez peur de vous baigner ou pas?
1: Non.
0: Pour le moment.
1: Oui, pour le moment.
0: Alors évidemment, le jeu, c'est reconnaître cette bande originale d'un film célèbre. Et je vous demande le nom du film.
1: Les Dents de la Mer.
0: Vous l'avez vu?
1: Non.
0: Ah ben c'est pour ça. Vous n'avez pas peur de vous baigner. Parce que c'est Les Dents de la Mer, c'est vraiment un film culte réalisé par Steven Spielberg. Évidemment, et la musique est devenue un grand standard. En 1975, Le Requin, comme je le disais tout à l'heure, était un peu en carton-pâte, un peu beaucoup même. Mais franchement, ça marche toujours parce que Spielberg, c'est vraiment un grand réalisateur. Il y a Franck qui réalise l'émission, lui aussi, qui me dit « Oh, ben, c'était pas mal fait quand même ». Oui, c'est vrai, moi j'ai toujours peur du requin. Non, mais c'est vraiment très, très, très, très bien fait. Je vous conseille, ma chère Aurore, de regarder ce film. Et en attendant, vous avez gagné 2 places pour aller au CGR voir le film de votre choix. Ça, c'est chouette.
1: Très bien.
0: Vous irez voir quoi? Vous l'avez décidé?
1: Pour l'instant, non.
0: Bon, d'accord. Vous faites toujours des phrases courtes comme ça? Ah oui, d'accord.
1: Non, j'ai pas trop regardé la programmation pour l'instant.
0: Il faut écouter, évidemment, ce que nous propose Cyril Godin, le directeur du CGR. En ce moment, il y a pas mal de films à voir. Il y en a pour tous les goûts, à tous les horaires. On vous souhaite une bonne fin de journée, ma chère Aurore. Quelle est la première radio locale en Périgord?
1: Ici Périgord.
0: Et ça, c'est programmé où vous voulez, quand vous voulez. Demain, c'est Ciné-Passion, les tournages en Dordogne, qui seront présents sur cette antenne à 17h15. Vous connaîtrez les coulisses de ces tournages auxquels vous pourrez peut-être participer.
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0: comédie.
1: C'est génial quand on a du talent, ça ne vieillit pas, parce que Karine Redinger est extrait du premier album de Laurent Voulzy. Évidemment, les paroles sont signées Alain Souchon et elle a existé. La dame, c'est une américaine que Laurent Voulzy avait rencontrée lors d'un séjour outre-Atlantique. On continue notre route ensemble, vous êtes au bon endroit. Ici Périgord.
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1: Nous vous proposons toute la semaine des bons plans et des infos pratiques. En ce moment, c'est la rentrée au campus Périgord à Périgueux. Dans les sacs de certains étudiants, il n'y a pas que des livres. On trouve aussi des râteaux, des plantoirs et des outils de jardinage. Puis un petit ordi peut-être. Le campus possède en effet son propre potager créé par des étudiants en 2017. L'objectif est d'apprendre à cultiver en permaculture, de sensibiliser à une alimentation plus responsable, mais aussi d'approvisionner Stud Food, l'épicerie solidaire du campus avec des produits frais, bio, à petit prix. Mis en sommeil pendant 5 ans après le Covid, le potager a repris en 2025. Des étudiants s'y retrouvent notamment chaque jeudi pour semer, planter et entretenir les cultures. Plusieurs parcelles sont également disponibles pour les étudiants et le personnel. Et pour cette rentrée, le campus recherche des bénévoles. Pas besoin de savoir jardiner. Toute personne qui a un peu de temps et l'envie de participer peut venir donner un coup de main. Il n'y a pas de créneau imposé. Vous prévenez simplement de vos disponibilités et l'équipe s'adapte. Alors à vous de faire fructifier votre jardin au campus Périgord à Périgueux.
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1: Le dernier train pour Londres, c'est maintenant que vous le prenez avec Electric Light Orchestra. Et juste après, nous retrouvons Émilie Madoyer et sa chronique Décibels. Lionel Richie sera encore une fois à l'honneur.

0: Ah, si vous aviez 14 ans quand ce titre est sorti, vous avez dansé. Oui, parce que c'était en 1979. Et d'ailleurs, ça plaisait beaucoup à John Lennon, qui trouvait que Electric Light Orchestra avait le son des Beatles. C'est un super compliment. J'en profite pour vous dire quelque chose d'important. On parlait du potager collaboratif sur le campus Périgord il y a quelques instants. Ils seront invités demain chez Marie-Dominique Privé. Ici, ça marche entre 10h et 11h. C'est Marie-Cécile Millet qui nous en racontera plus sur ce potager collaboratif. Sortez les mains de la terre maintenant pour écouter Émilie Mazoyer.
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0: Et tous les jours, elle nous fait part de l'actu musicale. Lionel Richie, Grand Corps Malade, Angèle ou Casimir, elle fait le grand écart. Salut Émilie.
3: Salut tout le monde. Émilie au rapport pour votre dose quotidienne d'actualité musicale. Attention, attention, alerte souvenir d'enfance, Casimir a 52 ans.
4: Voici venu.
3: Alors qu'on apprenait avec tristesse la semaine dernière la mort d'Yves Brunier, le monsieur qui se cachait dans le costume, on réalise que Casimir, lui, est éternel. Sa première apparition remonte à 52 ans, donc le lundi 16 septembre 1974 à 19h sur la troisième chaîne couleur de l'ORTF dans l'émission L'île aux enfants. Instinct, le nouvel album d'Angèle, dans tout pile un mois, il sortira.

0: Une seule vie est l'un des succès de cette rentrée et à peine annoncée, la tournée 2027 d'Angèle est déjà quasi complète en France et en Belgique. Des dates supplémentaires ont donc été ajoutées à Paris, Nantes et Lyon. Ne tardez pas trop quand même pour réserver. Grand Corps Malade a gagné sa bataille judiciaire contre l'affreux Gargamel. Le journaliste Fabien Lecoeuvre. Oui, vous savez, celui qui dit qu'il faut être belle pour chanter.
1: Les auteurs, compositeurs, chanteurs ne sont pas forcément des imposteurs. Tu sais, monsieur, parfois il faut se taire. Moi, je veux voir Oshi sur un poster. Il faut des gens beaux.
0: Fabien Lecoeuvre avait déclaré à la radio que la chanteuse Oshi était trop moche pour être sur un poster et qu'elle ferait mieux de donner ses chansons à des filles sublimes. Grand Corps Malade avait samplé la voix du dit Lecoeuvre pour s'en moquer et dénoncer dans sa chanson des gens beaux. Et Lecoeuvre, après avoir tenté de toucher des droits d'auteur là-dessus, avait fini par faire interdire la chanson. Youpi, ce cirque est fini. La cour de cassation a donné raison à Grand Corps Malade. La chanson, on peut vous la passer. Et c'est qui le moche maintenant? On a eu peur début septembre quand on a appris que Lionel Richie avait fait un malaise en sortant de scène à Saint-Louis dans le Missouri. Malaise suffisamment sérieux pour nécessiter une hospitalisation. L'équipe de sa tournée rassure les fans. Lionel Richie va mieux, mais comme il l'explique lui-même, à 77 ans, quand tu sens que t'as un vertige, mieux vaut poser tes fesses. Bien dit, Lionel.

soir, vous retrouvez Émilie Mazoyer à partir de 19h dans Décibel. Jean Felsine sera son invité, l'ex-chanteur du groupe Mustang qui annonce l'arrivée d'un deuxième album solo cinéma permanent qui sort le 18 septembre. Et maintenant, je vous vois venir, vous avez envie de jouer. Ah, ça vous prend comme ça, ça vous chatouille, ça vous gratouille, vous allez vous amuser grâce à Ici Périgord. Vous savez quoi? Ça s'appelle le jeu de la reprise. Vous allez écouter quelqu'un qui chante une chanson qui ne lui appartient pas. C'est Vita. Bon, je vous aide. Emmenez-moi.

Ah bah oui, elle sait chanter la dame, hein. C'était la choriste de Diams. Vita qui chante Emmenez-moi, mais moi je vous demande quel est l'interprète original de cette chanson culte. Si vous avez la bonne réponse, vous gagnez 2 entrées pour le château des Mille Ans. D'ici Périgord est partenaire des plus beaux sites en Dordogne. Et nous vous offrons ces 2 entrées pour ce magnifique château labellisé Maison des Illustres par le ministre de la Culture. À vous de jouer maintenant au 05 53 53 82 82. Vous donnez votre réponse en parlant ou en chantant, comme vous voulez, à Audrey, qui elle, évidemment, connaît la réponse. On écoute le nouveau Benabar. Elle danse.

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0: toutes les mamas dans les années 80 avec Morane.
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0: Nous jouons avec Laurence de Saint-Saul-la-Coussière. Bonjour Laurence.
3: Bonjour.
0: Ma chère Laurence, vous jouez pour partir au château des Milandes. Qu'il est beau ce château avec son spectacle de rapaces et ses jardins périgourdins inscrits au titre des monuments historiques. Pour ce faire, il faut reconnaître une chanson, l'original, l'interprète, évidemment. Pour le moment, je vous propose de se faire plaisir aussi d'ailleurs, hein, en écoutant la reprise.

0: donne envie de chanter, n'est-ce pas, Laurence? Vous avez gagné deux entrées pour le magnifique château des Mille Ans. Nous sommes partenaires des plus beaux sites en Dordogne, il en fait partie. Mm-hmm. Vous le connaissez, Laurence?
1: Je l'ai visité une fois, oui.
0: Il y a longtemps, visiblement.
1: Il y a quelques années.
0: Vous allez vous faire plaisir, c'est certain, accompagné de la personne de votre choix. Je vous souhaite une très jolie visite. Bravo à vous.
1: Merci beaucoup.
0: Évidemment, vous penserez à nous, la première radio locale de la Dordogne qui s'appelle ?
1: Pas de souci, c'est ici Périgord.
0: Voilà. Oser, Joséphine, on ne saura jamais si c'était sa tante, la fille de son batteur ou une autre. En tout cas, c'est un succès.

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1: Vous écoutez la première radio de proximité de la Dordogne, il est 18h. Journal Valentin Plat.
3: Ils ont passé la matinée à rechercher la carte Pokémon qui pourra se vendre une fortune. Des collectionneurs de ces petites cartes en carton et de leurs petits personnages ont fait la queue pendant plusieurs heures ce matin pour entrer dans les magasins Auchan de Marsac ou à l'espace culturel Leclerc de Trélissac pour acheter des paquets de cartes exclusivement en vente à l'occasion des 30 ans du jeu vidéo. Certains ont même attendu toute la nuit sur le parking des enseignes pour être les premiers à entrer, Louis Pain.
4: À l'extérieur du Leclerc, au milieu de la file, Mathis, fan de Pikachu, regarde devant lui et il voit qu'il est encore loin d'avoir ses nouvelles cartes en main.
5: Apparemment, les gens nous ont dit qu'il restait un peu de stock, mais là, la queue, je pense qu'on en a bien pour 30 minutes encore d'attente.
4: Surtout qu'il a fait une nuit blanche pour les récupérer.
5: On était à minuit arrivé à Auchan. Et on a attendu jusqu'à l'ouverture 7h30. Et puis là, on est direct venu au Leclerc après. À minuit, on était une trentaine. Et arrivé 7h du matin, on était une centaine.
4: Mathias n'a pas dormi non plus. En plus de compléter sa collection, lui veut des cartes pour espérer les revendre plus cher.
5: Bien sûr, le but, c'est de faire du bénéfice. J'ai eu pour 150€ d'items. Donc là, on va faire le tour de toute la ville, on va essayer de faire pareil. Boulazac, Trélissac, Périgueux, Marsac, tout le monde va y passer.
4: Entre les adeptes, il y a Virginie, envoyée par son fils Dany, lui aussi collectionneur, pour acheter près de 200€ de cartes Pokémon. Elle est désabusée.
6: Moi, à l'époque, c'était qu'un jeu de cartes dans lequel on jouait. Et non de la collection comme on a là, quoi, maintenant. Et avec des prix, je trouve, exorbitants pour les cartes Pokémon, effectivement.
4: Et pour calmer l'engouement, la sécurité du magasin a même dû filtrer l'entrée avec des passages 3 par 3.
3: Oui, le business des cartes Pokémon, certaines peuvent se vendre à plusieurs milliers d'euros. Sophie, reportage à voir en vidéo sur nos réseaux sociaux, Instagram et Facebook, et bien sûr sur notre site internet ici.fr. Un accident de la route, il y a une heure maintenant sur la commune du Buisson de Cadouin, une voiture est sortie de la route, on ne sait pas ce qu'il s'est passé pour le moment, mais attention, si vous passez dans le secteur, cet accident gêne la circulation des autres véhicules. Un gros incendie aussi dans les Landes, en ce moment même, une centaine d'hectares de forêt brûlée et des centaines, voire des milliers d'hectares menacés selon les pompiers. C'est près de Biscarrosse. Une centaine de pompiers sont sur place qui décrivent à nos confrères d'ici Gascogne une situation très défavorable. Le feu est parti d'un champ de panneaux photovoltaïques. À noter que le trafic des trains entre Bordeaux et Bayonne est à l'arrêt. Alors qu'au même moment, la région Nouvelle-Aquitaine a présenté sur l'aéroport d'Angoulême cet après-midi l'hélicoptère Chinook venu d'Australie, piloté par des Australiens et qui peut larguer 11 000 litres d'eau pour compléter l'arsenal de lutte contre les feux de forêt dans la région. Hélicoptère qui va quitter l'Europe pour rentrer en Australie dans les prochains jours.
1: Le soulagement des habitants de Sorzac, près de Mussidan.
3: Oui, après la rouverture du pont de la commune, pont vieux de 130 ans, inauguration qui a lieu en ce moment même, après un an de rénovation. Et pendant cette période, les habitants de Saint-Louis-en-Lille, de l'autre côté de la rive, devaient faire une dizaine de kilomètres pour rejoindre Sorzac et la départementale 6089. Marie-Astrid Guégan, vous êtes sur place pour ici Périgord, le président du département Germinal Perrault est venu inaugurer ce pont, entouré d'élu mais aussi entouré d'habitants ravis.
7: Oui, Germinal Perrault vient de couper le ruban bleu-blanc-rouge tendu au milieu du pont de près de 80 mètres de long, tout neuf. La structure en métal type Eiffel, couleur gris-vert, est encore immaculée et le goudron de l'unique voie, à peine marqué par les traces de pneus, sur les trottoirs qui ont été élargis lors des travaux. Des habitants observent de plus près le pont qu'ils avaient hâte de retrouver. Certains m'ont carrément parlé de délivrance. Des habitants de Saint-Louis-en-Lille qui habitent juste à quelques centaines de mètres du pont, mais qui étaient obligés de faire des détours, parfois jusqu'à 10 km au lieu de 2, en passant par Mussidan, simplement pour emmener son fils à l'école ou aller surveiller les vaches à viande côté Sorzac. Même s'ils disent tous qu'il fallait bien ça pour remettre leur pont en état, ils voyaient bien qu'il était très abîmé. On est reparti pour au moins 50 ans. Là, c'est super, c'est ce que me dit un habitant. Et des employés du département qui ont mené les travaux viennent même de me glisser que le pont rénové comme ça pouvait encore bien tenir 100 ans avec juste un petit coup de peinture d'ici là.
3: Et ces travaux, merci Marie-Astrid Guégan en direct de Sourzac. Ces travaux ont coûté près de 2 millions d'euros au département. Il y aura un derby périgourdin au prochain tour de la Coupe de France, le quatrième tour de la compétition. Match entre Latour, Mareuil, Verteillac contre Boulazac. Et pour les quatre autres clubs du département encore engagés en Coupe de France, Trélissac ira à Royan, Sanillac affrontera un club de Gironde et Saint-Astier-Mincignac recevra de son côté Ruelle-sur-Touvre, club charentais. Et puis le petit poussé de la compétition, le petit poussé périgourdin, Mussidan, club de départemental 1, affrontera Limoges, trois divisions au-dessus. Les matchs et ce quatrième tour de la Coupe de France aura lieu le week-end du 25 et 26 septembre prochain.
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3: Bon, il faut profiter de cette douceur et même de cette fraîcheur le soir parce qu'on a eu tellement chaud cet été. On a tellement transpiré.
8: N'en parlez pas.
3: J'en peux plus. Que ça y est, enfin, le soir, quand on ouvre, eh bien, il fait frais dans la maison.
8: Absolument, ça va être très chouette l'année prochaine. Vous allez grelotter si vous laissez les fenêtres ouvertes, puisque les températures annoncées varient de 10 à 12 degrés. Demain, jeudi 17, il y aura des nuages au début de la journée. Et puis ensuite, des nuages qui vont s'installer un peu plus dans le centre de la Dordogne. Mais en revanche, ailleurs, ce sera vraiment bien pour laisser place à de belles éclaircies. Les températures maximales seront équivalentes à celles d'aujourd'hui, 23 à 25. Degrés. Je vous donne la tendance. Vendredi, même température et a priori quelques faibles averses entre Lille et la Vézère ainsi que vers Sarlat. En revanche, samedi, dimanche, lundi, il fera très beau. Je précise que samedi et dimanche, les températures vont remonter jusqu'à 29 degrés. Ouais,
3: toute la semaine prochaine, même on parle au-dessus de 30 même par moment.
8: Mais là, donc, sortez.
3: Oui, on est reparti comme en 40.
8: Sortez immédiatement. Si vous constatez une difficulté sur la route, vous connaissez la règle. Hein. 05 53 53 82 82.
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8: Un album qui aurait pu s'appeler Dao in Blue, mais pas du tout pour nos vies martiennes à générer. Bleu comme toi qu'on réécoute avec plaisir sur votre radio. Ici Périgord, il est 18h06. Je vous souhaite une très jolie fin d'après-midi. Elle sera forcément bonne puisque vous êtes au bon endroit.

0: Dao.
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0: Devenir pilote, ce n'est pas une idée en l'air. C'est ce que vous allez découvrir dans quelques minutes grâce à notre invité Jean-Claude Truffy qui adore regarder le bas d'en haut. À l'occasion des Journées européennes du patrimoine, vous allez pouvoir découvrir l'aéroclub de Périgueux-Bassillac et ses baptêmes de l'air. Des initiations qui sont menées pour tous les âges, ou presque. Il y aura même un manège pour les tout-petits, évidemment un manège avec des avions. Restez avec nous pour profiter pleinement de ce moment exceptionnel et un peu avant l'heure, grâce à votre radio, ici Périgord. Et tout à l'heure, là aussi, Journée européenne du patrimoine oblige, l'art s'invite dans un lieu exceptionnel, l'abbaye Notre-Dame de Chancelade. Nous découvrirons 50 artistes qui participent à une nouvelle édition de La Ruée vers l'art. Il sera 18h30. Bonjour, pardon. Merci, c'est la diva Céline Dion. On ne parle que d'elle, on n'entend qu'elle, on ne regarde qu'elle. Cette prière hawaïenne nous rappelle qu'il faut rester résilient et chanter avec Céline.
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0: Nana qui commence à trembler d'émotion à l'attente de son deuxième concert à Paris. Et je sais que vous êtes tellement nombreux à avoir attendu ce concert que cela vous émeut forcément. Bonjour, pardon, merci Céline Dion.
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0: C'est le moment de regarder les choses en grand, ou alors en tout petit, tout dépend comment l'on est placé. L'aéroclub de Périgueux-Bassillac met les petits plats dans les grands. Grâce aux Journées européennes du patrimoine, vous pourrez profiter samedi 19 septembre, après-midi et dimanche, toute la journée du week-end. Bienvenue à bord. Pour parler de ce week-end, Jean-Claude Truffy, qui est membre de l'ASAP. Voilà l'acronyme. Bonjour Jean-Claude, je vous laisse décortiquer ces lettres.
3: Voilà, Association Sportive Aéronautique de Périgueux.
0: Une association qui existe depuis longtemps.
3: Une association qui existe sous cette forme, elle existe depuis 1977, mais avant il y avait déjà un aéroclub qui a été créé en 1932. 4 ans même avant l'ouverture de l'aérodrome de Bassillac.
0: Alors là, les avions n'avaient pas la même allure.
3: Ah ben non, c'était pas du tout les mêmes avions. C'était toujours des avions légers, mais bon... La technologie ayant évolué, le modernisme est rentré dans l'aéronautique.
0: Ce week-end, vous voulez vous inscrire dans ces Journées européennes du patrimoine, parce que depuis plusieurs années, la Fédération française aéronautique a pour thème principal le pilotage sera toujours de votre âge. Alors c'est vrai ?
3: Tout à fait.
0: Vous avez commencé quand vous étiez gamin ?
3: Moi j'ai commencé quand j'étais jeune. On peut commencer à apprendre à piloter à partir de 14 ans et on peut voler seul à partir de 16 ans.
0: Ça, c'est chouette. Il faut avoir un peu de sous dans la poche.
3: Un petit peu, mais bon, quelqu'un qui fume, par exemple, un paquet de cigarettes tous les deux jours va dépenser plus que pour apprendre à piloter.
0: Le pilotage sera toujours de votre âge, une association très impliquée sur toutes les actions qui visent à faire connaître les formations aéronautiques et les activités de loisirs que propose l'aéroclub de Périgueux. Entre autres, par exemple, ce week-end. Alors, il y aura des vols découvertes pour ceux qui n'ont jamais pu monter dans un avion.
3: Tout à fait. D'abord, les gens pourront venir s'installer à bord des avions, commencer un peu, on leur expliquera le fonctionnement d'un avion. Après, bon, s'ils veulent poursuivre, on peut leur proposer un vol de découverte du pilotage ou un vol de découverte de la région.
0: Et ce vol se fait dans quel type d'avion ?
3: C'est des avions légers, c'est d'abord à bord d'un Robin DR-400, c'est un avion 3 places, ou à bord d'un Cessna 172, c'est un avion 4 places.
0: Tu n'as pas l'impression d'être
3: comme un
0: oiseau ?
3: Un petit peu.
0: Oui, c'est vrai.
3: C'est les avions qui sont plus petits que les avions de ligne, mais bon, c'est les avions qui sont faits pour admirer le paysage et pour découvrir l'aviation, la sensation du vol.
0: Vous, quand vous étiez jeune, vous avez commencé par le modélisme.
3: Voilà, tout à fait.
0: C'est souvent le cas d'ailleurs de ceux qui se lancent ensuite dans le pilotage.
3: Beaucoup de personnes commencent par le modélisme, et puis après, une fois qu'ils ont côtoyé un aérodrome, et bien, ils commencent à s'installer à bord des avions légers d'aéroclub.
0: Donc, à partir de l'âge de 14 ans, on peut prendre ses leçons.
3: Voilà, tout à fait. Après, ils peuvent découvrir aussi l'aviation à partir du brevet d'initiation aéronautique, c'est une formation théorique qui peut être débutée à partir de 13 ans. C'est une formation théorique d'une quarantaine d'heures de cours qui permet de découvrir l'aérodynamique, la météo, la mécanique du vol. Voilà.
0: Et qui se fait où cette formation ?
3: C'est une formation qui se fait à l'aéroclub ou après dans les lycées de Périgueux comme le lycée Albert Claveil ou le lycée Bertrand de Borne.
0: Une fois qu'on a fait ça, on peut devenir pilote, mais il faut piloter pendant plusieurs heures. Combien d'heures ?
3: Pour une formation de pilote, c'est entre 50 et 60 heures de vol.
0: Le minimum pour obtenir son brevet ?
3: Voilà.
0: C'est combien d'heures ?
3: C'est 40-45 heures, mais bon, en moyenne, si on veut vraiment être à l'aise, il faut une cinquantaine d'heures de vol.
0: C'est un peu comme le permis, quoi. Il en faut plus que ce qui est obligatoire. Le permis de conduire, j'entends. Vous restez avec nous, Jean-Claude Truffy. Vous êtes membre de cette association de l'aéroclub de Périgueux-Bassillac qui, ce week-end, mais comme je le disais au début, les petits plats dans les grands, j'aurais dû dire les ailes dans les carlingues, hein, ce n'est pas une idée en l'air, à l'occasion des 90 ans, l'aérodrome de Bassillac. Journée porte ouverte, c'est 19 et 20 septembre. Restez avec nous en écoutant Tibbs, notre chanteur périgondin qui a pris l'avion pour aller au Canada et enregistré avec Mike Demiro et Zagata, Take Me Away.

0: Ouais, c'est Tibbs avec Mike Demero et Zagata.
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0: Ce week-end, les 19 et 20 septembre, l'aérodrome de Bassillac fête ses 90 ans avec de belles animations et des portes ouvertes organisées par l'aéroclub de Périgueux-Bassillac. Et pour en parler avec nous, nous recevons Jean-Claude Truffy, passionné d'aviation depuis qu'il est tout jeune. Un week-end un peu particulier se prépare donc à Bassillac, Jean-Claude.
2: Tout à fait, un week-end très particulier, donc où on accueille le public qui sera intéressé pour faire donc les vols de découverte du pilotage, les baptêmes de l'air. Également, on accueillera les tout-petits, parce qu'on a un manège pour les tout-petits, un manège avec des avions à pédales.
0: On pourra aussi s'installer à la place du pilote.
2: Tout à fait, voilà, les gens pourront s'installer en place pilote pour découvrir un peu le fonctionnement de l'avion. Et ils pourront également s'installer en place pilote à bord d'un simulateur de vol le dimanche uniquement, malheureusement, mais parce qu'il n'était pas libre le samedi.
0: Ça peut être l'occasion, j'imagine, le but de provoquer des vocations.
2: Voilà, le but, c'est de provoquer des vocations et puis de faire découvrir l'aéronautique aux jeunes qui peuvent également apprendre à piloter à l'aéroclub.
0: Alors, le Périgord vu du ciel, c'est absolument magnifique. Vous proposez des vols découvertes.
2: Voilà, on propose le vol de découverte du pilotage pour celui qui veut découvrir le pilotage, mais également des vols de découverte de la région, par exemple des vols sur Brantôme ou Hautefort, pour découvrir notre magnifique Périgord.
0: Vous faites beaucoup de choses, quel que soit l'âge des protagonistes, lors des journées portes ouvertes comme celle-ci, à l'occasion des Journées européennes du patrimoine, mais aussi toute l'année. Alors comment ça fonctionne? On peut y aller tous les jours à l'aéroclub?
2: Voilà, les gens peuvent venir faire des vols de découverte tous les jours. L'aéroclub est ouvert pratiquement tous les jours. Il vaut mieux, des fois, on n'est que des bénévoles, on n'est pas là en permanence. Donc, il vaut mieux prendre contact avant à l'aéroclub pour réserver un rendez-vous.
0: Si l'on veut apprendre à piloter, donc on commence, on peut commencer en tout cas par la théorie à l'âge de 13 ans, voilà. La pratique à l'âge de 14,
2: voilà, tout
0: passer
2: à fait.
0: Son brevet à 17,
2: voilà.
0: Ensuite voler toute la vie si on a envie, comme vous volez toujours?
2: Toujours, je vole toujours.
0: Vrai,
2: voilà.
0: Vous pilotez quel avion?
2: Je pilote le Robin des R400 et puis les Cessna 172.
0: Alors ça présente pour vous quelque chose de simple à comprendre, mais pour ceux qui nous écoutent, un avion comme celui-ci, c'est quoi? Ça va à quelle vitesse? Vole à quelle altitude?
2: Un avion qui vole autour de 200 km/h et en altitude, pour découvrir la région, on vole autour de 400-500 mètres, ou sinon, après, si on veut faire des voyages, on monte beaucoup plus haut, autour de 2000 mètres.
0: Et... Des voyages, ça veut dire plus long que vous ayez fait, vous?
2: Moi, je suis allé jusqu'en Corse, ou après, je suis allé aussi à Barcelone.
0: Avec ce petit avion?
2: Voilà, tout à fait.
0: Et vous arrivez des choses incroyables pendant votre vie de pilote, ou pas?
2: Tout comme pilote, il y a toujours des bonnes histoires à raconter.
0: On écoute. Laquelle? Quelle histoire un peu rigolote pour terminer.
2: Découvrir la Corse, se poser en Corse, c'est magnifique.
0: Mais ça, c'est pas rigolo, c'est magnifique.
2: Voilà,
0: mais c'est pas une anecdote rigolote. Une anecdote rigolote, vous en avez une à nous dire ou pas?
2: Comme ça, de but en blanc.
0: Ça
2: non,
0: vous vient pas, pas.
2: Non, ça me vient
0: vous
2: pas.
0: Vous n'êtes pas retrouvé dans des situations improbables en avion. Bloqué.
2: On évite les situations improbables.
0: Enfin, c'est vrai, c'est l'objet d'un bon
2: pilote. On anticipe toujours.
0: Quel est votre prochain voyage, Jean-Claude, celui que vous rêvez de faire?
2: Peut-être l'année prochaine, remonter du côté de la Bretagne.
0: Voilà, c'est très simple, partir en Bretagne avec un avion lorsqu'on est pilote. Merci beaucoup Jean-Claude Truffy, je rappelle que vous êtes membre de l'association de l'aéroclub de Périgueux qui organise son week-end bienvenue à bord le week-end prochain, les 19 et 20 septembre, à l'occasion des 90 ans, c'est un bel âge de l'aéroport de Bassillac. On vous souhaite vraiment un très très beau week-end. Donc on rappelle que c'est le samedi après-midi de 14h à 18h et le dimanche toute la journée, 10h-18h, il y aura même un simulateur de vol le dimanche. Merci beaucoup. On vous souhaite une bonne fin de journée et demain, dans ce rendez-vous de 18h15, c'est un magicien qui fera apparaître des lapins, des colombes et peut-être vous faire disparaître, qui sait. Il s'appelle Cyril Hérault, il est nommé au trophée Robert Houdini.
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0: importe.
1: Peu importe, c'était Zazie.
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1: Vous allez forcément entendre parler et reparler des Journées européennes du patrimoine parce que c'est incontournable. L'art, cette fois-ci, s'invite dans un lieu exceptionnel en Périgord, l'abbaye Notre-Dame de Chancelade. Près de 50 artistes participent à cette nouvelle édition qui s'appelle La Ruée vers l'art. Jean-Luc Laville n'est pas peu fier, c'est le président de l'association organisatrice Carpe Diem.
3: On investit les trois sites de cette abbaye, que sont la chapelle Saint-Jean, l'église abbatiale et le logis de l'abbé, lequel logis de l'abbé vient de finir sa restauration et donc il va être ouvert au grand public exceptionnellement dans le cadre de ces journées du patrimoine européen d'une part et grâce aussi un petit peu à notre événement La Ruée vers l'art, donc qui reçoit donc une cinquantaine d'artistes et qui vont présenter leurs propres œuvres bien sûr, dont beaucoup ont créé une œuvre spécialement pour le site de l'abbaye de Chancelade.
1: Une belle façon de découvrir ou redécouvrir l'abbaye à travers le regard des artistes de 10h à 18h, du 18 au 27 septembre. Et notez bien que l'entrée est totalement gratuite.
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1: Je me souviens encore de mon collège où je faisais des compilations de Michel Polnareff sur des cassettes. Alors j'achetais les cassettes, puis je copiais tous les vinyles pour danser et essayer de chanter comme Michel Polnareff devant mon miroir dans ma chambre. Ben oui, il a fait que des succès dans La Maison Vide.

0: Déclaration du chanteur de 50 ans à toutes les mères qui écoutent cette chanson, La Lune.
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0: Vous ne regardez pas la télé, pas de soucis, Patrice Gassoin nous emmène dans ses coulisses. Patrice, on va enfin savoir quel est le monument préféré des Français en 2026. Pour nous en parler, vous êtes allé voir le monumental Stéphane Bern.
3: Avec un Stéphane Bern qui tient avant toute chose à vous remercier.
4: Cette année encore, vous avez été très nombreux à voter pour choisir le représentant de votre région. Merci à vous pour votre participation. Et voici donc les 14 finalistes.
3: Alors, je ne vais pas vous énumérer ici la liste des 14 finalistes issus de nos régions pour le titre de monument préféré des Français 2026. Mais pour les découvrir et surtout savoir qui va gagner ce prestigieux titre, il suffit de regarder France 3. Ce soir, une nouvelle fois, Stéphane Bern nous guide à la découverte de l'extraordinaire richesse du patrimoine culturel, architectural et historique de notre pays. Pour le dénouement du monument préféré des Français 2026, l'animateur nous accueille au cœur du magnifique château de Chambord. J'ai demandé à Stéphane Bern si, au fil des éditions, il était difficile de renouveler des monuments choisis pour représenter leur région. Stéphane Bern.
5: L'émission Le monument préféré des Français revient effectivement chaque année, mais c'est pas très difficile chaque année de renouveler les monuments. On a même que l'embarras du choix. C'est la raison pour laquelle on fait d'abord une première sélection régionale, de telle sorte qu'avec la PQR et puis ici, eh bien les Français se mobilisent pour défendre un premier monument qui va finalement représenter leur région pour le concours final, et on va avoir les résultats ce mercredi.
3: Mais Stéphane Bern, vous est-il arrivé d'être en désaccord avec le vote des téléspectateurs pour choisir leur monument ?
5: Je suis rarement en désaccord avec le choix du public. D'abord parce que ce sont les Français qui se mobilisent dans chaque région et qui votent pour un monument ou pour un autre. Parfois, je suis surpris. J'étais très étonné de voir, il y a 2 ans, le circuit automobile des 24 heures du Mans qui avait été choisi par les Français, mais en même temps, il est classé monument historique. Et c'est vrai qu'on avait beaucoup entendu parler du centenaire de ce circuit automobile, si bien que je comprenais que ce monument, enfin en tout cas ce site patrimonial, avait été privilégié à toutes les autres églises, abbayes, châteaux, etc.
3: Stéphane Bern qui va vous révéler ce soir sur France 3 quel est le monument préféré des Français 2026.
0: Et demain matin, évidemment, vous retrouvez Stéphane Bern, voyage dans le temps juste avant 8h, pour nous parler du fromage. Tainted Love et Soft Cell.

0: succès des Soft Cell, ces groupes anglais de New Wave, Tainted Love. Vous n'étiez pas là ce matin à écouter notre radio, Julien Pellet et Benoît Chaumeau pour l'événement d'ici. Pas de problème, on vous propose maintenant de vous installer tranquillement pour écouter un homme qui sait l'histoire. Il s'appelle Franck Ferrand, au micro de Benoît Chaumeau.
1: Bonjour Franck Ferrand.
2: Bonjour, bonjour à tous.
1: Franck Ferrand, vous avez commenté le patrimoine périgourdin le 11 juillet dernier pour l'étape du Tour de France entre Périgueux et Bergerac. Là, vous serez à Sarlat. Quand vous vous promenez dans Sarlat, Franck Ferrand, qu'est-ce que votre œil de passionné d'histoire regarde en premier ?
2: Oh ben, évidemment, la splendeur de toutes ces façades Renaissance. Cette, vous savez, il y a dans chaque ville, où que vous alliez, il y a toujours un moment qui marque la ville, qui est en quelque sorte le centre de gravité historique. Et à Sarlat, bien sûr que c'est la Renaissance. Alors, on peut parler, c'est ce que je ferai bien sûr pendant cette soirée spéciale Journée du Patrimoine. Je raconterai bien sûr ce qu'a été l'abbatiale s'est transformée en cathédrale. Bien sûr qu'on parlera de la guerre de Cent Ans et aussi des guerres de religion et aussi de l'assoupissement des temps modernes et puis bien sûr de l'espèce de renaissance, la deuxième renaissance de Sarlat, si je puis dire, au XXe siècle. Mais la grande période, bien sûr, quand on est à Sarlat, c'est la Renaissance avec ses magnifiques hôtels, avec ses rues tellement particulières. On en a parlé pendant le passage du Tour, c'est vrai. C'était le 11 juillet, c'était la 8e étape de ce Tour 2026. C'était, entre nous soit dit, l'étape la plus patrimoniale du Tour, avec, je crois me rappeler que nous avons montré 21 châteaux et je ne sais plus combien d'églises. On a parlé aussi de toutes les extraordinaires grottes préhistoriques du Périgord.
3: Cette année, Franck Ferrand, la municipalité de Sarlat consacre justement cette journée du patrimoine au patrimoine en péril, à l'image du château de Campagnac. Alors le patrimoine, oui, on le sait, hein, c'est notre mémoire collective, notre héritage, notre histoire commune. Mais est-ce que selon vous, tous les édifices méritent d'être sauvés, car ça coûte aussi énormément d'argent ?
2: Évidemment qu'il faut établir des priorités, mais vous savez, ce qui est assez étonnant, c'est de voir à quel point les modes changent, les goûts changent. Tel édifice, par exemple, je pense à des églises du début du 19e siècle qui, lorsque j'étais enfant, n'intéressaient strictement personne, sont devenues aujourd'hui l'objet d'un véritable engouement. On ne sait pas ce que nos arrière-arrière-petits-enfants voudront garder. Et je crois que notre rôle, c'est d'essayer de protéger tout ce qui le mérite, quel que soit le style, quelle que soit la période représentée. Évidemment que il faut établir des hiérarchies. On ne peut pas tout sauver, on ne peut pas tout restaurer. Dans l'idéal, il faut quand même essayer de protéger la beauté. C'est ça la vraie question. Et c'est ça que tous les ans, ces journées du patrimoine mettent en avant. Est-ce que le reste de l'année, on s'occupe suffisamment du patrimoine ? Sûrement pas. Et nous n'avons sûrement pas la politique du patrimoine que mériterait un pays comme la France avec ce legs énorme des siècles. Il y aurait beaucoup à faire, c'est vrai.
1: Merci beaucoup, Franck Ferrand, de nous avoir consacré quelques minutes. Allez-y. Oui.
2: Juste un petit mot pour dire que ça n'est pas une conférence que je vais faire. C'est un spectacle qui est en grande partie musical avec un très grand maître du piano, puisque Nicolas Stavy sera là, qu'il va jouer Brahms, il va jouer Liszt, la chaconne de Bach transcrite par Brahms, etc. C'est-à-dire que c'est un dialogue entre paroles et musique, et c'est un spectacle total qu'on va essayer de présenter.
3: Ah bah, vous avez bien fait de le préciser parce qu'on n'avait pas le même niveau d'information, Franck Ferrand.
1: Merci. Mais vous avez bien fait de venir. Merci, Franck Ferrand.
0: Merci à Franck Ferrand qui sera place de la Liberté à Sarlat ce 19 septembre à 21h en compagnie du pianiste Nicolas Stavy. Vous venez de l'entendre, demain matin, l'événement d'ici sera consacré aux portes ouvertes de la Banque de France à Périgueux. On écoute un titre qui est passé inaperçu à l'époque quand il est sorti en 85 et qui a été remixé ensuite pour Danser en boîte en 93 et est devenu un succès international. Freddie Mercury, Living on My Own.

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2: La Belgique a du talent. Estelle, te rencontrer encore. Et si vous aimez la musique, Émilie Mazoyer se consacre à Jean Felsine ce soir, auteur, compositeur, interprète que vous avez peut-être entendu de nombreuses fois dans le groupe Mustang, auquel il dit adieu.
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0: François Feldman, rien que pour toi. Je vous souhaite une excellente soirée à l'écoute d'ici Périgord. Je vous retrouve dès demain à partir de 16h.
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0: Vous écoutez Ici Périgord, il est 19h et vous retrouvez Diane Berger pour le journal. Très bonne soirée à vous tous.
2: Essence, fuel, gazole, les prix ne baissent pas. Alors Sébastien Lecornu vient de demander à ses ministres de prolonger les aides ciblées sur les carburants jusqu'au 31 décembre prochain. Emmanuel Collardet, le Premier ministre, essaye de répondre à la colère de nombreux professionnels qui montent ces derniers jours dans le pays, celle des pêcheurs notamment qui n'arrêtent pas de manifester.
3: Oui, des blocages de ports à plusieurs reprises ces derniers jours et notamment celui de Port-la-Nouvelle, encore ce soir dans le département de l'Aude. Les accès aux ports bloqués par des pêcheurs qui étaient décidés à y passer la nuit tant que le gouvernement n'entendrait pas leur colère. Alors, est-ce que l'annonce, effectivement, il y a quelques minutes de Sébastien Lecornu, va suffire à rassurer ces pêcheurs qui disent travailler à perte en ce moment ? Eh bien, la réponse est loin d'être évidente. En tout cas, le Premier ministre vient d'annoncer une hausse de l'aide qui leur est destinée. Elle sera relevée de 25 à 35 centimes par litre de carburant. Pas de hausse pour les autres professions en souffrance, mais une prolongation pour les entreprises éligibles du BTP. Eh bien, le soutien sera prolongé à hauteur de 20 centimes par litre de gazole non routier, dit Sébastien Lecornu. Et pour les agriculteurs, eh bien, l'aide de 15 centimes par litre, elle sera également prolongée. L'objectif, c'est de préserver l'activité économique, l'emploi et la croissance, dit le chef du gouvernement. Il espère ainsi leur donner de la visibilité.
2: Emmanuel Collardet. Philippe Brun se défend. Le député socialiste dénonce un conflit instrumentalisé par son parti pour, je cite, « le tuer politiquement ». Philippe Brun, accusé de violence par une ancienne collaboratrice, il a été suspendu du PS, écarté de la primaire prévue le mois prochain. Lui doit être jugé pour des soupçons de viol sur l'actrice Charlotte Arnoux. L'acteur Gérard Depardieu va contester demain son renvoi en procès lors d'une audience à huis clos devant la cour d'appel de Paris. La situation est jugée très défavorable dans les Landes. 200 pompiers sont mobilisés contre un violent incendie près de Labouère, à proximité d'une voie ferrée. Le trafic est d'ailleurs coupé entre les Landes et Bordeaux. Les flammes ont débarré sur une ferme photovoltaïque de la commune de Lue et elles avancent à grande allure, Manon Clavry.
4: On en est à 150 hectares de forêt brûlée. Ce sont les dernières informations que viennent de nous donner les pompiers. Pour l'instant, ils arrivent à contenir le feu du bon côté de la ligne de TGV, c'est-à-dire à l'ouest de cette ligne. Cette ligne qui dessert la Bouère, mais aussi Dax, tout le Pays Basque, le Béarn et la Bigorre. Les pompiers disent qu'ils ne partagent pas un optimisme débordant, ce sont leurs mots, mais ils bénéficient maintenant de 10 moyens aériens, c'était 4 il y a une heure, des air tractors, des dash, des canadaires. Le feu progresse toujours, donc poussé par le vent, toujours en direction du sud-est de Lue où il s'est déclenché. Heureusement, dans cette direction, il n'y a pas d'habitation, donc pas d'évacuation d'habitants de prévu pour l'instant.
2: Manon Clavry, d'ici Gascogne, un nouvel incendie après une saison des feux violentes. Un hommage national va être rendu vendredi après-midi à Bordeaux, place des Quinconces, pour les deux sapeurs-pompiers tués le 21 juillet dernier, piégés quand leur camion-citerne s'est retrouvé encerclé par les flammes à Mérignac. Léon XIV attire la foule, déjà près de 600 000 inscrits pour la messe du pape à Paris le 26 septembre prochain. C'est 80 000 fidèles de plus qu'anticipé par l'archevêque de la capitale. Le périmètre d'accès sera donc élargi autour de la place de la Concorde. Et puis Pikachu, Salamèche et toute la bande soufflent leurs 30 bougies, les Pokémon impossibles d'y échapper. Surtout si vous avez des enfants, des petits-enfants ou si tout simplement vous avez grandi avec ces petits monstres japonais. La célèbre franchise fête son anniversaire avec une édition collector de cartes à collectionner qui rendent fous les passionnés. Exemple à la Fnac de Perpignan où Suzanne Chojaï s'est glissée dans la file d'attente qui s'est formée dès le petit matin.
5: Et certains s'étaient levés.
6: Beaucoup trop tôt.
7: On ne s'est pas couché du tout. Là. Pour les 30 ans, on savait qu'il allait y avoir du monde. Et voilà, on a attendu à partir de 3h du matin à Auchan. Il y a le premier qui était là à minuit.
5: Pour obtenir l'un des coffrets collector, édition 30 ans, avant de rejoindre la Fnac et d'en acheter un autre.
7: Donc moi, c'est Guillaume. Je collectionne depuis mes 6 ans, 98, les premières cartes. C'est compliqué de s'arrêter. Voilà. C'est un puits sans fin, finalement. Voilà.
5: Les passionnés dépensent des centaines d'euros pour alimenter leur collection de cartes, comme Alex en Perpignan. Lignanais de 31 ans.
6: J'ai calmé là, mais je pense au moins 400 euros par mois. Encore, je gagne bien ma vie, je suis infirmier libéral, je ne vais pas me plaindre. Mais sinon, je pense que quelqu'un qui gagne 1500 euros, il ne peut pas.
5: Certains le voient aussi comme un investissement.
6: L'objet scellé, comme une ETB que vous allez acheter à 55 euros, vous allez pouvoir la revendre 100, 130 euros, comme qui rigole une heure après.
5: Et c'est ce que vous voulez faire ?
6: Non, moi je collectionne. C'est des coffrets spéciaux où dedans, il y a des boosters avec 10 cartes dans chaque booster. C'est-à-dire qu'il peut y avoir des cartes plus ou moins rares. C'est comme un tableau ou des œuvres d'art. Après, il y a chaque illustrateur et ça a plus ou moins une valeur financière derrière.
5: Dans la file d'attente, il y a les férus de Pokémon et ceux qui font l'effort pour leurs proches.
8: On a été missionnés par des amis très investis dans la cause. Mais très gentils, voilà.
9: Et moi, c'est pour ma nièce parce qu'elle travaille.
5: Les coffrets seront parfois revendus quelques heures plus tard, en moyenne 300 euros sur Internet.
2: Suzanne Choudjéi.
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0: En fin de journée, le ciel restera agréable et plutôt lumineux avant le retour progressif des nuages en soirée. La nuit sera ensuite assez calme avec un ciel plus couvert par moment. Côté température, comptez 10 à 12 degrés au plus frais. Pensez à la petite laine cette nuit. Pour le moment, il fait 25 degrés à Bergerac, 23 à Nontron, 24 à Ribérac.
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11: Salut à toutes, salut à tous et bienvenue dans Décibel. On est ensemble en direct jusqu'à 20h. Et la radio, c'est ici. Et est-ce que je sais encore comment je m'appelle ? Oui, c'est Émilie. Ravie de vous retrouver en cette soirée, jour 2, sans Catherine Ringer. Mais on va y arriver, les amis. Merci encore pour votre participation hier à l'émission Hommage que nous lui avons consacrée. C'était un joli moment, vraiment merci beaucoup à vous. Ce soir, on va vous gâter puisque au Blind Test tout à l'heure, on vous offre le nouvel album de mon invité, Jean Felzine. Jean Felzine, vous l'aviez peut-être découvert dans le groupe Mustang. Cinéma Permanent, son nouvel album sort vendredi.
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11: C'est vrai, il y a que lui qui bosse. Jean Felzine, et dire que on pense que les artistes sont des feignasses, c'est pas le cas du tout. Son album donc est à gagner tout à l'heure au Blind Test. 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Je commence par un bon plan, tiens. C'est vrai qu'avec la mort de l'irremplaçable Dolly Parton, on s'est mis à parler un peu de country et on s'est rendu compte que c'était un genre musical pas très très mis en avant en France. Heureusement, la chaîne Arte a décidé de tout nous raconter avec une formidable série de documentaires en 9 épisodes qui s'appelle Country Music, une histoire populaire des États-Unis. Et dans cette série, vous allez découvrir les lieux, les époques, les histoires presque centenaires de l'Amérique profonde. Vous allez entendre les voix de Dolly Parton, évidemment, mais aussi Willie Nelson, Elvis Presley, hein, qui avait été biberonné à la country, Merle Haggard, Hank Williams, Loretta Lynn. C'est 9 épisodes, 9 heures de kiff. Ça s'appelle Country Music et c'est disponible gratuitement et sans abonnement sur arte.tv. Est-ce qu'on y entend Johnny Cash ? Bien sûr, on y entend Johnny Cash. On le voit jeune et puis un peu moins jeune. Et c'est une merveille. Voici un indispensable, si on veut commencer sa culture country. Ça s'appelle I Walk the Line.

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1: Oh là là, Johnny Cash, quel bonheur. Un grand merci à Mélodie Chaïb, la programmatrice des invités de Décibel. C'est elle qui m'a signalé ces 9 heures autour de la country à regarder gratuitement, sans abonnement sur arte.tv. 9 heures, et ben j'ai tout bouffé en un week-end. J'espère que vous aussi vous ferez ça.
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1: C'est l'heure du coup de cœur, un duo féminin très rock'n'roll. Dans le civil, elles s'appellent Apolline et Zoé, mais leur groupe s'appelle Copycat. Elles sont originaires de Nevers et après avoir sorti l'année dernière un premier EP Morning Routine, elles annoncent la suite avec cette toute nouvelle chanson qui se moque un peu de cette expression, vous savez. Non mais je fais ça, mais c'est ok. Eh ben c'est ok. Copycat.

Elles s'appellent Copycat. Elles ont fait la tournée des festivals d'été, mais il leur reste encore quelques dates. Elles seront le 24 septembre, autrement dit jeudi, à Mont-de-Marsan. Rendez-vous à Besançon aussi en fin de semaine. Et puis au mois d'octobre à Villefranche-sur-Saône. Enfin, le 8 novembre à Sébaza, à côté de Clermont-Ferrand. À suivre dans Décibels.

0: problème avec Jean Felsine et son nouvel album Cinéma Permanent. Il sort après-demain. Et ben, on fait la boum dès ce soir.
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Nathan Mamery est un auteur, compositeur, interprète périgourdin. Bercé par les poètes, dont ceux de la rue, il offre une musique au croisement du slam, de la pop et de la chanson poétique. Nathan Mamery a marqué sa carrière artistique par des moments forts comme sa participation aux rencontres d'Astafor aux côtés de Ben Mazuet et Francis Cabrel ou encore les premières

0: Nathan Mamery.
1: Ah, tiens, c'est une bonne question, ça.
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2: Et mon invité est arrivé, Jean Felsine, bonsoir.
3: Bonsoir.
2: Et bienvenue dans Décibel. Jean, pendant plus de 20 ans, avec vos copains de lycée que vous avez rencontrés à Clermont, vous avez formé ensemble et vous avez tourné avec ce groupe Mustang. On avait découvert notamment avec Anne-Sophie.

Mustang, ses 5 albums entre 2009 et 2024, dans des styles toujours différents, mais toujours ce côté écriture qu'on adore dans vos paroles. Vous vous emparez de sujets dont personne d'autre ne parle. J'ai reçu

0: 5 albums quand même.
1: Oui,
0: je me demande bien ce que je vous ai donné.
1: Oh bah, on les a fait ensemble. Hein.
0: Oui, mais quand même, ça paraît si... comment dire? Oui, ça fait rupture de quelqu'un qui s'en veut. Alors, est-ce que c'était... est-ce que c'est ça? Est-ce qu'on
1: ressent... En tout cas, c'est ce que j'ai ressenti au moment où j'ai écrit la chanson.
0: Ouais, hein.
1: Je suis pas sûr de ressentir la même chose aujourd'hui. Mais j'ai essayé d'être honnête avec ce que j'ai ressenti quand on a raccroché au téléphone et qu'on s'est dit terminado.
0: Ouais. Est-ce que c'était nécessaire de terminer officiellement Mustang, alors que pour le coup, vous sortez un album solo, mais c'est pas le premier. Vous aviez aussi des projets parallèles à Mustang, en duo par exemple avec Joe Wedding. Enfin, vous avez fait plein de choses pendant que Mustang existait.
1: C'est
0: qu'est-ce
1: vrai.
0: Que ça change pour vous qu'aujourd'hui Mustang n'existe plus officiellement?
1: Bah, il s'agissait de brûler les vaisseaux, de se dire que si on l'officialise, on est sûr de pas pouvoir se reformer.
0: Sinon, vous n'étiez pas sûr de ça. Vous alliez retourner
1: Bah oui, comme
0: avec vos potes.
1: Ouais. Une vieille maîtresse qu'on peut avoir.
0: Oui.
1: Non, mais oui, d'abord, la chanson est venue et elle était bonne. Donc, ça justifiait sa sortie. Oui, c'était une manière d'être sûr que c'était... Voilà, de pas pouvoir revenir en arrière.
0: C'est ça. Vous l'avez annoncé, vous l'avez officialisé, voilà. Vous l'avez dit devant tout le monde, vous pouvez plus revenir dessus.
1: Exactement.
0: Alors,
1: enfin, sauf pour beaucoup d'argent, évidemment.
0: Ah bah
1: c'est
0: oui, comme Abba.
1: Ça, que ça se passe. Voilà.
0: Voilà. Comme Abba. Il y a une légende. Il paraît qu'on leur a proposé 1 milliard chacun, ils ont refusé. Mais je sais pas si c'est vrai. Je trouve ça fou.
1: C'est possible. Hein. Ça doit être de cet ordre-là, le chiffre d'affaires de ce groupe, ouais.
0: Ah oui. Hein.
1: Pas très éloigné de celui de Mustang. Hein.
0: C'est ça, quasiment. Alors, à l'époque de Mustang, notamment du dernier album, vous étiez venu ici, d'ailleurs, et à un moment, vous étiez tous en train d'ironiser un peu sur le fait que, oui, justement, la musique, il n'y avait vraiment plus beaucoup de sous, que c'était difficile, etc. Est-ce que, là, le fait d'être artiste solo, ça ne va pas accentuer ça, cette difficulté, cette solitude?
1: Certainement, maintenant, c'était... Voilà, on ne pouvait pas faire autrement, pour plein de raisons... Il y a aussi, bon, on a perdu le batteur fondateur du groupe l'année dernière. Pour nous, c'était un signe aussi que, voilà, l'âme du groupe était en quelque sorte compromise, quoi. Même s'il n'était plus dans le groupe. Mais, je sais pas tellement à quoi m'attendre, mais c'est mon métier. Je suis obligé de faire des disques pour avancer, pour vivre aussi. Est-ce que ça va être plus facile ou plus difficile? J'en ai aucune idée.
0: En tout cas, ce qu'on peut dire, c'est que cet album qui sort vendredi, évidemment, les journalistes musicaux l'ont reçu en amont, on l'a écouté et on l'a adoré. Je dis un « on » vraiment très large, parce que pour le coup, on peut commencer à lire des articles extrêmement élogieux. Il est très très bien reçu, ce cinéma permanent. Ça, c'est quand même un petit peu réconfortant.
1: Oui, bien sûr. Oui, puis ça permet toujours de comprendre un peu des choses sur soi quand c'est des gens dont c'est le métier de les déceler, si vous voulez. Donc ça, c'est toujours intéressant. Donc ça fait plaisir, bien sûr. Puis surtout qu'à force, là j'ai fait le compte, c'est le 9e album que je fais, tout projet confondu. Et donc plus ça va, plus les malentendus se dissipent, quoi. Et ça fait c'est long. Mais ça fait plaisir quand même.
0: Il fait le temps aussi de tester des choses. Alors c'est vrai
1: pour
0: celles
1: vrai.
0: Et ceux qui avaient écouté l'album solo précédent de Jean Felsine, qui était beaucoup moins guitare, beaucoup plus clavier. Là, on retourne à la guitare.
1: Oui, et à l'acoustique.
0: Ouais. On peut le dire, et à l'acoustique. Et pour savoir de quoi on parle, je vous propose d'écouter un extrait. C'est un des premiers d'ailleurs que vous avez dévoilé de ce disque, Jean. Ça s'appelle Je t'aime. Et vous nous emmenez avec vous dans votre vie de saltimbanque.
1: C'est ça.
0: C'est parti. Jean Felsine est l'invité de Décibel.

0: Et oui, tout à l'heure, vous l'avez entendu chanter Pôle emploi. Et là, Dupont de Ligonnès, qui fait ça en France? Normalement, personne. Mais mesdames et messieurs, je vous présente Jean Felzine, qui lui fait ça très bien. Est-ce que parfois, c'est des paris, Jean, des potes qui vous disent, alors, ta nouvelle chanson, tu dois placer tel mot? Alors, Brouette ou Dupont de Ligonnès? Ou est-ce que ça vient vraiment du cœur?
1: Non, alors, Dupont de Ligonnès, c'était contractuel parce que c'est un disque qui sort chez le label Vietnam.
0: Oui. Ah, il est caché.
1: Et le label Vietnam est hébergé chez Sopress, fait partie de Sopress. Et Sopress, comme vous savez, avait fait un hors-série assez, qui était un best-seller sur Dupont de Ligonnès. Non, je plaisante, mais il m'arrive de me jeter des petits défis de mots. Ouais. Mais parfois, il y a certains que je n'ai pas réussi à relever. J'avais un pote qui m'avait demandé de placer Choucroute de la mer.
0: Choucroute de la mer
1: dans une chanson.
0: Wow.
1: Et ça, c'est impossible.
0: Je ne sais même pas si on peut le placer honnêtement dans
1: un
0: restaurant.
1: C'est trop mauvais, donc.
0: Oui, c'est ça, c'est trop mauvais. C'est vraiment pas ça. Mais en tout cas, voilà, quand je vous parlais tout à l'heure de la plume complètement à part de Jean Felzine, ben voilà, vous en avez eu un petit extrait avec cette chanson Je s'aime, donc qui fait partie du nouvel album Cinéma Permanent qui sort ce vendredi. Alors, on l'a dit, hein, en 20 ans de carrière, vous avez tout vu, solo, duo, groupe, écrire aussi pour d'autres. Vous avez écrit notamment pour Camélia Jordana, encore pour Pomme. Et tout ça, ça vous amène des réflexions intéressantes, car je vous suis sur les réseaux sociaux. Jean, même je vais un peu voir tous les matins ce que vous racontez, parce que j'aime bien. Je vous stalk un peu. C'est vous et Dupont de Ligonnès, mes deux obsessions. Et alors, vous avez dit un truc super intelligent l'autre jour, sur le streaming, où vous pensez que l'industrie musicale devrait s'inspirer un petit peu du cinéma, avec une espèce de chronologie des sorties.
1: Ouais, je suis pas le seul à le penser.
0: Moi, c'est la première fois que j'entendais cette théorie. Vous pouvez expliquer?
1: Je trouverais pas mal, en tout cas pour des gens comme moi qui ont un assez petit public, mais de gens qui écoutent les disques en entier, de sortir les disques en physique, de faire des concerts et de rendre disponibles plus tard les morceaux en streaming et de changer un petit peu le rapport de force, parce que là on est... Moi, je me retrouve sur les plateformes de streaming en concurrence avec Taylor Swift, ce qui n'est pas la vocation de la musique que je fais. De récupérer un peu la main et puis de tenir quand même un peu la dragée haute aux plateformes de streaming qui ont pris un peu la confiance, quoi.
0: Oui, c'est ça.
1: Et qui font leur loi quand même.
0: Donc en fait, la sortie physique, ce serait comme au cinéma, la sortie en salle. Mmh. Et puis 6 mois plus tard, ou même ne serait-ce que 3 mois plus tard, il y aurait en streaming sur les plateformes.
1: Voilà, comme quand j'étais petit, les films sortaient au cinéma, puis un an après, ils étaient en cassette vidéo.
0: Oui, c'est ça, voilà, on attend un peu, quoi.
1: Voilà, c'est une idée comme ça,
0: mais
1: j'y réfléchis.
0: Et c'est possible, ça, vous pensez?
1: J'en parlais hier avec Julien Gaulier du label qui sort ce disque, de Vietnam.
0: Ouais.
1: Il n'était pas fermé à l'idée, donc je vais y réfléchir. Ouais.
0: Très bien, et ben voilà, un petit lobby des labels indépendants qui va jeter un pavé dans la mare du streaming. Moi, j'aime bien l'idée. Et puis voilà, comme ça, les gens qui achètent les disques, ils ont un petit avantage.
1: Alors,
0: quoi.
1: Il faut qu'ils aient un lecteur. Le problème, c'est que les gens ont de moins en moins de
0: lecteurs CD.
1: Lecteurs CD ou de platine vinyle.
0: Ouais.
1: Il y a beaucoup de gens qui ont encore le lecteur CD dans la bagnole, mais bon, ça coûte. Il y en a plein les Emmaüs des lecteurs CD.
0: Des lecteurs CD,
1: qui
0: oui, c'est vrai. Eh bien, ça, c'est une très bonne idée. À méditer, les amis. Ou alors, vous êtes trop occupés, vous bossez.

0: Dernier clip en date de Jean Felsine, Il n'y a que moi qui travaille, tiré de l'album qui sort après-demain, Cinéma Permanent, que je vous recommande chaudement. Vous l'avez compris, on continue à en parler avec Jean Felsine, qui est notre invité ce soir sur ICI.
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0: Jean Felsine est notre invité. Après-demain sort Cinéma Permanent, son deuxième album solo. Et il y a déjà des dates de concert. Jeudi prochain, pas ce jeudi, jeudi 24 à Clermont, c'est la release partie de l'album. Le 3 octobre à Angers, au Chabada, en ouverture de la Maison Tellier, qu'on embrasse. Et puis ensuite, Paris le 15 octobre au Mama. Et ensuite, tous les mardis du mois d'octobre, au Zèbre de Belleville.
3: C'est ça.
0: Là, vous faites une résidence, alors pareil, sous plein de formes. En fait, c'est ça, vous êtes un artiste polymorphe, Jean Felsine. Solo, duo, quatuor, vous testez un peu toutes les formules.
3: Oui, c'est ça. Vu que ce disque était conçu autour du guitare-voix, et avec les musiciens qui s'ajoutaient pour faire des ornements, je voulais montrer différentes formules sur scène. Et puis c'est la première fois que je vais faire une résidence dans un lieu. J'ai toujours rêvé de faire ça.
0: Ouais.
3: J'ai l'impression que ça se fait de plus en plus. Alors je suis pas Céline Dion, je peux pas. Je peux pas me garder un Bercy. Mais je trouve ça cool comme idée. Parce que c'est, je pense qu'au bout d'un moment, on se sent mieux dans un lieu. Enfin, on peut prendre des libertés, essayer des trucs, c'est cool, quoi.
0: Donc, ça sera tous les mardis du mois d'octobre à Paris, au Zèbre de Belleville. Et puis, le 8 décembre, à Sébaza. Tiens, on en parlait tout à l'heure avec le groupe Copycat. Vous serez au Sémaphore. Donc, c'est à côté de Clermont. Voilà pour les dates de 2026. Et puis, on a déjà une tournée 2027 qui pointe le bout de son nez, mais on en reparlera. Pour le moment, c'est l'heure du questionnaire des choix cornélien, Jean Felsine. Il va falloir choisir. On commence tout doux. Guitare ou piano?
3: Ah, si je devais en garder qu'un.
0: Oui.
3: Bon, la guitare quand même, parce que c'est portable, mais c'est plus facile de composer des harmonies plus sophistiquées au piano. C'est plus facile, parce qu'on a tout sous les yeux.
0: Oui. Vous préférez aller au ciné ou bien regarder les films en mode canapé Netflix?
3: Alors, je regarde chez moi, je vais plus au ciné.
0: Est-ce que c'est à cause des pop-corns ou des punaises de lit?
3: Réponse B.
0: Les punaises de lit. On a tous peur des punaises de lit au cinéma.
3: Non, c'est-à-dire que moi, j'en ai eu il y a quelques années.
0: Et
3: j'ai vraiment eu beaucoup de mal à m'en remettre.
0: Mais oui, je vous comprends, c'est odieux. Il faut tout brûler,
3: et
0: ces affaires.
3: Je ne l'ai peut-être pas attrapé là-bas, d'ailleurs, mais...
0: Ouais.
3: Mais depuis, ou alors il faudrait que j'ai une combinaison, un truc que je puisse brûler à chaque fois en sortant du ciné, un truc jetable. Mais je peux plus aller dans une salle de ciné. C'est affreux parce que c'est ce que je préfère faire dans la vie. Donc c'est vraiment une souffrance.
0: Ah, c'est dur. Moi, c'est pas grave, je vais vous consoler. On vous propose de devenir prof à la Starac, vous acceptez?
3: Bon, prof de quoi?
0: Bah, de composition. Vous êtes un auteur-compositeur incroyable. Bah, peut-être pas danse, effectivement. Enfin, je sais pas. mais de compo, de chansons.
3: Peut-être. Mais alors, est-ce qu'on leur apprend à... Parce que c'est surtout des reprises à la Star Academy.
0: Ils font des reprises, mais très souvent, ils ont quand même des velléités d'auteur-compositeur.
3: Oui, donc, pourquoi pas? Pourquoi pas? C'est un joli château, en plus, en banlieue, là.
0: C'est ça.
3: A l'air sympa, ouais.
0: À Damary-les-Lys.
3: Ouais.
0: Vous préférez faire 1 million de streams ou vendre 10 000 disques?
3: 10 000 disques, ça me rapporterait plus, hein, je pense. Faudrait que je calcule. Ce qui me rapporte le plus.
0: Voilà, tout simplement. Qu'est-ce que vous trouvez le plus choquant, ne pas voter ou ne pas trier ses déchets ? Si vous trouvez quelque chose de choquant, d'ailleurs, je ne sais pas.
3: Je crois que ne pas trier ses déchets, on a le droit de ne pas vouloir voter, on a le droit de trouver que c'est une prise d'otage, il m'arrive de le penser. Donc, maintenant, je ne sais pas, ouais. Moi, je trie mes déchets autant que je peux. Enfin, je ne me sens pas particulièrement vertueux en le faisant.
0: Non, c'est ça.
3: Comme je ne me sens pas particulièrement vertueux quand je vote, généralement, pour des gens que je n'aime pas beaucoup, mais pour éviter d'autres gens que j'aime encore moins. Donc, oui, je n'ai pas grand-chose à dire là-dessus.
0: C'est une réponse d'un homme brisé par les punaises de lit. Ne lui en voulez pas. Pour ou contre les chansons fabriquées avec l'intelligence artificielle ?
3: J'attends d'écouter un chef-d'œuvre écrit par une intelligence artificielle. Moi, j'aime bien la science-fiction, ça m'intéresse l'idée de l'émergence d'une conscience et pourquoi pas d'un réel talent artistique qui soit autonome. Mais là, pour l'instant, c'est des gens qui disent « fais-moi une chanson
0: dans le style de...
3: façon, fais-moi 40 chansons de Dua Lipa ». Et puis, donc ça, c'est plutôt les humains le problème dans ce cas-là. Moi, j'utilise pas l'IA, j'ai aucune application personnelle que je vois pour ça.
0: Ouais.
3: Donc, maintenant, je suis pour qu'on laisse pas cette musicomètre s'installer sur le marché et renier les parts de tous les autres gens qui font des disques avec leurs mains, avec leur cerveau. Voilà.
0: Et enfin, préférez bosser ou glander ?
3: Ah, glander.
0: Le cri du cœur, c'est vrai.
3: Bien sûr.
0: Mais vous êtes un bosseur, 10 albums, enfin 9 albums. Et...
3: Oui, mais enfin, c'est pas si compliqué de faire des chansons. Hein.
0: Vous considérez pas que c'est du boulot ?
3: Si, c'est du travail.
0: C'est pas de la glande.
3: Non, c'est pas de la glande, mais enfin, c'est pas un boulot. C'est pas une somme de travail extraordinaire, quand même. Par rapport à d'autres arts, moi, j'aimerais faire un film, par exemple. Je sais pas comment dorment les gens qui font des films, qui portent un scénario pendant des années, qui doivent faire des déjeuners avec des gens pour trouver du blé. Ça a l'air horrible. Moi, je prends là, ce disque-là, je l'écris en un mois. Ça, c'était très agréable. C'est un petit peu de travail, un peu de technique, mais c'est pas, et puis comme ça, si je pouvais prendre une année sabbatique, un an, faire le tour du monde, jouer aux jeux vidéo et regarder des films, je serais ravi. Hein.
0: Et oui, mais en attendant,
3: il faut que je bosse.
0: Il y a que vous qui travaillez. Jean Felsine, extrait de son nouvel album, il y a que moi qui travaille.
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0: Ah oh là là, Jean Felsine, j'adore quand vous faites ça. Le vrai jeu de rôle. Vous vous mettez dans la peau d'un personnage, plus ou moins sympathique. Je vous cache pas que le petit chef, là, il n'y a que moi qui travaille, il est un peu crispant. C'est un plaisir pour vous. Vous parliez de cinéma tout à l'heure, vous ne voulez pas faire de film, mais en même temps, là, c'est un petit film. Et là, vous nous décrivez parfaitement un personnage. Hein.
1: Oui, même plusieurs. Hein. Il y en a presque un par. Je l'avais conçu comme un truc. Ouais. Il y en a un par. Par couplet. Ouais, c'est marrant à faire. Mais il y a un peu de moi là-dedans. Ça m'arrive de penser ça.
0: C'est vrai?
1: Oui, bien sûr. Enfin, ça nous arrive à tous d'être cons, hein, de se dire, ah, putain,
0: oui, c'est vrai.
1: Poste là, quelle bande de.
0: Bande de tir au flanc! Voilà ce qu'on a envie de dire.
1: Voilà. Donc c'est toujours un. Oui, je sais plus ce que je veux dire.
0: Mais en tout cas, ça vous plaît, ce côté, rentrer dans la peau d'un personnage. Et même s'il n'est pas sympa, c'est pas grave, quoi.
1: Bah, surtout s'il n'est pas sympa, c'est plus drôle, ouais.
0: Souvent, je repense à votre discographie. Vous vous donnez jamais finalement un rôle de star.
1: Non, après j'ai fait
0: des failles.
1: Oui, bien sûr, parce que c'est intéressant d'en tirer les fils pour essayer de dire des choses sur ce qu'on est. Mais je veux dire le mince, je bloque.
0: C'est les personnages que vous aimez. Non, mais les personnages que vous aimez, c'est plutôt voilà les grognons, ceux qui ratent, les cocus, ce genre de trucs, quoi. C'est jamais des super héros.
1: Non. Oui, ça m'intéresse pas trop. Même si je peux aimer ça en chanson à l'avant-hardise, je veux dire, il y a tout un pan de rap qui repose quasiment uniquement sur l'avant-hardise, mais qui devient une machine à écrire des punchlines qui sont très drôles.
0: Oui, du coup, voilà, c'est presque risible.
1: Oui, mais voilà. Puis c'est drôle. Moi, l'humour, c'est important en chanson, hein, et c'est pas forcément l'humour poète-poète, quoi. J'ai toujours aimé les chansons où il y a des trucs qui me font rire, ou qui me font pleurer, enfin. Et j'aime bien le pathétique en musique aussi. Ouais. J'aime bien le mélodrame. J'adore. On parlait de country tout à l'heure hors antenne, mais ouais. J'adore la country parce que c'est un genre extrêmement pathétique, quoi.
0: Puis très premier degré.
1: Oui, mais avec des histoires où les gens, ils ont un travail, ils ont des enfants, ils ont des problèmes, ils ont des divorces, ils ont et d'essayer de faire soit rire, soit pleurer avec ça. Je sais pas. Je trouve ça
0: c'est le genre de musique qui vous intéresse. Ouais. Ce que j'aime aussi, et ça s'entend dans la chanson Areski, qui est dans l'album qui sort après-demain, dans Cinéma Permanent. Donc c'est un gars qui fait la manche dans le métro. Et alors la bien-pensance, évidemment, ça n'est pas un problème que vous avez.
2: Bien

0: Alors ce Areski, voilà, qui dit bah évidemment je vais m'acheter de la drogue avec l'argent de la manche. C'est vrai que je pense que le truc le plus terrible, moi, que j'ai vu déjà dans ma vie, c'est des gens qui donnent à quelqu'un qui est en train de faire la manche en lui disant c'est pas pour acheter à boire, hein, c'est pour acheter à manger, c'est pas pour acheter de l'alcool et tout. Et c'est atroce en fait.
1: Bien sûr, c'est atroce. C'est le dépossédé du choix de faire ce qu'il veut de son
0: mais
1: pognon.
0: C'est, ça.
1: Enfin, c'est horrible.
0: C'est après avoir vu un truc comme ça que vous avez écrit ce texte ?
1: Non, parce que cet Areski, il existe, il est très différent de celui de ma chanson. Je ne me serais pas permis de le rendre, de faire un portrait fidèle, parce que, bon, le gars, il existe avec ses emmerdes et ses trucs. Donc, je l'ai transposé, je voulais qu'il soit méchant, alors que celui que je connais, que je vois parfois dans la ligne 9, il est très gentil. Mais il a ce prénom magnifique, Areski.
0: Areski.
1: Ça m'intéressait de faire une chanson sur un mendiant qui nous engueule, qui est méchant et qui essaie pas de se faire aimer, quoi. Pourquoi il se ferait, il serait aimable en plus?
0: Bah pourquoi plus que les autres?
1: Oui, c'est ça.
0: C'est ça, surtout. Tout le monde a le droit d'être une tête de con.
1: Et effectivement, je pense que ce qu'il dit dans la chanson, que de certaine manière, il vend une forme de salut aux gens. Malgré lui.
0: Et puis, je disais, Jean Felsine, ne reculant devant aucun thème, les mots un peu cochons qu'on se dit au lit, on vérifie d'abord si tout le monde est d'accord, après on se donne à cœur joie.

0: N'ayez pas peur du game, les enfants, et écoutez Cinéma Permanent, le nouvel album de Jean Felsine qui sort après-demain sur le label Vietnam Valeureux, label indépendant. Merci d'être venu nous voir.
1: Merci de l'invitation.
0: Merci beaucoup. Jeudi prochain en concert à Clermont, puis le 3 octobre à Angers au Chabada, le 15 octobre à Paris au Mama, puis tous les mardis d'octobre au Zèbre de Belleville, le 8 décembre à Sébaza, à côté de Clermont. Bonne tournée Jean, à très bientôt.
1: Merci.
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0: Homemade Crumble est un duo périgourdin né en 2020 de la rencontre entre Dylan, au chant et à la guitare, et Carl, multi-instrumentiste. Amis d'enfance réunis par hasard, ils fusionnent leurs influences rock, funk et soul pour créer un univers dynamique, à la fois drôle, mélodramatique et singulier. A noter que Carl s'est fait repérer par Mathieu Chédid lors du concours Nombril dans le cadre de sa tournée.
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4: Le blind test, c'est maintenant. Le cadeau, c'est l'album de Jean Felsine qu'on vous a présenté juste avant. Cinéma permanent. Et pour jouer avec nous, oh, ce soir je suis gâtée, deux habitués. Il y a Myriam. Bonsoir Myriam.
5: Bonsoir Émilie, ça va ?
4: Ça va bien ?
5: Oui, oui, ça va, ça va.
4: Ah, bienvenue dans Décibel, chère Myriam. Pour jouer avec nous, il y a aussi Elisabeth, salut!
6: Coucou Émilie! Comment tu vas?
4: Elisabeth, non mais j'adore. Elisabeth, en fait, elle vit dans une comédie musicale, c'est-à-dire que toutes les phrases sont chantées.
6: Oui, j'aime.
4: C'est vrai? Je suis sûre qu'elle est dans sa petite bagnole, elle fait « Est-ce que je vais trouver une place? On ne sait pas, c'est le mystère, hein ?» Elisabeth, ça, c'est comme ça la vie.
6: Alors, tu auras la surprise que je n'ai pas de poste dans ma 306.
4: Ah bon? Eh ben, tu chantes alors, c'est bien ce que je dis. C'est toi qui fais l'animation.
6: Oui, ah, mais tu sais que je chante et je danse tous les jours, encore aujourd'hui.
4: Ah, mais ça fait du bien de chanter et de danser. Myriam, est-ce que toi aussi, t'aimes bien chanter, danser à la maison ou dans la voiture?
5: Oui, ça dépend des fois.
4: Ça dépend des chansons aussi.
5: Voilà, ça dépend des chansons.
4: C'est très important. Alors, notre thème ce soir, ce sont les chansons qui parlent d'oiseaux. Les oiseaux, le thème de ce soir. On cherche le nom des interprètes des chansons. Elisabeth et Myriam, vous n'oubliez pas, hein, vous me donnez votre prénom avant de me donner la réponse. Ok.
5: Oui.
4: Alors, une première chanson avec des oiseaux. Mesdames, si vous êtes prêtes, on y va. Dites-moi, qui chante ça ?
6: Elisabeth, la Myriam. Compagnie créole.
4: Oui, Myriam aussi. Hein.

0: écureuils qui dansent, moi ça m'a toujours troublée dans cette chanson, parce qu'en plus ça ne rime pas avec arc-en-ciel. Ben, je suis pas là pour faire une critique du texte de la Compagnie Créole que j'adore, hein, mais c'est juste que les écureuils, je ne sais pas ce qu'ils font là. Parce que
1: ils doivent grignoter des petites noix, noisettes.
0: Ben oui, c'est ça. Ils sont pas là en train de danser. Mais bon, bref, voilà. En tout cas, bravo toutes les deux. Elisabeth a été un poil plus rapide, mais Myriam l'avait aussi. C'était bien la Compagnie Créole avec Ça fait rire les oiseaux. Oh oh oh, rire les oiseaux. On continue les oiseaux. Celui-là nous a porté bonheur.
1: Elisabeth, Myriam, 1977.
0: Oh, wow!

0: et ça chante bien. Hein. Et oui, Marie-Myriam, l'oiseau et l'enfant, Eurovision
1: oui,
0: 1977. Ah, c'est pas grave. C'est notre dernière.
1: C'est la naissance de Marcy Magali, hein.
0: Ah.
1: 5 février 1977.
0: Et bah alors, oui. En février, on pensera à souhaiter un bon anniversaire à Magali, mais surtout, ça veut dire que ça fait près de 50 ans que la France n'a pas gagné l'Eurovision.
1: Exact, voilà.
0: Donc,
1: et c'est pas prêt, hein. Je te dis, ce n'est pas prêt.
0: Ah bon ? Mais attends, on ne sait pas qui c'est les prochains.
1: J'y crois pas trop.
0: Toi, t'y crois pas.
1: Mais, à l'année prochaine.
0: J'aime bien. Non, mais Elisabeth, c'est très français, ça. Je sais pas qui c'est, mais je suis sûre qu'il va perdre. Moi, j'aime beaucoup.
1: Non, mais tu sais, non, ce ne sont plus les chansons, ce qu'ils nous présentent à l'heure actuelle. Il y en faut pour tous les goûts, hein.
0: Oui, mais d'accord, je vois ce que tu veux dire. Bon.
1: Bien aimé.
0: Allez, une dernière chanson avec des petits oiseaux. C'est une chanson, cette fois-ci, en anglais, mais qui ne vient pas d'Angleterre et qui ne vient pas des États-Unis. Elle vient d'une petite île.
1: Myriam. Et c'est Bob Marley.
0: Oui.
1: Bravo.
0: Three Little Birds. Alors Myriam, un petit peu fan de reggae?
1: Pas forcément, mais bon, celle-là, je l'avais.
0: Ah non, et elle est trop belle. Three Little Birds, Bob Marley, et c'est Wailers. Eh bien, vous avez été parfaites, Elisabeth et Myriam. Vous avez tout trouvé. Oui, c'est vrai, comme d'habitude. C'est vrai, on ne se fait jamais aucun souci avec vous. Je vous envoie donc l'album de Jean Felsine, Cinéma Permanent, et je vous propose, puisqu'on est du côté des oiseaux, d'aller retrouver une des plus jolies chansons douces des Beatles. Elle s'appelle Blackbird.

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1: Blackbird, les Beatles, quelle beauté, 1968 sur l'album Blanc. On dit, et Paul McCartney qui a écrit la chanson l'a confirmé, qu'en fait Blackbird, ce merle noir, est inspiré de Jean-Sébastien Bach. En fait, il s'amusait à essayer de faire du Bach à la guitare, une bourrée en mi mineur, et voilà, c'est en se trompant qu'il est tombé sur la mélodie de Blackbird. Et les paroles, eux, donc ce merle noir, représentent en fait le combat des Noirs américains, la lutte pour les droits civiques. Et ça rend cette chanson encore plus belle, plus profonde et plus mystérieuse. C'était les Beatles, quoi.
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1: Et c'est l'heure de l'anniversaire du jour. C'est l'anniversaire du roi du Gloubi-Boulga, Casimir, à 52 ans, les amis. Alors, il a été créé par Yves Brunier, qu'on a perdu il y a une dizaine de jours, et Christophe Izard. Et donc, Casimir, il est apparu pour la première fois à l'écran le 16 septembre 1974 sur la troisième chaîne couleur de l'ORTF. Ça ne nous rajeunit pas, dans l'émission L'île aux enfants. Et alors, la chanson, le programme L'île aux enfants, le générique, était chanté par Anne Germain. Et Anne Germain, c'est une chanteuse absolument culte pour celles et ceux qui aiment les comédies musicales, puisque c'est de sa voix qu'on entend dans Les Demoiselles de Rochefort. Nous sommes

Et oui, c'est la chanteuse Anne Germain, donc, qui, avec Claude Parent, autre chanteuse, doublait les voix chantées de Catherine Deneuve et Françoise d'Orléac. Anne Germain, elle a aussi chanté le rôle principal de Peau d'Âne.

Anne Germain, c'est donc elle qu'on a choisie pour chanter le générique de L'île aux enfants. Elle qui nous a quittés il y a une dizaine d'années. Ça nous fait toujours des frissons quand on entend sa voix pour l'anniversaire de Casimir, donc Fringant Quinca, 52 ans aujourd'hui.

0: Et ben voilà, l'île aux enfants et la voix d'Anne Germain. Bon anniversaire à Casimir. Et merci à l'équipe de l'émission, à la technique Antoine Greffin, au standard Alexandra Sackberg, à la réalisation Iris Guitoni, à la délégation de la musique Thierry Boffa, Thomas Demolle, à la programmation des invités et au web Mélodie Chaïb. Demain, on sera avec l'excellent Pierre Lapointe.
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4: Bonsoir, salut tout le monde et très bon début de soirée. Alors je ne sais pas si vous êtes en voiture, si vous êtes au travail, si vous êtes à la maison, où vous soyez, de toute façon bienvenue sur Ici. On va passer une heure ensemble, une heure pour oublier un petit peu, pour décompresser, pour s'évader. Je vous invite chaque soir à voyager en France avec un invité, une invitée ce soir, pour retracer sa vie et tracer ensemble le parcours à travers les lieux qui ont marqué son cheminement personnel. Avant de l'accueillir, nous irons faire un petit tour avec Benoît Prospero à Avignon et découvrir un mur bien particulier lié au monde du vivant. Nous irons aussi sauver des vies et donner la parole autour de l'utilisation des défibrillateurs en Normandie, sans oublier vos bonnes initiatives et vos entreprises qui marchent. C'est au menu avant 21h. Elle est auteure, compositrice, interprète. Elle est la candidate finaliste de la 4e saison de la Star Academy sur TF1. Star Academy dont elle deviendra répétitrice, coach vocal, dès la 10e saison, à partir de 2022, jusqu'à il y a encore cette année. Elle se lance dans une aventure théâtrale. Et pourtant, le théâtre, vous allez le découvrir, c'est quelque chose qui fait partie de sa vie depuis longtemps. Elle sera d'ici quelques jours, même si le spectacle a commencé, à l'affiche de Napo, une pièce d'Éric Delcourt et de Tony Zanier. C'est la Comédie de Bastille. C'est à Paris. Je reçois Lucie Bernardoni. Bonsoir Lucie.
5: Bonsoir. C'est beau, hein, quelle voix.
4: Oui, c'est pas mal.
5: Quelle voix.
4: Je vous remercie. Vous aussi. Dites-moi Lucie, oui, je dis que la pièce a déjà commencé, oui. Parce que vous allez arriver sur ce projet, comme on dit dans le métier, en alternance.
5: En alternance avec Jeanne Pajon qui joue depuis deux saisons. Donc ils ont repris depuis le 10 septembre.
4: Alors on parlera de ce spectacle avant 21h. Vous, ce sera à partir du mois d'octobre. Ça s'appelle Napo. On peut juste dire que Napo, sans dévoiler pour l'instant, c'est quelqu'un qu'on n'attendait pas.
5: On ne l'attendait pas là, précisément. Disons qu'on ne l'attendait pas à cette époque.
4: Pas mal, ça voilà. C'est un très très bon teasing. Merci d'être avec nous Lucie. En plus elle est hyper pro, je vous le dis Lucie, parce qu'elle me dit mais j'ai déjà écouté l'émission, tu sais, je sais à quoi je vais être branché. Alors, vous l'avez compris, on va se balader dans votre France Lucie. Oui. Vous êtes du genre comme ça un peu à regarder en arrière, ça vous embête comme ça qu'on ressasse ou qu'on reparle de tout ce passé?
5: Non, je suis très nostalgique.
4: Ah bah voilà.
5: Moi, je trouve que c'est... je suis mélancolique, un peu nostalgique.
4: On guérit pas de son enfance, c'est pas moi qui l'ai dit, mais ouais, vous êtes d'accord avec ça?
5: C'est vrai, oui. Mais je me rappelle, il y a une phrase quand j'étais gosse de Victor Hugo qui disait « La mélancolie, c'est le bonheur d'être triste ». Et en fait, moi, je suis un peu comme ça. Ouais. Donc, ça me plaît d'aller un peu voir les jolies choses. Hein. Les mauvaises, on les laisse de côté.
4: Vous êtes une fille du Sud, comme on dit.
5: Ah, je suis niçoise, oui.
4: Niçoise, c'est le revendique. C'est même pas le Sud.
5: Non.
4: C'est
5: Nice. Niçoise. Ouais, c'est j'ai bien. Pas d'accent.
4: Mais c'est vrai, ça. Vous avez déjà eu un accent, c'est pas possible.
5: Quand j'étais petite, oui, mais après, j'ai fait du théâtre et on m'a gommé mon accent.
4: C'est dommage.
5: Enfin, on m'a gommé, oui, et après, j'ai vécu plus de temps dans ma vie d'adulte à Paris qu'à Nice. Oui. Donc, mon père, lui, n'est pas content.
4: Est-ce que quand vous êtes énervé, parce que généralement, les gens du Sud me disent que j'ai perdu l'accent, mais quand je suis énervé,
5: ça revient. Quand je t'ai fait, oh malheur. Ouais, ça part direct.
4: C'est important, les accents. D'ailleurs, vous, alors, on va l'évoquer, vous êtes arrivé à Paris vers vos 17-18 ans.
5: 17,
4: oui. De découvrir toute une civilisation sans accent, c'est perturbant ou pas?
5: Ça m'a perturbé au début, parce que pour moi, c'est eux qui avaient un accent.
4: Et oui, évidemment.
5: Moi, j'en avais pas. Non. Mon père, ma mère, je me suis jamais rendu compte qu'ils avaient un accent jusqu'à ce que je découvre Paris et que je me dise, ils ont un accent, eux. Ouais. Il parle comme ça.
4: Bon, Nice, on l'a compris. Vous avez aussi, comme beaucoup de Niçois et Niçoises d'ailleurs, des origines italiennes.
5: Oui, les deux parents, oui.
4: Les deux, alors, ils sont nés en Italie ou c'est des origines encore qui remontent?
5: Non, c'est mes grands-parents qui sont nés en Italie. Mon père était beaucoup en Italie aussi. Et ma mère, toute sa famille était du côté de Venise, des Dolomites. Et mon père dans le nord de l'Italie. Donc c'est vraiment, très italien tout ça.
4: Nice, première image, celle qui vous vient en tête tout de suite sans réfléchir.
5: Le magasin de glace de mon papa.
4: À côté de votre école.
5: Mais oui. Mais en plus, le pire, c'est que je suis une fille d'artisan glacier qui n'aime pas les glaces.
4: C'est moche.
5: Ah, c'est pas bien ça. C'était un truc, quand j'étais petite, je n'aimais pas ça. Je disais à mon papa, c'est trop froid.
4: Il existe toujours ce magasin?
5: Non, le magasin non, l'usine encore. C'est devenu à d'autres personnes maintenant, mais ça a été familial depuis pendant 50 ans.
4: Ah oui.
5: 50 ans.
4: Où est-ce que vous passez votre enfance, Lucie Bernard Denis? Vous vous souvenez? C'était, je sais pas, la rue, c'est une maison, c'est un appartement?
5: Non, c'est un appartement, et ils y sont encore. Et c'est dans le quartier
4: Ils y sont encore?
5: Ouais, ouais, ils y sont encore.
4: Ah, génial.
5: Ouais, c'est. Je suis arrivée dans cet appartement, j'avais quoi, un an?
4: Ouais.
5: De ce que m'a dit ma mère, évidemment, je m'en rappelle pas. Et ils y sont encore, donc ça fait 2 ans du coup qu'ils y sont.
4: Oui, c'était avant-hier. Ouais. Bien d'accord.
5: Dans le quartier du Port à Nice, j'ai toujours été dans ce quartier-là, toujours.
4: Ouais.
5: C'est chez moi, quoi.
4: On va reparler de Nice, mais il y a l'arrière-pays niçois.
5: Oui.
4: Et je sais qu'il compte pour vous. Je vais vous poser une question horrible.
5: Ah ouais.
4: C'est plus joli l'arrière-pays niçois.
5: Joli,
4: nice.
5: Je sais pas, mais joli.
4: Ah, vous moquez toujours, Lucie. Est-ce que l'arrière-pays niçois c'est plus sympa, plus joli? Est-ce que c'est un autre décor? Oui.
5: Alors, l'arrière-pays niçois, c'est, alors je dirais même que c'est aussi joli, mais c'est beaucoup plus calme, puisque moi j'aime beaucoup la forêt. Nice, c'est très touristique. Alors c'est joli, il y a la mer, mais moi j'aime bien la forêt, la montagne. La mi-montagne avec les petits coins d'eau douce.
4: Elle est où la forêt dans l'arrière-pays?
5: Ah ah! Petite Autriche, on appelle ça. Je vous laisse deviner pour les gens, mais c'est vraiment dans toute une vallée à 35-45 minutes de Nice. Et je vous laisse deviner, je suis sûre qu'il y en a qui vont trouver.
4: Je vous donne quelques villes comme ça de l'arrière-pays. Vous me dites si vous avez un souvenir ou l'image qui vous vient comme ça. Bon, Vence ou Saint-Paul-de-Vence?
5: Oui, mais ça, c'est déjà plus près que... Oui, Vence et Saint-Paul-de-Vence, j'y allais quand j'étais petite.
4: Ça ressemble à quoi, hein?
5: Oh, c'est si beau. Il y a des petits... C'est des petites rues, des petits villages. Et puis, je me souviens, alors, comment ça s'appelait déjà? Une auberge. Beaucoup. Alors, ça va me revenir.
4: Parce que c'est médiéval, c'est un peu.
5: Ouais, c'est très
4: médiéval là-bas. Hein.
5: Et il y avait des sculpteurs, on avait l'impression d'être dans un autre temps. Et mon papa m'a amené là-bas parce qu'il avait des clients, justement, des restaurateurs qui le servaient en glace. Et donc, j'allais là-bas.
4: Tourette-sur-Loup.
5: Ah, Tourette-sur-Loup. Ouais, c'est joli, mais je connais. Tourette-sur-Loup, tous les petits villages aux
4: alors,
5: alentours.
4: Ça ressemble à quoi, ça, du coup, Tourette-sur-Loup?
5: Franchement, je m'en rappelle plus. J'ai dû y aller tellement.
4: Vous êtes ambassadrice de la région. Il y a plein de gens qui connaissent pas.
5: Tourette-sur-Loup. Alors, les gens de Tourette-sur-Loup, pardonnez-moi, mais je me rappelle plus du tout. Quoi.
4: C'est beau. C'est entre mer et montagne.
5: Mais de toute façon, à Nice, tout est beau. Tous les petits villages, j'en ai un qui me vient en tête qui s'appelle Gilette, qui est même un peu plus lointain. Tout est très joli. Et chaque petit village a un charme, mais un peu partout en France d'ailleurs. Vous voyez, je suis pas chauvine. Hein.
4: Bon, un peu quand même.
5: Ouais,
4: et vous avez raison. Grasse, alors ça c'est connu, ça, Grasse.
5: Oui, Grasse.
4: La capitale mondiale du parfum.
5: Exactement. Et il y en a un aussi de très beau village, c'est Aise.
4: Aussi.
5: C'est très joli.
4: Gourdon?
5: Gourdon que je connais pas.
4: Ah oui?
5: Non.
4: C'est perché un peu au-dessus de la vallée. Il y a Lucéram, il y a Payon.
5: Lucéram, Payon, vers les Alpes. Ah, vers les Alpes.
4: J'ai l'impression
5: bien.
4: Que ça vous emmène quelque part, là.
5: Ouais, j'ai 4 ans.
4: Bah, vous avez quand même encore des souvenirs, parce que c'est jeune quand vous vous souvenez, quand vous avez 4-5 ans.
5: Oui. Et puis j'ai passé des moments pas super beaux, quoi. Vraiment d'enfance où à l'époque, on pouvait partir balader à côté dans les villages et puis personne nous cherchait.
4: Ouais.
5: On venait le soir.
4: Alors, on va continuer de parler évidemment d'arrière-pays niçois et de Nice. Votre grand-mère, en plus, je crois qu'elle était dans l'arrière-pays.
5: Oui.
4: On parlera dans un instant de l'école qui vous a marqué, qui est donc juste à côté de là où votre papa tenait.
5: Exactement.
4: Voilà, un magasin de glace, c'est l'école Papon. On va y aller dans une poignée de secondes avec vous, Lucie Bernard Denis. Il était une nouvelle fois le temps de s'émerveiller. Vous allez le faire avec nous, avec Benoît Prospero, qui nous rejoint et qui nous ouvre cette revue des merveilles. On va rester dans le sud, d'ailleurs, pas votre sud, mais pas très loin du côté d'Avignon. Ça reste le sud. Hein,
5: oui, ça reste le sud.
4: On parle d'un mur.
6: Lorsque l'on passe devant, on n'y prête pas vraiment attention. Le mur en pierre sèche. Et pourtant, si vous saviez à quel point c'est une merveille pour la biodiversité. Avec ici Vaucluse, nous sommes avec Joseph Jacquin Porretaz, conservateur du muséum Requiens à Avignon. Et donc, pourquoi un mur en pierre sèche est si intéressant?
7: C'est vraiment des murs qui sont intéressants parce qu'ils laissent s'écouler l'eau. Justement, ils retiennent, ils retardent l'écoulement de l'eau. Et donc, puisqu'il y a de l'eau, il y a de la fraîcheur.
6: De l'eau et de la fraîcheur. Et la fraîcheur, ça permet quoi?
7: La fraîcheur qui va permettre aux plantes, par exemple, de se développer.
6: Eh ben voilà. Alors, quelles plantes?
7: On a d'abord les végétaux, avec des guillemets, hein, en termes de classification, c'est pas tout à fait ça, mais les pionniers, tels que les lichens. Vous savez que les lichens, c'est dans la majeure partie des cas, des symbioses entre une algue et un champignon qui qui va permettre que ces êtres vivants vont s'implanter dans des milieux extrêmement hostiles, tels que justement une des pierres brutes. Ils vont commencer justement à se nourrir, à capter les molécules de l'atmosphère.
6: Donc ça, c'est pour les lichens. Il y a aussi d'autres végétaux.
7: Tels que les mousses, qui, elles, vont produire aussi de la matière.
6: Les lichens, les mousses, et donc tout ça mis bout à bout.
7: Ça favorise ensuite l'insertion dans ces anfractuosités des pierres de notre mur en pierre sèche, des racines, des plantes à fleurs qui vont pouvoir venir.
6: Et donc, par exemple, quelles plantes ?
7: Au début, les plantes qui réussissent à se passer d'eau, hein, parce que entre deux pluies, évidemment, un mur, il est extrêmement sec. Et donc, celles qui réussissent à se passer d'eau, c'est par exemple les fameuses plantes grasses, puisqu'elles stockent dans un mucilage, une espèce de suc, comme ça, elles stockent l'eau, ce qui leur permet d'attendre entre deux périodes de pluie avec ces stocks qu'elles ont fait, un peu comme le ferait un chameau dans sa bosse, finalement.
6: Et alors, vous allez voir, on parle de plantes, mais dans un mur en pierre sèche, mais il n'y a pas que des végétaux.
7: Ces végétaux vont attirer des insectes. S'il y a du lierre, par exemple, qui finit par monter dans le mur, eh bien, c'est des abeilles sauvages qui vont venir polliniser ce lierre à l'automne, par exemple.
6: Et voilà. Et au-delà des plantes et des insectes,
7: par la suite, on peut avoir toute une faune qui s'implante également, qu'on trouve souvent dans les sols des forêts, mais qui, là, trouve un habitat qui va permettre de vivre une vie d'animal.
6: Et tout ça grâce à un simple mur en pierre sèche. Et oui, c'est une merveille. Merci ici Vaucluse et Joseph Jacquin Porretaz, conservateur au Muséum Requien à Avignon.
4: C'est une vraie perle, une vraie merveille de biodiversité. Vous êtes sensible à l'environnement, à la nature, Lucie Bernard-Denis.
5: Je ne savais pas, en tout cas.
4: On apprend plein de choses, c'est aussi ça, une radio de service public.
5: Tout à fait.
4: Vous êtes sur Ici, on est ensemble jusqu'à 20h avec Lucie Bernard-Denis. Elle arrive au théâtre d'ici quelques semaines à la Comédie Bastille, à Paris, mais il n'y a pas que Paris dans la vie. Il y a Nice, il y a l'arrière-pays niçois, mais vous allez voir qu'on va aussi quand même quitter Nice et la région PACA, parce qu'il y a plein d'endroits qu'elle connaît en France. Restez bien avec nous, on est ensemble jusqu'à 21h. À tout de suite.
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2: Avec mon invité, c'est une voix, c'est une personnalité, c'est une chanteuse, interprète, auteure, compositrice pour Charles Doré, entre autres. Hein, parce que je parle de lui parce qu'on l'adore, on l'a beaucoup écouté ici. Lucie Bernard-Denis est avec nous, finaliste face à Grégory Lemarchal. On a une pensée pour lui, on reparlera peut-être de lui tout à l'heure. Starac, vous êtes devenue répétitrice, coach vocal et la comédie Bastille, Napo. Ça, c'est pour le théâtre et ce sera d'ici quelques semaines. On a parlé de Nice, puisque vous êtes...
3: Niçoise,
2: qu'elle le revendique. Tout petite, vous êtes dans une école. La chance que vous avez, c'est que papa est pas loin. Donc, du coup, peut-être que vous devez faire attention encore plus à votre scolarité.
3: Si je vous racontais, mon père voulait pas m'amener à l'école. Donc,
2: pourquoi ?
3: Parce qu'il aimait pas ça.
2: Voilà. Ah mince.
3: Moi, j'ai un papa qui s'est fait tout seul et qui disait « Ah, ça sert à rien l'école, voilà, les
2: salaires. » Et maman, alors, elle disait quoi?
3: Nous amener, heureusement qu'on avait notre mère, parce que sinon, on serait pas scolarisés, on aurait pas été scolarisés avec ma sœur.
2: Alors, il y avait le magasin de glace, on l'a dit, même si vous n'aimez pas, c'était juste à côté, donc de cette école Papon. L'école Papon, elle vous a marqué, alors j'ai regardé, elle marquait école de filles dessus.
3: Oui, parce que, mais même mon arrière-grand-mère y était, en fait, c'est une école maternelle et primaire, et avant, évidemment, dans les années...
2: garçons, les filles,
3: les garçons et les filles étaient séparés, et c'est ensuite devenu mixte, mais oui, ils ont gardé encore les criteaux devant, école de filles.
2: Exact. Vous vous souvenez de la cour d'école? Vous vous souvenez de ces années un peu d'insouciance?
3: Ah oui, je me souviens que j'étais très timide, surtout à la maternelle, et que j'attendais de voir ma sœur, parce qu'elle était plus âgée que moi, donc il y avait un grillage qui nous séparait, elle était en primaire, j'étais encore en maternelle, et j'attendais comme ça, ma sœur, c'est moi. Et en fait, j'étais assez timide. J'attendais. J'ai commencé à être plus à l'aise en primaire, mais en maternelle, c'est vrai que je parlais pas du tout.
2: Ça va mieux aujourd'hui?
3: Malheureusement, là, maintenant, j'ai rattrapé tout le temps.
2: Je pense. Collège et lycée, c'est toujours à Nice.
3: Oui.
2: Ce sera le lycée Masséna. Masséna, c'est un nom important pour Nice.
3: J'ai passé beaucoup de temps à l'extérieur des salles. Hein.
2: Encouragé par votre papa, j'ai bien compris.
3: Encouragé par mon père.
2: Hein, vous n'avez quand même pas encouragé à sécher les cours, quand même.
3: Ah non, il n'avait pas besoin. J'avais pas besoin d'encouragement. J'ai géré ça très bien toute seule.
2: D'accord.
3: J'ai même tellement aimé ce lycée que j'ai redoublé ma seconde, d'ailleurs.
2: Vous adoriez les maths.
3: J'étais une fan absolue des maths.
2: Vous jouez très bien la comédie.
3: Oh là là. Non. Je dois dire un truc, c'est que j'avais un super prof de maths parce que j'étais nulle, mais alors nulle. Et il avait compris que j'écrivais mes premières chansons et mes premiers textes en cours de maths. Et un jour, il me regarde, il me fait un effort. Je dis, non mais là, je suis au max. J'avais 3 de moyenne.
2: Ouais.
3: Et il me laissait écrire mes textes en cours de maths. Et du coup, ça m'a donné envie de faire un effort et je suis arrivée à quasi la moyenne.
2: Vous traînez un peu dans le Vieux-Nice.
3: C'est quoi
2: le Vieux-Nice? Le cours Saléa, c'est quoi par exemple?
3: Le cours Saléa et le Vieux-Nice, c'est donc la partie historique de Nice. Vous avez certainement dû voir les beaux bâtiments un peu colorés, très anciens, avec
2: plutôt
3: les petites
2: jaune.
3: Ruelles. Oui, jaune, un peu orangé, jaune. Et avec des anciennes églises, etc. Et le cours Saléa, c'est là où vous avez tout le marché. Tous les matins.
2: Marché aux fleurs,
3: marché tout court avec les légumes, les poissonniers, etc. Et juste en face de la mer.
2: La place Rossetti.
3: Alors la place Rossetti, oui, ça je m'en souviens. Il y avait une piscine scolaire aussi à côté. Rien à voir. Il y avait une dame qui vendait son poisson place Rossetti. Et il y avait les glaces aussi de Fenocchio qui est le concurrent, mais qui était ami de mon père, en fait, dans les glaces à Nice. Et non, j'ai passé beaucoup de temps dans le Vieux-Nice avec mes copains.
2: La cathédrale Sainte Réparate.
3: Ouais. D'ailleurs, mon père, je crois qu'il a été baptisé là. C'était avant Michel Drucker.
2: Pour sortir de livret de famille, là. Il y a la place Garibaldi.
3: Ah, ça, oui. Ça, je connais bien aussi. Parce que le magasin de glace de mon père était juste à côté. Et avenue de la République, magasin Neige Azur à Nice, les gens connaissent.
2: Hein. Et la colline?
3: Et la colline.
2: On est monté au château, là, qui est un peu en ville.
3: Ah ouais, mais il nous faisait monter au château en cours de PS. On était moins contents. Hein.
2: Ouais, et puis il y a le café.
3: Parce
2: qu'à dos, on a tous eu un café où on commandait un café pour 10.
3: Mais tout à fait. C'était le Grain de Café, c'était avenue Félix Faure, juste après le lycée Masséna.
2: Ouais.
3: Et il y avait un baby-foot.
2: Vous l'entendez?
3: Ouais, j'entends, j'adore.
2: Le baby-foot, c'est pour ça qu'on vous l'a mis.
3: Ah non, mais
2: vous êtes des fans du baby-foot.
3: Ah non, mais vous êtes trop. Et puis j'étais très mauvaise perdante. En plus, je perdais à chaque fois, c'est la faute de la balle.
2: Enfin, alors on a emmené un baby-foot, on va se faire une partie, on dirait que c'était très radiophonique. Je vais vous mettre failli, vous allez voir.
3: Non, mais c'était génial. Et évidemment, la règle absolue, c'était de toujours aller boire un café pendant les heures de cours. Hein, sinon, ça n'a pas de.
2: C'est pas drôle.
3: Ça n'a pas aucun sens.
2: Ne faites pas ce qu'on est en train de dire.
3: Absolument pas.
2: Surtout pas.
3: Sinon, regardez. Voilà.
2: Vous alliez à Villefranche-sur-Mer, c'est pas très loin.
3: Si, j'y allais. J'allais aussi à Villefranche, à Saint-Jean-Cap-Ferrat. Bah, pareil, mon papa avait des clients qu'il servait en glace. Et puis je regardais les belles maisons de Saint-Jean-Cap-Ferrat. C'était trop beau. Et Villefranche, il y avait des jolies plages.
2: Il y a des beaux bateaux.
3: Les bateaux aussi, ouais. Mais après, j'ai peur de l'eau. Donc moi, j'aime pas les glaces. Je suis du sud. Et je sais à peine nager. Je suis niçoise. Voilà. Ouais. Bah, démerdez-vous.
2: Et compte du compte, vous êtes partie vous marier il y a longtemps en Écosse.
3: Ah oui, ça, c'était beau.
2: Un pays où il fait froid.
3: Oui, mais parce que voilà, pour ça. Parce que j'aime pas la chaleur. Et non, mais je suis passionnée d'histoire, en fait. Et l'Écosse, j'ai trouvé ça, mais magnifique. Si vous n'êtes jamais allé en Écosse, Eric, allez en Écosse.
2: J'irai. Elle est où votre plage ?
3: À Nice ?
2: Oui.
3: Parce qu'en Écosse, en Écosse, j'ai envie de vous dire non.
2: Mais allez pas.
3: C'est la réserve.
2: La plage de la réserve.
3: Oh là là. Alors, il y en a plusieurs. Parce que la réserve, c'est aussi un endroit mythique où il y a un restaurant qui est là depuis très longtemps. D'ailleurs, il est sur les cartes postales.
2: Comment
3: Nice.
2: Il s'appelle ?
3: La réserve.
2: D'accord.
3: Non, mais on ne fait pas compliqué, non.
2: Oui, je vois, c'est ça, c'est bien. Plage de la réserve, restaurant la réserve.
3: Tout à fait. Et dans le film Bryce de Nice, là, il commence, la première scène est sur une plage. C'est l'une des plages de la réserve. Mais c'est... Et maintenant, moi, ma petite plage où j'allais avec mon grand-père, quand il essayait de m'apprendre à nager, le pauvre, il n'a jamais vraiment réussi. Était sur des petits rochers un peu plus loin. Et malheureusement, avec le réchauffement climatique, la plage, elle n'existe plus vraiment.
2: Bah vous retournez quand même, vous retournez régulièrement à Nice, mais ces rochers, vous les retrouvez quand même
3: mon petit rocher. De toute façon, je peux aller que sur le rocher, il n'y a plus la plage. Donc,
2: C'est les lieux des premiers amours, j'imagine aussi.
3: Même pas. Non, mais vraiment, moi, j'ai...
2: Vous avez un environnement romantique extraordinaire, vous n'en profitez pas.
3: Non, parce que je suis partie trop tôt.
2: Vous êtes partie à 17 ans, il n'y a pas eu de petit flirt avant 17 ans.
3: Au grain de café, au café d'à côté.
2: En plein match de baby-foot, bien sûr.
3: C'est
2: bien
3: quand même
2: sûr.
3: Plus pratique.
2: Évidemment. Alors, il y a un autre lieu qui compte pour vous, c'est Berles-Alpes.
3: Oui, aussi, oui. Berles-Alpes, c'était mon autre grand-père. Donc, celui qui a créé la boîte de glace en arrivant d'Italie, que mon père a repris ensuite. Et il avait sa maison là-bas. Avec des chevaux. Et là, pareil, vous allez trop rire, je crois. Parce qu'en fait, j'avais peur des chevaux. Un désastre.
2: Donc il essaye de vous transmettre quelque chose et
3: Il a essayé, et puis il m'a même offert une ânesse pour mes 10 ans.
2: C'est sympa, tout le monde ne peut pas dire qu'il a...
3: Elle est encore là, elle s'appelle Poupette.
2: C'est vrai
3: Elle
2: est dans le Var.
3: Ouais.
2: Okay.
3: Et Poupette et Clochette. Et il a essayé de me faire monter à cheval, j'ai tenté. Et il a compris que ce n'était pas tellement ça, donc du coup, il me mettait à la corvée de leur donner le foin. Et tout.
2: Lucie Bernard-Denis, on va découvrir dans un instant que ça démarre très jeune la carrière pour vous, à 12-13 ans, c'est à peu près l'âge qu'on est en train de se raconter, là d'ailleurs, puisqu'on est sur le collège et le lycée, puis on va parler de votre arrivée à Paris avec l'aventure de la Star Academy et tout ce que vous allez découvrir de la France finalement, parce que c'est la première tournée qui va aussi vous permettre d'aller un petit peu partout. Chacun ses produits de beauté, vous en avez forcément, peau sèche, peau grasse, peau déshydratée, on va aller en France pour parler de peau et de peau à problème. Si on est plusieurs à la maison, on peut vite se retrouver débordé. Catherine Quiquendon, aujourd'hui vous nous proposez une idée qui conviendra à tous.
4: À Saint-Germain-sur-Meuse, un petit village de 200 habitants à une cinquantaine de kilomètres à l'ouest de Nancy, il y a une star.
5: Le chavon de Cléopâtre.
6: Le savon de Cléopâtre.
4: Effectivement, un savon qu'elle aurait apprécié car il est à base de lait d'ânesse. Laurence est la savonnière du Moulin. Elle produit et fabrique des cosmétiques bio.
7: Ce qu'on propose, ce sont des savons avec 50% de lait d'ânesse et de la cosmétique allant jusqu'à 76% de lait d'ânesse. Et on est les seuls en France à mettre autant de lait. Donc, vous avez de la crème pour le visage, le sérum antiride, du moussant pour la douche, de la crème pour les mains, même de la crème pour les hommes.
4: Ah bah oui, merci pour eux. Le lait d'ânesse est reconnu depuis très longtemps pour ses vertus nourrissantes, apaisantes et anti-âge, c'est la classe. Laurence utilise le lait de ses propres ânesses, elle en a 15 car elle est avant tout une éleveuse passionnée. Et pour accompagner ses demoiselles, il y a aussi Étienne, le mâle reproducteur. Étienne. Laurence utilise aussi d'autres ingrédients et ils sont tous du coin.
7: Par exemple, on utilise l'huile de cartame, elle est fabriquée à Lay-Saint-Rémy, à côté de Pagny-sur-Meuse. On a un savon au safran, le safran, il vient de la vallée de la Meuse, tout en bio naturellement. On fait des boules de bain, tout le monde adore. Et c'est le bicarbonate extrait des carrières de Saint-Germain-sur-Meuse.
4: Tout est en bio et Laurence y tient beaucoup.
7: Vous avez 3 contrôles par an sur le terrain, sur les ânesses, sur le lait et puis surtout... Le pourcentage de bio est important. Normalement, en bio, c'est un minimum de 25% de bio dans le produit. Nous, on monte jusqu'à 76% de bio. Ça veut dire que ce sont des ingrédients qui sont propres. On sait d'où ça vient, on sait comment c'est fait et on sait qu'il n'y a pas de chimie dedans.
4: Mais comment Laurence a eu l'idée de devenir savonnière ? Eh bien, tout simplement.
7: Un matin, je me suis levée et j'ai dit à mon mari, je vais faire des savons au lait d'ânesse. Et il m'a dit, t'es folle.
4: Eh bien, pas tant que ça, car ça fait 16 ans et Laurence vend partout dans le monde. Bonne nouvelle, la relève est assurée par son fils qui a ouvert un laboratoire pour continuer la fabrication. Plus d'informations sur la-savonnière-du-moulin.com. Merci à Ila Malka d'ici Lorraine pour cette idée qui fait la peau toute douce. Ici, ça entreprend à Saint-Germain-sur-Meuse avec la savonnière du moulin.
3: Ah, si.
4: Et ses produits bio au lait d'ânesse.
2: Parce que Lucie, elle me dit, je veux le nom de la marque.
3: Ah oui, mais moi, j'étais à fond là. C'est un sujet.
2: Vous adorez le lait d'ânesse, vous l'utilisez.
3: Et puis en plus, moi, je suis une grande partisane du fabriqué en France. Donc,
2: oui, ouais. Puis on parlait des gens qui entreprennent. Vous avez entrepris avec votre sœur Magali, votre propre marque de mode. Hein,
3: exactement,
2: aussi,
3: la gamine au fond de la classe qu'on va relancer bientôt. Exact.
2: Je ne vois pas du tout de qui vous parlez.
3: Au
2: fond de la classe.
3: Ah, mais moi, tout est lié.
2: Et votre sœur ou...
3: Non, c'est moi. Ah, c'est clair qu'elle a lavé A+. Moi, je ne savais pas que ça existait. Donc.
2: On vous a reconnu. Lucie Bernardini est encore avec nous pendant une bonne demi-heure, là, jusqu'à 21h. On retrace sa vie à travers les lieux qui l'ont marqué. Et ça vous parle sans doute parce que vous connaissez peut-être les régions qu'elle a traversées. Et surtout Nice, où elle est née.
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2: Avec une chouette nouveauté, Bruno Mars, On My Soul, sur Ici.

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3: Toute la semaine, ici Périgord vous propose des bons plans et infos pratiques. En ce moment, c'est la rentrée au campus Périgord à Périgueux et dans les sacs de certains étudiants. Il n'y a pas que des livres, on trouve aussi des râteaux, des plantoirs et des outils de jardinage. Oui, c'est vrai. Le campus possède en effet son propre potager créé par des étudiants en 2017. L'objectif est d'apprendre à cultiver en permaculture, de sensibiliser à une alimentation plus responsable, mais aussi d'approvisionner Stud Food, l'épicerie solidaire du campus avec des produits frais et bio à petit prix. Mis en sommeil pendant 5 ans après le Covid, le potager a repris en 2025. Des étudiants s'y retrouvent notamment chaque jeudi pour semer, planter, entretenir les cultures. Plusieurs parcelles sont également disponibles pour les étudiants et le personnel. Et pour cette rentrée, le campus recherche des bénévoles. Pas besoin de savoir jardiner. Toute personne qui a un peu de temps et l'envie de participer peut venir donner un coup de main. Il n'y a pas de créneau imposé, vous prévenez simplement de vos disponibilités.
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4: Elle a fait plein de choses, elle a écrit pour les autres, elle continue de le faire. Répétitrice à la Star Academy sur TF1 depuis 2022 jusqu'à cette année. Elle s'apprête, dans un mois, à rejoindre la Comédie Bastille à Paris dans une pièce d'Éric Delcourt. On va en parler, ça s'appelle Napo. C'est déjà à l'affiche depuis quelques jours. Auteur, avec un E, on peut dire autrice aussi. Compositrice, interprète et finaliste de la Star Academy. Lucie Bernardoni est avec nous jusqu'à 21h. Ça commence très jeune.
5: Ah oui, j'ai toujours j'ai toujours tout commencé super jeune.
4: Mais à quel moment la musique arrive dans votre vie ?
5: Oh, elle arrive, je pense, au moment où je m'en rends même pas compte, mais là où je commence à vraiment me dire, tiens, c'est intéressant, je dois avoir une dizaine d'années.
4: Dizaine d'années ?
5: Ouais, peut-être un petit peu avant, je découvre avant que j'aime écrire et que chanter.
4: Vous vous souvenez qui vous écoutiez ou qui vous inspirait, dans les chanteurs français par exemple, quand vous aviez 12 ans, 13 ans ?
5: Alors déjà, mon père était un grand fan et toujours de Michel Sardou, donc j'en pouvais plus déjà. Mais par contre, dans la première cassette... audio pour les plus jeunes.
4: Hein, ça fait vieux audio. Ça.
5: Ouais, ouais.
4: Là, on prend une claque. Là.
5: Pour les plus jeunes, cassette audio, une cassette, un crayon, vous comprenez pas.
4: On rembobinait.
5: Voilà, on rembobinait. C'était Céline Dion, la première cassette audio.
4: C'est résolument d'actualité, elle qui est à Paris.
5: Oui, j'ai trois, je vais aller la voir.
4: C'est vrai.
5: Ouais.
4: Vous avez de la chance.
5: Ouais.
4: À la Plénitude Arena, c'est à Nanterre. Pour cette série de concerts, elle est avec nous quelques temps. Vous avez 12 ans, et à 12 ans, c'est un peu la période où tout bascule. Hein, ouais. Ça commence très jeune, on l'a dit, à 12 ans, il y a ça.
5: Ouais, je reconnais le générique.
4: C'est Graines de Star sur M6.
5: Oui.
4: Avec Laurent Boyer.
5: Exactement. Alors ça, c'était ma première télé. Oh là, j'ai encore l'image du générique avec les étoiles
4: qui tournent. Toutes les couleurs et tout.
5: Hashtag vieille personne, je suis.
4: Voilà. Vous avez gardé un bon souvenir de ce moment ?
5: C'était super. C'est une super belle expérience. Et puis en plus, à l'époque, je rappelle, on envoyait nos cassettes vidéo ou audio et ils faisaient des annonces à la télé si on voulait y participer et puis moi je commençais à chanter, j'étais tellement timide que je me suis dit pourquoi pas et à mon grand étonnement on m'a rappelé et j'ai pu faire ma première télé.
4: C'est top ça, il y aura du doublage aussi assez jeune, vers 12-13-14 ans.
5: Juste après, c'est grâce à alors c'est pas grâce à ça parce qu'avant j'avais déjà envoyé, vous vous rappelez de Télépoche?
4: Bah, bien sûr.
5: Ça existe encore, non?
4: Alors, je ne saurais pas vous dire là, si bon, ça bref. Existe toujours, mais bah, je vois très bien Télépoche.
5: J'avais découpé une annonce.
4: Télépoche, Télézède.
5: Oui, j'avais découpé une annonce, ils cherchaient la voix de La Petite Sirène 2. Et j'avais envoyé aussi ma cassette, et c'est grâce à ça que j'ai pu faire du doublage ensuite, puisque là, bon, on était quelques-unes, et puis finalement, ouais. Je n'avais pas été prise.
4: Vous voyez, vous remuez le couteau, là. Je sais que c'est quelque chose, ça vous a énervé de
5: parler. Ça m'a rendu triste.
4: Bah, c'est normal, en plus, vous étiez enfant, il y a 13 ans.
5: Non, mais c'est beau, et avec mon papa, on a un truc, c'est que dans leur appartement, il y a un truc qu'on a appelé le balcon du désespoir. En fait, on y va. Il fait exprès pour me faire rire. Depuis que je suis petite, on va là et c'est le moment où on peut tout se dire. Ouais. Et là, je pleurais. Je fais, bah, on va sur le balcon du désespoir, tu verras, ça va aller mieux, on va discuter. Et donc, mais c'était ma première déception. Et c'est tant mieux, en même temps, j'ai appris plein de choses. On n'est jamais, il n'y a pas d'échec, on apprend, c'est tout.
4: Évidemment. Il y a des joies de vivre qui arrivent. Vous êtes au lycée, oui. On est au lycée Masséna, vous êtes en terminale, c'est le jour de la rentrée.
5: Oh là là.
4: C'est un jour très important, il se passe ça.
5: Oui.
4: C'est ce qu'on entendait dans ces années-là.
5: Tout à fait, avec le Nokia 3310.
4: Exactement, qu'est-ce qui se passe? Qui vous appelle?
5: Eh bien, ceux qui m'appellent, ce sont les producteurs de la Starac. En 2004, donc, puisque moi, j'avais fait les castings de la Starac. Et on m'avait annoncé en août que finalement, j'étais remplaçante. Puisqu'il y a toujours des remplaçants dans les...
4: Liste d'attente.
5: Non, on appelle ça les remplaçants.
4: Ah, carrément.
5: Oh, oui, il n'y a pas de gravité avec ça. Mais liste d'attente, c'est plus élégant. Bon, bref, il n'y avait pas d'attente du tout.
4: C'est au cas où l'autre,
5: quelqu'un,
4: il a un rhume, il
5: peut
4: pas être.
5: Ça peut arriver. Et donc, finalement, quelqu'un s'est désisté.
4: Est-ce que ça vous met pas encore plus la niaque? Se dire, on m'appelle, on me dit que c'est pas moi,
5: mais
4: finalement, ça peut l'être.
5: Bah, ou non, parce qu'au moment où on m'a dit que c'était pas moi, je me suis dit, bon, c'est pas moi, tant pis. Et là, j'avais prévu de faire une terminale assez chaotique, à base de baby-foot. Donc, voilà. Donc, finalement, c'est pas plus mal que je sois pas allée en terminale.
4: Le café dans le vieux 10, vous remercie.
5: Ah, ben, on l'embrasse, je lui ai fait perdre beaucoup d'argent, du coup, en n'y étant pas. Mmh. Et donc là, oui, on m'appelle et on me dit, bon, bah, demain, la Starac débute.
4: Non, mais demain, vous faites les bagages le jour même.
5: Ah, ben, je pars le jour même. Donc, je suis partie 3 ou 4 heures après,
4: en avion,
5: avec mes parents.
4: À Paris.
5: Et le soir même, on enregistrait le reportage. Parce qu'il n'existait pas ce reportage de moi. Donc, voilà, donc on a tout. Voilà. Et le lendemain, merci, je rentre au château. C'est pour ça que je dis toujours que j'ai quitté ma vie en 3 heures.
4: Alors, vous laissez vos études, puisque je l'ai dit, c'est le jour de la rentrée en terminale, mais je vous félicite, parce que vous étiez tellement énervé que plus tard, vous avez passé l'équivalence de votre bac, un certificat, il me semble, d'une capacité
5: c'est
4: en droit.
5: C'est une capacité en droit, c'est l'équivalence du bac avec des études de droit, j'ai adoré. Et pendant le Covid, on va pas se mentir, je m'embêtais un petit peu. Et c'est là que j'ai monté ma boîte avec ma sœur et que j'ai repris mes études parce que ça me perturbait de pas avoir mon bac. Et donc je l'ai passé et je l'ai eu. Et je suis trop contente.
4: Félicitations. Comment il est ce château de Damary-les-Lys en Seine-et-Marne?
5: Eh ben, il est plus petit que ce qu'il n'y paraît.
4: C'est le château de la Starac.
5: Voilà. Et il est, moi, c'est un peu ma petite maison de cœur, quoi. Pas petite. Alors on se comprend. C'est quand même. Ça va, c'est pas un T2.
4: Non, il y a une belle hauteur sous plafond.
5: Belle hauteur sous plafond. Quelques petits travaux, c'est sûr.
4: Vous avez laissé des traces, je crois que tous les élèves laissent des signatures, des petites bricoles comme ça dans le château.
5: Oui, dans le château, mais comme nous, notre saison 4, on ne vivait pas dans le château, on avait juste les cours dans le château. Moi, j'ai laissé une petite trace, donc comme j'écris beaucoup, j'ai écrit entièrement toute la porte des toilettes du bâtiment qui est maintenant le bâtiment de production dans lequel j'arrivais pour travailler tous les jours et qui à l'époque était l'endroit où nous on vivait. Donc j'ai encore mon mot là-bas.
4: Génial. Alors la suite on la connaît, c'est cette aventure de la Star Academy qui vous pousse jusqu'à la finale face à Grégory Le Marchal.

0: sent votre voix de tout 17 ans, quoi.
1: Bébé.
0: C'est trop mignon. Alors, un des duos que vous avez fait, Grégory.
1: Oui, voilà. Comment oublier?
0: Qu'est-ce qui reste de lui en vous?
1: Bah, il reste. Il est toujours là. Et puis moi, j'aime énormément ses parents, sa sœur.
0: Fondation Le Marchal Père, et, notamment son papa.
1: Et l'association Grégory Le Marchal, d'ailleurs, si on en parle deux secondes, ils ont besoin toujours de vous, des gens, des dons, plus petits qu'ils soient. Et ils ont fait avancer énormément de
0: choses.
1: Alors,
0: on rappelle que c'est pour aider les gens qui sont atteints de mucoviscidose.
1: De la mucoviscidose, bien
0: Grégory
1: sûr.
0: Nous a quittés, il avait 23 ans, il me semble, de cette maladie.
1: Exactement. Et il y a des avancées maintenant. Et je sais qu'il y a beaucoup de gens atteints de la mucoviscidose qui arrivent à beaucoup mieux s'en sortir. Il y a des nouveaux médicaments qui arrivent. Mais bon, pour ça, la recherche avance et ils ont besoin aussi des gens. Donc moi, je garde énormément de beaux souvenirs maintenant.
0: Alors on en parle, parce que Lucie Bernard-Denis, vous allez partir avec Grégory Le Marchal et quelques camarades partout en France.
1: Exactement.
0: Avec cette première tournée. Première date, c'était Amnéville, le 2 avril 2005. Il y a plein de dates, on va les évoquer d'ici 21h sur votre radio. Ici, ça marche ici, qu'en pensez-vous? 40 000 à 50 000, c'est le nombre de personnes victimes chaque année d'une mort subite en France. Face à un arrêt cardiaque, chaque minute compte, on le sait, l'accès à un défibrillateur, on en parle beaucoup, peut aujourd'hui faire la différence. Comment faire pour que ces appareils soient accessibles pour nous, peut-être pour vous ou moi, je ne sais pas si vous maîtrisez un peu ce genre de choses. Il y a peut-être une solution, on a été faire un tour en Normandie avec Robin Bernot, aux côtés de Richard Domi.
2: C'est dans l'Orne qu'une association vous propose d'emprunter gratuitement des défibrillateurs.
3: Bah, je pense que c'est plutôt pas mal. Oui.
2: Depuis novembre 2025, l'association Réseau Défibrillateurs Citoyens propose quelque chose de génial, et surtout d'inédit, puisque c'est tout nouveau chez nous en France. N'importe qui, vous, votre voisin ou moi, pouvons emprunter gratuitement un défibrillateur. Alors ça marche pour des événements privés comme un anniversaire, un mariage, mais aussi pour des rendez-vous associatifs. Christophe Pommier-Gas, qui est à l'origine du projet, explique comment ça se passe pour emprunter un défibrillateur. Il répond aux questions de Richard Domi.
4: Un prêt gratuit qu'on va contractualiser dans un contrat où on va demander une caution forcément pour le prix de l'appareil. On va vous demander de vous assurer que vous êtes bien assuré en responsabilité civile. Mmh. Et puis, point, c'est tout. On s'organise pour remettre le défibrillateur en main, rappeler comment on l'utilise. D'accord. Et on le récupère dans les mêmes conditions.
2: Non mais franchement, l'idée elle est géniale, en plus d'être très utile. Alors ici en Normandie ça marche, mais vous tiens, qu'en pensez-vous? Gaëlle, par exemple, surprise par l'initiative, quand je lui montre l'article sur notre site ici.fr, elle fait oui de la tête.
5: Bah, je trouve ça très bien parce que ça permet aux gens de se former, ça permet aux gens aussi de, bah, en cas de problème, d'avoir ce qu'il faut sous la main.
2: Alors j'ai voulu faire un petit test, je me trouve actuellement devant la gare, j'en ai profité pour demander à Gaëlle et Frédéric s'ils savaient où se trouvait le défibrillateur le plus proche de nous.
5: Pas du tout.
3: Non, pas du tout.
2: Bon, je pense que nous aurions été très nombreux à avoir la même réponse, mais alors, quelle conclusion en tirer? Est-ce que la population est assez formée?
5: Non, on n'en parle pas suffisamment. Je veux dire, moi, mes amis ne sont pas forcément formés. Moi, je le suis, mais eux, non.
2: Comment pourrions-nous changer ça? Je pose la question à Frédéric.
3: C'est une petite formation à l'école, au plus jeune, à partir du plus jeune âge, ouais. Et un petit peu plus de... d'informations, ouais, de, un petit peu partout, ouais, de signalétique. Ouais.
2: Pour Gaëlle, la solution se trouve aussi dans les formations.
5: Bah, peut-être faire des formations en dehors du PSC1, notamment.
2: Alors, petite pause, PSC signifie prévention et secours civique.
5: Pour pouvoir former les gens à l'utiliser, justement, de manière responsable et de manière... plus correct.
2: Depuis quelques mois, l'association Réseau Défibrillateurs Citoyens croule sous les demandes et a donc eu l'idée d'étendre ses services. Une antenne a par exemple tout récemment vu le jour dans le Haut-Rhin et à terme, l'association souhaiterait pouvoir se rendre utile dans toute la France.
0: Merci beaucoup Robin Bernot avec des sources qui nous viennent du ministère de la Santé. Merci aussi à ICI Normandie. Lucie Bernard-Denis, votre invitée encore pour quelques minutes. Vous restez, Lucie?
1: Bien évidemment.
0: On a encore des choses à se dire et encore plein d'endroits en France que l'on n'a pas évoqués. Eh bien, on va le faire dans un instant sur ICI.
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0: Ah, c'est vrai qu'on se balade dans toute la France. On y va, on ira, c'est un autre temps. Et c'est Zaz.

0: jusqu'à 21h.
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2: C'est en 2002 qu'elle a signé son premier contrat. Elle avait 14-15 ans. Premier single, Je suis mes pas. Vous me le confirmez,
3: ah,
2: aussi
3: oui,
2: Bernard Denis.
3: Oui, oui, tout à fait.
2: D'où on vous suit, hein, depuis, depuis 20h et depuis l'âge de 17 ans, là, moment, hein, où le public vous rencontre et vous découvre dans le château de la Star Academy. Je rappelle que vous êtes finaliste, vous allez en devenir la répétitrice. Vous travaillez 3 ans sur votre premier album, oui. Mélancosmiaque.
3: Oh, bien, bravo.
2: C'est plus que ça, je me suis entraîné tout le temps. Vous serez, non, mais si, vous serez choisi pour interpréter Sheila dans la comédie musicale R. Je retrace rapidement la carrière. Il y a même, je crois, Louise dans la comédie musicale Je vais t'aimer.
3: Ah oui, ça c'était génial aussi, il y a 2 ans.
2: Et puis il y a le théâtre que vous aimez. Oui. Vous êtes à l'affiche, rappelons-le, de Napo, à Paris en ce moment, pour vous, dès le mois d'octobre, à la comédie Bastille.
4: Comment ? Moi, Napoléon Bonaparte, ce matin, j'étais à 600 km d'ici, en train de pilonner les Anglais. Et qu'une explosion plus tard, je me retrouve dans un Paris que je ne reconnais pas. Aujourd'hui, la France est dirigée par des présidents. Mais non ! Et ils sont élus, quoi ? Démocratiquement. C'est un cauchemar. La France de 2026 est en colère, elle est à genoux. Et c'est pour ça que je suis revenu. Pour sauver la révolution.
5: Voilà !
4: Récupérer mon pouvoir.
5: Oui !
4: Et anéantir les Anglais.
5: Quoi ?
4: On anéantit les Anglais.
2: Ben voilà un extrait de Napo. Alors je dis, vous le découvrez, cet extrait.
3: Oui,
2: pièce d'Éric Delcourt.
3: C'est génial. Cette pièce, alors déjà Éric, c'est Éric Delcourt. On lui doit.
2: Auteur de référence, on lui doit beaucoup de succès.
3: On lui doit beaucoup de succès au théâtre. Et en plus d'être un super auteur, un super comédien, c'est un ami et quelqu'un de vraiment génial. Et pour moi, c'est un honneur parce que je faisais partie de la lecture de cette pièce il y a plus de 2 ans. Donc là, c'est sa reprise cette année, pour la 2e saison consécutive. Et Napo, c'est une super équipe de comédiens. Et l'histoire, elle est géniale. C'est-à-dire que on n'imagine pas l'idée, il fallait la voir, Napoléon arrivé en pleine campagne présidentielle 2026-2027.
2: On entend dans l'extrait, quoi, voilà.
3: Voilà.
2: Débarque, il découvre Paris qu'il n'a pas eu depuis longtemps.
3: Et il s'entoure d'une équipe, et là, ça va être tout un tas de catastrophes absolues avec des punchlines géniales. Je laisse aux gens découvrir le tout, mais vraiment, merci aussi aux gens de se déplacer au théâtre.
2: Ouais.
3: Parce que c'est vraiment important, et les gens sont de plus en plus nombreux à se déplacer au théâtre et à soutenir les comédiens et les pièces, et c'est très très très
2: intéressant.
3: Découvrir
2: ce petit théâtre qui est juste en face des anciens locaux de Charlie Hebdo. Il y a beaucoup de sensibilité dans ce théâtre, la Comédie Bastille, un tout petit théâtre qui est très agréable. Il y a évidemment, on ne peut pas s'empêcher de penser à celui qu'on n'attendait pas, on l'a tous dit, en 2017, Emmanuel Macron, même s'il avait exercé plusieurs fonctions d'État, il est un peu cet homme qu'on n'attendait pas. C'est difficile de ne pas, c'est pas comparer, mais y penser.
3: Oui, il peut y avoir un parallélisme, c'est vrai. Donc, c'est vraiment une satire de toute la politique et puis surtout de ce qu'est devenu le monde et de ce qu'est devenu la société. Alors, Napo arrive un peu avec son côté un petit peu, dictateur quand même, hein, en disant, mais comment ça on ne peut pas trousser les gens? Non, on ne peut pas trousser les gens. Et donc, il arrive avec tout son... comment dire, ce côté un peu bourru, et il apprend petit à petit aussi, et il soulève la question de, on est quand même, il y a une évolution certes, mais sur certains points on est quand même ridicule et un peu arriéré sur certains points.
2: Je le vois avec son costume de Napoléon tenir un téléphone portable, l'anachronisme est assez drôle.
3: Et c'est ça qui est beau, c'est beau à la Jean-Yann dans ses films, et c'est là où il est fort.
2: Ça peut être facile quand même aussi à la mise en scène pour faire correspondre comme ça 2 époques finalement.
3: Oui, et c'est là où c'est intelligemment fait. Il y a un rebondissement toutes les 2 secondes. On ne s'ennuie jamais. C'est dynamique et surtout, il y a beaucoup de choses dénoncées à travers des blagues. Et voilà, l'humour parfois peut dire bien des choses.
2: Entre les visiteurs et le dictateur de Sacha Baron Cohen. C'est vrai qu'il y a un peu de ça.
3: C'est exactement ça.
2: Hein.
3: Cette pièce, elle est moderne, elle est profonde et elle est très très drôle. Puisque vraiment, il n'y a pas de limite.
2: Napo, le candidat que personne n'a pu venir à la Comédie Bastille. C'est en ce moment que vous y serez à partir du mois d'octobre.
3: À partir du 15 octobre.
2: À partir du 15 octobre. Mais vous pouvez aller voir Lucie, évidemment.
3: Oui, mais avant,
2: vous pouvez y aller aussi.
3: Il y a toute une équipe de comédiens qui sont en train de jouer, et Jeanne Pageon qui joue le rôle de Sarah. Et d'ailleurs, j'embrasse tous les comédiens de la pièce. Et j'ai très, très hâte de les retrouver.
2: Vous allez évidemment sur les moteurs de recherche pour connaître les horaires, pour réserver. C'est en ce moment, en tous les cas, Napo, Éric Delcourt. Et pas tout seul, hein, il a coécrit ce texte également.
3: Avec Tony Zanier.
2: Exactement.
3: Avec
2: donc
3: Tony
2: comme ça, on a presque cité tout le monde. Lucie Bernardoni, le théâtre, c'est donc dans, environ 1 mois. 2 avril 2005, Amnéville. Première date de tournée de la Star Academy.
3: Ouais, alors là, on est resté un petit bout de temps, en plus à Amnéville avant. Et si mes souvenirs sont bons, il y a eu un fait historique, je crois que le pape est mort pas loin après.
2: Possible.
3: Ouais, 2005, hein. Et puis on a, en sortant de scène, on avait vu que le pape était mort, ça nous avait fait quelque chose. C'est pour ça qu'on se souvient pas mal d'Amnéville. C'est là qu'on avait monté la tournée.
2: Des salles où vous avez eu le temps un petit peu de vous arrêter dans certaines...
3: Non, on pouvait pas trop. Passages, hein. En plus, c'était une période où on était vraiment... Les gens, il n'y avait pas tous les réseaux sociaux, donc les gens étaient en masse autour de nous, c'était assez impressionnant.
2: Il y aura le Zénith de Pau, il y aura la Halle Denis Garnier, il y aura le Parc des Expos à La Rochelle, Toulon,
3: Nice.
2: Évidemment. Oui. Évidemment, on joue à la maison. Il y aura Paris.
3: Oui, Bercy, on avait joué deux fois à Bercy.
2: La Réunion,
3: mon Dieu. Quel souvenir.
2: C'est beau, la vie. Quand on joue à la maison, ça se passe comment ?
3: Alors, je me rappelle que j'avais très peur. Et que c'est vrai que le public niçois, alors pardon, hein, mais c'est vrai que c'est pas le plus chaleureux. En général, le public dans le Nord et les gens du Nord, c'est vrai qu'à Lille, par exemple, ça n'a rien à voir.
2: Et tout le monde parle tout le temps du public du Nord,
3: c'est
2: le plus chaleureux, le plus accueillant.
3: C'est la vérité. Ah ouais. C'est pas du tout la même chose. C'est qu'on souvent on fait des captations de spectacles à Lille et pas forcément dans le Sud. Vous voyez que je suis pas si chauvine. Hein.
2: Ben, je vois ça.
3: Il y a des choses quand même. On est un peu plus mou des fois. On prend le temps, nous.
2: Donc alors, il y a plein d'autres régions que vous connaissez. On pourrait se parler de la Normandie.
3: Ah, j'adore la Normandie. Et puis d'ailleurs, Mathieu Johan, qui était avec moi à la Starac à l'époque, normand. Ah ouais, bah oui, qui s'occupe en plus de moi maintenant. Bah ouais, maintenant je travaille avec lui, le pauvre. Et il est de là-bas, donc. Puis moi, j'adore les endroits où il fait pas chaud.
2: Quel endroit en Normandie ? Il y a une ville comme ça.
3: Bah oui, je suis déjà allée. Forcément, je connais Saint-Lô parce qu'il est de Saint-Lô. Ouais. Je suis allée tellement un peu partout, je connaîtrai pas exactement les noms exacts.
2: Trouville. Ouistriam.
3: Trouville, oui, je suis très jolie. Ouais. Très jolie. Et j'ai oublié le nom de l'autre, pas
2: d'Ozil. Lisieux, je sais pas.
3: Lisieux, oui, je suis allée visiter.
2: Plus dans les terres.
3: Moi, j'ai vu Sainte-Thérèse de Lisieux.
2: Oui.
3: Là, oui, je suis très croyante. Alors, attends, me lancez pas, je vais parler deux heures.
2: Non, j'ai bien compris. Je peux vous lancer. La Bretagne également.
3: Oui, bah oui, il fait froid. Il fait froid, il y a des crêpes, je suis très contente.
2: Et alors, autre lieu marquant, c'est Biscarrosse.
3: Oui, mais Biscarrosse, en fait,
2: pourquoi
3: c'est parce que il y a une radio là-bas, on les salue, FGL, et parce que ça a été compliqué pour eux cet été avec les incendies, et j'ai fait des plateaux radio où je chantais mes chansons à l'époque, et j'ai toujours été super accueillie par les gens, et je trouve les gens là-bas très gentils. Et à chaque fois, je m'attache beaucoup voilà, les techniciens, les gens qui nous amènent, le chauffeur qui vient nous chercher à la gare, qui nous ramène les coordinateurs. Et j'ai un souvenir là-bas, je suis retournée plusieurs fois d'affilée, et un souvenir magnifique. Et je les embrasse parce que ça n'a pas été... Ils ont tout perdu cet été, donc je les embrasse tous chez FGL aussi.
2: Je continue ce tour de France parce que, voilà, on se rend compte qu'il y a plein d'endroits que vous appréciez, comme Biarritz.
3: Mais la France est magnifique, en fait. Biarritz, alors j'aime... 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

0: Je suis allée vraiment dans le fin fond de la Corse, dans un petit village dont j'ai oublié le nom. Et j'y suis allée que deux fois, et alors que c'est une merveille, et j'ai hâte d'y retourner. Mais c'est vrai que j'ai tellement travaillé beaucoup, beaucoup dans ma vie. J'ai pas eu le temps de partir où je voulais. Alors j'ai aucune excuse, parce que quand je descends à Nice, je pourrais aller en Corse. Mais c'est vrai qu'il va falloir que je remédie à ça. Je trouve que la Corse est un endroit sublime.
1: Le Lot-et-Garonne, la Nouvelle-Aquitaine, ça c'est aussi des lieux que vous connaissez ?
0: Oh, certainement. Mais franchement, j'y suis allée partout. Et c'est ça qui est beau dans notre
1: pays. Vous disiez, la France est belle.
0: La France
1: est belle.
0: Qu'est-ce
1: que vous lui trouvez de beau ?
0: Mais en fait, les paysages, les gens, il faut apprendre à... Je trouve quand on voyage en France, il faut essayer d'aller vraiment dans les endroits et parler aux gens. Et il y a toujours quelqu'un qui va vous raconter une histoire sur l'ancienneté de la ville, sur pourquoi ce village est comme ça. En fait, il faut parler aux gens. Et je trouve qu'elle a gardé son âme, la France. Il y a des endroits qu'on ne connaît même pas sur la carte. Il y a des endroits où je suis allée, des petits trucs. Je me dis, mais ça existe. Et en fait, vous allez là-bas, vous êtes accueillis. Et puis vous regardez, et autour, c'est magnifique. La France, elle est diversifiée. Les paysages, il y a la mer, la montagne. Mais il y a des trucs sublimes. Moi, je trouve qu'on ne parle pas assez. Et heureusement que vous êtes là, hein, sur ICI, et avec cette émission, mon cher Eric.
1: Merci, Lucie.
0: Pour en parler, parce que... vraiment, ça fait honneur à la France.
1: Lucie Bernard Denis, votre invitée, merci. Parce
0: Mais merci beaucoup.
1: Il n'est de bonne compagnie qui ne se quitte à un moment donné, et on va devoir.
0: C'est fort beau cette phrase.
1: Oui, tout à fait. Je ne sais pas moi. C'est Philippe Bouvard. Tiens, je vais lui rendre hommage. C'était une phrase de Philippe Bouvard qui nous a quitté il n'y a pas longtemps. On va refermer le carnet de voyage.
0: Oui.
1: Cet album photo qu'on a feuilleté ensemble, c'est sympa.
0: Merci beaucoup pour l'invitation. J'ai passé
1: balade,
0: un super moment et j'ai hâte d'écouter les autres émissions.
1: Ça, c'est très gentil.
0: Eric,
1: merci
0: bravo
1: beaucoup, Lucie,
0: pour cette émission.
1: C'est sympa. La suite. Le théâtre, je rappelle, Napo, le candidat que personne n'a vu venir en ce moment, la Comédie de Bastille à partir de la mi-octobre, ça c'est pour vous Lucie. Pas de Star Academy cette année, hein, vous l'avez annoncé dans la presse. Et puis il y aura d'autres projets, elle écrit pour elle, elle écrit pour les autres. La musique est dans sa vie en permanence, donc je suis convaincu qu'il y aura de belles surprises dans les prochains mois. Merci Lucie encore une fois, on salue toutes les équipes d'ici Azur, les Niçois et les Niçoises et l'arrière-pays niçois qui étaient contents de vous entendre ce soir. Rendez-vous sur ici.fr pour écouter l'émission, la partager, on adore. Et puis on se retrouve avec plaisir dès demain. Salut.
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1: Et pour s'ambiancer jusqu'à 21h, voici les Bee Gees.

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1: Il est quelle heure, Lucie Bernardoni?
2: Il est 21h, mon cher Eric.
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3: Bonsoir à tous, mais quel est donc le secret des tubes des années 80 pour être toujours aussi efficace? Allez, jusqu'à 22h, on va essayer de trouver la réponse. Ce soir, ça commence comme ça.

0: Dépêche Mode, Can't Get Enough.
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0: Premier succès international en 81 pour ce jeune groupe anglais sur lequel on n'aurait pas vraiment parié à l'époque. Hein. De la musique à base de synthétiseurs, bon, ça semblait pas vraiment fait pour durer. Et pourtant, Dépêche Mode est devenu l'un des plus gros vendeurs de l'industrie musicale mondiale. Et ce titre est même devenu aujourd'hui un hymne dans les stades de foot anglais. Alors le secret des tubes des années 80, bah, c'est qu'ils sont faits pour durer. La suite, je vous propose un corps à corps en compagnie du groupe Image.

Jimmy Cliff, c'était Reaganite. J'adore cette chanson sortie en 83 parce que c'est le soleil de la Jamaïque et le talent d'un des plus grands chanteurs de reggae. Mais c'est aussi parce qu'elle a été écrite et composée par un drôle de duo. LaToya Jackson, la grande sœur de Michael, et Amir Bayan du groupe Clone de Gang. Bon, ça c'est une anecdote, ça vaut ce que ça vaut. Tiens, à ce propos, saviez-vous que Raymond Asso, auteur de Mon Légionnaire, avait lui-même été légionnaire? Bon ben voilà, c'est fait. Allez, tout de suite, c'est la version de Serge Gainsbourg, sortie en 87, Mon Légionnaire, dans 100% années 80.

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0: Mel Brooks, c'était It's Good to be the King. 1982. Au cinéma, on découvre un film dingue, La folle histoire du monde. L'histoire du monde de l'âge de pierre à la Révolution française de Mel Brooks. Alors lui, il sait tout faire. Alors il chante même la chanson du film, It's Good to be the King. Et c'est un tube mondial. Allez, changement d'ambiance. Dans un instant, un tube sur la dissuasion nucléaire de Russian Sting. Juste après ça.
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0: Last Night de DJ Save My Life, c'était In Deep.
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0: En 1982, quand sort ce titre, les DJ ne sont pas les stars internationales qu'ils sont aujourd'hui. Ils mixent, ils enchaînent des vinyles dans des cabines sombres noyées dans la fumée de cigarettes. Bah oui, parce qu'on fumait dans les boîtes en 1980. Dans ce titre, c'est d'ailleurs un DJ de radio dont il est question, qui sauve une femme de l'ennui grâce à sa musique et sans trop parler, sans trop faire de blabla, contrairement à moi. Et là, je joue la facilité. Tout de suite, on retrouve Princesse Erika. Trop de blabla.

L'aventurier, c'était Indochine. Indochine qui nous donne rendez-vous le 20 novembre prochain pour découvrir le film Arène à Tours, enregistré lors de leur dernier concert. Mylène Farmer, elle nous donne rendez-vous aussi dans 34 salles de cinéma en France le 27 octobre pour découvrir le film de son prochain album, Égrégore. Mais tout de suite, on écoute Plus Grandir.

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1: On va refermer la boîte à tubes des années 80 pour aujourd'hui. Dans un instant, place à 100% chansons françaises et on se retrouve demain, même endroit, même heure. Passez une belle fin de journée avec ici votre radio. Il est 22h.
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3: Juin 2014, un jeune homme de 17 ans vient de remporter The Voice avec sa guitare sous le bras. Son nom, Kenji Girac. Mais pour devenir une star, il lui faut un hymne.
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3: Ce sera Color Gitano. L'idée, mélanger les traditions des guitares flamenca avec l'efficacité de la pop moderne. C'est la naissance de la Gypsy Pop. À travers ce texte, Kenji veut montrer sa culture, celle du voyage et de la fête, loin des clichés. Il chante la famille, le respect et surtout une irrésistible envie de danser.

0: Ce titre est un raz-de-marée qui va faire vibrer la France entière et transformer Kenji en roi des charts.
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1: Découvrez Est-ce que tu viens pour les vacances ? Le nouveau titre de Yann Muller.

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2: Santa est la nouvelle figure de proue de la chanson française. Mais l'un de ses titres les plus marquants, La Différence, a bien failli ne jamais exister.
1: Les secrets de vos chansons préférées, Johan Guérin.
2: La chanteuse a écrit ce morceau à la toute dernière minute, la veille seulement du rendu final des maquettes à son équipe. Alors qu'elle peinait à boucler son projet, ce texte sur l'altérité et la résistance est apparu comme une évidence. C'est d'ailleurs l'unique chanson de l'album où elle s'adresse directement à l'autre en utilisant le « tu », marquant une rupture avec ses textes plus solitaires.

0: Santa parle de ses chansons comme des œuvres impudiques et prône le droit de rester soi-même face au monde qui nous entoure.
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1: 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Et le cocktail américain, c'est quoi?
2: C'est un cocktail grillé avec une sauce américaine, tomate, échalote, une pointe de cognac, du vin blanc. C'est un peu relevé.
3: Un décaen.
4: Pâté, jambon, c'est du cornet, gruyère, chantal, rôti, jambon de pays.
5: Eh ben, tout ça, ça va aller dans la blanquette.
2: Bon appétit.
6: Rien n'est meilleur qu'un bon steak frites. Rien n'est meilleur qu'un bon.
7: Moustache et les gros mineurs, emportés par un swing follement sympathique, chantaient « Rien n'est meilleur qu'un bon steak frites ». Un plat de bistrot qui fait l'unanimité, à condition d'un bon faux filet ou onglet de chez le boucher et des frites maison. Beaucoup trop de restaurants succombent à la facilité de la frite surgelée, ultra transformée, amidon modifié, fibre de pois, sucre, souvent trop molle, trop grasse et trop salée.
8: On va manger des frites.
9: Oh oui, des frites.
7: Non, la frite, la vraie, celle de la femme et de l'homme moderne, est confectionnée uniquement de pommes de terre qu'on épluche, Binge, Mona Lisa ou Rosabelle, qu'on plonge en double cuisson dans un bain d'huile de tournesol, colza ou graisse de bœuf pour les puristes. Un peu de sel et basta.
10: Comme ça, la maison, avec mon papa et ma maman, quand ça nous prend,

0: On s'éclate à la frite. Ah oui, des frites, des frites.
1: Dernièrement, le journal Libération a eu la bonne idée de faire un tour opérateur de la meilleure frite à Paris.
0: 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Je me drogue à la frite.
1: Côté street food, deux adresses pour les junkies de la pomme de terre, un néo-kebab chez Mehmet, rue Ramet dans le 18e arrondissement et Patate dans le 6e rue Saint-André-des-Arts. Une échoppe, sa vitrine et une barricade de grosses pommes de terre, cornet de frites à 4 euros.
2: Coupez-les en fines lamelles, plongez-les dans l'huile bouillante, salez-les et vous aurez des frites. Ni Dieu, ni maître. Mais des frites, bordel.
1: Autre pépite, Chantefable, 93 avenue Gambetta, du très gourmand Tom Lefebvre. Il propose des frites croustillantes qui brillent dans les miroirs de cette belle vieille brasserie 1910 avec une entrecôte de compétition et une carafe de Saint-Joseph. On n'est pas loin du paradis. Dans le peloton de tête également, les frites du Cornichon, un néo-café populaire, 2 rue des Goncourt dans le 11e arrondissement. 8 euros le cornet au comptoir avec une pinte de bière Jupiler et tout va bien. Le Paul Chêne des Frères Dufour, rue du Cherche-Midi, contrairement à leur nom, pas de frites au four, mais de l'inattaquable bien doré.
3: Mais maintenant on en a une friteuse sans odeur, Seb.
1: Enfin, dans l'esprit des baraques à frites des Ch'tis de Roubaix ou de Tourcoing, à Vitry-sur-Seine, dans le Val-de-Marne, place Robespierre, près de la mairie, cornet de frites à 3,50€, préparé avec amour et surtout avec de la graisse de bœuf.
0: Je ne peux pas me passer de frites, c'est plus fort que moi, ça me rend fou.
1: Les tops du journal Libération, les meilleures frites de Paris à consulter sur Internet. Toutes affaires cessantes, stop au quinoa, boulgour et autres usurpatrices de patates douces qui n'a strictement rien à voir avec le tubercule de Monsieur Parmentier. Paris la frite, Paris cornet, Paris l'enfance.

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1: Bonjour Johan.
2: Salut Manu.
1: Avec un nouvel objet, croix, j'ai envie de dire, par rapport à cette table incroyable.
2: Croix. Écoute, cette table, j'ai eu un véritable coup de cœur. J'en ai souvent, malheureusement, c'est une maladie. Mais alors là, si tu veux, quand je l'ai vu arriver sur le plateau d'Affaires Conclues, parce que je l'ai acheté aussi dans le cadre de notre émission, je l'ai vu arriver sur le plateau, je me suis dit, elle est incroyable. Tu as vu ce piétement? Alors, il faut savoir qu'elle pèse, on dit un âne mort dans le Berry, tu sais bien. Mais le piétement est entièrement en bronze, patiné à l'antique. En plus, tu vois, là, on retrouve cette patine un petit peu verdâtre, tu vois. Et puis surtout, tu as vu, c'est un branchage avec des corneilles qui sont là, tu vois, accrochées aux branches. Et puis surtout, elle a un plateau de verre ovale. On l'a décrit un petit peu pour
1: nous.
2: Elle est dans un état extraordinaire. Alors, cette table, elle date des années 70. On est complètement sur le design et la décoration, on va dire un petit peu néoclassique, un peu à la Giacometti, qui faisait beaucoup de mobilier très organique comme ça, avec des représentations animalières, dans le bronze, beaucoup. C'est vraiment une sculpture très brute, tu vois, très organique. Et puis le fait que ce soit devenu une table basse, qu'il ait eu l'idée finalement de que ce soit un piétement avec un plateau en verre, tu as vu, très épais, qui fait plus de 2 cm, c'est la déco que j'aime, ça, tu vois.
1: Ouais.
2: On est dans quelque chose de vraiment de pas courant. Elle est intrigante.
1: Sa valeur.
2: C'est une table qui se vend très cher. J'ai pu remarquer dans les galeries, entre 1800 et 2000 euros, je crois. Oui. C'est vraiment un objet d'exception. Et puis, c'est de la grande décoration, comme je l'aime.
1: J'adore.
2: C'est beau, hein. Tu valides aussi?
1: Oh, j'ai envie de repartir avec.
2: Allez, on va la charger, mais c'est toi qui charges. Hein.
1: Alors, ça va être plus compliqué.
2: Bon.
1: Va falloir qu'on nous aide. Merci beaucoup, Johan.
2: Avec plaisir.
1: À très vite.
2: À très vite.
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3: Bonjour Daphné Michelin.
4: Bonjour.
3: Je vous ai pas fait peur quand même.
4: Non.
3: Hein non, non, de toi on n'en a pas à avoir peur. Hein. On est curieux en revanche. On parle de patrimoine, de curiosité en Romardèche et on vous pose des questions parce que vous avez souvent la réponse. Pourquoi Daphné, la fameuse raviole de Romans est-elle garnie de comté? Non, mais c'est vrai. Est-ce qu'on aurait pu imaginer un fromage local dedans?
4: Un peu plus local. Hein.
3: Bah,
4: excellente question, Philippe. Mais attention, on parle bien de la raviole d'origine.
3: Ah, oui.
4: Parce qu'aujourd'hui on a quand même un petit peu des ravioles bigou.
3: Oh,
4: hein.
3: Oui, il y a tout.
4: Il y a un peu de tout. Ouais. Cela dit, au Moyen Âge, elle était aussi garnie de viande et de légumes. Mais ça, c'est il y a longtemps. Et donc, vous touchez là, en fait, à l'essence même de la raviole traditionnelle, car oui, l'ingrédient incontournable de la vraie raviole de Romans, donc la raviole du Dauphiné, hein, qu'on connaît tous, eh bien, c'est le comté et pas un autre.
3: Alors, pourquoi ce choix de fromage qui vient du Jura?
4: Eh bien, tout simplement, parce que le comté était au Moyen-Âge et jusqu'au 19e siècle, eh bien, le fromage affiné qui circulait le mieux, en tout cas, grâce au commerce entre les régions. On le trouvait facilement sur les marchés de la vallée du Rhône. Sa pâte ferme, mais aussi fondante, hein, supportait bien le transport et se mariait à merveille avec la crème et le persil qui composent la farce de la raviole.
3: Donc c'est pas un hasard, c'est presque une histoire de logistique.
4: Bah, un petit peu, oui. Hein. La raviole, c'est un plat de fête à l'origine qui était servi à Pâques et aux grandes occasions. Il fallait un fromage donc, de qualité, goûteux, qui tenait en tout cas à la cuisson et qui se conservait bien. Donc le comté cochait toutes ses cases.
3: Hein.
4: Et c'est ainsi qu'il s'est imposé, on pourrait dire, hein, comme l'ingrédient incontournable au point de devenir quand même un véritable marqueur de la recette traditionnelle.
3: Ah oui, en effet. Donc si demain on mettait un autre fromage dans la raviole,
4: eh bien, on n'aurait plus une raviole de Romans,
3: ah
4: Philippe.
3: Non.
4: Et les puristes vous diraient que ce serait même une hérésie. Hein. Le label IGP, donc indicateur géographique protégé de raviole du Dauphiné, qui a été obtenu en 2009, veille d'ailleurs à ce que la recette authentique soit respectée. Farine de blé tendre, œufs frais, comté, fromage blanc, persil et crème, et pas d'improvisation possible.
3: Ouais.

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1: Nous sommes en cœur de ville, à deux pas de l'hôtel de ville, et nous allons éveiller vos papilles aux saveurs vietnamiennes. Bonjour You.
2: Bonjour Lucie. Xin chào Lucie.
1: Ça veut dire bonjour.
2: Ouais, c'est ça. Xin chào.
1: Il y a un seul bonjour ou il y a plusieurs bonjours quand c'est l'après-midi ou quand c'est...
2: Le vietnamien, on dit xin chào, c'est un mot politesse. N'importe à quelle heure, on dit xin chào. Aussi bien le soir, aussi bien du matin.
1: Xin chào. Ouais,
2: c'est ça.
1: Alors You, vous êtes arrivé en France, vous étiez un jeune adolescent, vous aviez 15 ans seulement.
2: C'est ça, en 1975.
1: Vos grands-parents étaient issus d'un petit village du sud.
2: Du sud, dans le delta de Mekong. C'est 200 km de Saigon.
1: Comment s'appelle ce village?
2: Alors, ce village, on l'appelle de Cao Nguyen.
1: Pourquoi est-ce que vos parents ont quitté le pays, ont venir s'installer en France?
2: Oui, parce que nous sommes nationales françaises et quand le Vietnam devient un pays indépendant, nous ne sommes plus les bienvenus et l'ambassade de France nous a demandé rapatriement.
1: Donc vous n'avez pas eu le choix, on vous a imposé de quitter le Vietnam.
2: C'est ça.
1: Et pourquoi l'Auvergne? Qui a décidé de la région?
2: On avait à Paris, dans les banlieues de Sarcelles, une vingtaine de familles, vietnamiennes comme nous d'ailleurs, rapatriement. Il y a une assistance sociale qui s'occupe de notre groupe en question pour vous voir installer dans les villes.
1: Vous n'aviez pas l'idée d'ouvrir un restaurant au départ?
2: Non. Ils ont trouvé qu'à Clermont-Ferrand, il y avait Michelin qui embauchait, bien sûr, des étrangers sans parler un mot français pour faire le manutention.
1: Mais vous aviez 15 ans, You. À 15 ans, évidemment, on ne va pas commencer à travailler. Vous avez été un petit peu à l'école tout de même?
2: Que je n'avais pas le choix. Il faut que j'aille trouver le travail pour pouvoir aider la famille. Car mon père, il est très âgé. Et comme je suis l'aîné de la famille, il fallait trouver un travail, aider
1: pour
2: les parents,
1: nourrir la famille,
2: aider les parents.
1: La pression reposait sur vous. Vous avez été travailler dans quoi, dans quel domaine?
2: Oui, j'ai travaillé dans des restaurations, alors, au Buffet La Gare. C'était sous direction de M. Gorce.
1: Quartier
2: alors,
1: des Salins, ancienne gare routière.
2: C'est ça.
1: Ça va parler à pas mal de Clermontois, ça.
2: Oui, c'est ça. J'avais fait aussi travailler dans des wagons, le tram, ça s'appelle le tram Corail.
1: Votre travail, c'était de servir à manger aux gens.
2: C'est ça. Alors, comme j'avais 15 ans, je ne savais pas parler un mot français, et j'étais le plongeur. J'ai fait la vaisselle, aidé le cuisinier pour la salade, tout ça.
1: Oui.
2: Mais sinon, je n'étais pas cuisinier.
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3: Bonjour Élodie Fonce.
4: Bonjour Angélique.
3: Oui. L'engagement associatif, pour vous, c'est une vraie vocation. Vous êtes tombée dans la marmite de l'associatif très très jeune.
4: Oui, c'est ça. Je suis arrivée en tant que stagiaire il y a 17 ans dans l'association et j'en suis jamais partie. J'étais administratrice depuis plus de 11 ans et du coup là, je suis nouvelle directrice depuis le 1er janvier.
3: Le collectif Manifeste à Montbéliard, on le connaît bien. On connaît aussi forcément le Festival des Mômes à la fin de l'été, juste avant la rentrée scolaire.
4: Alors oui, comme vous l'avez dit, notre grosse manifestation, donc c'est le Festival des Mômes qui a lieu fin août. Ensuite, on co-organise avec la ville de Montbéliard et l'Office de Tourisme du Pays de Montbéliard les Journées Gourmandes en septembre. Et on est présent sur le marché de Noël, donc c'est une grosse partie de notre activité également, avec nos trois chalets de vente de boissons et notamment notre célèbre vin chaud.
3: Qu'est-ce qui fait que cet engagement associatif est présent aussi pour les jeunes aujourd'hui? Alors, pas forcément pour adhérer à l'association ou faire partie du bureau, mais pour venir vous donner un coup de main sur les manifestations.
4: Alors, c'est vrai qu'on a pas mal de jeunes, on en a plus d'une centaine qui nous rejoignent sur les manifestations. Alors après, nous, comme on leur dit, c'est toujours un petit plus dans le CV. Ça fait des connaissances, des relations, on rencontre du monde, on rencontre d'autres jeunes. On peut rencontrer aussi des professionnels, selon aussi le secteur. Si, par exemple, sur le Festival des Mômes, si c'est quelqu'un qui veut partir dans la petite enfance ou autre, il peut se faire aussi des relations. Donc voilà, ça apporte aussi un petit plus et c'est toujours une expérience sympa à vivre.
3: Mais oui, c'est vrai que c'est une expérience sympa. Vous êtes nombreux? Combien vous êtes dans l'association?
4: Alors nous, on a plus de 150 bénévoles adhérents à l'année et donc une centaine de jeunes qui nous rejoignent sur nos manifestations.
3: Qu'est-ce que vous diriez à quelqu'un qui n'oserait peut-être pas encore franchir le pas, quel que soit son âge, pour venir rejoindre le collectif Manifeste?
4: L'essayer, c'est l'adopter. Non, il faut...
3: Excellent.
4: Non, il faut venir essayer. Après, voilà, chacun fait, tous les savoir-faire sont les bienvenus. Chacun fait comme il veut, comme il peut. Après, voilà, ça reste des bénévoles. On essaye de toujours prendre en compte leurs désirs, ce qu'ils aiment faire, leur hobby, par exemple, s'ils aiment la peinture ou autre. Voilà, les mettre sur des choses qu'ils aiment faire. Et puis voilà, venir essayer. Après, ça coûte rien d'essayer de venir nous rejoindre sur une manif et puis de voir si on veut revenir par la suite ou pas.
3: Bien sûr, et quand l'ambiance est bonne, hein, forcément, ça motive davantage. Les grandes lignes directrices pour 2026, vous les avez déjà ?
4: Alors là, on va rester principalement sur nos manifestations, donc le Festival des Mômes, Journée Gourmande et Marché Noël. Après, on apporte notre concours à la ville de Montbéliard et à de nombreuses associations locales sur leurs organisations de manifestations, telles que le Carnaval des Enfants, là, le 17 février, Ma Ville en Terrasse en juin, et aussi le Semi-Marathon du Lyon en septembre. Donc voilà, on a planning assez chargé. Pour l'instant, on se tient à ce planning-là, mais on a des projets peut-être pour la suite.
3: Et ça, c'est positif aussi. Oui. Merci beaucoup, Élodie France.
4: Merci beaucoup, Angélique.
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5: Avant d'être une figure de la politique nationale, François Mitterrand était un enfant de Jarnac, qui aimait contempler les paysages et liser tout ce qui lui tombait sous la main. Une enfance simple qu'il qualifiait lui-même de lumineuse. François Mitterrand est né le 26 octobre 1916 au numéro 22 de la rue Abel-Guy, à Jarnac. Donc, la famille compte déjà 4 enfants et il y en aura 3 autres après lui. Donc au total, Joseph et Yvonne Mitterrand, ses parents, auront 8 enfants. Son père travaille alors au chemin de fer et il dirige la gare d'Angoulême. Mais en 1919, changement de vie. Joseph reprend la vinaigrerie familiale et les Mitterrand s'installent définitivement à Jarnac. À ce moment-là, notre jeune François passe beaucoup de temps chez ses grands-parents maternels, les Lorrains, dans leur maison de Touvent. Là, on est situé dans le sud de Charente, on est tout proche d'Opterre, sur Drône. Et cette période, eh bien, elle joue un rôle considérable dans son parcours, puisque c'est là qu'il va développer ce besoin, presque instinctif, d'un contact avec la nature, et puis ce goût prononcé pour la marche, qu'il conservera d'ailleurs tout au long de sa vie. Côté éducation, le futur président grandit dans une famille catholique, bourgeoise, plutôt conservatrice. Par contre, on lit beaucoup chez les Mitterrand, François y compris. Il restera d'ailleurs un lecteur boulimique toute sa vie. Vers 10 ans, il entre en pension à Angoulême, au collège Saint-Paul, où le quotidien est plutôt rude, là, avec pas mal de disciplines. Alors, c'est un élève studieux, mais sans plus. Par contre, on commence à remarquer son éloquence. Et puis arrive 1929. La maison de Touvent est vendue. Alors pour lui, c'est la fin là des séjours heureux dans la campagne charentaise, d'autant plus que sa grand-mère adorée décède quelques temps après. Arrive 1934. Là, il part à Paris pour poursuivre ses études. Et 2 ans plus tard, un événement terrible survient, la perte de sa mère. Il a alors 20 ans, et cette dernière épreuve marque en quelque sorte la fin de sa vie charentaise. Alors bien sûr, François Mitterrand y reviendra très souvent, à Jarnac, mais il ne s'y réinstallera jamais, sauf dans la mort, en 1996, il y a 30 ans donc, lorsqu'il choisit d'être enterré dans sa ville natale.
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2: On connaît toutes et tous la place Stanislas de Nancy, mais connaissez-vous vraiment le personnage ? Jérôme Prodhomme nous propose de le découvrir sous un autre jour ce matin.
3: Je me demande souvent ce que savent les passants de ce bonhomme de bronze qui se dresse au milieu de la place qu'on lui doit et qui porte son nom. À vrai dire, souvent peu de choses. Et pourtant, il y aurait tant à dire sur Stanislas. Tenez, voici cinq infos sur le bon Stan que tout le monde ne sait pas. La première, c'est qu'à un peu plus de 20 ans, Stanislas, c'était un sportif accompli, musclé, très cultivé, doué pour les discours. Et c'est parce qu'il était sportif et qu'il parlait bien qu'il a tapé dans l'œil de Charles XII, roi de Suède, qui, ayant conquis la Pologne, a décidé de mettre ce garçon qui lui avait fait bonne impression sur le trône. À propos de trône, Stanislas n'a pas été une seule fois sur le trône de Pologne, mais deux. Et deux fois, les Russes l'ont chassé parce qu'il ne leur était pas favorable. La troisième, c'est que Stanislas avait l'esprit large. Ben oui, alors qu'il savait que Madame de Boufflers, sa maîtresse, ne dédaignait pas aller voir ailleurs, notamment avec Pampan de Vaux, le poète de Lunéville, le Saint Lambert, le beau gosse, ou même le chancelier de la Galésière, eh bien Stanislas fermait les yeux. Peut-être parce qu'il était conscient qu'il avait 30 ans de plus qu'elle. On dit même qu'un soir qu'ils commençaient tous les deux leur petite affaire, Stanislas se serait interrompu et serait sorti du lit. La marquise, ébouriffée, aurait dit « Mais alors, sire, est-ce là tout ?» Et Stanislas lui aurait répondu « Non, madame, mais comme souvent, c'est mon chancelier qui vous dira la suite. » La quatrième chose, c'est qu'il était tolérant. Très chrétien, hein, d'une piété qui épatait les Lorrains, il recevait à Lunéville les esprits les plus libres par rapport à la religion. Voltaire, souvent en guerre contre l'intolérance de l'église de son temps, mais aussi, par exemple, Maupertuis, un athée véritable. Et tout ce monde-là discutait à table à Lunéville sans jamais s'engueuler. Et puis, la cinquième et dernière chose, c'est que c'était un bon bonhomme. Ben oui, les Lorrains ont fini par l'aimer parce qu'il a fait ce qu'il pouvait pour adoucir la rude poigne du royaume de France sur l'ancien duché de Lorraine. Bon bonhomme, il l'était aussi avec le personnel, si j'ose dire, puisqu'on sait qu'à Lunéville, on faisait tout pour lui faire plaisir. Les valets allaient même jusqu'à plonger dans la Vesouse pour accrocher des poissons à la canne à pêche de Stanislas et lui faire croire qu'il était bon pêcheur au soir de sa vie, quand il n'y voyait plus assez pour distinguer qu'un nageur avait accroché sa truite à l'hameçon. Quand vous passerez devant la statue qu'on connaît tous, souvenez-vous de ça et rappelez-vous peut-être qu'on ne peut pas résumer une vie en une image, aussi belle et bronzée, si j'ose dire, soit-elle.
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4: On fait une petite pause à la poste.
5: Belle vie.
6: Vous êtes de la télévision ?
4: Non, c'est la radio.
6: Je parle un peu plus fort, parce que j'ai un petit problème.
4: Problème d'audition ?
6: Oui, oui.
1: Virginie et vous ?
7: Avec Salomé, la technicienne du son, nous sommes devant le bureau de poste Béziers-Clémenceau. La double porte vitrée s'ouvre sur une grande pièce style loft. 250 mètres carrés avec du parquet neuf en bois clair et des espaces délimités par service. Tout est fait pour que les gens se sentent bien. Et c'est le cas. À 9h, il y a déjà du monde. Aujourd'hui, la poste est multi-activité. Courrier, mais aussi banque, forfait téléphone, assurance, service à la personne et achats en tout genre. Les gens font la queue pour un rendez-vous avec leur conseiller bancaire et passent devant des téléphones à vendre ou des paquets de bonbons. L'organisation des équipes et des locaux a donc beaucoup évolué. Ici, par exemple, on accueille le public qui veut poster du courrier, mais on ne fait plus le tri du courrier. Malgré les explications de Jean-Michel Thomas, le directeur du bureau, j'avoue que j'ai eu du mal à comprendre.
8: On est ce qu'on appelle grand public, c'est-à-dire qu'on reçoit des clients toute la journée pour des opérations bancaires, des opérations courrier-colis et plein de nouveaux services. Hein.
4: C'est long parce que je viens de poser une question, vous m'avez répondu, j'ai toujours pas compris. Donc c'est vrai, ça va être long.
8: Oups.
4: Donc nous, on arrive ici, on peut poster notre lettre ici quand voilà. Même, avenue Clémenceau.
8: Donc on va vous montrer des boîtes aux lettres à l'intérieur et des petits chariots.
4: Ouais.
8: Et ça part à midi une première fois ou plusieurs fois dans la matinée et dans la journée, d'accord. De l'autre côté. Et après, on ne s'occupe plus de rien.
4: D'accord, vous faites juste là, on vous le donne.
8: Voilà.
4: Ok, excusez-moi.
8: Et le matin, on a des structures pleines qui arrivent, je vais vous montrer où ça arrive. Allez, venez.
4: Ok. Donc là, on a un couloir avec à gauche plein de placards.
8: Salle de pause.
4: salle de pause ou qu'une petite table avec le petit frigo.
9: Voilà,
4: on doit avoir le petit micro. C'est très bien. Oui, mais c'est bien de se dire que effectivement c'est pareil chez vous.
9: Je vous emmène dans le.
4: Et là, on ouvre la porte, c'est comme une porte avec un hublot, c'est avec un.
9: Hop, c'est pour éviter, comme la porte est ouverte tout le temps, c'est comme dans les cuisines en fin de compte. C'est une zone de passage, on faut absolument qu'on puisse voir s'il y a quelqu'un derrière.
4: Ah oui, bien sûr.
9: Ensuite, dans l'espace co, il y a quatre zones. Une zone pour les pros, une zone pour les courriers-colis, les gens qui viennent faire des affranchissements ou venir chercher une lettre, etc.
4: Et ça, c'est pour le coup, on est vraiment dans l'entrée. Là, les gens, ils font la queue et hop, c'est le premier poste. Les gens, ils vont tout droit et il y a une dame qui est là pour affranchissement, etc.
9: Ouais.
4: Ok.
9: Ensuite, ici, vous avez un relais pick-up. On flash sur cet automate et on peut retirer des colis en fin de compte.
4: Parce que pour le coup, là, c'est comme devant tous les grandes surfaces.
9: Exactement.
4: Mais il y en a un aussi spécial poste.
9: Ouais.
4: Ça fait partie des questions que je me posais. Aujourd'hui, il y a la poste pour recevoir des colis, mais il y a Amazon, FedEx, machin. Est-ce que ça passe aussi par la poste? C'est des réseaux de vous ou c'est des réseaux parallèles?
9: FedEx et puis Amazon, comme vous l'avez cité à l'instant, c'est des sociétés externes. En fin de compte, ça n'a rien à voir avec le groupe La Poste.
4: Okay.
9: Alors, on a des partenariats avec UPS, avec DHL.
10: C'est la particularité d'Amazon.
7: Guillaume Mancera de la communication.
10: C'est notre premier client. Puisqu'aujourd'hui, les flux de colis passent par la Poste.
4: Ah, d'accord.
10: Mais c'est aussi notre premier concurrent parce qu'ils développent eux-mêmes leur propre ligne logistique.
4: Ah, ok. Ouais.
10: Donc, ça se passe très bien avec eux. Hein. Mais est-ce que demain, avec les flux Amazon, est-ce qu'ils passeront toujours par la Poste?
4: Pick-up, c'est la Poste.
10: Voilà. Nous, on veut développer les consignes pick-up.
4: Ah, bien sûr.
9: On va continuer la visite.
4: Mm-hmm. Allez.
11: Bonne journée.
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12: Jules Levert, Courant Éclair.

Pendant 20 ans, Jules Laverte, originaire des déserts près de La Fécla dans les Bauges en Savoie, sort son premier single, Courant éclair. Étudiant en triple diplôme et sportif de haut niveau, Jules a aussi participé à The Voice Kids il y a quelques années.

0: Jules Laverte, Courant Éclair. 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
3: Comme ils sont susceptibles d'entendre ce petit cours, je vais faire attention, je vais être sympa avec nos chers petits anges aujourd'hui.
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3: Pote Péplard, garçon ou fille, c'est la question que tous les futurs parents entendent évidemment. Voilà, dans tous les pays du monde, quand on attend un heureux événement, l'entourage demande souvent « Anéhé, alors, pote Péplard, hein ?» Garçon ou fille, ça permet de choisir, de bien choisir le cadeau de naissance évidemment. Pote, c'est un gars, leur pote. En breton, ça fonctionne à tout âge. Leur pote, un gars ou un garçon. Et plard, leur plard, c'est une fille ou une femme d'ailleurs. Pote, péplard, gars ou fille. Mais on peut préciser, si on veut être sûr, pour les jeunes enfants, leur potric, un petit gars, un jeune garçon, potredigou au pluriel, un peu plus dur à retenir. Hein. Potredigou. Et plaric, c'est pour une jeune fille, une petite fille, plarigou au pluriel. Voilà, c'est simple, mais comme toujours, c'est simple quand on connaît. C'est sûr, c'est plus facile après. Donc, pour les gars, pote, potric, potredigou. Pour les filles, plar, plaric, plarigou, au pluriel.
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3: Et maintenant, un nom de bateau. Ça change et on en voit souvent dans les ports avec le mot avel, en mot composé. Avel, c'est le vent. Bon, c'est sûr que du vent, ça aide quand on est en mer. Donc les marins choisissent souvent des noms en rapport avec le vent. Avelvour, par exemple, du vent de mer. Avelvour, mais on entend aussi, on peut lire Aveldro, le tourbillon, ça c'est le vent qui tourne, Aveldro. Autre possibilité toujours, Avelpen ou Avelaben, expression moins appréciée car ça indique où ça parle du vent de tête, Avelaben, le vent de face qui n'aide pas beaucoup en mer, et sinon Aveldré ou Aveladré. Ben là, c'est pour ceux qui veulent du vent arrière. Mais voilà, ce sont de très beaux noms qu'il faut préserver, évidemment, comme les noms-lieux, comme les noms de famille, comme notre belle langue, en fait. Mais ça se fera que si l'on fait tous un petit effort. Je vous laisse et je vous dis à demain, même heure, d'Ahenta et bon vent.
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1: J'irai à l'époque des mammouths et ça veut dire l'époque la préhistoire.
2: À l'époque où il y avait les dragons et la guerre. Parce que j'aime bien la guerre. Comme ça, je me bats.
3: Quand je serai à l'époque de Jurassic World, je m'en ferai pour pas me faire manger.
4: Bah moi, j'irai en 3060, comme ça, moi, je verrai le monde après, comment il sera, si ça évolue ou pas, si ça n'a pas évolué. Évoluer, je reviens à la maison.
5: Bah moi, j'aimerais bien aller dans le futur, parce que dans le futur, j'aimerais voir le monde quand on sera ado ou mamie.
6: Moi, je voudrais retourner à l'époque là où on était des singes et s'amuser, on serait encore jeunes. Ce serait trop bien.
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7: On est au Halles, Vauban.
8: Et on est dans votre bar, Muriel.
7: Le bar des Halles, exactement.
8: Bon, qu'est-ce qui s'y passe dans ce bar qui est ouvert sur les Halles, mais aussi sur la terrasse extérieure?
7: Les gens peuvent aller chercher à manger et boire et se mettre où ils veulent dans les Halles. C'est libre.
8: Et vous avez le bar et juste en face, l'approvisionnement.
7: Oui, et là on a la cave à vin, donc ce qui permet aux gens qui ne veulent pas boire le vin des Halles de choisir une bouteille, que ce soit blanc, rouge, rosé, et de se faire plaisir sur les tarifs en fonction de chacun.
8: Et vous travaillez avec différents producteurs?
7: On a des vignerons en direct, après on a d'autres fournisseurs, et c'est surtout des vins de la région.
8: Ah, c'est votre spécificité.
7: Oui, on va en avoir un petit Morgon ou un petit Chablis, mais sinon c'est que des vins de la région, en priorité. Des vins du Roussillon, de Maury, de Collioure, hein, on a déjà un très bon choix.
8: Qu'est-ce qui est très demandé ici?
7: Il y a quand même beaucoup de gens maintenant qui se rabattent sur le blanc. C'est vrai qu'avant, on était vraiment sur du rouge. Et là, le blanc a presque dépassé le rouge. Après, best-seller, ça dépend de chacun, de son palais, de son choix, de son budget. Beaucoup de gens apprécient le fait d'aller chercher à manger à droite, à gauche, de se prendre une bonne bouteille s'ils en ont envie, ou de boire un vin qui est bien aussi, mais qui est un peu plus abordable.
8: En tout cas, il y a une ambiance très festive. Hein.
7: Oui, oui, oui. Et c'est vrai que c'est super. Il y a tous les âges. On se régale.
8: Merci, Muriel.
7: Merci, enchantée.
8: Allez, on va se diriger à présent vers le restaurant libanais. Ça a l'air bon, ce que vous mangez?
9: Très bon.
8: Qu'est-ce que vous avez choisi?
9: C'est du mezze. Donc, il y a du poulet, il y a de la viande hachée, donc j'ai fait kefta, taboulet libanais, tambal.
8: C'est bon?
9: Oui, très bon. On se régale.
8: Il faut venir ici, hein, honnêtement, c'est un délice. Vous connaissiez cet endroit?
9: Oui, oui, oui, parce que mon papa est syrien, donc voilà, on vient rechercher ce qu'on a l'habitude de manger. Et c'est excellent, honnêtement.
8: Et alors, ça ressemble vraiment à ce qu'on mange en Syrie, du coup?
10: Tout à fait, ressemble exactement la même chose. Même le goût, il ressemble énormément, quoi.
8: On voyage ici dans les Halles Vauban. Merci, messieurs, dames, bon appétit.
9: Merci.
8: Alors, vous régalez ces messieurs, dames.
11: Hein. Bah, merci beaucoup. Donc, on essaye de faire au mieux, donc voilà, notre belle cuisine libanaise et syrienne.
8: Qu'est-ce que vous avez sur la plancha?
11: Shawarma à la viande de bœuf, avec un assaisonnement avec de l'oignon rouge, avec du persil, coriandre et du sumac. Et bien sûr, évidemment, donc là, le hummus et le tahiné.
8: Évidemment servi sur le pain libanais.
11: Absolument. D'ailleurs, qu'on va les griller encore un petit peu pour le rendre encore plus croustillant. Excellent repas donc pour nos clients.
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12: Vous passez sans doute devant pour aller faire les emplettes à Bourganeuf, le pôle des énergies. Ce musée raconte comment l'électricité est arrivée ici en 1886. Mais c'était quoi avant ?
13: Lucie de Royer-Dupré. Avant le pôle des énergies, ce bâtiment, il accueillait le musée de l'électrification de Bourganeuf, qui était un musée très technique, voilà, sur l'électricité, sur l'électrification vraiment de Bourganeuf. comment l'électricité est arrivée, sous quelle technique, les rebondissements, etc. Et puis, je crois qu'il y avait aussi toute une partie sur l'hydroélectricité, le fonctionnement des barrages. Je sais qu'il y a eu une manufacture dans le bâtiment juste là à côté. Donc, il y avait des tapisseries d'Aubusson faites à Bourganeuf. C'est vraiment intéressant, en fait. Même si, voilà, en général, l'histoire industrielle, on peut trouver ça un peu barbant. Et en fait, c'est vraiment intéressant de voir comment l'histoire du pays s'imbrique dedans. Et voilà.
14: Marie-Hélène Pougé-Chauva. Le pôle des énergies a été inauguré en 2022. Vous voyez, il est tout neuf.
12: Sur cette photo en noir et blanc là que vous nous montrez, cette photo qui date de
14: 79 exactement.
12: Manufacture
14: de tapisserie coupée. Ça a été une très grande manufacture de tapisserie d'Aubusson, hein, de la Savonnerie, qui a été créée en 1909. Bien sûr, on était estampillé Aubusson ici, mais il y avait une vraie entreprise de tapisserie internationalement connue, coupée, puisque c'est eux qui ont fait les tapis du Normandie, le grand paquebot, y compris une tapisserie dans l'Empire State Building à New York.
12: Pourquoi pas un musée aussi de la tapisserie ?
14: On ne peut pas parler à la place des élus de l'époque, mais vraisemblablement, on s'est mis à reparler. Ces événements fabuleux pour Bourganeuf sont ressortis. Et donc, les élus de l'époque ont dû se dire, c'est le moment de faire un musée de l'électrification. Tout a été refait, on a gardé les quatre murs et le toit, c'est tout.
12: Donc, on ne voit pas, il n'y a pas de tapisserie cachée sous nos pattes.
14: Et non, et puis les tapisseries, elles avaient toutes été vendues. Et une grosse partie des cartons ont été donnés à la Cité internationale de la tapisserie.
12: Comme nous l'indique Marie-Hélène, rendez-vous à Bourganeuf pour en savoir plus sur l'histoire de l'électricité et rendez-vous à Aubusson pour connaître l'histoire de la tapisserie.
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1: Alors là, on est dans la montagne vosgienne, au-dessus de Gerbépale. Toc, toc, toc, bonjour.
2: Côme. Côme d'Orflingy.
3: Un haut des Frémois.
1: Un haut des Frémois ?
2: Oui, voilà.
1: C'est quoi ça ?
2: Voilà, c'est au-dessus de Gerbépale.
3: Perché.
1: Bon, enchanté. Je viens vous voir parce qu'on m'a dit qu'il y a double vie dans deux pays, en fait, la France et les montagnes vosgiennes, et la Mongolie et la steppe.
2: Mongol. Oui, bah c'est une longue histoire, c'est il y a très longtemps d'ailleurs. Ouais. Il va falloir s'asseoir.
1: On est chez vous là donc, c'est ça ? On se met où alors ?
2: On est plutôt chez mes parents.
1: Quoi. D'accord, okay, parce que vous êtes de passage en fait à Gérardmer, c'est sympa.
2: Je suis à cheval entre la France et la Mongolie.
1: C'est ça, et en ce moment vous êtes en France.
2: En ce moment, comme c'est l'hiver en Mongolie, il n'y a pas trop de tourisme. D'accord. Et donc je prépare la saison pour l'été prochain en Mongolie.
1: Je peux vous demander quel âge vous avez ?
2: J'ai 55 ans.
1: D'accord, ok. Bon, s'assois, montrez-moi un peu alors votre quotidien. Rien d'extraordinaire.
2: Un PC, un site internet, et puis les emails, les agences, et puis voilà. Quoi.
1: Comment ça a commencé tout ça ?
2: Comment ça a commencé ? Oh là là. Ça a commencé très simplement, j'étais trapéziste.
1: Je vois pas le rapport, mais bon.
2: Ouais, mais il faut bien commencer par quelque chose.
1: Ça, voilà.
2: Donc le point de départ est là, c'est-à-dire que j'étais trapéziste, voltigeur. On tournait en Asie, j'ai fait une chute de 12 mètres. Je suis passé à côté du filet, puis je m'en suis très bien sorti, fracture du bassin, enfin bref, 5 mois de convalescence. Et du coup, en fait, pour la saison suivante, pour les tournées de cirque, j'avais dit non, moi je fais un break, j'ai pris une claque. Je me suis amusé pendant ma convalescence à faire un projet qui a été proposé à la mairie de Paris, qui était la guide européenne du raid à l'époque, pour aller voir les écoles de cirque en Asie. Et donc du coup, j'ai réussi à avoir des financements et je suis parti en Asie pour justement aller voir les centres de formation aux arts du cirque. Et mon premier pays a été la Mongolie. J'ai été pris au Cirque d'État de Mongolie pour faire la formation de 6 étudiants au trapèze volant.
1: D'accord.
2: Et c'est à partir de là que j'ai commencé à acheter des chevaux, que j'ai croisé la mère de mes enfants, et qu'on a commencé à partir à droite, à gauche, et de plus en plus loin, et de plus en plus longtemps, et de fil en aiguille, on a fait une société, et depuis 20 ans, nous baladons les gens dans la steppe mongole.
1: La Mongolie, Oulan-Bator, la capitale ?
2: Oulan-Bator, la capitale.
1: Ah, ouais. Donc vous atterrissez là-bas d'abord ?
2: Alors on atterrit là-bas, ouais.
1: Et après, je sais pas, c'est un pays qui est grand comment ?
2: Alors après, la Mongolie, c'est 3 fois la France. C'est 3 millions d'habitants, 60 millions de têtes de bétail. Et en gros, il y a un peu tout sauf l'océan, quoi. Il y a de la steppe, de la taïga, les paysages alpins, le désert, les grands lacs, et puis voilà.
1: Vous avez tout exploré et puis finalement vous vous êtes arrêté quelque part ?
2: On a fait un camp de base qui était proche de la capitale où là j'ai ramené énormément de matériel de France. Donc dont des canoës, de la sellerie pour les chevaux. Donc à partir de là, on explorait le pays.
1: C'est ça, avec les gens qui venaient.
2: Venaient. Alors au départ, souvent, c'était moi qui proposais, parce que à l'époque, ça commence à dater d'ailleurs, cette histoire. Ça a une vingtaine d'années quand même.
1: C'est ça, début des années 2000.
2: Voilà, tout à fait. Ça, donc à partir de là, il n'y avait pas grand-chose, et donc je proposais d'aller à droite, à gauche, et les gens se greffaient, et puis on y allait. Quoi.
1: Les Français, les Vosgiens, quoi, les copains d'ici, comment vous avez démarré ?
2: Voilà, les copains d'ici, les parents, les familles, et puis après, avec le site internet, les gens qui nous trouvaient sur les moteurs de recherche classiques.
1: Il y a beaucoup de gens qui font ça, du tourisme en Mongolie depuis la France ?
2: Ouais, il y en avait beaucoup.
1: Ah, à l'époque ?
2: Ouais, à l'époque. En fait, le Covid a mis une petite claque.
1: Tout le monde me parle du Covid. Il y a un avant et il y a un après, hein, c'est clair.
2: Le Covid, ouais. Ça est un truc.
1: Ouais. Donc là, tout s'est arrêté. Vous étiez là-bas, vous étiez ici, vous étiez où au moment ? Alors c'était au mois de mars qu'on a été confinés, oui.
2: C'était une histoire. J'étais en France avec mon fils pour changer d'orientation. En fait, précédemment, on faisait énormément de cheval.
1: Donc votre fils est mongol ? Franco-mongol ?
2: Il est frangol. Tout simplement. Et j'en ai deux.
1: D'accord.
2: Précédemment, on faisait énormément de cheval. On faisait des caravanes et on partait sur 3 mois à cheval. Et les gens, ils se greffaient avec nous, quoi. On avait notre troupeau, notre équipement, les cuisinières, les tentes, etc., quoi. Et du coup, on voulait un peu changer de... J'ai découvert en fait le vélo électrique.
1: Ah oui, comme beaucoup de gens.
2: Comme beaucoup de gens. Ouais. Tout à fait par hasard, ma maman avait acheté un vélo électrique. Je suis monté dessus. J'ai dit ah, mais bingo, c'est ça qu'il faut. Quoi. Et donc du coup, on était parti là-dessus. Donc on voulait remplacer les chevaux par du VTT électrique. À l'époque, j'étais avec mon fils en France pour acheter ces vélos qu'on a exportés vers la Mongolie. Les VTT électriques sont passés, mais nous, on est restés confinés. Ils sont partis en camion, ils ont passé toutes les frontières, mais nous, on n'a pas pu décoller de la France.
1: Vous êtes resté un an et demi, 2 ans.
2: Ah ouais, moi je suis resté 1 an quoi. Un an, il a fallu se remettre de tout ça. Et donc maintenant, on est 5 ans après. Et donc cet été, on a réussi à faire effectivement la première sortie avec ces vélos-là, donc 4 ans après, quoi, avec tout le système de recharge électrique, parce que de toute manière, on part on va explorer des choses qui sont lointaines. Donc en fait, il n'y a pas de source électrique, quoi. Donc on a élaboré une recharge mobile avec notre camion. Enfin bref.
1: Vous avez des panneaux photovoltaïques.
2: On a des panneaux photovoltaïques au-dessus et donc ça fonctionne très bien en fait. D'ailleurs, en gros, on part 15 jours. Les gens généralement quand ils viennent en Mongolie, ils partent 15 jours, quoi. J'ai défini deux régions, c'est-à-dire le Zafran et l'Altaï. Parce que c'est un peu les régions un peu emblématiques de la Mongolie, et puis elles se prêtent bien au VTT, quoi. Et puis c'est encore pas encore beaucoup fréquenté, quoi. Et du coup, on est parti dans le Zafran, et donc on a fait de l'itinérance en VTT avec des personnes, ça a fonctionné super bien, quoi.
1: D'accord. Faut être sportif pour le faire?
2: Pas du tout, vu que c'était des VTT électriques, ça marche. Pour anecdote, ma maman a 75 ans, quoi.
1: Et elle l'a fait.
2: Et c'est des bons vélos. D'accord. On a des VTT tout suspendus, 500 watts, enfin, ça marche bien, quoi.
1: Donc vous vivez entre les deux pays tout le temps?
2: Et du coup, je suis un peu à cheval entre les deux, quoi.
1: Mais ça se vit bien?
2: Écoutez, pour l'instant, je me porte pas trop mal. Quand même pas énorme, non plus. Hein. J'ai la Mongolie et j'ai la France, quoi. Dans ces deux pays-là, on peut bouger. J'ai un van, donc je peux bouger à droite à gauche. En Mongolie, j'ai un autre van et des VTT électriques, et je peux bouger à droite à gauche aussi.
1: C'est ça, vous avez la bougeotte, quoi, en fait.
2: J'ai la bougeotte et j'aime bien quand il y a beaucoup d'espace.
1: Vous l'aviez imaginé, ça, quand vous étiez petit?
2: Non, pas du tout. Mais j'avais pas non plus imaginé d'être trapéziste.
1: Et la Mongolie, c'était un rêve d'enfant ou non? C'est vraiment le hasard, hein, on est d'accord. Hein.
2: C'est le hasard, c'est la convalescence. Je regardais des bouquins, j'avais entendu parler légèrement comme beaucoup de gens. Ouais, les photos, la steppe, c'est phénoménal. Les grands espaces. C'est surtout les grands espaces, quoi. Et je pense que c'est un des rares pays là où c'est vraiment libre.
1: C'est-à-dire, oui, il n'y a pas de contraintes encore, il n'y a pas.
2: On peut dormir n'importe où, c'est pas dangereux. Et puis il y a beaucoup d'animaux, il y a beaucoup de nomades, les nomades sont accueillants.

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2: Wikizef, petit guide à l'usage des étrangers du sud du péage d'Arras en vacances dans notre belle région.
3: De retour dans la famille, aujourd'hui, vous allez fêter un anniversaire. Donc, préparation de la journée avec une de vos matantes, la table est mise à 8h alors que les invités ils arrivent à midi. Vous savez que vous allez passer la matinée au garde à vous parce que, évidemment, c'est interdit de s'asseoir sur les chaises, ça va bousculer son organisation. J'ai déjà dit que la matante était souvent affectueuse, mais j'ai jamais dit que c'était pas une emmerdeuse. Alors qu'elle veille à la finition de sa table, elle pousse un cri « Ah !» Un gros minou collé sous un pied de chaise. Pas un gros chat, hein, un mouton. Elle se baisse pour le ramasser, elle se relève et elle dit « Eh, biche, berloque, mi, j'ai encore rien bu !» Ne paniquez pas, Wikizef est là pour vous aider. Je berloque, vous avez la définition dans ce merveilleux livre, le Wikizef illustré, toujours en vente pour la somme modique de 18 euros au profit d'une association. La mienne. Berloque, c'est vaciller. Le stade au-dessus, c'est balocher. Et le stade encore au-dessus, c'est avoir du vent dans les voiles. Tout dépend de la taille de la canette. Et la phrase complète, c'est « Eh bêche, berloque, mi, et j'ai encore rien bu !»
4: Définition.
3: C'est une manière imagée de demander un peu de soutien parce que chat tourne, elle voit des étoiles. Et aussi, vous laisse présager une bonne journée d'anniversaire parce qu'elle précise bien « J'ai encore rien bu !» Ça signifie que ça va venir. Et que tout vient à qui sait déboucher une bouteille. Et c'est aussi pour vous dire qu'il est 8h du matin et que ceux qui berloquent à ce temps-là, parce qu'ils ont déjà entamé les hostilités, ben, je sais que des buvrolles. Par contre, elle sait qu'à un moment dans la journée, si elle reberloque, elle saura pourquoi. Et elle dira, je crois que je suis un peu carvé. Je vais arrêter les bulles. Le sien, tu peux pas m'amener une bière? Ça fait foncer. Que voulez-vous? Comme dit l'adage, qui a bu, buvra.
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1: Bonjour à toutes et tous, bienvenue dans Affaires classées, le podcast. Pour le second numéro de cette saison, je vous propose de nous rendre en juin 1996 dans la cité balnéaire de Biarritz. Jean-Gabriel Beda, un enseignant retraité, disparaît subitement. Sa villa est sans dessus-dessous et pour les policiers comme pour ses proches, une seule question. Que lui est-il arrivé ? Réponse dans un instant.
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1: Michel est morte d'inquiétude. Cela fait maintenant 5 jours que Jean-Gabriel, son cousin, ne donne plus signe de vie. Enseignant à la retraite, le sexagénaire vit seul dans sa confortable maison du 26 rue Marie Duprat à Biarritz. Michel a bien tenté de le joindre. À moult reprises, le téléphone sonne dans le vide. Elle est passée devant l'habitation. Les volets demeurent désespérément clos. Les stores sont baissés, comme s'il s'était soudain absenté. Bizarre, Jean-Gabriel n'a évoqué aucun projet de voyage à ses proches. Quant au bistrot du coin où il a ses habitudes, le midi, le patron ne l'a pas vu davantage. Redoutant un malaise fatal, Michel se résout le 25 juin 96 au matin à composer le 18 et faire appel aux sapeurs-pompiers. Un équipage démarre de la caserne d'Anglette. Quand ils arrivent sur place, les hommes du feu font le même constat. Le maître des lieux semble absent. On appelle une patrouille de police, un serrurier, afin de forcer la porte. Et là, c'est la surprise. L'habitation est en désordre absolu. Les placards ont été vidés. Plusieurs meubles sont renversés, comme si des cambrioleurs avaient passé la maison au peigne fin. Plus inquiétant, de nombreuses traces de sang et des cheveux arrachés jonchent le sol de la pièce qui servait de bureau à Jean-Gabriel. La moquette a été arraché, le dos serait de son fauteuil découpé au ciseau. Bizarrement, plusieurs objets comme le téléphone ou le rasoir électrique ont été nettoyés. Aurait-on tenté d'effacer des empreintes digitales ? Autre détail qui a de quoi inquiéter, sa voiture, une Citroën ZX immatriculée 2214 VJ64, a disparu, elle aussi. Pour les policiers biarrois, l'affaire ne sent pas bon. Les premières constatations les inclinent à privilégier l'hypothèse d'un cambriolage précédé ou suivi de violences sur le maître des lieux. Sa disparition et celle de sa voiture esquissent une probable issue fatale. Les lignées de la PJ bayonnaise arrivent à leur tour. Il n'y a hélas aucune trace du corps du retraité à l'intérieur et autour de son habitation.
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1: L'enquête débute par la perquisition de la villa et visiblement, de nombreux objets de valeur manquent à l'appel. Les cartes bancaires du retraité, ses documents d'identité, le magnétoscope ou le micro-ordinateur qu'il avait acquis récemment. Étonnamment, des rideaux ainsi qu'un grand morceau de moquette ont disparu. Aurait-il servi à transporter le corps du retraité ? Les policiers bayonnais mettent la main sur plusieurs lettres écrites par Jean-Gabriel Beda à un certain Jean-Charles Britaud, un jeune biarrot connu pour se livrer à la prostitution. Ces lettres confirment l'homosexualité du disparu qui recevait de jeunes hommes à son domicile. Est-ce la bonne piste ? Par chance, le jeune homme est rapidement localisé. Il purge une peine de prison à la Villa Chagrin à Bayonne. On l'interroge. Jean-Gabriel, dit-il, fréquentait ces derniers temps un certain Cédric Sélaille, un toxicomane biarrot âgé d'une vingtaine d'années auquel il prêtait de petites sommes d'argent. Cédric est connu de la police et on a sa photo. visage fin, cheveux blonds, le jeune homme affiche un visage d'ange. Dans le même temps, Sandrine, une voisine du disparu, contacte les officiers de la PJ. Dans la nuit du 21 au 22 juin 96, elle a été tirée de son sommeil par des bruits suspects sur la voie publique. Il devait être 3h30 du matin. Derrière les persiennes, elle a assisté à un curieux manège. Deux jeunes garçons sortaient du domicile de M. Beda. L'un d'eux portait un sac plastique à la main, un sac copieusement garni, semble-t-il. La jeune femme n'a certes pas vu le retraité, mais elle est formelle. Les deux hommes se sont enfuis à bord de la Citroën ZX du disparu. Voilà un témoignage de premier choix. Les enquêteurs s'empressent de lui présenter l'album photographique contenant le visage du jeune prostitué Biarro. Et là, coup de chance, la voisine le reconnaît formellement comme étant l'un des deux visiteurs de cette nuit de solstice d'été 96. L'étau se resserre. Il faut maintenant mettre la main sur ce Cédric qui passe pour le suspect numéro 1.
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1: Selon leurs informations, Cédric Sélaye est né à Bayonne en mai 1976. Ses parents ont divorcé quand il avait 12 ans. Connu des services de police pour conduite sans permis ou trafic de produits stupéfiants, il habite depuis longtemps la cité Pétricot à Biarritz, où les enquêteurs l'interpellent en douceur le 10 juillet suivant. Indice supplémentaire, c'est au pied de son immeuble que les policiers vont localiser la ZX du retraité disparu. Les clés du moteur sont, comme par hasard, dans la poche du pantalon de Cédric. L'heure a sonné pour lui de s'expliquer en garde à vue. Premier interrogatoire, Cédric botte en touche. Il nie être mêlé à la disparition, voire au meurtre de Jean-Gabriel Beda. À l'écouter, le véhicule du disparu lui a été confié par un pote, un certain Christian Prieto. Sur ce point, Cédric dit vrai, car Prieto ressemble trait pour trait au visage du jeune homme qui a tenté de retirer du cash au matin du 22 juin en usant de la carte bancaire du retraité. Difficile de nier, sa photo a été capturée par la caméra du distributeur de billets de l'agence. Fort de ces révélations capitales, les policiers s'empressent de localiser celui qui passe maintenant pour le second suspect. Par chance, Prieto est encore dans le secteur. Il suit une formation en plâtrerie dans un centre d'apprentissage à Anglette. Placé en garde à vue, le jeune homme né à Bayonne en juin 75 est un familier de Cédric. Il habite, lui aussi, la cité biarrotte de Pétricot. Avisé des charges pesant sur lui, Prieto ne se fait pas prier. Il qualifie Jean-Gabriel Beda de pédale qu'il fallait buter, dit-il. La PJ part perquisitionner son domicile où les instruments du meurtre ont été soigneusement rangés dans un placard. Il y a un gros câble électrique, une hachette, un rasoir. Et surtout, les policiers mettent la main sur un feuillet dactylographié dans lequel Prieto a consigné chaque détail de son crime. Sa lecture est insoutenable. En voici les premiers mots. C'est affreux. J'ai tué un homme et j'y ai pris plaisir. Interrogé, Prieto confirme qu'il a tué le retraité par dégoût des PD et pour lui faire cracher son fric.
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1: En recoupant les auditions des deux suspects gardés à vue, les enquêteurs de la PJ commencent à esquisser le scénario du drame. Le matin du 21 juin 96, Christian Prieto s'est d'abord rendu vers 8h30 au siège des compagnons du Tour de France à Anglette. Son passage sera bref. Pour avoir frappé un enseignant qui lui a fait une petite réflexion, il est expulsé sur le champ. Le jeune apprenti regagne donc à pied la cité Pétricot où il trouve son pote, Cédric Sellaï, qui tue le temps en fumant quelques joints au pied de l'immeuble. La discussion s'engage, les deux garçons sont en galère d'argent. L'idée germe alors de rendre visite à Jean-Gabriel Beuda. Christian Prieto sait que le sexagénaire vit aisément. Il s'offre de temps en temps les charmes de son copain Cédric. Il a sans doute du cash dans les tiroirs, se dit-il. Déterminés à faire un sale coup, les deux garçons ne vont pourtant pas partir les mains vides. Christian récupère du câble qui lui servira de matraque, tandis que Cédric emporte un appareil livrant des décharges électriques, au cas où. Que prépare-t-il exactement? Le savent-ils eux-mêmes? Selon Cédric, le projet était de voler les économies du retraité, au besoin, en le séquestrant, mais pas davantage. Son acolyte, en revanche, n'y va pas par quatre chemins. Il le dit haut et fort, il déteste les homosexuels, et donc, Beuda méritait la mort à ses yeux, car il abuse de jeunes garçons. Il va donc le tuer, même s'il ne sait pas exactement comment. Vers 16h30, les deux larrons franchissent le portail du 26 rue du Prat. Christian monte à l'étage, il agresse le sexagénaire à coups de matraque, de pied, le frappant si fort, si violemment, qu'il lui fracasse le crâne. Pendant ce temps, Cédric fouille les moindres recoins de l'habitation et le butin sera dérisoire. 200 francs en petite monnaie. Des pesetas, un chéquier, des cartes bancaires que le distributeur avalera faute de connaître le code. Les derniers instants de l'enseignant seront un calvaire que la décence interdit de décrire ici. Au fait, qu'ont-il fait de la dépouille martyrisée? Pour les policiers, la retrouver est maintenant une priorité absolue.
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1: Prieto, suspecté d'avoir donné la mort à Jean-Gabriel, raconte. Avec Cédric, ils ont enveloppé le corps avec des rideaux et de la moquette. Ils l'ont chargé ensemble dans la ZX avant de partir pour l'Espagne via Béobi. C'est dans une petite clairière, à l'écart de tout, près d'Astigarraga, qu'ils sont ensuite venus à s'en débarrasser. Avant de l'asperger d'essence, Prieto tente de décapiter la dépouille avec une hachette pour éviter qu'on ne le reconnaisse. De retour à Biarritz, les deux loubards vont revenir sur les lieux du crime afin de nettoyer les poignées de porte et effacer leurs empreintes. Ils vont aussi dérober l'ordinateur et le magnétoscope. Pas de petit profit. Mais cette visite leur coûtera cher. Une voisine a tout vu du manège. Son témoignage aidera à l'identification des deux tueurs. Jusqu'à leur arrestation, Prieto et Sellaï ont mené la grande vie, dilapidant l'échiquier volé, vendant le matériel dérobé sur le marché noir, histoire d'acheter de la drogue. C'est en prison qu'ils atterrissent deux semaines plus tard, au terme d'une enquête de police ficelée. Les restes calcinés du retraité seront découverts par la police basque, permettant ainsi son autopsie. Selon le médecin légiste, Jean-Gabriel est mort des suites d'actes de torture et de barbarie. Question, Prieto, le tueur, était-il saint d'esprit? Quatre professeurs en psychiatrie vont l'examiner en prison et leur diagnostic est unanime. Psychose dissociative. Comprenez, l'abolition de son discernement le rend pénalement irresponsable. Il ne sera donc jamais jugé pour le meurtre barbare de celui que l'on surnommait dans son quartier « Papy Cool ». Cédric Sellaï, le complice, comparaît donc seul aux assises à Pau le 25 mai 2000. Après une scolarité ratée, la plongée dans la toxicomanie, la prostitution conduit ce jeune homme à la marginalité. Un proche dira de lui, c'est une gueule d'ange dissimulée dans la gueule du diable. Ce 21 juin 1996, Cédric a certes volé tout ce qu'il y avait de valeur chez Papy Cool, mais il n'a pas de sang sur les mains. Une nuance de taille qui conduit la cour d'assises à faire preuve d'une certaine indulgence. Verdict, 8 ans de prison.
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1: Gueule d'ange et gueule de diable, c'était ce nouveau numéro du podcast des affaires classées. Rendez-vous la semaine prochaine pour une affaire qui nous ramènera un quart de siècle en arrière. Nous sommes au début des années 2000, à Pau. Un curé, celui de l'église Saint-Jacques, est mis en cause dans une étonnante affaire, une affaire de pédophilie. Que cache l'affaire du père Spina ? Réponse dans notre prochain numéro. À bientôt.
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3: Ici Picardie propose du lundi au vendredi de retrouver la romancière picarde Karen Ponte qui vient s'éparpiller et nous donner son billet d'humeur tous les jours. Bonjour Karen.
4: Bonjour. Est-ce que ça vous est déjà arrivé d'acheter un appareil électronique, un téléphone portable par exemple, de le brancher pour le charger une fois rentré chez vous, et là, au moment du démarrage, bim, mise à jour requise.
3: Ah oui.
4: Comment ça mise à jour? Mais je viens de l'acheter, il est tout neuf. Et oui, après l'enfer des mots de passe, voici venu le purgatoire des mises à jour, qui sont censées corriger des bugs qu'on n'a même pas remarqués, et améliorer la fluidité d'utilisation de l'appareil, alors qu'on est toujours réduit à temps le bras en l'air dans nos jardins à la recherche d'une barre de réseau. Oui. Je suis sûre que vous avez tous au moins une fois vécu ce moment où, alors que vous êtes pressé, que vous avez besoin de vous servir d'une application, vous l'ouvrez et là, bim, de nouveau, mise à jour de l'application requise. À croire qu'il y a un algorithme à l'intérieur qui guette le moment où ça nous cassera le plus les pieds. Alors bien sûr, on peut ignorer ce chiffre des mises à jour disponibles, mais si on le fait, arrive ce jour funeste où plus rien ne fonctionne, et on est bon pour retourner à l'âge de pierre, c'est-à-dire à l'époque des téléphones filaires. C'était facile au moins à l'époque, on pouvait rien faire d'autre que téléphoner avec nos téléphones, mais au moins ça fonctionnait toujours. Enfin, si on occulte les téléphones à cadran, où est leur manière de nous échapper des doigts au moment du dernier chiffre. Est-ce que ça vous dit quelque chose, vrai. Ça et donc ça nous obligeait évidemment à tout recommencer. Je rappelle que la petite boule en plastique au bout des bics de quatre couleurs servait à ça.
5: Ah mais oui.
4: À tourner les numéros des cadrans.
5: Exact.
4: Je vous dis à demain et d'ici là, rappelez-vous qu'être focus c'est bien, mais qu'être éparpillé c'est encore mieux.
3: Karen Ponte, autrice picarde, qu'on retrouve évidemment avec ses billets d'humeur sur notre site ici.fr.
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1: Je suis en train de pêcher.
2: Vous faites ça souvent ? Aller à la pêche ?
1: Relativement souvent, oui. C'est une tranquillité, c'est un besoin de compenser de la semaine du boulot. C'est un mode de relaxation, d'être en contact avec la nature.
2: Parce que si vous restez chez vous, il y a des gens qui vous laissent pas tranquille ?
1: Non, c'est pas ça du tout, mais au moins on est dans la nature, ça change un peu du travail, quoi, ça permet de décompresser.
2: Vous appelez comment ?
1: Michael.
2: Et alors, vous habitez dans cette commune, ici, ou vous venez d'un petit peu plus loin ?
1: On est proche de Mayenne.
2: Et alors, pourquoi vous venez ici, au plan d'eau de la Chênée ?
1: Bah, c'est un étang fédéral. On a besoin juste du permis de pêche. C'est un étang qui est assez sympathique. On vient assez souvent en camping aussi. Et on en profite pour pêcher, du coup.
2: Vous êtes avec qui ?
1: Là, je suis avec mon beau-fils.
2: Qui s'appelle comment ?
1: Benoît.
2: Et je vois que le coffre de la voiture, il est bien chargé. Hein. Vous en avez du matos, vous, hein ?
1: Ah, bah, un petit peu, ouais, il faut. On n'attrape pas les mouches avec du vinaigre, comme on dit.
2: Vous avez combien de cannes à pêche ?
1: Bah, 4. 4 cannes à pêche.
2: Et puis le réchaud, tout ce qu'il faut.
1: Exactement, là, le café est en train de chauffer.
2: Donc vous êtes là jusqu'à ce soir, à la tombée de la nuit.
1: Exactement.
2: Vous dormez sur place parfois ?
1: Oui, ça nous arrive.
2: Là, c'est prévu ?
1: Non, pas ce soir.
2: Pas ce soir.
1: Non.
2: Profitez bien.
1: Bah, merci bien. Bonne journée à vous.
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1: On sait qu'on est Lorrain. Pourquoi, Nicolas Turon,
2: quand on est persuadé qu'il n'y a pas de sous-métier?
1: C'est vrai, il n'y a pas de sous-métier.
2: Bon, on aurait tort de l'affirmer tous les deux. Derrière d'un micro, chaque matin. Non, mais quand vous étiez petit, vous n'imaginiez pas qu'il existait des métiers un peu farfelus? Moi, quand j'étais petit, je croyais qu'il existait vraiment des petits bonhommes dans les feux tricolores. Dont le métier était d'allumer successivement le vert, l'orange et le rouge à l'aide de lanternes.
1: Vous êtes un poète, vous êtes un rêveur.
2: Un poète. Je m'inquiétais de leur quotidien. Et qui les nourrit, ces petits bons hommes? Et est-ce qu'ils ont un bon salaire? Est-ce qu'ils ont des échelles pour grimper d'un feu à l'autre? Et puis où est-ce qu'ils partent en vacances? Quand j'étais petit, je pensais que la lune était une veilleuse et que quelqu'un dans le ciel oubliait exprès d'éteindre la lumière avant de dormir pour les gamins.
1: C'est tellement mignon.
2: J'imaginais que les nuages étaient rangés le soir dans un immense hangar. Tu sais qu'ils étaient pliés un peu vite par des employés pressés, que c'est pour ça que parfois ils étaient tout froissés le matin. Ouais. Je croyais que les ombres avaient leur propre vie quand on les regardait pas. Et je me demandais si la mienne m'imitait par politesse ou si elle se moquait de moi. Et puis souvent, j'ai essayé de la prendre de vitesse. Ah, en retournant d'un coup. Ça fonctionnait pas. Ça n'est pas Lucky Luke qui veut.
1: Non.
2: Quand j'étais petit, je pensais que les ascenseurs se souvenaient des gens qu'ils transportaient. Je me demandais s'ils préféraient ceux qui disent bonjour à ceux qui regardent le bout de leurs souliers. Je me demandais continuellement qui souffle le vent. Quel sadique imagine les menus des cantines? Et quel lutin actionne la sonnerie de l'école à la récré? Eh bien, dans ce dernier cas, Frédéric, je le sais. Vous pensez que le carillon de l'école Charles Péguy d'Amnéville est réglé par ordinateur, que la seconde de la libération des élèves est la responsabilité d'une horloge astronomique? Eh bien, moi, j'ai rencontré Naïla. Naïla, elle travaille à côté du bureau de la directrice, qu'elle assiste, elle fait des dossiers, des plannings, et chaque jour à 10h pile...
1: Elle sonne la cloche.
2: Elle appuie sur le bouton qui déclenche la sonnerie de la récréation. Eh ben, ça n'a l'air de rien, mais moi, à 44 ans, j'ai pris un syndrome de Stendhal, j'ai pris un gros choc en voyant que cette chose que je pensais régler comme un métronome était activée par quelqu'un d'humain.
1: Ah.
2: Au bout de son doigt de Naïla, rendez-vous compte, il y a la liberté. Comme quoi, CQFD, il n'y a pas de sous-métier.
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4: Timéo, le chasseur.
5: Il était 5 heures du matin, on avançait dans les marais, couvert de brume.
4: Révélé par The Voice Kids, Timéo Béas est un jeune chanteur originaire de Cran. L'interprète de Canaillou a aussi su séduire les studios Disney en prêtant sa voix au personnage de Mufasa, le roi lion.
5: Marchait devant dans les roseaux.
4: Pour l'un de ses enregistrements, il rend hommage à Michel Delpech.

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1: Imaginez grimper les murs, sauter les trottoirs à tous âges et en tout temps. Eh bien, du rêve à la promesse, il n'y a qu'un pas, le Hangar Cool Kids Club au Mans, un nouveau lieu qui va vous permettre de vous remettre en forme sans pression. Alors qu'est-ce que ça vaut? Eh bien aujourd'hui, j'ai testé pour vous le Hangar. Nous sommes à quelques pas de la salle Oasis, dans une rue où parmi les maisons se trouve un bâtiment blanc qui passe presque inaperçu. Lorsqu'on lève la tête, une pancarte indique le Hangar. Nous sommes au bon endroit.
2: Bonjour. Bienvenue au Hangar.
1: Clément Usine est le coach de la salle. C'est lui qui nous accueille dans ce lieu associatif et atypique.
2: C'est une asso qui développe le mouvement, la santé, le sport, qui s'adresse à tous les publics, à toutes les corpulences, à toutes les capacités physiques ou non.
1: Et quand on dit tous les âges, c'est vraiment tous les âges, dès la naissance jusqu'au senior.
2: Il y a plein d'exemples de personnes qui ont commencé très tardivement dans leur vie et qui, bon après, avec leur niveau et leurs limites aussi, vont apprendre à se déplacer en sécurité et à franchir ces obstacles.
1: Parce que c'est tout le principe de cette pratique qu'est le parcours, autrement appelé art du déplacement urbain.
2: Le parcours, c'est se déplacer d'un point A à un point B franchissant les obstacles qui sont sur notre passage. Donc on a reproduit des obstacles comme on peut trouver à l'extérieur, des barrières, des murets, des rampes. On a aussi des matelas pour apprendre en sécurité ici avant de se retrouver à l'extérieur.
1: Une discipline que Clément Usine, le coach sportif, connaît par cœur puisque ça fait, tenez-vous bien, 17 ans qu'il la pratique. Alors, est-ce que Clément est un bon coach? Eh bien, je me suis sacrifié et j'ai testé pour vous quelques figures qui sont normalement accessibles à tous. On démarre par le saut du voleur.
2: Du coup, l'étape 1, sans élan comme ça, on va venir poser sa main forte. Donc moi, c'est ma main gauche et le pied opposé, le pied droit. Je passe ma jambe gauche entre les deux et je viens derrière.
1: Ah, ça a l'air simple, mais maladroit comme je suis, j'ai un peu failli glisser. Heureusement, tout s'est bien passé. On a d'ailleurs enchaîné avec un saut de précision. Des exercices tout bêtes, mais qui peuvent vous permettre de reprendre une activité physique. Et ce qui est génial, c'est que Clément prend le temps de vous aider à remettre en marche votre corps petit à petit. Alors, il y en a pour tout le monde. Inscription à l'année, si vous voulez être dans la durée. Il y a également des séances libres, une fois par semaine ou ponctuellement. Des événements le week-end. Et même un espace enfant avec des ateliers pour les 0 à 5 ans, un samedi par mois. Si vous voulez vous-même essayer avant de vous inscrire, il y a des portes ouvertes ce samedi et le samedi 13 septembre de 14h à 18h. Alors ce qu'on peut dire, c'est que le Hangar Cool Kids Club, pour se remettre en forme, eh bien franchement, c'est testé et approuvé par Isimène.
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1: Pose la marmite dans la bassie, oh, je la lave tantôt.
2: En Berrichon dans le texte.
1: La bassie, c'est l'ancêtre de l'évier. Bassin en ciment ou en pierre, fixé au mur, avec juste un trou pour que les eaux usées s'écoulent dans le fossé ou dans le trou devant la maison. Des fois, ça sentait mauvais. Ah, c'est qu'il n'y avait pas le tout à l'égout, ni même ben souvent l'eau courante. Hein. Sauf, je tchoc chanceux, qu'avait un puits en qu'une pompe qu'elle amenait l'eau sur la pierre à évier, comme disait ma grand-mère Lucienne. Ah, dans ce temps-là, point de litchi de vaisselle. Hein. On essuie la poêle noire en qu'un journal, en veillant à ce qu'elle reste grasse pour pas rouiller. On rince les marmites, mais on jetait pas l'eau. Ça faisait les eaux grasses qu'on donnait aux cochons, en que les épluchures et puis les restes du goûter. Ah, ça t'est pas le confort d'aujourd'hui. Mais on n'y vivait pas si mal dans nos masures du vieux Berry. Personne n'en a jamais aussi bien décrit l'intérieur que Georges Blanchard dans le poêle à deux marmites. Une meille, une ormoyée en brisier, un plot en côté de la bassie, une table, un fauteuil en ousier, un lit coiffé d'un baldaquin, ou idiot mangé par les limites, et tantôt noir, tantôt routchin, un tout petit poêle à deux marmites. Avec deux chaises, un banc boiteux, une chaise en bois près de la cheminée. Oh, bah ça t'est le mobilier, pas coûteux, qu'on pouvait voir chez ma grand-mère. Chacun est faro de ce qu'il a, et les besoins ont des limites, mais c'était un luxe en ce temps-là d'avoir un poêle à deux marmites. Les mois, les années ont passé, la maison s'est ratatinée. Le petit poêle, un bouchon cassé, a suivi le train de la destinée. Ma grand-mère est morte un matin sous les ridiots mangés des mites. C'est depuis ce temps-là que c'est éteint, le pourvieux petit poêle à deux marmites.
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3: Voici une carte postale. Nous sommes à Sainte-Eulalie, dans l'atelier de Mathieu. Il représente sans doute le dernier artisan losier-couvreur de la montagne ardéchoise. Son travail capte notre attention lorsque nous croisons une maison traditionnelle dont le toit est recouvert de lauzes naturelles. C'est un métier physique avec un savoir-faire peu commun, un engagement pour la conservation d'un patrimoine exceptionnel. Et pour lui, c'était un peu écrit dans son arbre généalogique.
4: J'étais dans une famille de couvreurs. Mes oncles, en gros, j'ai eu 7 oncles qui étaient couvreurs. Et du coup, mon père, mais depuis tout petit, j'ai appris à poser la lauze de schiste et l'ardoise de Corrèze. Et c'est pour ça, du coup, je suis venu m'installer après en Ardèche. Chez nous, ça, voilà, cette bleue clair, elle vient du côté de Boré. Et chaque lieu avait leur lauze. Alors après, il y a plein de toitures, ils sont mélangés, ils ont mis de la bleue qui avait rien à voir chez nous. Ils trouvaient les lauzes là où ils pouvaient les trouver, quoi. Ah ouais, c'est voilà, ça. C'est tout. Donc ça, en fait, le plus gros du travail, c'est la taille. Après, on est lié au climat. Hein. Quand il fait trop froid, c'est pareil. On peut pas la tailler parce qu'elle est gelée, la pierre. Alors, du coup, elle explose. Quand il fait des grosses canicules, ben, la lauze bleue, on la tient pas dans les mains. C'est particulier, quoi.
3: Et les avantages?
4: Ben, après, ça dure très, très, très longtemps. On a des toitures, là. Ben, j'en ai une énorme à refaire. Elle date de 1000. La grange date de 1648. Et la lauze est d'origine dessus. Après, il peut grêler, il peut faire du vent, tout ce qu'on veut. Ça bouge pas.
3: Vous savez à quel moment vous vous êtes dit, tiens, je vais devenir artisan, loseur?
4: Je sais pas, je crois que j'ai pas trop eu le choix. Je sais pas, c'est vrai que ça se passe pas trop, parce que vu que je suis né là-dedans, et mon père, les taillait, et avec ma mère, on les calibrait par taille, et j'ai toujours été là-dedans, quoi.
3: Très tôt, vous avez des outils dans les mains?
4: Les premiers outils, je devais les avoir, ouais, c'est 7-8 ans. Sur ça, il y en a, ils me disent, mais t'es jeune encore, tu peux en faire. J'ai dit oui, mais j'ai attaqué très très jeune, alors tant que le dos suit, c'est bon, mais il faut s'économiser, quoi.
3: Pourtant, vous avez vu votre papa faire ce métier qui est quand même très dur, très physique, et ça vous a pas arrêté?
4: Oh non. Surtout ben, qu'à l'époque, il fallait les monter à l'échelle. On n'avait pas d'élévateur, tout ça. Et c'est que la dureté du métier, je pense, c'est ce qui nous forme. Alors, après, c'est vrai que si j'aurais pas aimé ce métier, je pense que je dois abandonner de suite.
3: Alors, depuis une paire d'années, Mathieu s'implique dans l'ALC, une association nationale pour former de jeunes losiers. Je vous mets le lien sur notre site internet.
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5: La place du village, c'est notre rendez-vous quotidien avec les frères Jean-Noël et Philippe de Paris à la rencontre des Savoyards et Hauts Savoyards. Et aujourd'hui, c'est Philippe qui est avec nous. Philippe, vous nous racontez une très étonnante visite sous terre à Ugine.
6: Ah oui, on est à Ugine, en Savoie, et c'est une rencontre absolument étonnante. Et ce jour-là, on est accompagné par Rudy Lauberton, qui nous fait pénétrer, Laurent, carrément sous la montagne. En fait, nous sommes dans des tunnels de la guerre. Il nous conduit dans des abris anti-aériens de la Seconde Guerre mondiale. Des abris construits juste avant la guerre. Et comme il nous dit, comme on avait des usines sidérurgiques juste à côté, les avions pouvaient les bombarder. Voilà pourquoi il y a des tunnels. Et là, il nous conduit dans un tube qui lui appartient, 90 mètres de long, 2,50 mètres de diamètre. Et il nous dit là, on est juste au-dessous du centre-ville d'Ugine. Juste au-dessus de nous, on a même le musée du Crécherel. Et c'est là que Rudy nous explique qu'il a un jour décidé d'occuper ces tunnels. Il avait pourtant déjà entendu que ces tunnels avaient déjà servi de cave à affinage pour les bons fromages de chez nous.
5: Bon, le suspense a assez duré, Philippe. Qu'est-ce qu'il y fait exactement ?
6: Eh oui, qu'est-ce qu'il y fait ? Et c'est là qu'il nous fait découvrir une étonnante ferme, l'Aubricole. Tenez-vous bien, l'Aubricole. Et oui, Rudy élève des vers. Il y cultive aussi des endives et des champignons. Et là, il nous raconte comment il a découvert la lombriculture. C'est l'élevage des vers de terre, hein, pour mettre dans les lombris composteurs. Vous avez peut-être ça chez vous.
5: À la différence de vous, vous les descendez, les vers.
6: Vous les descendez à nous. Et il s'agit donc de ces déchets organiques, le compost, vous savez tout ce que c'est. Oui. Et donc, il va récupérer le terreau, mais aussi, tenez-vous bien, le jus fait par les vers, qui dit-il, c'est le meilleur engrais naturel, le jus de vers. Nous, on ne savait pas trop ce que c'était. Et bien, ce sont ces vers de terre que vous mettez justement dans votre compost. Il y a aussi le jus, il ne faut pas l'oublier. Et Rudy nous explique que le vers l'occupe surtout l'été, parce que l'hiver, qu'est-ce qu'on en fait des vers ? On n'en fait rien. Et pendant l'hiver, il s'est donc mis à cultiver des endives. Et puis, donc, du mi-novembre jusqu'au mois de mars. C'est vrai que pour que l'endive soit bien blanche, nous dit-il, pour qu'elle n'ait pas d'amertume, elle doit rester totalement dans le noir. Et là, c'est l'endroit idéal.
5: Alors, les vers, l'endive, mais il y a aussi les champignons.
6: Eh oui, les champignons, des amis du noir aussi. Ils cultivent les fameux rosés des prés, mais aussi la pleurote. L'endroit est parfait, nous dit-il, 15 degrés, 85% d'humidité. Et là, il nous fait quelques confidences. Le champignon de Paris pousse sur du fumier de cheval, la pleurote sur du peuplier broyé, et le fameux shiitake, ce champignon étonnant, sur du chêne broyé. Le shiitake, vous savez qu'il a des vertus magiques, il fait pousser les dents, pousser les cheveux, et empêche de vieillir.
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1: Bah oui, tiens, ça veut dire quoi la turbelle ? Bah figurez-vous que peut-être que ça veut dire buvette. Je vous explique. Pile poil entre Guérande et Piriac-sur-Mer, la turbelle est aujourd'hui connue et reconnue comme port de pêche. Et c'est avec la pêche que la ville s'est développée.
2: Ouais, ok, d'accord, très bien. Merci beaucoup Lucie pour ce petit point. Mais ça répond pas vraiment à notre question qui était, ça veut dire quoi la turbelle ?
1: Alors j'ai trouvé pas moins de 5 suppositions sur l'origine de ce nom. Le plus vieil écrit qui parle de la turbelle date de 1452, sans explication aucune sur son origine. Ça pourrait être du scandinave qui serait arrivé avec les Vikings au Moyen-Âge et ça pourrait vouloir dire la cour du dieu Thor. Bof. Ou alors ça pourrait venir du latin turis qui voulait dire la tour. Bof. Ou alors du grec qui signifierait limite de la mer agitée. Bof. Ou alors simplement du français avec un mot qui s'en rapproche un petit peu, la tourbe. Mais la version qui est la plus relayée et la plus probable est celle qui est aussi la plus sympa. La turbale, en gros, ce serait un troquet.
2: Ah ouais ?
1: Bah oui, bon, j'exagère un petit peu, je vous l'accorde. Tribal, ça viendrait du latin et ça aurait pu vouloir dire auberge ou buvette. En gros, cette hypothèse, qui comme je vous le disais est la plus commune, nous dit qu'avant que la turbale ne devienne un village, c'était un territoire qui appartenait à Guérande et sur lequel il y aurait eu une auberge isolée et que le village se serait construit à la fin du Moyen-Âge autour de cette buvette. C'est cool, non ? Allez, à la vôtre.
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3: Et on retrouve Patrick Citeau qui nous emmène chaque week-end découvrir les communes de notre Poitou. Ce matin, Patrick, vous évoquez l'histoire de Mellerand, une commune des Deux-Sèvres qui a vu naître la femme de lettres Claire Sainte-Soline.
4: Intéressons-nous dans un premier temps aux origines du nom de cette commune située près de Mel. C'est le mot latin mel, qui veut dire miel, qui donne le point de départ de la dénomination de la commune. Une production de ce mets sucré devait ainsi exister aux origines de la bourgade. Le préfixe « ran » proviendrait pour sa part du mot « ranque » qui signifie « boiteux ». On ne sait comment les deux particules se sont trouvées unies pour venir former le nom de la commune. Toujours est-il que cette partie du territoire de Sévrien a vu naître la femme de lettres Claire Sainte-Soline. De son vrai nom, Nelly Eva Fouillet, elle y voit le jour le 18 septembre 1891. Son père, Pierre Fouillet, qui sera maire de Niort de 1932 à 1935, et sa mère, Henriette Léontine Barbeau, sont instituteurs. Jeune fille, Nelly Fouillet fait des études brillantes à Niort. Elle poursuit son parcours scolaire à l'école normale supérieure de Sèvres à Paris. Elle y obtient une double agrégation de sciences physiques et naturelles et de physique-chimie. Suivant les traces de ses parents, Nelly Fouillet devient professeure. Elle enseigne successivement à La Châtre, Blois, Grenoble, Auxerre et Paris.
3: C'est en 1934 qu'elle publie son premier roman sous le pseudonyme de Claire Sainte-Soline, Patrick.
4: Intitulé « Journée », le roman évoque la vie d'un village des Deux-Sèvres. Une des communes du département, Sainte-Soline, située près de son lieu de naissance, lui a d'ailleurs inspiré son nom d'auteur. Tout au long de sa carrière d'écrivaine, elle expérimente de nombreuses formes. Romans, nouvelles, essais, recueils de témoignages, récits de voyages et vulgarisations scientifiques sont ainsi au cœur de ses travaux littéraires. Au total, elle publie une vingtaine d'œuvres dont certaines ont marqué l'époque. Le Dimanche des Rameaux, publié en 1952, est notamment une belle réussite. La parution du recueil de nouvelles Mademoiselle Olga en 1954 reçoit également les éloges des critiques littéraires. En 1957, son écriture précise et rigoureuse, héritée de sa formation scientifique, fait mouche. Avec son roman intitulé « La mort de Benjamin », elle connaît une belle renommée. Le livre manque en effet d'une voix le prix Fémina. Dès l'année suivante, elle entre au jury de ce prix. Elle est également membre du jury du prix du roman populiste. Claire Sainte-Soline s'éteint le 14 octobre 1967 à Paris. Elle est inhumée le 17 octobre suivant au cimetière des Sablières à Niort, où elle repose avec ses parents.
3: Merci Patrick Citeau pour cette découverte de la commune de Mellerand.
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5: Dauphinoise, Dauphinois, bien le bonjour. Aujourd'hui, Saint-Martin-du-Riage. On m'a conseillé de dire que c'est le plus beau village du Dauphiné. Je le dis donc, Saint-Martin-d'Uriage, plus beau village du Dauphiné. Ça n'est pas forcément certain, mais comme mon vénéré adoré, responsable des programmes, y habite, il m'a semblé judicieux de suivre son conseil, voilà, d'autant que j'ai eu le plaisir de manger chez lui les plus belles saucisses du Dauphiné et le meilleur flan pâtissier du monde. J'exagère à peine. Bon, donc, bref. Saint-Martin-d'Uriage, village idéal, c'est marqué sur le net. Je rajouterai, comme une île au milieu d'un archipel, dans le coin, tout se touche. En tout bien, tout honneur, bien évidemment. Non, mais calmez-vous. Il y a Uriage, Saint-Martin-d'Uriage, Saint-Nizier-d'Uriage, le Pinet-d'Uriage, Villeneuve-d'Uriage, le Sonnant-d'Uriage, j'aurais presque envie d'ajouter le Casino-d'Uriage, les Termes-d'Uriage, bref, restons à Saint-Martin pour ne pas nous perdre, ou pour mieux nous perdre dans la verdure et les forêts qui, comme un océan, entourent l'archipel en question. Alors, ce matin, j'ai de la poésie. Enfin bref, voilà, enchaînons. Un grand bonjour aux Saint-Martinois et Saint-Martinoises, doit-on dire les Saintes-Martinoises? Je n'en suis pas sûr, elles ne le sont pas toutes. Ah, et non. Et il y a même une sorte de confrérie, dites donc, une tribu, un clan, au joli nom, les Motards en Polaire. Non, vous avez bien entendu, en polaire. Ce ne sont pas les derniers pour la rigolade. Non, ils savent rigoler, ils aiment rire. Il faut rire, sinon ça les fâche et polaire se transforme en colère. Ça n'est pas bon. Cette association saint-martinoise est nationale, attention, a pour but, je vous lis la phrase, je vous la lis, de promouvoir et favoriser l'usage des deux roues avec un moteur au milieu. Effectivement, quand on aime la moto, autant avoir un moteur entre les jambes. Ça aide. La moto à Saint-Martin-d'Uriage est presque une religion. Il y a même une sainte vénérée. Oui, c'est sainte Jacqueline. Alors, je dis, l'histoire raconte qu'à 2 mois, sa famille lui aurait acheté un tricycle dont elle aurait immédiatement scié une roue. Et qu'à 12 mois, elle aurait adapté un moteur de machine à coudre sur son engin. Oui. Malheureusement, elle aurait oublié que la longueur du fil électrique limiterait sérieusement ses déplacements. Oui, ça se passe à Saint-Martin-d'Uriage, tout ça. Oui, belle ambiance à Saint-Martin-d'Uriage. Pas mal de gens sympathiques, mais un peu marteau tout de même. Dauphinois, en quelque sorte. Et puisque vous le savez tous, je vous le répète, mais vous le savez tous depuis le temps que je vous le répète et que je vous le dis. En Dauphiné, on n'est pas des quand même.

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2: Bonsoir à tous et bienvenue sur ICI. Je suis très heureux de ce rendez-vous chaque soir qui nous lie ensemble depuis maintenant quelques jours entre 20h et 21h. Une heure pour voyager et surtout pour mettre en avant le patrimoine de notre pays. Une heure pour découvrir les belles initiatives. C'est aussi une heure pour donner la parole à un invité qui arrive dans un instant et vous allez voir que toute la France le connaît. On ira en Seine-et-Marne ce soir avec Benoît Prospero et sa revue des merveilles. Robin Bernot nous emmènera en Auvergne. Il sera question de rafraîchissement. C'est actualité, sujet de société. Puis Catherine Quicandon partira à la rencontre d'entrepreneurs à découvrir dans la Drôme. Notre invité est acteur, il est comédien. Vous connaissez son physique, vous connaissez aussi sa voix depuis maintenant quelques décennies. Comédien de café-théâtre dès le début des années 60, membre fondateur du Café de la Gare avec Coluche, avec Patrick Devers, avec Romain Bouteille. On le voit à l'affiche de grands succès populaires tout au long de sa carrière. Allez, quelques messieurs trop tranquilles en 1972, le retour du Grand Blond avec Pierre Richard en 74, ou encore dans deux volets de la trilogie de la 7e compagnie.
3: J'ai glissé.
2: Le rôle principal, je l'oublie pas, en 1978, Le Pion, film excellent que j'adore, qui fait partie dans sa filmographie des préférés. Il est aussi le dinosaure Rex dans Toy Story qu'on a pu découvrir cet été, mais je crois qu'il restera pour la postérité.
4: Comment Salomon, vous êtes juif? Salomon est juif.
5: Oh!
4: Et mon oncle Jacob qui arrive de New York, il est rabbin? Mais il est pas juif?
5: Ah si.
4: Mais pas de notre famille?
5: Si.
4: Tout ça fait rien, je vous garde quand même.
2: Je reçois aujourd'hui Henri Guibé. Et encore, j'ai parlé que de cinéma, j'ai pas parlé théâtre parce qu'il connaît tous les théâtres de France. Bonsoir Henri Guibé.
6: Bonsoir, bonjour.
2: Comment ça va?
6: Eh bien, ça va. L'âge venant, ça va. J'ai pas plus de douleurs et d'inconvénients qu'un autre. J'en ai même moins à la rigueur.
2: Mais c'est important ce que vous dites, parce que moi je trouve que je regarde vos yeux et je trouve que vous avez ce regard qui pétille, celui que j'ai vu dans de très nombreux films. Je crois que vous avez gardé ce petit côté, ce brin de folie tout au long de votre vie.
6: Oui, bah faut pas, quand on est fou, faut pas se soigner. C'est très très bon.
2: Mais partagez votre carrière, j'aurais pas cette prétention. On a écouté quelques films comme ça, quelques extraits. Tout ça s'est passé très vite. Vous avez eu le temps d'apprécier, de prendre conscience de qui vous êtes aujourd'hui, Henri Guibé.